0: Nakada et Baiser Doré, un coup de cœur, ici de Romardèche.
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2: Ah, le matin, on fait la toilette et il faut nous prendre pour des gobettes.
3: Berrichon dans le texte.
2: La gobette, c'est la truie ou la métreux, qu'elle est de ses petits gouris. Ah, par chez nous, c'est pas comme chez les Bertans, j'en pas de gros élevages de cochons. Dans le temps, dans les fermes, on engraissait un verra, en que des truches et puis les yeux grasses. Puis, on y faisait sa fête. C'était la Saint-Cochon. Tout le monde venait aider la famille, les voisins, pour éplucher les oignons, faire le boudin puis les saucisses, saler la viande, et puis casser la croûte. On buvait une goutte, puis bien souvent une deuxième. Celle-là, on l'appelle le rince-cochon. Même si on l'élève pour le manger, ça n'empêche pas de l'avoir de la tendresse pour le cochon. Écoutez donc ce qu'en dit Jules Gilbert.
3: En Berrichon dans le texte.
2: Ah, oh, je l'avais acheté sur le champ de foire, le 1er de septembre à Saint-Martin. Oh, il était vif, c'est à pas croire. Deux grandes oreilles, le museau mutin. Le soir, un coup formé dans l'étable, il a ben dû trouver le temps long. Il a regretté ses bains manchables, tous ses petits frères, les autres laitons. Oh, doucement, il s'est fait à son auge, ou qui avait dû boire à gogo, à la paille fraîche qui fait sa bauge, ou qui ronflait comme un sous-l'eau. Oh, pour le pousser, je peine à un gère. Toute la journée, il dévorait. Puis un soir, j'ai dit à ma vieille, c'est temps, faut qu'on tue notre bestiaux. Eh ben, ça nous a fait quelque chose, à la Mélipi à Moué. Ça l'a pas empêché de faire la fête. Ce chagrin-là, c'est vite passé. J'en fais des pâtés en clatette, des grands boudins que j'en épicé, j'en ai mangé de la couchouna et que j'en arrosé en que du vin gris. Des andouillettes et des tripoilles, des saucisses et du boudin frit. Le soir, j'étais ben tout un peu pompette. Ouais, émotionné pour de bon, j'ai ben failli gâter la fête. Comme un vieux, je pleurais mon cochon.
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4: Il y a des coins de chez vous, vous vous y baladeriez il y a 90 ans, vous les reconnaîtriez pas parce que la ville est en perpétuelle évolution. Et puis il faut dire que la Seconde Guerre mondiale, par chez nous, elle a un peu chamboulé certains de nos jolis coins. Eric, le gars que je vais vous présenter, il est à la fois amoureux du passé et du présent.
5: C'est toi ?
4: On a rendez-vous au Parvis, le bistrot de la rue du Maréchal Foch.
5: Ça va, Eric ?
6: Ça va, merci. Et toi ?
5: Vas-y, il y a de la vie, hein, aujourd'hui.
6: Il y a de la vie, et oui, il fait beau, c'est magnifique, c'est une belle ville.
4: Le Parvis a installé des hôtes téléphériques sur le trottoir.
5: Ah.
4: On s'y installe pour boire un coup.
5: C'est bien, là. Ça devrait être pas mal.
4: On va pas y rester bien longtemps.
5: Bah, on va peut-être faire un petit tour à un moment, tu montres un coin ou deux, non ?
6: Ouais, c'est ça, ouais, c'est ça. Ouais.
4: Ah, voilà le serveur.
5: Si tu veux, toi ?
6: Un diabolomante, s'il vous plaît.
4: Et toi ?
5: Qu'est-ce que vous avez avec des bulles ?
6: Du champagne.
4: Ce sera une limonade, s'il vous plaît.
5: Légère, voilà.
4: Son truc à Eric, c'est l'histoire.
6: Ça m'a toujours un peu passionné. Alors, je me suis d'abord intéressé à ma généalogie, qui m'a ouvert l'esprit sur l'histoire en général et sur l'histoire locale, pour le coup, parce qu'on recherche un peu ses origines et donc sa propre histoire. Et je suis tombé sur une photo de Louviers ancienne. Je me suis dit, bah, mince, ce serait pas mal de faire un parallèle entre la nouvelle et l'ancien lieu.
4: Ah bah, v'là nos
5: verres. Merci, Mathieu.
6: Merci à vous.
4: Voilà ce qu'il fait, Eric. Il trouve de vieilles photos de Louviers, il les refait avec le point de vue d'aujourd'hui. Puis il les poste et les commente sur Insta et Facebook, ce qui lui permet
6: de se rattacher à l'histoire, se dire que mince, il y avait ça là il n'y a pas longtemps, et le fait de me remettre dans les mêmes conditions, dans le même plan de vue, ça me donne un peu cette impression de toucher du doigt ce qui a été créé, ce qui a été fait, et ce qui malheureusement est beaucoup détruit ou ce qui a changé, forcément.
4: Mathieu vient nous rendre la monnaie.
5: Merci Mathieu.
4: Donc Eric refait aujourd'hui des photos prises hier.
6: Voilà, s'il faut, je ramène un escabeau parce que une photo a été prise, par exemple, le premier étage d'un bâtiment qui n'existe plus, et ben je reviens avec mon escabeau parce que j'aime bien vraiment me remettre exactement dans les mêmes conditions. C'est mon petit kiff à moi.

0: restaurant et un peu sur la rue.
1: Alors là, quand tu fais la photo avant, après, il faut avoir de l'imagination pour arriver à faire connecter les deux photos, quoi. Tu l'as faite, cette photo là?
0: Oui, je l'ai faite.
1: Changement de décor.
0: On est cette fois sur la place du Parvis, là où on était tout à l'heure, avec un autre restaurant qui était très connu aussi, l'hôtel du Mouton d'Argent, dans lequel Victor Hugo est venu passer une nuit.
1: Nous voilà sur la place du marché. C'était couvert ici, là.
0: Exactement, il y avait une halle en fait, mais qui était deux fois plus petite que celle qui est actuellement. Là aussi, c'était un très très bel endroit, très apprécié de tous les commerçants, puisqu'ils avaient l'obligation de venir faire leur étal chaque samedi matin.
1: Pour voir les photos d'Eric, vous tapez Louvier avant-après sur Insta ou Facebook.
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3: Avec la toute nouvelle voie de la salle Climb Up au Mans. Imaginez être en fauteuil roulant, mais pouvoir grimper à 10 mètres de haut. C'est l'objectif de cette voie en phase de test pour toute la semaine, avec un système qui défend l'escalade pour tous. C'est appelé le footing vertical. C'est développé par MBS Industries, l'entreprise de Bassa et Michael Mahouem, deux frères champions de la discipline. Bassa est donc venu dans la salle Climb Up au Mans présenter son dispositif, et je l'ai testé pour vous. Direction donc l'avenue du Panorama au Mans. Dans la salle, un groupe de personnes en fauteuil roulant sont donc devant la voie et attendent de pouvoir y grimper. Une prouesse rendue possible par Bassa, qui présente son projet, certifié il y a tout juste quelques jours et fruit de nombreuses années de recherche. Rodolphe, encadrant d'escalade depuis 15 ans et membre lui aussi de MBS, se charge des démonstrations. Alors comment ça se présente? En fait, c'est assez moderne puisque vous avez un boîtier tout en haut et un petit boîtier tout en bas. Tous les deux accrochés au mur et connectés en Wi-Fi, on s'approche de la voie. Et là, deux possibilités. Si vous êtes par exemple en fauteuil et que vous ne pouvez pas bouger vos jambes, on vous place un harnais dorsal. Si vous pouvez bouger vos jambes, on vous équipe d'un baudrier classique. Dans les deux cas, on vous accroche ensuite au système d'enrouleur à moteur. La grosse corde vous soulève d'abord légèrement de manière à pouvoir calculer votre poids pour adapter ensuite l'assistance.
4: En fait, c'est exactement comme un vélo électrique. On peut vraiment dire que c'est le vélo électrique de l'escalade. C'est-à-dire que si vous ne mettez pas d'action musculaire, la machine ne va pas vous aider. Elle ne vous aidera que si vous mettez une action musculaire. Donc, on a bien les muscles qui fonctionnent, la motricité qui fonctionne. On parle bien d'assistance et on n'est pas treuillé. C'est vraiment la grosse différence qu'il faut noter, et c'est très important de la faire.
3: Et Rodolphe, que vous entendez, peut ensuite contrôler la descente ou la montée directement sur le logiciel de son téléphone. Alors chacun leur tour, des membres d'associations du handicap viennent tester le dispositif. C'est le cas de Louis, 31 ans, atteint d'infirmité motrice cérébrale qui lui rend l'usage difficile de ses muscles et donc de ses jambes. Il redécouvre la discipline qu'il a pratiquée une seule fois dans sa vie.
5: J'ai vraiment senti les sensations comme normalement, en fait. Enfin, quasiment comme normalement, parce que je suis quand même tracté par le mécanisme.
3: Et à chaque fois, c'est la même chose, des sourires, la sensation d'une liberté retrouvée et la possibilité de prendre de la hauteur bien loin du fauteuil de tous les jours. C'est hyper impressionnant. Je l'ai testé moi aussi en exclusivité mondiale et évidemment, je suis le seul sur qui ça n'a pas marché tout de suite.
4: Pas de chance que ça tombe avec toi. Alors, est-ce que tu peux monter un peu?
5: Ouais,
4: vas-y, monte
5: okay.
4: Un petit peu.
5: Allez.
4: Et laisse-toi redescendre.
3: Ouais, les sensations sont quand même impressionnantes. J'ai réussi finalement à pouvoir le faire. On a l'impression en fait d'une escalade sans risque, en douceur. Parfait d'ailleurs si vous avez peur du vide, par exemple. Alors, toute la semaine, des groupes ont été invités pour le tester, mais si vous voulez, vous aussi essayer individuellement, c'est possible chaque soir à partir de 18h et franchement ça vaut le détour, c'est novateur, inclusif, testé et à 200% approuvé par ICI MEN.
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1: Dans Toujours à la page, je vous emmène dans une forêt extraordinaire. Extraordinaire et inquiétante à la fois. Celle de Chimère tropicale, dernier livre de Corinne Morel-Darleux, paru chez Dalva. Femme politique repentie, écologiste convaincue, Corinne Morel-Darleux a d'abord écrit des essais pour transmettre ses convictions, mais depuis quelques années, c'est aussi à travers le roman que cette drômoise a choisi d'exprimer sa fascination pour la nature. Et c'est en Inde du Sud, lors d'une résidence d'écriture, que l'autrice a imaginé cette histoire, l'histoire d'Ariane, infirmière en psychiatrie qui n'a jamais quitté ses montagnes, mais rêve de jungle. Alors le jour où un double accident d'avion improbable se produit dans une forêt tropicale éloignée, Ariane trouve l'occasion de rejoindre cet univers fantasmé. Un univers de moiteurs, de crocs, de mystères, de magie, où elle croisera un homme jaguar, des chamans, des morts inaccomplis et l'inquiétant Cadillac qui la poursuit comme une ombre. Vous l'aurez compris, la place de l'imaginaire dans le livre de Corinne Morel-Darleux est centrale. Alors je lui ai demandé quelle était pour elle la place de l'imaginaire, son importance dans la vie.
2: Ouais, j'ai l'impression que c'est un sujet d'une actualité brûlante, cette question de la place de l'imaginaire. D'abord parce que j'ai l'impression qu'on est nombreuses et nombreux à avoir de plus en plus besoin de se réfugier dans l'imaginaire pour de temps en temps échapper au réel qui semble de plus en plus dystopique et difficile à affronter. Et ensuite parce que l'imaginaire, c'est aussi ce qui nous permet éventuellement d'imaginer autre chose. Comment le monde pourrait être de manière différente, de cultiver une forme d'empathie aussi, de pouvoir se mettre à la place de l'autre, d'envisager qu'il puisse y avoir des réalités multiples et pas une seule manière d'aborder la vie, d'aborder les événements, les faits. Toute ma question, moi, c'est de savoir comment on nourrit nos imaginaires, qu'est-ce que ça nous permet de produire qui n'est pas encore là, qu'est-ce que ça peut faire advenir dans nos vies.
1: Alors dans ce que vous nous racontez, il y a de l'extraordinaire, il y a du magique, il y a cette jungle qui est presque hantée.
2: Oui, cette forêt tropicale, elle est à l'image de la symbolique de la forêt qui est à la fois dans l'imaginaire collectif, un endroit, un milieu qui attire et en même temps qui a souvent provoqué aussi la peur, la crainte, parce que c'est un lieu mystérieux, étrange, sombre. Parce que finalement, je trouve que c'est beaucoup à l'image de notre époque, de nos vies, d'apprendre à cheminer sur cette ligne de crête entre émerveillement et inquiétude. Et donc, c'est finalement assez logique que ça se soit retrouvé dans mon écriture et dans l'histoire de Chimère tropicale.
1: Chimère tropicale, c'est un objet littéraire étrange, un roman organique qui nous enlace, nous emporte, sans laisser voir ce qui relève de la réalité ou de l'illusion. C'est sûrement pour cela qu'il est présélectionné pour le prix Ouest France Étonnant Voyageur, verdict attendu le 24 mai 2026. En attendant, à vous de vous plonger dans ces Chimères tropicales parues chez Dalva.
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3: Gérard, c'est quoi votre métier ?
4: Moi, mon métier, c'est conducteur de tram et conducteur de bus. Je fais les deux. Je conduis les deux et c'est un vrai plaisir de conduire les deux.
3: Ouais.
4: Mais le tram, c'est vrai que j'ai ma préférence pour le tram. Quoi.
3: Alors là, je suis assis à votre place.
4: Oui, vous avez de la chance parce que c'est faut être privilégié parce que c'est une zone où normalement il n'y a que moi qui ai le droit d'accès là-dedans.
3: Vous me dites ce qu'il y a autour de nous là ?
4: Plein de boutons, des gongs, c'est pour annoncer aux gens qu'on arrive ou qu'on repart pour attirer leur attention.
3: Oulala, ça il faut pas, on l'entend souvent
4: non,
3: ça.
4: Non, ça on évite, ça c'est oula, ça c'est quand il y a un danger qui s'approche pour éviter justement, pour faire partir des gens qui sont pas très attentifs.
3: Et vous avez toujours fait ça, conducteur de bus et de tram ?
4: Ah non, je livrais du carburant pour une société sur Toulouse. Et ça, c'était beaucoup la région. Et le tram, ça a permis de découvrir Toulouse et les gens, les Toulousains. Et du coup, je me régale, je m'éclate.
3: Et oui, alors surtout que quand vous étiez petit, que faisait votre grand-père avec vous ?
4: Oh, mon grand-père était sur Toulouse, il m'a adoré quand je venais. Il m'a mené voir les chauffeurs de bus, on montait dans un bus, il me faisait traverser Toulouse. On allait jusqu'à Matabio, on parcourait la ville. Et mon grand-père me disait, peut-être un jour, tu seras chauffeur de bus. Et je pense que c'est resté un peu tout ça, ouais.
3: Gérard, on sent bien que vous avez un cœur gros comme ça. Parlez-moi de la relation que vous avez avec les passagers.
4: Ils nous connaissent, ils viennent frapper contre la vitre,
3: ah ouais.
4: Ils viennent nous voir et ils tapent.
3: Ah ouais.
4: Ils nous font un petit coucou, on fait partie de leur vie, on les accompagne.
3: Il y a un endroit devant lequel vous passez qui vous marque plus que notre, c'est Purpan. Dites-nous pourquoi.
4: Il y a l'hôpital des enfants, là, juste à côté. Il y a beaucoup de malades qui sortent, qui prennent l'air avec les beaux jours. Là, ils vont arriver les beaux jours. Ils sont sur les pelouses et ils sont fascinés par le tram. Donc, quand j'arrive, et j'abuse un peu plus du gong, du fameux gong, et ça les attire. Ils sont contents, ils font de grands signes. Alors, après, je fais très attention parce qu'ils viendraient vers moi, mais du coup, il faut éviter qu'ils galopent tous vers moi. Mais c'est un petit moment magique qui les sort un peu de leur quotidien difficile, quoi.
3: Alors, vous faites quelle ligne ?
4: C'est la ligne de tram qui va jusqu'au palais de justice. Et aussi, moi, je suis sur une ligne de bus. Je suis un chauffeur mixte, hein. Donc je peux faire les deux à la fois. Je peux faire du bus et du tram. Et la ligne du bus, c'est la ligne 70 qui passe dans Blagnac, dans tous les arrêts de Blagnac, Marly, tout ça.
3: Merci Gérard.
4: Avec plaisir, c'est une joie.
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5: Et ça marche très bien de scroller sur les réseaux sociaux. Oh, regarde comme il est mignon. Bon, d'accord, ça c'est mon problème. Mais ça a du bon parfois parce que j'ai découvert un compte Instagram qui va vous être utile et qui marche très bien, c'est Sortir à Laval.
6: Aujourd'hui, déjà, je suis suivie par plus de 7300 personnes. Donc en un an et demi, honnêtement, je m'y attendais pas du tout.
5: Vous l'avez compris, c'est la créatrice du compte Instagram, Elena Vieira-Granger.
6: Et l'idée, donc, c'est de mettre en avant des commerçants, des créateurs, des événements, des activités.
5: Via des vidéos et des posts événements comme celui-ci, par exemple.
7: J'ai une super nouvelle pour toi. Une nouvelle adresse gourmande vient d'ouvrir ses portes. Un nouveau lieu qui va te faire voyager avec sa déco sur le thème de l'univers, mais aussi son offre.
5: Ça marche tellement bien que
6: j'ai pas mal de demandes aussi de créateurs, de personnes qui aimeraient être mises en avant, donc de plus en plus chaque mois.
5: Moi, par exemple, j'aimerais bien me lancer dans les chansons pour enfants. Ce rêve bleu. Non ? Bon, d'accord. Et sinon, pourquoi avoir lancé Sortir à Laval ?
6: Je suis une amoureuse de Laval et de la Mayenne. Et en fait, je voulais montrer qu'à Laval et en Mayenne, on ne s'ennuie pas. Il faut venir à Laval, qu'on connaisse ou non. Et même que les Lavallois et Mayennais ont plein de choses à faire près de chez eux.
5: Et ça marche bien parce qu'Elena, elle est dans la com. Donc, elle connaît bien les stratégies qui fonctionnent. Déjà, de centraliser les infos, mais d'une manière précise.
6: Et surtout sur les réseaux sociaux qui se consomment rapidement. On le voit aujourd'hui, la société consomme de plus en plus de contenu sur les réseaux sociaux qui doit être en plus de plus en plus court pour capter l'attention, etc. En même temps qu'on consomme de ces contenus de ses amis sur Instagram, et bien en même temps on peut s'informer sur Laval. En tout cas sur Instagram, ça manquait.
5: La plus-value, c'est le côté intergénérationnel.
6: J'essaie vraiment de toucher tout le monde, que ce soit des familles, des jeunes, des personnes plus âgées. Donc vraiment, par exemple dans les programmes du week-end que je fais toutes les semaines, donc c'est un poste qui recense toutes les activités du week-end, et bien j'essaie vraiment de mettre autant de la culture, enfin du théâtre, de la musique, des sorties en famille, des choses un peu plus de niche, mais que vraiment tout le monde puisse s'y retrouver.
5: La couleur rose.
6: De base, je suis repartie du logo de la ville, en fait, qui est un peu rose-violet. Du coup, pour avoir une cohérence sur le compte, en effet, que ce soit aussi beau visuellement quand on va sur le compte et qu'on retrouve aussi facilement, parce que sur chaque poste, du coup, il y a le titre, toujours avec de l'écrit pour donner les informations.
5: Et aujourd'hui, Elena, elle fourmille d'idées. Son compte Instagram est un début pour d'autres projets. Elle aimerait, par exemple, organiser des événements, toujours dans le but de mettre en valeur le savoir-faire mayennais. Alors, vous l'avez compris, le compte Insta Sortir à Laval, ça marche.
8: Avoir une belle voix, c'est un vrai sujet.
5: Oh, pardon, ça c'est encore mon téléphone, je suis désolée. Promis, je le range. Dans une seconde.
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1: Je suis sûr que vous êtes déjà passé devant le château du Barou, sauf que le château du Barou, sans un homme, il serait aujourd'hui inexistant, détruit, entièrement détruit. C'est André Vaison de Pradène qui l'a sauvé. Il arrive en Vaucluse au début du 20e. Très vite, il s'enracine, il devient conseiller municipal, conseiller départemental, puis maire de Murs pendant près de 4 mandats. André Vaison de Pradène, c'est un homme public, engagé, décoré de la Croix de guerre 14-18, chevalier de la Légion d'honneur, mais c'est surtout un sauveur de pierre. 3 châteaux vont marquer son existence. D'abord, celui de Murs, dont il devient propriétaire. Ensuite, il y a le château de Javon sur son plateau forestier. Et puis, il y a donc le Barou. L'histoire la plus spectaculaire, quand il prend possession au début du siècle, le château féodal est dans un état catastrophique. Les guerres, les pillages et l'incendie de 1929 ont tout dévasté. Je vous renvoie d'ailleurs à la chronique consacrée sur l'histoire du château du Barou. Et là, donc, André Vaison de Pradène va se lancer dans une reconstruction titanesque. À l'époque, pas de subvention, pas de mécénat, tout est assez frais. Et sur 10 ans, il fait travailler 10 maçons pendant 10 ans. On va consolider les murs, refaire les toitures, dégager les salles, restaurer les escaliers. Il va redonner une silhouette, une sorte de colonne vertébrale à ce château qui domine les dentelles. Et c'est ce gros travail, notamment la nouvelle toiture en béton, qui va permettre au château du Barou de survivre lorsqu'il y aura un second incendie en 1944 pendant la Seconde Guerre mondiale. Sans ces travaux-là, le château qu'on visite aujourd'hui n'existerait plus. Et puis il y a aussi cette autre facette moins connue. André Vaison de Pradène était un passionné de préhistoire. Ses travaux aujourd'hui font encore référence. En fait, il a longuement étudié les ateliers préhistoriques autour de Murs grâce aux paysans qui lui rapportaient leurs trouvailles contre quelques pièces. Une grande partie aujourd'hui de sa collection a été donnée au musée d'Orsay et c'est loin d'être fini. Aujourd'hui, une biographie est actuellement en préparation par son petit-fils Jean-Baptiste Vaison en collaboration avec un archéologue. Mais la vie d'André, elle, se termine tragiquement. Il meurt accidentellement à Paris, intoxiqué au monoxyde de carbone dans son appartement avec son épouse et sa fille. Seul son fils survit et c'est ce fils qui va prolonger l'esprit du père en protégeant les propriétés familiales. Et aujourd'hui, donc, c'est son petit-fils, Jean-Baptiste, avec Fanny, qui poursuivent cette histoire au Barou, notamment avec la création du premier whisky du Vaucluse, élaboré à l'intérieur même du château.
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2: On part en Vendée ce matin à Boin, tout près de Beauvoir-sur-Mer et Noirmoutier. Voici François, conteur d'histoire depuis 1987. Il transforme chaque balade en un voyage dans l'imaginaire. Il fait naître des histoires qui touchent petits et grands, mêlant tradition locale et émotion. Une passion présente depuis très longtemps pour François.
3: Ça vient de très loin, ça vient de ma grand-mère qui racontait des histoires à mon papa et de mon papa qui nous racontait des histoires quand on était petit, notamment une histoire que ma grand-mère lui racontait. L'histoire de Jean sans peur. C'est l'histoire d'un petit garçon qui part de chez lui et qui rencontre le diable.
2: Oh
3: ouais. C'est la première histoire que j'ai racontée devant un public. Et c'est là que j'ai réalisé que j'avais un don pour le conte.
2: Ça se sent le fait d'avoir ce don pour raconter les histoires, c'est parce que c'est pas donné à tout le monde.
3: Alors pour moi c'est donné à tout le monde, mais c'est une passion et puis c'est un plaisir d'emmener des gens juste avec l'imaginaire, avec très peu de décors et juste avec les mots. Alors moi j'adore les mots, j'attache énormément d'importance aux mots, à leur sens, et quand j'invente une histoire, je choisis mes mots avec beaucoup de rigueur.
2: On est d'accord, c'est votre métier, François.
3: Alors, c'est mon métier. C'est devenu mon métier un peu après. Donc, moi, j'ai eu un parcours où j'ai vécu une vingtaine d'années à la montagne, du côté de Bourg-Saint-Maurice. Et j'étais gardien de refuge. Je racontais des histoires au refuge aux gens, le soir, à la veillée. Et ils remontaient au refuge pour que je raconte mes histoires de colporteur d'histoires.
2: Quelle émotion, justement, vous recherchez à travers vos histoires, vous ?
3: Le rire, la joie. Et aussi, un des grands messages, c'est dire qu'on peut toujours se relever. Que dans chaque épreuve de la vie, on peut trouver quelque chose qui va nous faire rebondir.
2: Alors, elle est où la part de vérité là-dedans ?
3: Alors, dans le conte, il y a toujours de la vérité. D'abord, la première vérité, c'est le vocabulaire.
2: Ouais.
3: L'autre vérité, c'est que, effectivement, dans la vie, on peut toujours s'en sortir. S'émerveiller de quelque chose, même quand on pense que tout est fini, qu'il n'y a plus d'espoir. Qu'il y ait plein de vie, même dans un lieu qui est quand même assez rigoureux.
2: Comment la Vendée vous inspire, vous, pour vos histoires?
3: Ah ben, la Vendée, c'est mes origines, c'est ma famille, c'est mes oncles et tantes chez qui je suis allé beaucoup en vacances, c'est les bisous de mes grands-mères. Quand, après 20 ans en Savoie, je suis revenu en Vendée, je suis allé boire un café sur la route, et là, j'ai entendu l'accent. Un accent vendéen qui est très maternel, qui est très affectueux, qui est très affectif.
2: Comment vous imaginez votre avenir, tout simplement, François ?
3: 56 ans, j'ai encore une trentaine d'années à travailler.
2: Ouais, vous êtes un jeune homme.
3: Voilà, je pense qu'à 90 ans, ben, j'aurai la barbe encore un peu plus blanche, les cheveux tout blancs, mais je pense que je continuerai à faire des balades comptées au port du Bec, au port des Champs, à la Couplace, etc. Parce que ben, c'est pas un métier facile où on gagne des millions, ça c'est un choix. Et par contre, ben, c'est toujours le bonheur de faire rêver les gens, de les faire rire, énormément rire.
2: François, c'est un personnage attachant et généreux. Avec lui, une simple promenade devient moment hors du temps.
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4: Chaque week-end, Patrick Citeau explore nos communes du Poitou. Il part aujourd'hui à Saint-Chartres dans la Vienne, ce village situé au cœur de la commune de Moncontour de Poitou, qui abrite un moulin depuis plus de 700 ans.
5: Situé au nord-ouest de Poitiers, à 20 km de Loudun, le village de Saint-Chartres abrite ainsi la bâtisse de ce moulin à eau implanté sur la Dive. Bien que sa construction date d'avant le XIVe siècle, le moulin impose toujours sa puissante silhouette dans le paysage. Entretenu au fil du temps, il a su mettre à profit l'énergie hydraulique de la Dive en s'adaptant aux évolutions techniques et notamment au cours du XIXe siècle. De cette époque, le moulin de Cholet nous a transmis un mode de production d'énergie innovant. Il a en effet la particularité d'être équipé d'une roue de type Sagebien. C'est Alphonse Sagebien qui invente ce type de roue à vanne dans la seconde partie du 19e siècle. Elle fonctionne plus par le poids d'eau que par la vitesse du courant. Ce type de roue est d'autre part parfaitement adapté aux faibles chutes. La roue Sagebien du moulin de Cholet entraîne ainsi une génératrice à aimant permanent. Ce système permet la production d'un courant électrique alternatif de 400 volts, ou quand une invention du 19e siècle s'accorde aux exigences de la transition énergétique à notre époque.
2: Et au début des années 70, Patrick, le village unit son avenir à Moncontour.
5: Le village est ainsi associé à la commune au même titre que ceux de Messey et Ouzilly-Vignoble. Les origines du nom du village réservent quant à elles quelques surprises. La liste des saints ne compte en effet aucune mention du dénommé Chartres. Il faut ainsi probablement y voir une erreur de transcription. Le village était ainsi a priori connu sous le nom de Saint-Cyr pendant toute une période. On trouve trace de cette forme toponymique au XVe siècle. Le lieu est alors dénommé Sanctus Siricus Supra Divam. Peu de temps avant la Révolution, on en trouve trace sous l'appellation Saint-Cyr-sur-Dive. La probable erreur de transcription qui mène à Saint-Chartres intervient à une date indéterminée. Avec ses deux hameaux, Jay et Héron, ainsi que ses trois lieux-dits, Cholet, Plumain et Loret, ce petit bout de territoire de la Vienne continue malgré tout d'afficher son paysage en plein cœur du Loudunais.
2: Merci Patrick Citeau. Tout est à retrouver sur ici.fr, la rubrique Nom de nom.
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1: Le bâtiment rondouillard au toit de chaume de l'ancien Courtepaille à Cussy-les-Forges a pourtant bien failli disparaître. Ce restaurant grill, dont le néon rouge a éclairé pendant des années l'entrée de ce village de la Vallonnée, a accueilli pendant plusieurs décennies les vacanciers en voiture qui descendaient dans le sud ou rentraient chez eux par l'ancienne Nationale 6.
2: Pas moyen d'avancer. Qu'est-ce qu'ils font devant aussi? Et l'autre Thierry, y a vraiment pas de quoi. Ah, ils sont en panne par-dessus le marché. C'était bien la peine de nous doubler tout à l'heure. Ah, si j'avais su, je serais jamais parti en vacances.
1: Le Courtepaille de Cussy-les-Forges a même une histoire particulière. Construit en 1964, c'était le deuxième établissement de la célèbre chaîne, devenu au fil du temps le plus ancien encore debout en France. Dans une archive de 2020, André Leroy, qui en a été le directeur pendant 30 ans, se souvient d'une salle de resto restée dans son jus.
3: Elle est d'origine avec ses rideaux verts, ses banquettes. Tout est resté dans son jus comme elle a été faite en 64. C'est magnifique avec ses vieilles tables, ses vieilles chaises, ses briques, la cheminée qui n'est pas la même, les banquettes vertes, des lanternes, c'est vraiment joli.
1: Ce décor authentique a même vu défiler des vedettes des années 70 sur la route de leur tournée, comme Michel Thor ou Claude François. Puis le rideau est tombé en 2020. Le restaurant a fermé et le bâtiment est resté 5 ans à l'abandon. La belle histoire, c'est qu'il a été repris il y a un peu plus d'un an par Christopher Bertrand, un ancien serveur de la chaîne.
4: J'ai démarré chez Courtepaille, j'avais 16 ans. Je travaillais à Courtepaille d'Appoigny, donc en faisant des études pour exercer le métier de tailleur de pierre. Donc ouais, rien à voir du tout. Et je suis revenu chez Courtepaille à Cussy-les-Forges. Les choses, parfois, vous savez, vous avez des opportunités dans la vie, il y a des petits clins d'œil, des petites choses.
1: Sous son impulsion, Courtepaille est devenu Courtepatte, un magasin spécialisé pour animaux. Une nouvelle enseigne qui vient de fêter ses 1 an d'existence. Le lieu a changé d'activité, mais il n'a pas perdu son âme. La preuve, toutes les semaines, des automobilistes s'arrêtent encore. Pensant venir manger, ils grimpent le petit escalier jusqu'à la porte avant de réaliser que les grillades ont laissé place aux croquettes pour chiens.
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5: Bonjour, je suis Romain Rongiras.
6: Bonjour Romain. Alors votre nom de famille, on l'entend beaucoup en Dordogne, car le stade de Périgueux porte depuis l'année 2009 le nom de Francis Rongiras. C'était votre papa. Est-ce que je peux vous demander quels souvenirs vous gardez de lui ?
5: Alors des souvenirs, j'en ai très peu. Et les souvenirs que j'ai, étrangement, liés au rugby, notamment quand il jouait à Pau. Moi, d'aller sur des matchs et notamment aussi de jouer un peu sur le stade qu'il y avait à côté à Pau, à la Croix du Prince. Après, les souvenirs, avec le temps, peut-être se sont construits aussi, mais parce que j'ai pu entendre. Il avait démarré à Périgueux lorsqu'il était au lycée. Après, il est parti à Pau, dont il a été capitaine. Et il est revenu après sur Périgueux. Il n'était pas du tout professionnel. Donc non, il travaillait à côté, que ce soit à Pau ou à Périgueux. Il était technicien, notamment à l'office HLM à Pau. Il s'entraînait beaucoup moins régulièrement que ne le font les joueurs de première et deuxième division, voire troisième maintenant. Oui.
6: Alors Francis Rongiras est décédé lors d'un match de rugby, d'un problème de santé en 1991. Vous étiez tout jeune, vous aviez 9 ans. Est-ce que 34 ans après, on vous parle encore de Francis Rongiras, Romain, quand vous allez faire votre marché ou...
5: Oui, ça arrive qu'on parle encore des fois des personnes que je n'ai pas connues ou que je ne connais pas forcément, mais qui l'ont connu. Après, c'est vrai que étant dans le milieu du rugby toutes ces années, c'est sûr que j'en ai très souvent entendu parler.
6: Vous aussi, vous avez joué au rugby avec Hugo, votre frère. Est-ce que ce qui est arrivé avec votre papa, ça aurait pu aussi totalement vous dégoûter de ce rugby-là?
5: On était très jeunes. Moi, j'avais 8 ans, j'allais avoir 9 ans. Mon frère, 4 ans. Et on commençait dans le rugby. Et à vrai dire, de mes souvenirs, on s'est pas du tout posé la question. On a continué à jouer au rugby et puis s'est créé le Challenge Rongiras, qui est une manifestation sportive pour les jeunes, qui avait été créée à l'époque par des coéquipiers de mon père, notamment François Robert et d'autres, de l'école de rugby, Philippe Verger, voilà, toute une bande qui avait créé cette manifestation. Et j'ai eu l'occasion d'y participer sur ces premières années. Donc non, je me suis jamais posé la question de la pratique du rugby. J'ai fait du foot, du tennis de table, de l'escrime. J'ai essayé beaucoup de choses à côté, du tennis aussi, et avec un fil conducteur qui était toujours quand même le rugby.
6: Quand vous passez à côté du stade Francis Rongiras maintenant, est-ce que vous y faites encore attention au nom du stade ou plus maintenant?
5: C'est une bonne question pour laquelle j'aurais pas forcément une réponse tranchée. Oui, à chaque fois, c'est vrai qu'on va dire il y a beaucoup d'événements qui arrivent au Rongiras, pas forcément sur le rugby. Vous voyez, moi, je vais dire le Rongiras quand je parle du stade et je vais demander aux jeunes où est-ce que vous jouez, ou alors je vais dire au Rongiras, c'est vrai. Donc, c'est un petit peu ambigu. Oui, ça me marque, mais je suis aussi, j'y suis habitué maintenant depuis toutes ces années.
6: Merci Romain.
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7: Vous l'avez forcément déjà remarqué en allant de Palavas à Carnon, ce fortin qui trône au milieu de l'étang du Levant. C'est la redoute de Balestras, une tour de guet qui a passé 60 ans emmurée dans un château d'eau.
8: Au secours des pirates !
7: Au milieu du XVIIIe siècle, de nombreux pirates barbaresques arpentent notre littoral et détroussent les navires marchands. Et il y a aussi les Anglais qui se prennent pour les maîtres des mers. Fire ! Pour protéger les populations, Louis XV fait construire tout au long des côtes françaises une série de fortins équipés de sémaphores. Lorsqu'un bateau suspect se rapproche dangereusement, on envoie des signaux pour prévenir les gardes-côtes qui envoient alors au canon quelques coups de semonce. Du Gros du Roi jusqu'à Hague, dont construit un réseau de 8 tours de guet, on peut encore voir celle de Frontignan, Marseillan, Sète, au Grand Travers aussi, et donc celle de Palavas. Dès 1743, la redoute de Balestras assure sa fonction protectrice, et ça va durer plus d'un siècle. Autour de ce fortin, peu à peu, des pêcheurs installent leurs cabanes, et c'est tout un village qui finit par prendre forme. En 1906, on installe sur le toit de la tour une citerne, qui va alimenter en eau les fontaines de la commune. Au début du XXe siècle, la station balnéaire, devenue reine des plages, voit ses besoins en eau augmenter. Alors en 1943, la mairie décide de bâtir un véritable château d'eau. Il y a toujours la cuve sur la redoute qui est alors emprisonnée d'un sarcophage de béton. Il faudra attendre les années 90 pour la redécouvrir. On détruit le château d'eau pour bâtir à la place le phare de la Méditerranée, 45 mètres avec son restaurant tournant au sommet. Et la redoute, elle, est démontée pierre par pierre par les compagnons du devoir. 300 tonnes de pierres marquées une à une et transportées sur un autre site. Il faudra aussi tailler de nouvelles pierres pour remplacer celles qui sont trop altérées. La ville de Palavas a choisi l'étang du Levant pour reconstruire le fortin à l'identique, dans la même orientation qu'à l'origine. Il trouve au milieu des flamants roses un écrin à sa mesure. La redoute de Balestras abrite depuis le musée Albert Dubout, dessinateur caricaturiste qui a contribué à la réputation de Palavas grâce à ses dessins du célèbre Petit Train. Voilà une bonne occasion d'aller la visiter.
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9: Victor Hugo est venu à Reims à plusieurs reprises, et notamment lors du sacre de Charles X, le 29 mai 1825. Charles X qui a succédé à son frère, Louis XVIII, quelques mois plus tôt, en octobre 1824. Depuis 10 ans, en fait, les Bourbons ont retrouvé le trône après la chute de Napoléon et l'entrée dans la période dite de la Restauration. Louis XVIII n'avait pas souhaité renouer avec la tradition du sacre. La Révolution restait présente dans les esprits, puis sa santé fragile rendait une longue cérémonie difficile pour lui. Charles X, lui, choisit l'option inverse. Le souverain entend affirmer la légitimité monarchique par un retour aux rites ancestraux. La cathédrale Notre-Dame de Reims accueille la cérémonie et c'est une véritable parade en ville. Un cortège royal avec bannières, soldats, les dignitaires du royaume et les membres de la famille royale qui composent donc cette procession spectaculaire. Parmi les invités figure un jeune écrivain de 23 ans, Victor Hugo. Et il est invité officiellement à cet événement car il ne cache pas son penchant royaliste. Mais il n'est pas dupe. S'il est convié au sacre royal, c'est pour en écrire tout le bien qu'il en pense. Le roi a demandé si j'étais ici. Je suis effrayé de ce qu'ils attendent de moi, précise-t-il à sa femme Adèle dans une lettre. Il en profite tout de même pour faire un peu de tourisme. Et comme tout écrivain qui se respecte, il observe et prend des notes. Il passe notamment rue de Venise et tombe sur une jeune femme dans une cour de la rue Folpen. C'est une gitane qui danse. Il poursuit sa balade dans le quartier Saint-Remy et s'arrête devant la basilique pour en faire la découverte. Il croise un petit homme d'une trentaine d'années. Il est bossu. C'est en fait le sonneur de cloche de la basilique. Tout cela inspire Victor Hugo pour l'écriture des personnages principaux de son roman Notre-Dame de Paris, publié en 1831. Le bossu sera Quasimodo et la gitane devient bohémienne sous le nom d'Esmeralda. Les héros de Notre-Dame de Paris, imaginés à Reims, c'est l'un des trésors de Champagne-Ardenne.
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10: C'est ma passion, mais je me sens vraiment libre sur la glace. Je transmets vraiment ce que je ressens dans ma vie de tous les jours, en fait.
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12: Aujourd'hui, on part à la patinoire avec Lou Thérault. Après des années de compétition en couple au plus haut niveau, elle entame un nouveau chapitre en solo. Lou, tout d'abord, la glace. Je crois savoir que c'est une passion familiale, c'est ça ?
10: Très simple, c'est ma maman qui a fait de la danse sur glace quand elle était jeune et qui en faisait encore quand on est arrivé avec ma sœur. Et en fait, moi, je l'ai vue patiner une fois à un gala parce qu'elle patinait déjà dans le club de Belfort. Et j'ai dit que je voulais faire comme ma maman. Donc voilà comment tout a commencé.
12: À 16 ans, tout bascule quand il faut choisir entre rester à Belfort et partir en Pôle France, en fait, non ?
10: Il y a eu, je pense, quand même quelques mois de réflexion où je me demandais si ça valait vraiment le coup. Je savais pas, enfin, je connaissais pas en fait le sport de haut niveau vraiment. Donc on se pose la question de est-ce que effectivement ça vaut le coup, est-ce que je change de lycée, je quitte tous mes camarades d'entraînement, mes copains au lycée. Et en fait, du jour au lendemain, j'ai dit à ma mère que c'était bon. En fait, je crois que j'étais prête et que je voulais partir pour vivre cette expérience et que je trouvais ça sympa d'avoir un double projet déjà étant jeune, en fait, de pouvoir continuer mon lycée et de faire mon sport, ma passion à côté.
12: En fait. Après 10 ans de danse en couple, vous avez décidé de repartir seule en solo. Est-ce que c'est un sacré saut dans l'inconnu quand on est toute seule et qu'on a vécu en couple, en tout cas sur la glace ? Pendant 10 ans.
10: Beaucoup d'appréhension. En fait, ça faisait 10 ans que je patinais en couple, donc j'ai fait du solo en étant petite. Mais c'est vrai que c'était, comme je vous l'ai dit avant, pas du tout le même stress, les mêmes attentes. Et là, de repartir toute seule, j'ai commencé la saison en septembre. J'étais vraiment pas du tout confiante. Enfin, là, on se retrouve vraiment toute seule sur la glace. Je m'entraîne avec Olivier Schoenfelder, mon prof, et je suis arrivée à la première compétition en Angleterre, début octobre, et je lui ai dit, mais je vais faire comment juste pour ça. Saluer pour me présenter quand ils vont m'appeler. Je sais pas faire toute seule. Enfin, je sais plus faire toute seule. Et en fait, finalement, ça va à peu près. Puis le fait de faire plein de compétitions aussi, ça booste un peu la confiance en soi. Mais au début, non, j'étais pas vraiment très sereine de reprendre toute seule.
12: Avec le recul, quel regard vous portez sur tout ce chemin parcouru depuis vos premiers pas ?
10: Franchement, je suis fière de moi. J'ai du mal des fois à me l'avouer, mais vraiment quand je vois par toutes les étapes auxquelles je suis passée, j'adore tout ce que j'ai fait, j'adore tout ce que j'ai accompli et je suis fière.
12: Lou Thérault, que l'on retrouvera avec impatience lors des prochains championnats de France de danse sur glace. On lui souhaite le meilleur pour ce nouveau défi en solo. En tout cas, c'est elle, notre comptoise qui compte du jour.
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13: Bonjour, Serge Papayali.
14: Monsieur Thomas, bonjour. Et Dauphinoise, Dauphinois, bien le bonjour également.
13: Où partons-nous pour ce Dauphiné Tour aujourd'hui ?
14: Oh, mon cher Thomas, aujourd'hui, nos pas nous amènent dans une tribu dauphinoise.
13: Une tribu ?
14: Oui, je dis tribu car le village compte moins de 350 habitants. Allons visiter les Mûri-Montois ou les Chamois. Alors non, nous ne sommes pas dans un zoo, une réserve. Nous sommes à Saint-Mûri-Montémor.
13: Ah, tout simplement.
14: Saint-Mûri-Montémor, la tribu des Chamois habite donc dans ce charmant village. Alors, Saint-Mûri vient de Saint-Maurice et Montémor d'un mont qui appartient à certains Émon. Bon, c'est tout simple, vous voyez.
13: Voilà.
14: Puis on s'en fout un peu. On n'est pas compliqué dans le Grésivaudan. On aurait pu appeler les habitants de Saint-Mûri-Montémor, je sais pas, les Murtois, les Murciens, les Martiens, tiens, pourquoi pas.
13: Oui, pourquoi pas.
14: Eh ben, on a choisi les chamois. Alors là...
13: Rien à voir.
14: On est en Dauphiné, on est les marteaux dans la région, mais évidemment pas. Alors un peu d'histoire quand même. On n'est pas là uniquement pour se moquer gentiment.
13: Non, on se moque pas.
14: Des chamois, je sais pas si ça fait ça, un chamois, je suis pas sûr. Je suis pas sûr que ça fasse. Dans le temps, passait un temps, comme disait mon grand-père, passait un temps. Le village fournissait à la Toussaint une redevance au prieuré de domaine. J'ai lu ça.
13: Ah oui.
14: Et, il lui donnait cette redevance en huile de noix. Alors c'était comme ça à l'époque, aujourd'hui on ne paye plus en huile de noix. Et pourtant on payait ses impôts en huile de noix, ça paraît une idée concevable. Vous me direz, il y en a encore qui seraient capables de se graisser au passage. Oh, jeu de mots.
13: C'est
14: voilà.
13: Beau
14: oui, voilà. Image, pas jeu de mots. Mais bref, Saint-Mury-Montémont a une autre spécialité, et vous savez laquelle? Non, bien sûr.
13: Non, bah non, bah, je ne connais pas.
14: Bien,
13: heureusement que vous êtes là, Serge.
14: Si vous me dites oui, je suis dans le caca, voyez. C'est bien que vous me disiez non. Les ravioles.
13: Ah.
14: Mais attention, pas les mêmes qu'à Royan. Oulala, non, ce sont plutôt des rissoles, on dit. Alors, on peut se poser la question, pourquoi appelle-t-on donc raviole, ce qui est en fait une rissole?
13: Et oui, pourquoi on les appelle comme ça?
14: Eh bien, écoutez, on posera la question un jour au chamois. Pourtant, elles sont bonnes, les rissoles de Saint-Mury. Et celles de ma grand-mère, elle était aussi, d'ailleurs. Tiens, farcie non pas à la viande, mais à la pomme de terre. Quand j'étais gamin, servie avec du jus de viande dessus.
13: On va passer à la table.
14: Oui, absolument. Mais je ne suis pas là pour vous parler de mon enfance et de ma grand-mère Germaine, hein, que j'embrasse si elle nous entend. Mais de Saint-Mury-Montémont. Et aussi, alors, des lieux dits qui l'entourent. Parce que j'ai lu dans le truc, il y a plus petit que Saint-Mury.
13: Ah bon?
14: Oh, mais on aime bien les gens tout petits. Moi. Je rigole, mais avec tendresse, bien sûr. Ça fait pas tellement tendresse, ça. Bon. Cholet, Chape, Gorge, Sainte-Agnès, jadis regroupés à Saint-Mury. On ne parlera jamais d'eux, ils sont trop petits, c'est trop petit. Un salut fraternel au balcon de Belledonne, dans ce massif de la belle Ladonne, de la belle femme, je ne sais toujours pas où elle est, mais enfin bon. Humour italo-dauphinois oblige, bien sûr. Comme disait mon papa Mario, il faut rire dans la vie, le temps passe, alors rions tant qu'on a des dents. Il n'avait pas cet accent, mon père, en fait. Hein. Ridere quand on avait les dents, il disait. Allez, tous ensemble, on n'est pas des
13: quand même.

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3: C'est Décibel, toute l'actualité musicale avec ce soir une idole, une icône, un héros de la musique disparu il y a 45 ans.

0: Marley à l'honneur à la télé française. C'est suffisamment rare pour être souligné et célébré. C'est ce soir sur M6 avec le film sur sa vie, suivi d'un documentaire inédit, Bob Marley dans le cœur des Français. C'est son réalisateur Lionel Bayon qui est ce soir notre invité.
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0: Au programme de l'actu musicale du jour, dans Décibel, l'anniversaire de Michel Fugain. Le coup de cœur, la découverte du jour, c'est Orla. Oui, oui, comme le bouquin, mais vous allez voir. La chanson s'appelle Champagne, donc l'ambiance n'est pas la même. Le début de notre semaine Eurovision, hein, vous le savez, on a commencé hier avec Lolo Petit-Guillaume. Il est là aussi ce soir, alors que ses valises pour la finale de l'Eurovision sont presque prêtes. Avant d'attaquer donc les valses de Vienne, il passera nous faire un petit coucou ce soir dans Décibel, nous parler d'une des artistes très très bien classée chez les bookmakers pour peut-être remporter l'Eurovision cette année. En tout cas, c'est l'artiste la plus connue des chanteurs et chanteuses qui vont se succéder samedi soir. Laurent Petit-Guillaume sera là tout à l'heure vers 20h40. On vous donnera aussi des nouvelles de Julien Doré. Vous savez tout, on peut démarrer. Il a cartonné ce film sur la vie de Bob Marley. C'était il y a 2 ans, 2 millions d'entrées pour ce long métrage qui s'appelait One Love.

0: Bob Marley, One Love, diffusé ce soir sur M6 à l'occasion des 45 ans de la disparition de Bob Marley. C'est la première diffusion du film en France sur une chaîne non payante, donc ça fait plaisir. Et puis, c'est pas tout, juste après le film, il y aura un documentaire inédit, Bob Marley dans le cœur des Français, un documentaire que vous signez, Lionel Bayon, bonsoir.
1: Bonsoir Émilie.
0: Bienvenue dans Décibels. Alors ce soir, votre travail passe à la télé. Lionel Bayon, vous êtes journaliste, réalisateur donc, et on vous doit notamment un documentaire sur le label Stax, label légendaire de soul américaine que vous aviez réalisé pour Arte. Là c'est pour M6 et c'est sur Bob Marley. Comment est-ce que vous avez reçu cette proposition de vous attaquer à un tel mythe?
1: C'est mon producteur qui a reçu une commande de la part de la chaîne et donc il voulait mettre en avant Bob Marley en deuxième partie de soirée après la diffusion du film One Love, et donc on a cherché un angle plutôt original puisque Bob Marley, tout le monde connaît un peu sa vie, son œuvre, et donc ouais. On voulait un peu partir dans une autre direction. Et donc, on a décidé de mettre l'accent sur cette relation qu'a entretenu le Rastaman, le roi du reggae, avec le public français, avec France.
0: Dans le cœur des Français. Non. Pour le coup, c'est vrai, parce que, il n'y a pas une fête, un mariage, un apéro sur la plage, sans Bob Marley en France. Il n'a pas passé.
1: Partout.
0: Partout, oui. Mais nous, étant très chauvins, on est très contents, voilà, de dire qu'il y a des artistes qui sont internationalement reconnus, mais qui ne sont pas dans le cœur des Français. Je vais dire, ça va faire râler les fans, mais par exemple, un Bob Dylan, on le connaît en France, mais il n'est pas dans le cœur des Français. Il n'est pas dans toutes nos playlists, toutes nos radios. Aujourd'hui encore, toutes les radios passent du Bob Marley en France. Enfin, y a vraiment un attachement qui est très très fort. Donc c'était une super bonne idée de partir là-dessus.
1: Et même sur les plateformes, il y a plus d'1 million d'écoutes par jour

0: l'avant-première du film, quand il est sorti au cinéma il y a 2 ans, j'ai eu la chance de rencontrer son réalisateur, Reinaldo Marcus Green, et il nous parle de Bob Marley.
1: He's perfect, you know, you don't want to touch that. He's
2: absolument, je suis fan de Bob. Il est parfait, intouchable, un prophète vu comme dentelle dans plusieurs domaines. Nous voulions donc faire un film qui pourrait le rendre plus humain, montrer qui était l'homme derrière ses t-shirts, ses pins, ses sacs.
0: Les posters.
1: Yeah, the posters. He's everywhere. Bob is everywhere. Like, but
2: oui, les posters, Bob est partout. Mais c'est intéressant, on ne sait pas grand-chose de lui. Moi, en tout cas, j'en savais très peu. J'avais entendu ses chansons des centaines de fois sans jamais disséquer les paroles. Je n'avais jamais pris le temps de me poser pour comprendre d'où il venait, pourquoi il chantait, et ce film m'a permis de le faire.
1: And so this film was an opportunity to do that.
0: Très intéressant, hein, le réalisateur du biopic Bob Marley était dans la pop culture, donc évidemment connaissait Bob Marley, mais n'était pas fan. C'est votre cas aussi.
3: C'est exactement pareil.
0: Et c'est un regard qui est très très intéressant, parce qu'évidemment, si on demande à un fan de réaliser un documentaire sur Bob Marley, bon ben voilà, ça va être sans doute très doux, mais c'est peut-être un point de vue voilà qui manque, on va dire, de profondeur. Ouais. Vous, Lionel Bayon, évidemment, vous saviez qui c'était, mais vous n'étiez pas vraiment dans l'amour absolu de cet artiste. Qu'est-ce que vous avez appris, réalisé ? Est-ce que vous l'aimez plus après avoir fait le film qu'avant ?
3: Aujourd'hui, oui.
0: Ouais. Ah, intéressant.
3: Oui. Aujourd'hui, oui, puisque maintenant, effectivement, quand j'étais adolescent, j'étais bercé. Bob Marley faisait partie des soirées, le reggae. C'est au départ. Et là, finalement, en travaillant sur ce projet de documentaire, j'ai découvert un homme sensible, engagé, avec une histoire incroyable et un parcours qui l'a amené là où il était jusqu'en 1981, au sommet de sa gloire. Voilà.
0: Ouais.
3: Donc, en France, il est venu pas si souvent que ça. Il est venu 3 ou 4 fois maximum. La première fois, c'était en 1977, en mai 77, et maintenant, bientôt 50 ans, pour son premier concert au Pavillon de Paris, 12 000 personnes. Vous imaginez ?
0: Dès la première venue en France.
3: 12 000 personnes. Et ensuite, il est revenu l'année d'après également, encore au Pavillon de Paris, et pour finir en apothéose en 1980 sur la tournée Uprising, où là, il a fait une tournée en province. Il faut savoir que Bob Marley a tourné à Orléans, à Dijon, à Toulon, à Bordeaux, à Lille.
0: Ça pourrait être un partenariat ici, hein, c'est toutes nos villes. Incroyable.
3: Il est parti sur les routes de France, il a fait une dizaine de villes pour finir en apothéose au Bourget devant 50 000 personnes.
0: Ouais, c'est incroyable. Et donc, alors, sa présence médiatique est très courte. Évidemment, il meurt très jeune, hein, Bob Marley.
3: Ans.
0: Voilà, il meurt à 36 ans. Les artistes à qui vous avez parlé, parce qu'évidemment, vous vous êtes adressé à des artistes qui ont été influencés par le travail de Bob Marley. Je pense notamment à Princesse Erika.
3: Qui l'a vu deux fois en
0: concert. Elle l'a vu en concert. Qu'est-ce qu'elle vous raconte ?
3: Princesse Erika, elle se prosterne devant Bob Marley. Elle l'a vu, elle était une jeune adolescente, elle faisait du sport, et également de la musique. Elle commençait la musique, et là, quand ça a été la révélation de le voir en concert, et c'est ce qui lui a donné cette motivation pour devenir la première femme chanteuse de reggae en France.
0: Mais oui, et avec le succès qu'on connaît, en plus, Princesse Erika, elle est fan. Contrairement à vous, quand vous entendez parler des fans de Bob Marley, alors comme elle, qui pour le coup, voilà, elle est tellement liée que c'est son métier, donc il y a même un truc un peu cosmique. Mais est-ce que vous pensez qu'il manque une partie justement de l'homme complexe qu'était Bob Marley, parce qu'on dit icône, on dit perfection, etc. Ça restait quand même un type comme les autres, enfin mieux que les autres, mais quand
3: mieux
0: même un
3: que
0: type.
3: Les autres. Ouais. Ah ouais, moi j'ai découvert également que c'était un homme à femme.
0: Oui, un coureur de jupons. Mais ça, c'est pas dans le film.
3: C'est pas dans le film, on sous-entend un tout petit peu, mais non, c'était un très très gros séducteur, Bob Marley.
0: Ah bah dans le film, c'est pas compliqué, il y a un sous-entendu, à un moment, il fait genre un clin d'œil à une journaliste, et ça, donc, c'est censé nous faire comprendre qu'il a couché avec la moitié de l'hémisphère nord. Parce qu'aussi, le film, alors pas le vôtre, le film hollywoodien, le One Love, celui qui passe en premier ce soir dans le double programme d'M6, il est validé par la famille, et notamment par la veuve de Bob Marley. Donc on peut pas...
3: Qui a été quand même la seule femme avec qui il est resté marié, avec qui il a eu 3 enfants. Ouais. Mais bon.

0: parler, c'est une dynastie également, hein, c'est 13 enfants, je crois, officiels.
1: Ouais.
0: Plus peut-être certainement des officieux.
1: Allez savoir, il y en a peut-être un à Orléans, on ne sait pas,
0: Orléans,
1: aujourd'hui. La tournée française, vous imaginez. Bon, en tout cas, ce qui est très intéressant, c'est que voilà, le film, évidemment, ayant été réalisé avec l'accord de la famille, il y a toutes les musiques, il y a accès à tout, aux archives, etc. C'est super. Et puis après, voilà, les choses qui étaient peut-être un petit peu trop embêtantes pour être dites dans le film, embêtantes pour la famille, voilà, ça n'empêche pas d'en parler dans votre documentaire et puis dans tout un tas de bouquins aussi qui existent sur Bob Marley.
0: Exactement.
1: Allez, écoutons-le, tiens, ce cher Bob, Get Up, Stand Up, parce que ça fait pas de mal. Un petit Bob Marley dans vos oreilles, sur votre radio, ici, c'est Décibels.

0: Jeune homme, lève-toi, bats-toi, chanteront quelques années plus tard les Negmarons. Et voilà, fortement inspiré de ce Get Up, Stand Up, Don't Give Up the Fight. Bob Marley à l'honneur ce soir sur M6. Double programme, ça commence un petit peu après 21h avec le biopic, le film officiel sur la vie de Bob Marley, One Love. Et puis ensuite, mon invité, Lionel Bayon, va voir à la télé son documentaire Bob Marley dans le cœur des Français. Ce sera à 23h, un documentaire inédit. Donc, on l'a dit, vous êtes allé voir des artistes, mais pas que. Lionel Bayon, il y a aussi dans votre docu des footballeurs.
1: Eh oui.
0: Et notamment Lilian Thuram. Alors je crois que ce Get Up Stand Up, c'est sa préférée.
1: C'est la chanson préférée de Lilian Thuram, qu'il écoutait avant chaque match quand il jouait en Italie. Et Lilian Thuram, champion du monde 98, a été vraiment baigné dans le reggae, dans Bob Marley. Et on regarde ça avec des étoiles dans les yeux, ouais. Puisque enfin voilà, Lilian Thuram, on connaît tous son combat contre les discriminations.
0: Bien sûr. Très engagé contre le racisme.
1: Voilà, et donc forcément, ça interpelle le champion du monde.
0: Évidemment.
1: Et on a également Guillaume Ouarou, qui est donc l'ancien attaquant vedette du Paris Saint-Germain, qui, alors lui, est un fan également absolu de Bob Marley. Il est tatoué également la tête de Bob Marley sur sa cuisse. Et donc, il nous montre justement son tatouage. Et lui, Guillaume Ouarou, fait une carrière un peu dans la musique. Il va nous faire une petite surprise à la fin du film.
0: Ah, faut pas rater alors, si vous êtes fan de foot et de musique, ça va vous plaire ce Bob Marley dans le cœur des Français. Que ce soit Princesse Erika ou Lilian Thuram ou Guillaume Ouarou, quand vous les contactez et que vous dites Bob Marley, c'est le sésame, tout le monde vous dit oui, tout le monde est ok pour parler de Bob Marley en fait.
1: Eux, ils ont dit oui.
0: Ouais. Ah, il y a des gens qui ont refusé.
1: Il y a des gens qui ont refusé, mais peut-être par le planning qui était un peu serré. Mais bon, il y a certains, on avait contacté 2-3 autres artistes qui n'ont malheureusement pas donné suite. Mais
0: Tété est dans votre documentaire.
1: Formidable. Ouais. C'était ma première interview.
0: Il est venu avec sa guitare, hein, évidemment.
1: Il est venu avec sa guitare et il va jouer un petit morceau de Bob Marley. Ça faisait 20 ans qu'il n'avait pas joué. Tété, c'était la première interview quand on a démarré les tournages et il a mis la barre très très haute, Tété.
0: Ah, c'est bien, Tété que vous connaissez pour À la faveur de l'automne, qui est grand fan de Bob Marley et qui sera bientôt d'ailleurs dans Décibel. Je fais un petit aparté parce que lui aussi prépare son retour en musique. Ouais. Alors il y a un personnage génial dans votre documentaire Bob Marley dans le cœur des Français, c'est Jackie. Oui, les enfants du Club Dorothée, c'est Jackie du Jackie Show. Qu'est-ce qu'il a fait, Jackie, quand Bob Marley est venu en France? Il avait un rôle clé et particulier.
1: Alors, Jackie, avant d'être donc l'animateur télé à Récréa 2, mais également pour les émissions d'Antoine Decaune, que ce soit Les Enfants du Rock,
0: Platine 45,
1: Chorus et tout, il a été attaché de presse. Il a démarré en 1973, il a été attaché de presse pour Phonogramme et donc il s'est occupé de la carrière, il s'est occupé en France d'artistes comme Elton John, comme Serge Gainsbourg et Bob Marley. Et donc en 77, il a été l'accueillir à l'aéroport.
0: Pour sa première venue en France, Jackie était l'attaché de presse de Bob Marley. Alors son témoignage, il est évidemment inestimable parce qu'il était vraiment au plus près de lui. Alors sans tout dévoiler, parce que vous allez voir ça à la télé tout à l'heure à 23h, mais une anecdote ou un souvenir que Jackie a partagé et qui vous a marqué, vous?
1: Il y a cette j'ai pas envie de dévoiler cette anecdote puisque Non, mais disons qu'on était dans une période où Bob Marley était la grande star et donc il avait des facilités
0: Et là, vous vous dites, oh là là, mais dites donc, il a l'air très gêné. Oui, et pourtant, tout est vrai. Donc, regardez bien le documentaire Bob Marley dans le cœur des Français.
1: Mais Jackie également a organisé, parce que Bob Marley donc, est un fan absolu du ballon rond et donc du football. Et donc, il a organisé un match de foot lors de sa venue en mai 77. Bob Marley et les Wailers ont rencontré une équipe de journalistes rock qui s'appelait les Polymusclés.
0: Très bon nom. ils étaient tellement heureux, les journalistes français, de jouer contre l'équipe de Bob Marley.
1: Bien sûr, bien sûr. Il y a Francis Dordor, donc, qui est également le biographe de Bob Marley, journaliste musical, et qui a été l'un des premiers, même le premier à écrire sur le reggae et sur Bob Marley en France dans les années 70, à disputer ce match qui est rentré un peu dans l'histoire.
0: Oui, il y a des photos encore.
1: Il y a des photos, il y a des images. Il est rentré dans l'histoire puisque cette blessure, on va révéler qu'il y a un début de cancer. On lui conseille de
0: se faire soigner.
1: De se faire soigner, d'amputer son orteil droit. Mais Bob Marley va refuser parce que dire à Bob Marley, on va t'amputer le pied droit, mais tu ne pourras plus jamais jouer au foot ou danser sur scène. C'est impensable.
0: Et puis il y a sa religion aussi, hein, le rastafarisme, qui est hyper important pour lui. Alors ça, c'est un petit peu plus évoqué que ses conquêtes féminines dans le film, dans le biopic. Vous, dans votre documentaire, le côté religieux, le côté politique aussi de Bob Marley, c'est quelque chose qui est important.
1: Ah, c'est très important pour lui.
0: Ouais.
1: C'est très important. C'était quand même l'homme du peuple, parce qu'il faut savoir que Bob Marley a quand même eu une enfance, même où il avait vécu dans la pauvreté la plus totale, et il a eu son salut par son courage, son abnégation, par sa passion pour la musique et le football aussi. Et c'est un homme de paix, c'est un homme de tolérance, et donc les messages politiques qu'il fait passer à travers ses chansons sont très très très très importants.
0: On pense notamment à Redemption Song, qui est une chanson qui regarde en face, et à l'époque il n'y en avait pas des masses, et aujourd'hui il n'y en a toujours pas une foultitude, les années d'esclavage et de traite des Noirs.

guitare-voix assez mythique, ce Redemption Song, qui donne d'ailleurs une jolie scène dans le film, dans le biopic Bob Marley, One Love. On va l'écouter, Bob Marley, avec Jamming, histoire de vous faire danser, parce que c'est aussi de la musique de fête. Et je vous redonne les infos essentielles. Hein. Ce soir à 21h, le biopic, à 23h, le documentaire de mon invité, Lionel Bayon, c'est Bob Marley, dans le cœur des Français, et c'est sur M6.

0: Le film sur la vie de Bob Marley, One Love, qui avait cartonné au ciné il y a 2 ans, 2 millions d'entrées en France, est diffusé tout à l'heure à 21h sur M6, suivi du documentaire de mon invité Lionel Bayon. Le documentaire s'appelle Bob Marley dans le cœur des Français. Alors si Bob Marley est dans votre cœur et dans vos playlists, restez dans le coin. Décibel revient.
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0: Lionel Bayon, dans votre documentaire Bob Marley dans le cœur des Français, il y a Jackie, Lilian Thuram, il y a Guillaume O'Haraud. Bah oui, il y a des footeux puisque Bob Marley adorait le foot et les footballeurs adorent Bob Marley. Princesse Erika, vous nous l'avez dit, qui elle l'avait carrément vu en concert quand elle était toute jeune. Le chanteur Tété. Il y a un autre artiste, c'est Shaggy. Shaggy qui est devenu un roi du reggae.
4: C'est le Jamaïcain numéro 1 aujourd'hui, ouais. Shaggy. Et donc, on a profité de son passage à Paris pour lui parler un petit peu de Bob Marley et du reggae. Voilà.
0: Mais c'est intéressant, son point de vue, vu de Jamaïque, justement. Alors, même si Shaggy, je pense qu'il ne vit pas 100% de l'année en Jamaïque, mais l'idée, c'est que, par exemple, nous, vu de France, c'est une expérience personnelle mais qui m'a énormément marquée. Vu de France, on se dit, la musique grunge, Kurt Cobain, inoubliable. Sauf qu'aujourd'hui, quand vous êtes journaliste et que vous allez à Seattle et que vous allez interviewer des gens sur Kurt Cobain et sur Nirvana, les gamins connaissent pas tellement, c'est un peu passé quoi. C'est, on vous dit, ah bon oui, Nirvana, mais c'est un truc des années 90, et voilà. Alors nous, vu de France, Bob Marley est toujours iconique, vu de Jamaïque aussi.
4: Exactement.
0: Voilà, donc c'est quand même intéressant
4: même
0: de souligner.
4: Même si aujourd'hui le reggae période de Bob Marley, je vais pas dire qu'il n'existe plus, mais moins populaire.
0: Ouais.
4: Parce que maintenant c'est le reggaeton, c'est le dancehall qui ont pris le pas sur le reggae.
0: Mais le reggae plus classique.
4: Classique, ouais. Voilà. Mais Shaggy a vécu effectivement jusqu'à ses 8-9 ans en Jamaïque et ensuite il est parti aux États-Unis. Mais il a toujours une maison à Hopewood également, enfin là où vivait également Bob Marley. Et donc c'était intéressant d'avoir un peu son point de vue aussi. Sur Bob Marley.
0: 45 ans après la mort de Bob Marley, il y a des musiciens qui font vivre sa musique. Ça s'appelle un tribute band, hein. Il y en a pas qu'un autour de Bob Marley et des Wailers. Donc, ils font des concerts avec les chansons de Bob Marley. Les gens vont les voir. Il y a ça pour des grands groupes aussi, comme les Beatles, par exemple, ou Pink Floyd. Parlez-nous du vôtre, du tribute band qui est...
4: Alors, le groupe s'appelle Axton. Ils sont originaires de la région de Marseille. Et donc, depuis 7-8 ans, il tourne un petit peu dans la France. En reprenant le répertoire de Bob Marley. Le chanteur s'appelle Emmanuel Laduca. Et vous le verrez, il a des dreadlocks hyper imposantes. Il a une voix, par contre, qui ressemble énormément à Bob Marley. Ouais. Et donc, on est allé un soir, le 14 février, jour de la Saint-Valentin, à un concert donc à Istres. Et la salle était pleine. 400 personnes qui étaient venues écouter Bob Marley, voilà, tout simplement. Et c'était toutes les générations, bon, beaucoup de quinquagénaires, mais septagénaires même, des personnes de 70 ans qui venaient se déhancher sur du Bob Marley.
0: Il y a beaucoup de gens qui vous ont parlé de Bob Marley. Il y a ceux qui sont évidemment devant votre caméra. Et puis voilà, j'imagine que vous avez enquêté énormément sur lui. Vous nous avez dit tout à l'heure qu'après avoir fait ce film, vous l'aimez plus qu'avant. Donc ça, c'est plutôt très très bon signe. Mais qu'est-ce que vous avez appris sur lui? Qu'est-ce que vous avez découvert sur Bob Marley en travaillant sur ce film qui vous a étonné, par exemple?
4: Toute la dimension politique des chansons de Bob Marley.
0: Oui, parce que c'est peut-être un petit peu dilué finalement cette dimension politique avec les années. Et c'est vrai que je ne sais pas si tout le monde était au courant dans les années 70 de ses engagements, mais c'est vrai qu'aujourd'hui, on ne se dit pas que c'est forcément un chanteur engagé. En fait, il l'est.
4: Oui, parce qu'au départ, on peut penser la musique reggae, le Bob Marley, on peut penser à une musique un peu ensoleillée,
0: oui,
4: exotique, un peu
0: dansante,
4: ouais. Légère, mais derrière tout ça, il y a quand même des paroles qui sont puissantes, qui sont énormément puissantes. Et c'est pour ça qu'en France, au milieu des années 70, il a trouvé un écho immédiatement. On traverse une crise économique, il y a des tensions sociales, il y a le début de la montée du chômage. avec toute cette population issue de l'immigration également, qu'elle vienne de l'outre-mer ou d'Afrique, sont vite, comment dirais-je, conquis par la musique et par les textes de Bob Marley.
0: Et vous l'avez dit tout à l'heure, Bob Marley savait aussi faire des chansons d'amour. Et ce qu'on n'apprend pas dans le film officiel, mais qu'on aborde un peu dans le documentaire, c'est que toutes les chansons d'amour n'étaient pas pour la même fille.

0: Soul satisfait mon âme. Et il parle pas de son âme. Vous voyez ce que je veux dire, Bob Marley. Il y a plusieurs niveaux de lecture parfois. Merci beaucoup d'être venu nous voir, Lionel Bayon. Merci infiniment. On regardera votre documentaire tout à l'heure à 23h, Bob Marley, dans le cœur des Français. Et puis le film à 21h, Bob Marley, One Love. Vous savez déjà le thème de votre prochain documentaire ?
1: Pas encore.
0: Bon, eh bien, vivement la suite. Et à bientôt, voici Bob Marley. Quelle surprise ! 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

0: est-ce que c'est de l'amour, demandait Bob Marley. Alors c'est drôle, hein, on entend un petit peu de reggae et hop, qui arrive en studio un peu plus tôt, c'est Laurent Petit Guillaume, ça va Lolo?
1: Oui, mais c'était prévu.
0: Alors voilà, normalement tu viens nous parler d'Eurovision, oui. Et on en parlera tout à l'heure, mais là quand même, il faut que tu viennes sur ce Bob Marley, puisque toi, tu as été au concert dont on parlait avec, oui. Avec mon invité, ouais. Le concert de Bob Marley au Bourget.
1: Exactement, j'étais pas très grand, mais j'étais déjà quand même assez grand pour voir au loin cette scène, et j'ai un souvenir. Pourquoi j'y suis allé? Parce que en fait, j'habitais encore chez mes parents, ouais. Et nous, on habitait à Bonneuil-en-France, qui est la commune au bout des pistes.
0: Au bout des pistes du Bourget. Voilà. Ah oui, donc t'étais tout près, quoi.
1: Bah, c'est-à-dire que je pouvais rentrer. Tu vois ce que je veux dire? Voilà. Et donc je me suis faufilé.
0: T'as pris le chemin qui coûte pas cher.
1: Voilà, exactement.
0: C'est un bon chemin, ça.
1: Et alors j'ai un souvenir, et c'est normal puisqu'on vient de m'expliquer que c'est le premier concert où il y a autant de monde. Ouais. J'ai un souvenir de beaucoup de monde autour de moi. La scène au loin, la musique évidemment. Il n'y avait pas d'écran à l'époque pour retransmettre ce qu'il y avait sur scène.
0: Pas d'écran géant.
1: Donc moi, tu veux, Bob Marley, je l'ai vu grand comme ça. Ouais. Mais je me souviens de cette ambiance absolument incroyable, et puis surtout de ce monde. J'avais jamais vu autant de monde réuni et dans une ambiance, imagine, très chaleureuse, on va dire comme ça.
0: Alors il faut que tu vois le documentaire, ouais. Ce soir, ça va te rappeler des souvenirs.
1: Je vais voir le film et le documentaire. Et pour l'anecdote, quelques semaines plus tard, c'est le pape qui est venu au Bourget. Et ben, j'y suis allé aussi.
0: Il est très bon public, alors, en fait,
1: ça me faisait une sortie.
0: À tout de suite pour parler d'Eurovision, mais avant, je vous donne des nouvelles de Juju Doré.
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0: Julien Doré qui avait commencé sa tournée en laissant son fils en choisir le nom. Hein. Le petit avait hésité entre Prout et Pestacle. Et finalement, c'est Pestacle qui a été retenu, hein, c'est pas plus mal. La tournée a été un véritable triomphe avec plus d'un million de spectateurs. Et l'aventure va se terminer au cinéma. Julien Doré vous donne rendez-vous pour une projection unique partout en France. Ça sera le jeudi 2 juillet, le film Le Dernier Pestacle, filmé il y a moins de 3 semaines à Paris-Bercy. C'est l'occasion de profiter d'une manière totalement immersive de tous les effets spéciaux, baleines et autres cabrioles de Julien Doré sur scène. Les tickets sont déjà en vente sur le site juliendoréaucinéma.com et nous, on célèbre ça en écoutant son très très beau duo avec Francis Cabrel, une reprise de William Scheller sur l'album Imposteur, un homme heureux.

0: Francis Cabrel, un homme heureux. Oh, ça me fait des émotions.
1: C'est bon.
0: Ah, ça aussi, ça fait des émotions. L'Eurovision.
1: Oh, le générique. Oh là là là là.
0: Laurent Petit Guillaume sera dans Décibels tous les soirs de cette semaine. Mais ça aussi, ça me fait énormément d'émotions. Comment ça va, Laurent?
1: Ben, ça va bien. Moi, je suis content d'aller en Autriche et à Vienne, même si je ne vais pas visiter toute la ville.
0: Mais oui, si, impératrice. Alors, c'est demain que tu t'envoles, mon cher Laurent. Ouais. Tu seras sur place à Vienne demain soir.
1: Absolument.
0: On se parlera par les airs. Je pense qu'on t'entendra très très bien. Mais là, voilà, c'est ton dernier soir au studio avant de partir à l'Eurovision. Et tu avais envie ce soir.
1: Alors. Ce soir, hier, je vous ai parlé de l'histoire de l'Autriche et de l'Eurovision. Oui. C'est très lié. Ils sont très Eurovision, les Autrichiens. Là, je vais vous parler de quelque chose de très important pour les téléspectateurs que nous sommes, que vous êtes, et les spectateurs dans la salle. C'est la salle de spectacle.
0: Ah,
1: Tous les ans, les pays sont vraiment en concurrence les uns les autres pour avoir le plus d'effets spéciaux, le plus de nouveautés. Eh bien, il y en aura cette année. Vraiment, les Autrichiens se sont cassés...
0: La tête.
1: Voilà. Donc ça se passe. Alors, je parle pas du tout allemand ni autrichien. La salle s'appelle la Weiner Stadthalle.
0: Bah, c'est pas mal.
1: Voilà.
0: Alors, t'as quand même fait espagnol LV2.
1: Ouais,
0: ça se sent, mais c'est pas grave.
1: Alors, la scène, vous allez voir une espèce de surface comme ça, incurvée en forme de feuille. C'est un grand LED immense.
0: Pas mal, ça.
1: Avec, évidemment, des écrans tout autour, mais un immense écran qui va prendre de l'autre côté. Là, je fais avec les gestes, avec la main, alors que c'est de la radio. Mais c'est pas grave. Très important, il y aura également pour la première fois. Tu sais ce que c'est la Green Room?
0: La Green Room, c'est l'endroit où les artistes, on les voit juste avant de rentrer sur scène et juste après, c'est ça?
1: Où il y a la délégation.
0: Oui, c'est ça.
1: Ils sont tous alignés, la délégation, et ils regardent leur artiste sur scène. Là, il y aura une passerelle qui ira de la scène à la Green Room, ce qui fait que les spectateurs dans la salle pourront voir passer devant eux l'artiste ou les artistes.
0: Ah,
1: ça, c'est nouveau.
0: Bien.
1: 28 caméras disposées. Un dispositif utilisant l'utilisation de deux grues, des Steadicam. Il y en aura quatre afin d'offrir aux téléspectateurs un rendu cinématographique. Il paraît que c'est la première fois que ce système de caméra donnera vraiment la qualité du cinéma.
0: Alors, vous me faites plaisir, vous regardez pas ça sur votre téléphone comme des petits cochons.
1: Cette année, on se met
0: sur un grand écran.
1: Ah bah oui, dès samedi soir.
0: Oui, c'est important.
1: Si on parlait des concurrents.
0: Oui, alors. Moi, j'aime bien les découvrir grâce à Laurent. Tu nous emmènes où?
1: Ah, je vais vous emmener en Grèce.
0: Oh,
1: il fait partie des favoris. Et ça grimpe. Il était deuxième ou troisième aujourd'hui dans les favoris. Moi, je trouve ça absolument insupportable. Mais il est rigolo. Il s'appelle Akilas. Il est déjà connu en Grèce. Il a sorti un single en 2024 qui a très bien fonctionné. C'est un autodidacte. Il n'y a pas si longtemps que ça. Il paraît qu'il y a à peine 6 mois, il chantait encore dans la rue.
0: Ah.
1: Et bon, il a fait comme tout le monde. Il a mis des vidéos sur TikTok. Mais il a fait quand même des études de musique, de théâtre. Et c'est un vrai personnage de dessin animé. D'ailleurs, sa chanson insupportable ne s'inspire pas des dessins animés, mais plutôt des jeux vidéo.
0: Ah. Bon, on l'écoute, ce gars que tu n'aimes pas?
1: Ferto.
0: Allez.
1: Et c'est génial.

0: Écoute,
1: sui pa ferto.
0: Un petit côté oriental.
2: Ah bah oui, évidemment, pour la Grèce. Écoute, oui, alors ça te fait penser à un jeu vidéo. Moi, ça me fait penser à un ecstasy, mais périmé. Ah voilà, des drogues mais... de synthèse qui coûtent le moins cher possible en soirée. Et hop, on entend ça tout de suite. Ah si, si, je vous jure, c'est la musique d'attente quand on appelle le dealer. C'est incroyable. Non, on rigole, non. Mais,
0: mais il faut rigoler.
2: Oui, il vaut mieux.
0: Parce que justement...
2: Ça marche à l'Eurovision.
0: Ce qui marche à l'Eurovision, c'est aussi l'humour. Il y en a eu tous les ans, L'année dernière, Café Macchiato, c'était très très drôle. Mais ils n'ont pas gagné. Et lui, bah, c'est drôle, c'est un vrai personnage. Il y a du rythme, il y a ce...
2: Okay.
0: Bon, on verra, Ah, très important, j'ai failli mettre dans ma valise avant de partir mon drapeau bleu, blanc, rouge que j'actionne tout.
2: Oui.
0: Interdit cette année.
2: Plus de drapeau.
0: Ah, on n'a pas le droit. Pourquoi? Mais attention, on peut s'en procurer dans la salle. Pourquoi? C'est une raison très intéressante. Ils seront tous inifugés. Et ce, à cause de l'accident à Crans-Montana, en Suisse.
2: Ah oui, on va mettre le feu. Oui, et ok.
0: C'est plutôt pas mal, mais j'avertis tous ceux qui veulent partir là-bas et qu'on leur place pour aller dans la salle. N'emmenez pas vos,
2: Petits accessoires.
0: Bon, on peut les utiliser dehors, bien sûr, mais pas à l'intérieur.
2: Laurent, est-ce qu'on ferait pas un petit tour du côté de l'Italie?
0: Ah là là, alors lui, je peux te dire, il a le plus grand sourire du monde. Il a au moins un...
2: Mais toi aussi, quand tu parles de lui.
0: Non, mais lui, il a des vrais, une dentition, je sais pas, XXL. J'ai jamais vu quelqu'un avec autant de dents. Quand il sourit, mais c'est énorme, quoi. Ça fait mal aux yeux. Il s'appelle Sal da Vinci. Son nom, son vrai nom, c'est Salvatore Michael Sorrentino.
2: Oh,
0: c'est un Napolitain.
2: Mais Sorrentino, eh ben c'est le nom de ma famille en Sicile, évidemment. Mais bien sûr, on s'appelle Sorrentino depuis 200 ans.
0: Mais c'est peut-être ton cousin.
2: C'est mon cousin. Ah, votez pour lui. On l'écoute.
0: Oh ben,
2: c'est mon cousin.
0: Allez, on y va. Alors,

0: Sorrenti.
1: Ah ben c'est sûr, il va gagner. Allez les Sorrenti.
0: Il a déjà gagné, comme tous les ans, le festival de San Remo, qui est très important en Italie. Et généralement, le gagnant du festival de San Remo part pour l'Eurovision. Les Italiens y croient, et beaucoup de bookmakers également.
1: Ok.
0: On verra. Concernant l'organisation, l'URA a annoncé une nouveauté cette année. Figure-toi qu'il y aura l'Eurovision Asia, qui aura lieu à Bangkok. Et oui, en novembre prochain.
1: Il y a déjà plein de pays, j'ai vu qu'ils sont
0: Bangladesh,
1: inscrits,
0: hein. Bhoutan, Cambodge, Laos, Malaisie, Népal, Philippines, Corée du Sud, Thaïlande, Vietnam, etc., etc. Invité d'honneur l'Espagne, qui ne participe pas cette année à l'Eurovision en Autriche. Mais ils iront là-bas, à Bangkok, en novembre prochain. On revient à un candidat également qui fait partie des favoris et qui sans doute va encore subir des choses pas très agréables. Je voulais parler de l'Israélien, il s'appelle Noah Betan.
1: Oui. Bah, j'ai justement c'est la présence de l'Israël, ouais. C'est pour ça que l'Espagne
0: oui,
1: vient
0: y a
1: pas
0: 5 pays
1: et
0: qui viennent pas,
1: d'autres
0: etc.
1: pays. Ouais, ouais.
0: Il chante divinement bien, c'est un peu le Amir de là-bas, il est déjà très connu en Israël, il a une super voix, il chante en hébreu, en anglais et en français, et ça s'appelle Michel.

0: bien que mon cousin italien. Mais c'est pas mal. Mais surtout, oui, on dirait vraiment Amir.
1: Mais
0: fait.
1: Oui, bah
0: c'est
1: oui.
0: Complètement Amir.
1: Il est bien connu là-bas. Il a gagné une émission de télévision identique à The Voice, etc., qui s'appelle Ako. Bah, je parle pas bien non plus hébreu, hein, excusez-moi.
0: Pardon.
1: Ako Kav. Il a remporté en janvier dernier.
0: Donnez-lui
1: une super
0: voix. Gypsy King. Il prononcera très bien. Mais autrement, ce n'est pas possible. Donc, voilà. Tu nous as fait écouter la Grèce, l'Italie, l'Israël.
1: Trois favoris. Et la France est favori également. Hein.
0: Ah oui,
1: on oscille entre 4e et 5e en ce moment. Bon, mais on y croit, on l'écoutera mercredi. Tout le monde connaît cette chanson et on adore Monroe. Évidemment, on va là-bas surtout pour la soutenir.
0: Et l'Australie, qu'est-ce qu'elle fait là?
1: Extraordinaire. L'Australie, tu la connais ou pas, Delta Goodrem?
0: Oui, mais je la connais des années 2000.
1: Oui. Ouais. C'est une chanteuse très, très, très connue. Elle a vendu des millions de disques, notamment dans son pays.
0: L'Australie.
1: Elle est également actrice, femme d'affaires, elle a vendu plus de 9 millions d'albums et elle a même lancé son premier parfum qui est devenu le parfum le plus vendu de l'histoire en Australie.
0: Oui, non, mais voilà.
1: C'est une femme d'affaires.
0: Hein. C'est une immense star.
1: Et c'est surtout une grande chanteuse, Delta Goodrem. Elle est magnifique, elle a une voix incroyable, je trouve que sa chanson mériterait carrément de gagner. Alors je me suis posé la question et j'ai posé la question aux Eurofans qui sont beaucoup plus au courant que moi. Si jamais l'Australie gagne, est-ce qu'on va en Australie? Non.
0: Ah, le concours sera pas organisé en Australie l'année prochaine.
1: Bah t'imagines. Enfin, moi je veux bien l'année prochaine partir en Australie.
0: Franchement, ton job va prendre une tournure intéressante.
1: Mais je suis pas sûr qu'au niveau budget du voyage.
0: Ah oui, c'est vrai.
1: Alors en fait, ça devrait, si l'Australie gagne, ça devrait se passer en Allemagne. Ça fera moins cher pour y aller à pied.
0: Effectivement. Puis tu peux oublier ta crème solaire. C'est l'avantage. Delta. Bah,
1: franchement, c'est un tube, c'est énorme. Ça s'appelle Eclipse. Le clip est sublime en plus.
0: À découvrir donc la favorite, une des favorites de Laurent Petit-Guillaume. À demain, Lolo. Tu seras à Vienne.
1: Ouais.
0: À demain.

0: une star dans son pays, l'Australie, qu'elle va représenter samedi soir à la grande finale de l'Eurovision. Elle s'appelle Delta Goodrum et elle fait partie des préférés de notre expert Eurovision, Laurent Petit-Guillaume. Vous l'avez compris, il est rentré chez lui ventre à terre pour faire sa valise. Et rendez-vous demain avec Lolo en direct de Vienne, avec tous les potins évidemment de la délégation française. Vivement demain.
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0: Si je vous dis Orla, H-O-R-L-A, Momotus, vous me dites, oh là là, mon Dieu, Maupassant, les contes fantastiques, j'ai peur du Orla. Ne vous en faites pas, le Orla dont je vous parle ce soir est notre coup de cœur découverte musicale. C'est pas le Orla, mais simplement Orla, H-O-R-L-A, un duo, je le dois le dire, très séduisant, qui vient de sortir une toute nouvelle chanson. Qui porte un joli nom, qui nous plaît bien, très profond, qui nous fait voyager. Ça s'appelle Champagne. Orla, c'est le coup de cœur de Décibel ce soir.

0: Espagne. Le groupe s'appelle Orla Duo, vous l'avez entendu, rock. Sur leur EP qui vient de sortir, Le Monde en Flou, il y a des moments un petit peu plus pop, mais voilà, il y a surtout une belle énergie, beaucoup de personnalité. Moi, j'aime bien ce groupe, on sent qu'ils sont pas forcément là pour draguer le plus grand nombre. Ils font ce que moi j'appelle des chansons rock, bien troussées, bon texte, guitare efficace et bien présente. À suivre ce groupe, il s'appelle Orla.
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0: C'est l'anniversaire de Michel. Mais comme tous les chansons s'appellent, comme tous les chanteurs s'appellent Michel, vous vous demandez sans doute lequel. Bon, bah déjà il y a ceux qui sont morts. Hein. C'est pas l'anniversaire de Michel Berger, ça c'est sûr. Ça pourrait être l'anniversaire de Michel Polnareff, mais c'est pas lui. Michel Jonas, non plus, non. C'est l'anniversaire de Michel Fugain. Il a 84 ans aujourd'hui. Notre Michel Fugain. Et alors je vais vous raconter ma vie. Je l'ai croisé à la caisse de la pharmacie l'été dernier en Corse, et il était en pleine forme. Voilà, sachez-le. Il achetait des protéines en pleine forme, je vous dis, bronzé. Comme pas permis, Michel Fugain célèbre aujourd'hui son anniversaire. Et alors je me suis dit, quelle chanson allons-nous vous passer pour fêter Michel Fugain? Alors on pourrait passer Une belle histoire, on pourrait chanter Bravo Monsieur le Monde, Fait comme l'oiseau. Ouais, j'aime bien moi la période Big Bazar. Mais j'ai décidé de vous passer Les gentils, les méchants. Parce que c'est une chanson du Big Bazar, mais qui est beaucoup plus maligne qu'elle en a l'air. Je vous recommande de bien écouter les paroles et surtout d'attendre la fin de la chanson pour choisir votre camp. Alors êtes-vous un gentil ou un méchant ?

0: Alors, gentil ou méchant, Michel Fugain, joyeux anniversaire, 84 ans aujourd'hui. Et bah, lui doit être un petit peu des deux, hein, comme nous tous finalement. Allez, Décibel, c'est terminé pour ce soir. Merci à l'équipe de l'émission. Il y avait Emma Quenardel et Vincent Désière, Iris Guitoni, Elodie Biancamaria, Yanis Kalem et Franck Moilier. Demain, on parlera musique de jeux vidéo avec un invité spécialiste du genre. Il s'appelle Jean Z.
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0: énormément aidé à définir mon écriture dans les années 2000. C'était mon père qui me l'offrait. C'est un des premiers albums que j'ai découvert avec 5e As.
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0: J'ai découvert une écriture remplie de poésie qui influencera plus tard énormément la mienne, mon écriture à moi, pour

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3: Bonjour à toutes et à tous et bienvenue si vous nous rejoignez. J'espère que vous allez bien. Valérie Damidot et Eric Bastien ne sont pas là cette semaine, alors je vous propose une petite sélection, rien que pour vous, d'extraits de l'émission. Il va être question de Poisson d'Avril, du GR34, de Chat qui vole par la fenêtre. Rassurez-vous, il va bien, de Camping inondé et j'en passe. De quoi passer un bon moment sur votre radio ici.
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3: Mais avant cela, avant de retrouver Valérie Damidot et Eric Bastien, accompagnés de nos candidats d'Otaquet, qui ont toujours un truc à raconter, place à la musique avec un des tubes de Jean-Jacques Goldman. Celui-ci est un duo avec la chanteuse Sirima. Pour les plus curieux, sachez qu'il existe une version anglaise ainsi qu'une version où il chante avec Céline Dion. C'était pour un concert des Enfoirés, évidemment. Voici Là-bas, sur votre radio, ici. Bonne journée.

0: Les listes d'ici, Sirima et Jean-Jacques Goldman. Alors en octobre dernier, Sylvie d'ici Dromardèche jouait avec nous. Sylvie qui a un frère avec une carrière de rugbyman. Et c'est bien pratique dans certaines circonstances, notamment en voiture. Et puis il y avait aussi Bruno d'ici Touraine qui a cru à un poisson d'avril, qui a bien fait rire Éric Bastien et Valérie Damido sur votre radio ici.
1: Ici, nous sommes avec Sylvie qui a un point, Bruno qui est en sans-faute. 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

0: monsieur, il s'est arrêté parce qu'il voulait certainement...
1: discuter.
0: Voilà, discuter. Et qu'est-ce qui s'est passé?
1: Ben, j'ai pas eu le temps de sortir, mon pissard est sorti de la voiture et le monsieur, voyant le bestiau, on va dire, est remonté dans sa voiture et est parti.
0: Oh, c'est étonnant. C'est étonnant. Donc, bah oui, franchement, enfin, écoute, hein, comme dirait Audia.
2: Ah non, mais moi, je serais parti. Hein.
0: Quand les hommes de 150 kilos parlent, ceux de 60, l'affaire.
2: Se taisent, ouais.
0: Voilà, se taisent. Alors, oui. Bon, bah, c'est bien. Et alors, Christophe, donc, du coup, lui, il a jamais de problème sur la route, ton petit frère?
1: Il a très peu de problèmes. En plus, il a un gros camion. Donc, voilà, il est pas routier, mais il a un véhicule en fonction de sa taille, on va dire.
0: En fonction de sa taille.
1: Okay. Voilà.
0: Il a un van. Alors, il paraît que tu as gagné le passeport de l'été à la radio parce que tu as joué avec Isidro Mardèche pendant ton trajet en voiture pour aller déjeuner avec ton père et tu gagnes. Et arrivé chez ton père, t'as dit je suis en retard parce que j'ai joué. Et qu'est-ce qu'il a dit ton père?
1: Qu'il y avait, alors je vais pas dire le mot, mais il y avait une personne qui aimait n'importe quoi. Elle a répondu, elle s'appelait comme toi, mais elle a répondu vraiment de la merde, c'était pas ça. Voilà. Et j'ai dit, mais papa, c'était moi. Ah, mais j'ai quand même gagné sur la dernière question, mais voilà. Mon père ne m'avait pas reconnu à la radio.
2: Ah oui, c'est génial.
1: Il m'a traité de nul, en fait, quoi.
0: Ah ouais, il a dit que t'étais nul. Bah oui, bah je comprends. Ouais. En même temps, t'as pas gagné.
2: Ça fait bizarre, ça.
0: Bien, alors, c'est le moment de te rattraper. Il a 6 points, t'en as 1. Là, c'est la question à 5. Si tu gagnes, tu vas être au même niveau que lui. Là, je te mets une comédie musicale. Pour ceux qui ne connaissent pas, c'est la comédie musicale Les Trois Mousquetaires. On va parler des Trois Mousquetaires, Sylvie. Après D'Artagnan, Porthos et Athos, quel est le nom du quatrième mousquetaire? Il y a D'Artagnan, Porthos, Athos. C'est quoi le quatrième? Top chrono,
1: Aramis.
0: 10 secondes. Oh bon. J'ai envie de dire...
1: Aramis.
0: Je pense qu'il est inutile d'aller jusqu'au bout du chrono. Bien sûr, évidemment. Alexandre Dumas, Les Trois Mousquetaires. Oh là là, c'est magnifique. Tu as totalement 5 points. Tu as égalité avec Bruno.
2: Bruno, tu l'avais, Aramis? Tu l'avais, la réponse?
3: Oui,
2: tu l'avais.
3: Bon. Oui, oui.
2: Ok. Mon Bruno, toi, tu as 5 points. Donc pour l'instant, tu as un sans faute. Hein, donc on va voir si tu reprends la tête dans un instant avec la question. Bon, d'accord. On a parlé de ta rencontre avec Sylvie. On a compris que ça fait maintenant 30 ans hein, que vous êtes ensemble. 26 ans d'ailleurs que vous êtes mariés. Alors vous êtes un couple uni. Et puisqu'on parlait des aventures à la radio avec Sylvie, toi aussi, à un moment donné, tu as écouté la radio. Tu étais en Bretagne, où tu as vécu, et tu as écouté, à l'époque, France Bleu Brésisel. Nous sommes le 1er avril. Oui, on est le 1er avril, et France Bleu Brésisel annonce qu'il faisait un lâcher d'eau d'un barrage dans la région, et qu'on pouvait venir pour pêcher des truites, pour se faire plaisir. Qu'est-ce que t'as fait, Bruno?
3: Non, mais en préambule, je voulais comme dire, c'est qu'il l'avait annoncé plusieurs fois, plusieurs jours auparavant.
2: Et oui.
3: Donc ça paraissait tellement vrai que ça paraissait vrai.
2: Oui.
3: Donc automatiquement, nous, on a pris une journée de congé.
2: Oh là, quoi ?
3: On a pris les avanos et les épuisettes, et on est parti au barrage. Et comme arrivé au barrage, il y avait pas grand monde, et on s'est posé la question, donc on est parti à la mairie demander mais à quelle heure le lâcher d'eau était prévu. Et là, ils ont ouais, ben, j'ose même pas vous dire que ils ont tout fait derrière, et parce qu'on leur a parlé de la radio, et ben, toujours est-il que ben, ils ont précisé qu'on était quand même le 1er avril.
2: Voilà. Qu'est-ce que tu veux dire à ça, Bruno? Je salue les équipes de France Bleu, enfin d'ici Brésisel, qui ont vraiment bien assuré sur ce coup-là.
0: J'aimerais savoir combien de gens sont venus à ce barrage.
2: Ben, pas vraiment, a priori, mais prendre une journée de congé, c'est fou, quoi.
0: C'est
2: ça
0: magnifique.
2: Me paraît complètement dingue, quoi. Est-ce que je parle de ce qui t'est arrivé au camping? Je crois que je vais le garder pour après. Parce que là, on est bien, là.

0: écoutez ici Queen, A Kind of Magic. Et ce qui est un petit peu magique aussi, ce sont nos candidats au taquet, comme Laura d'ici Paris-Île-de-France, qui par amour a accepté de faire quelque chose qui lui fait très peur et elle en menait pas large. Quant à Didier d'ici Loire-Océan, il aimerait un super pouvoir qui plaît beaucoup à Valérie Damido et Eric Bastien sur votre radio ici.
1: Alors, Didier, attention. Didier, il a rencontré sa chérie qui s'appelle Anne, grâce à un site de rencontre. Et ils se sont rencontrés la première fois à mi-chemin entre chez elle, en Bretagne, et chez lui. C'était à la Roche-Bernard, vers le sud du Morbihan, devant un bar. Le bar s'appelait le Sarah B, tout au bout du port.
2: Et oui, le Sarah Bernard.
1: Eh oui, mais ils se sont plu tout de suite. Mais ils n'étaient pas libres. Alors qu'est-ce qui s'est passé? Hein? Comment ça se fait qu'au bout d'un moment, ça s'est passé comment? Vous avez réussi à conclure comment?
3: On a conclu un peu plus tardivement parce que on avait d'autres projets en cours, pas forcément des projets sentimentaux, mais d'autres projets qui nous ont tenus éloignés quelques semaines. Et puis au bout de quelques semaines, on s'est donné rendez-vous de nouveau et là, on est vraiment tombé amoureux.
1: C'est beau, voilà, c'est tout. Alors, il paraît que comme super pouvoir, toi t'aimerais bien, alors il y en a qui disent j'aimerais voler.
2: J'aimerais gagner de l'argent.
1: Non. Didier, ce qu'il aimerait, c'est rendre les dirigeants politiques plus humains.
2: On peut passer à autre chose?
1: Il y a du taf. T'en es conscient, mon chat?
3: Il y a vraiment du boulot. Je crois qu'on pourrait laisser peut-être la place aux femmes de temps en temps.
2: C'est compliqué en ce moment.
1: Ça serait bien de rendre humain tout le monde, tout simplement. Bon. Alors, attention, il aimerait bien faire le chemin de Saint-Jacques de Compostelle.
3: C'est un rêve pour les années. Pour les années qui arrivent.
1: Bon, écoute, on espère que tu vas réaliser ce rêve, parce que c'est pas un...
2: Je suis pas sûr qu'il a toute une vie, parce que c'est dingue ce qu'il fait depuis tout à l'heure, là, depuis midi. Il fait énormément de choses, votre candidat.
1: Mais il a 60 ans, c'est jeune, vous savez.
2: C'est vrai.
1: Je sais que vous pensez que je suis proche de l'EHPAD, mais...
2: Oh, je vous ai juste réservé ça, mais...
1: Voilà, chers auditeurs, ce que je dois subir.
2: J'adore endurer la pauvre.
1: Je suis victime de vieillophobie. Alors, mon petit chat, c'est la question à choix multiples. Tu peux gagner 3 points de plus. Je vais te poser la question, te proposer des réponses. Tu auras 10 secondes à mon top chrono pour y répondre. Tiens, je te mets une petite ambiance.
4: Mangez-moi.
1: Alors, on va parler nourriture et plus spécifiquement de viande. Didier, quelle est la viande la plus consommée dans le monde? Le bœuf, le poulet, le porc, la cuisse de Bastien farcie à la dinde.
2: Et c'est très doux.
1: Et c'est très bon. Top chrono, 10 secondes. Bœuf, poulet, porc, cuisse de Bastien. Vite!
3: Le poulet.
2: Tu as tort.
1: Et non, c'est la cuisse de Bastien.
2: Bien sûr. Je vais t'en envoyer quelques-unes.
1: C'est le porc devant le poulet et le bœuf, en Chine notamment.
2: C'est la même chose.
1: Le premier producteur et consommateur mondial de porc, c'est la Chine. Le porc en Chine représente le tiers de toute la viande mangée sur la planète. Donc voilà, tu as appris quelque chose, mais tu n'as pas marqué.
2: Laura, tu aimes l'argent et c'est en cela que tu deviens ma meilleure amie. Oui, Laura, tu collectionnes des pièces d'argent, les pièces de 2 euros. Mais combien que t'en as à Noisy-le-Grand, les pièces?
1: Ne lui dis pas, je t'en supplie.
5: Les capes. Je n'en ai pas non plus, malheureusement.
2: Je suis Auvergnat, je te rappelle. J'ai besoin de savoir un petit peu. Non, sérieusement, t'en as beaucoup?
5: Non, j'en ai pas. Non, je dois avoir, je sais pas, j'en ai pas beaucoup. Je dois avoir 250
1: pièces. C'est pas mal.
2: Moi, je te propose un petit placement à 3,50€ sur la banque Bastien & Co. On en reparle après l'émission. Tu verras, ça peut. Voilà.
5: De toute façon, vous avez mon numéro de téléphone.
2: C'est vrai que j'ai votre numéro de téléphone, Laura. C'est vrai. OK, il y a la collection des monnaies de 2 euros. Bon, ça, c'est bien, elle collectionne des trucs. Mais il y a un truc que t'aimes pas. Ambiance grande roue, ambiance manège. Alors, le vide. Le vertige, tout ça, c'est vraiment pas ton truc, hein.
5: Ah non, pas du tout. Non.
1: Bah oui, je comprends. Hein.
2: Non mais t'as fait de la grande roue.
5: Même à la télé, je pourrais voir. Vous savez, on monte l'écran, on redescend très vite, ça peut me mettre le vertige.
2: Ah ouais, à ce point-là. Non mais t'as fait de la grande roue et t'as eu une mauvaise expérience avec toute ta famille, je crois.
5: Oui, exactement. Pour faire plaisir, on savait plus quoi faire. Dans Paris, on tournait, puis hop, grande roue. Bon bah pourquoi pas. Moi, je la fais pas. Et puis mais si c'est là, sinon on n'y va pas. Bon bah allez, on y va. Je suis allée, arrivée en haut, mon mari, elle s'arrête, il me dit, Regarde, c'est beau. Et là, je lui dis,
1: oh mon Dieu.
5: Quel enfer.
2: Aïe.
5: Arrivé en bas, dans l'histoire, ce qui était très drôle, c'est qu'arrivé en bas, je tape à la porte pour faire comprendre au monsieur que je veux descendre.
2: Oui.
5: Et ce monsieur, au lieu de me faire descendre, me fait coucou.
2: Et t'étais reparti pour un deuxième tour.
5: Et donc là, je retape et là, il fait ok, je crois que j'ai compris. Il a fait marche arrière à la grande roue pour me faire.
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0: Panique est à nouveau en tournée à partir du mois de juin. Elle sera plusieurs jours à Lille et à Paris notamment.
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1: Et c'est parti pour la musique avant de retrouver Valérie Damido et Eric Bastien. Cette semaine, ils sont en vacances. Alors, nous en profitons pour écouter les meilleurs moments de l'émission. Juste après Laura Branigan, nous retrouverons Didier d'ici Loire-Océan et Laura d'ici Paris, Île-de-France. Et maintenant, c'est Self Control sur votre radio ici.

0: Self Control sur votre radio, ici Laura Branigan. Allez, nous retrouvons Didier d'ici Loire Océan qui nous raconte une petite aventure aquatique sur les îles de Glénan. Et puis Laura d'ici Paris-Île-de-France qui a appris en direct qu'elle allait bientôt épouser Éric Bastien pour une raison très précise. Heureusement que Valérie Damido a remis les choses à leur place sur votre radio ici.
1: Ah là là là là, mon pauvre petit chou. Didier, tu as 3 points, Laura, tu en as 5. Didier, tu vas te reprendre, mon chaton, tu vas gagner des points. La prochaine question, elle est une question à 5 points. Je pense que tu vas la gagner. Mais avant, nous allons parler de ta journée au Glénan. Nous sommes au Glénan et notre ami Didier était avec sa chérie et il s'était éloigné de la foule pour bronzer, faire une petite sieste. Et qu'est-ce qui s'est passé quand vous vous êtes réveillé?
2: Eh bien, quand on s'est réveillé, la marée avait monté et on s'est retrouvé isolé de l'île principale où nous devions reprendre le bateau pour retourner à Concarneau. Donc il a fallu passer les sacs au-dessus de la tête, remplis des serviettes pour ne pas se mouiller. Et on est passé avec de l'eau jusqu'au cou.
1: Ah ouais.
2: Pour rejoindre l'île principale. Donc c'était inattendu mais rafraîchissant.
1: Ah bah, inattendu mais rafraîchissant, ça t'a bien réveillé de la sieste, dis.
3: Non, rafraîchissant c'est le mot, parce que l'archipel des Glénans, l'eau elle n'est pas chaude.
1: Hein. Ah non, l'archipel des Glénans elle n'est pas chaude.
3: Ah non.
1: Bon,
3: non,
1: alors,
2: c'est magnifique.
1: Ah oui, c'est vrai. Oui, c'est très beau. On ne critiquera jamais la Bretagne, sinon la réalisatrice...
3: va nous remettre encore sa musique.
1: Voilà, et c'est pas possible. Il y a un moment donné, la Bretagne, c'est magnifique. Alors, une autre petite anecdote, parce que bon, vous êtes quand même souvent sur les routes, les amis. Je rappelle que notre ami Didier fait des randonnées.
3: Oui.
1: Une fois, Didier fait le GR 34, hein, ça veut dire que c'est le... Alors, attention, hein, c'est le truc le plus long. J'ai appris que c'était quand même le plus long de France. Ça va de Mont-Saint-Michel à Saint-Nazaire. Il est avec deux copines et, bon, à la fin de la balade, il passe par la plage de naturiste. Et donc, ils ont marché un peu vite. Ils ont fait genre, ils n'ont pas regardé. Mais le soir, qu'est-ce qu'elles ont dit, Jocelyne et Nadine?
2: Alors, Jocelyne et Nadine sont des filles, des amies très chères qui sont loquaces habituellement, qui bavardent beaucoup. Et en traversant cette plage, il n'y avait plus un mot. Et là, elle marchait droit devant, en ne se retournant pas ni à droite ni à gauche. Sauf que le soir, à l'apéritif, autour du verre de vin blanc, les langues se sont déliées et en fait, elles ont laissé cours à leur
3: imagination.
2: Même pas l'imagination. Ce qu'elles avaient réellement vu. Et là, j'avais des descriptions un peu plus précises.
1: Voilà.
2: Sur
1: l'anatomie des naturistes.
3: Les engins, tout ça.
2: Mmh. Voilà. Et elle faisait les sages femmes, mais une fois arrivées, je m'étais aperçu qu'elles n'avaient pas, pas raté un épisode.
1: Mon petit chat, après avoir parlé...
3: Ça a changé l'émission. Hein.
1: Ouais, ça a changé. Nous allons tenter de marquer 5 points avec la question cash et une ambiance pas du tout quéquette, une ambiance doigt sur la couture.
3: Oh, non. C'est pas loin.
1: Oh, on n'est pas loin.
3: Oh, oui. Avec la Marseillaise, là, c'est... On est
1: folklore. Alors, attention Didier. Qui fut la première femme Premier ministre de France? Qui fut la première femme Premier ministre de France? Top chrono, 10 secondes.
2: Edith Cresson.
1: Et c'est une bonne réponse.
3: Bravo.
1: Eh oui, nommée en 91 par François Mitterrand. Faudra attendre 2022 pour voir une seconde femme à ce poste, Elisabeth Borne. Et voilà. Eh ben écoute, bravo. 5 points de plus, ça fait 8 pour toi.
3: Et elle n'était pas restée longtemps d'ailleurs, il me semble, à dire Cresson.
1: Suffisamment pour faire des trucs formidables.
3: Oui, allez donc. On enchaîne. Laura en Ile-de-France, Laura qui nous a si bien parlé de Noisy-le-Grand, bien sûr, en Seine-Saint-Denis, 93. Sa fille qui veut être pilote, son rêve, c'est de gagner de l'argent. T'aimerais toucher le jackpot. Et c'est en cela que, au-delà d'être ma meilleure amie, tu deviens presque ma future femme. Mais nous en reparlerons quand tu auras gagné.
1: Le gars est marié, je le rappelle à chaque fois, parce que le gars part vite en vrille.
3: Voici le grand blanc. Oui, je salue ma femme, bien sûr. Alors, qu'est-ce que c'est que ça encore? Je vois qu'il t'arrive plein de petits trucs. J'apprends que quand tu pars en vacances, vas-y qu'on se casse un bras, vas-y qu'on se casse un doigt, vas-y qu'on se casse la cheville. Mais qu'est-ce qui t'arrive? T'es la vraie Pierre Richard, toi, hein?
4: Non, quand j'étais... Alors, je vais arrêter de dire cette phrase.
1: Quand t'étais plus jeune. Ah bon, tu peux dire plus jeune, mais pas jeune.
3: Jadis.
4: Quand j'étais plus jeune, effectivement, j'étais un peu casse-cou, quoi. Donc, des copains qui voulaient pas, par peur, attends, bouge pas, j'enfile des rollers, j'y vais. Et puis, arrivé en bas,
3: Mais oui. Alors, dis donc, un jour, tu déménages, les copains viennent pour t'aider, et vas-y, que s'achète des choses par le balcon, tu sais, il faut bien se débarrasser. Sauf qu'à un moment donné, on jette tellement de choses, vas-y, que ça jette la couette. Qu'est-ce qu'il y avait dans la couette? Un chat! Pauvre bête! Non, mais il va bien, rassurez-vous.
4: Et mon petit chat,
3: il a... il a fait un petit vol plané. Mais il... comme il était dans la couette, il a pu descendre sans problème et il n'est rien arrivé à ce chat.
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0: Il sera ce samedi au festival Rolling Stone à Grès en Haute-Saône, c'est entre Dijon et Besançon. M. Pokora avec un de ses derniers titres quand même. Valérie Demido et Eric Bastien sont maintenant avec Nicolas Dissimène, un fan de jeux de société, mais vraiment un grand fan, vous allez voir. Et puis Delphine, d'ici Sud-Lorraine, une bonne pâtissière, ça tombe bien, c'est l'heure du déjeuner avec votre radio ici.
1: Alors Nicolas, je le rappelle, qui habite à Couture-sur-Loire, qui est Game Master, qui a joué dans l'orchestre de la BBC. Tu as 400 jeux de société.
2: Oui, ben je suis un très grand passionné de jeux à la télévision, entre autres. Donc j'ai fait une collection liée à ça. Et donc j'ai 400 boîtes qui viennent du monde entier. Ça va aussi bien de la France, la Belgique, mais également les États-Unis, l'Angleterre et des trucs peut-être un petit peu plus exotiques comme la Pologne ou la version slovène de Slam.
1: La version slovène... de Slam.
3: Déjà Comment ça
1: s'appelle quand même Slam ou il y a un autre nom en slovène?
2: Là, ça s'appelle Vem, mais c'est tout aussi court. Et alors, c'est deux animateurs qui se partagent l'animation et ils ont vraiment une magnifique moustache chatoyante.
1: C'est magnifique, je veux la photo. S'il te plaît, est-ce que tu peux envoyer la photo au professeur Coupez? Parce que ça me régale. Il a participé à 50 jeux à la télé depuis qu'il a 18 ans et il paraît que tu as contacté le Guinness Book des records pour faire valider ce record. Alors, qu'est-ce qu'ils ont dit, le Guinness ?
2: C'est une tentative. Pour le moment, j'attends encore leur réponse. Mais bon, voilà, c'est quelque chose qui me passionne et je continue à faire des jeux. Et je vois qu'actuellement, le record est à 34. Je me dis, depuis le temps, t'es quand même allé un petit peu plus loin que ce score-là. Donc, allez, let's go, je tente ma chance.
1: Oh, et il a que 36 ans, hein, donc tu vas...
3: Il fait énormément de choses.
1: Oui, oui, il joue tout le temps. Alors, ça, c'est pas mal. Alors, il paraît que tu nous l'as dit tout à l'heure, t'as un porte-bonheur. C'est un boyard qu'un magicien qui a travaillé dans l'émission t'a offert.
2: Oui, exactement.
1: Donc, tu l'as tout le temps sur toi, en fait.
2: Je l'ai tout le temps sur moi, en fait. C'est un magicien qui travaillait dans le parc d'attractions dont on évoquait le nom tout à l'heure. En fait, que j'ai croisé, il a appris que j'étais un grand passionné de Fort Boyard. Et du coup, je lui ai parlé de ma passion. Il m'a demandé de lui laisser mon adresse. Et quelques jours plus tard,
1: il t'envoie
2: un petit colis. Et le boyard est avec moi. Et je le garde toujours comme petit porte-bonheur sur les plateaux de jeu, entre autres.
1: Alors là, tu le prends dans ta main. C'est la question à 3 points, la question à choix multiple. Je te pose la question, je te propose des réponses. Top chrono, t'as 10 secondes pour me donner ta réponse.
2: Okay.
1: Alors, attention, qui a découvert la pénicilline? Pasteur, Fleming, Jonas Salk, Éric Bastien.
3: Oui.
1: Chrono, 10 secondes.
2: Je crois que c'est Alexander Fleming. Oui, on va pas faire trop de suspense pour le coup.
3: Tu n'as pas du tout suivi mes bonnes œuvres. Tu n'as pas suivi mon encyclopédie.
2: Écoute, ça a peut-être fait des évolutions peut-être.
1: Non, c'est Fleming bien sûr. En 1928, ce biologiste écossais a découvert par hasard la pénicilline en observant qu'une moisissure avait détruit les bactéries dans sa boîte de culture. Cette trouvaille va sauver des millions de vies. Ouais, bravo, 3 points de plus, tu as 6.
3: Bon, Delphine, t'as un, hein, donc on est sur du 6-1. T'as pas encore joué, mais allez, hein, Delphine, on y va. Il nous reste quelques minutes là, avant 13h. Delphine, ici, Sud-Lorraine, qui habite à Nancy, qui a deux enfants, qui est pas fan de jardinage, mais qui fait des bons gâteaux, des financiers, de la forêt noire avec la petite cerise. Et vous savez quoi, Valérie ?
1: Non.
3: Ah, notre amie Delphine adore lire les romans. Les romans.
1: Oh.
3: Policiers, notamment. Tout ce qu'on aime, comme Nadine Mousselet.
1: Et Lucinda Riley.
3: Oui.
1: J'adore que tu lises ces romans, j'aime tellement Lucinda Riley.
3: Est-ce que Pedro, le perroquet familial, obtiendra le code du secret du coffre de la comtesse?
1: Lucinda Riley viendra-t-elle à Couture-sur-Loire pour voir les boîtes de jeux de Nicolas?
3: Henri est-il une femme, au final?
1: Nous ne savons pas.
3: Nous serons dans le château des Oliviers. C'est un peu ça que t'aimes comme roman ou pas du tout, Delphine?
4: Alors, moi je suis plutôt roman pour filles, entre guillemets.
3: Pour filles, ok, on va te le refaire alors.
1: C'est totalement les romans pour filles. Je te signale que Nadine Mousselet, grosse vente pour les femmes, hein, et Lucinda Riley aussi. Hein.
3: Évidemment.
4: Alors, non, je dis ça, mais c'est vraiment de l'humour et je n'aime pas cette expression. Non, mais moi j'aime bien les romans qui sont légers. J'aime bien la légèreté. Donc voilà, je lis Agnès Ledig, Virginie Grimaldi, toutes des choses comme ça.
1: Ah, on adore
4: les garçons peuvent lire, que les garçons peuvent lire aussi avec grand plaisir.
3: Exactement. Et puis tu lis peut-être en camping aussi. Lors d'un voyage en Italie avec une copine, notre amie Delphine avait réservé un camping en contrebas d'une colline vergène. C'est sympa, il fait beau, il y a du soleil, on a envie de lire des romans de filles. Il pleuvait beaucoup, pas de bol.
0: Ah merde.
3: Et le camping a été inondé. Du coup, vous avez dû vous débrouiller pour trouver une chambre d'hôtel. Et pareil, vous avez cramé tout le budget ailleurs, du coup.
4: Mais oui, parce qu'on était étudiante à l'époque et du coup on n'avait pas beaucoup de sous et on avait réservé le camping et voilà, le jour qu'on arrivait c'était le déluge et on ne pouvait pas dormir autre part, donc on a pris l'hôtel et voilà. On
3: a vous avez même dormi hôtel, sur la plage aussi. Vous avez dormi sur la plage.
4: Et ben, après, oui, voilà, quand la nuit, quand l'orage est passé, les autres nuits on a dû dormir sur la plage, faire un peu comme on pouvait.
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0: Vous écoutez ici Rock and Dollars, William Scheller. Allez, à suivre avec Valérie Damido, Eric Bastien, Clémence d'ici Provence qui a des petites manies. Bon, j'avoue, j'ai les mêmes. Et Marion d'ici Sud-Lorraine qui a un rituel avant de dormir. J'avoue, j'ai également le même. Mais je suis sûre que certains d'entre vous aussi.
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2: Alors, Clémence a 3 points, Marion a 3 points, Clémence vit donc à Septem-les-Vallons, elle joue avec ici Provence. Alors, tu es pleine de qualité, on l'a vu, t'as un peu peur des geckos, bon, chacun ses phobies, mais surtout, tu es comme dans la chanson.
3: Elle a bien un petit défaut quand même.
2: Oui, attention, elle a une manie, elle s'assoit jamais habillée sur son lit. Vrai ou faux ?
4: Vrai.
2: Tu fais quoi en arrivant chez toi ? Tu...
4: mets des chaussons.
2: Voilà. Donc tu as des petits chaussons.
4: Tout à fait.
2: Voilà.
4: Qui ne sortent pas de la maison.
2: Attention.
3: Les patins.
2: Allez, bah, les patins comme chez ma grand-mère, mais là c'est des chaussons. C'est des jolis chaussons. T'as essayé d'investir dans des beaux chaussons.
4: Ah oui, quand même. Il faut du confort.
2: Vraiment, c'est ça. Et il paraît que t'as une éponge pour la vaisselle et une éponge pour genre les surfaces, genre la table, les trucs comme ça.
4: Tout à fait. Même voilà. Si ma chérie se trompe beaucoup, mais bon, c'est pas grave.
2: Ta chérie se trompe.
4: Oh là là.
2: Est-ce que comme mon fils, tu as le torchon pour la vaisselle et le torchon pour les mains?
4: Bien sûr.
3: Le bleu et
2: voilà
3: le rouge. Ouais, des couleurs différentes, bien sûr.
4: On se respecte.
2: Et bien sûr. Et voilà. Non mais il y a un stress d'hygiène, mais ça c'est ton job qui te fait.
4: Fais beaucoup de microbiologie, alors bon voilà, forcément.
3: La maison est passée au microscope, quoi.
2: Bon, alors tu as 3 points. Là, je vais te proposer de marquer 3 points de plus avec la question à choix multiples. C'est-à-dire que je te pose la question, je te fais des propositions et mon top chrono, tu auras 10 secondes pour me donner ta réponse. Tiens, une ambiance.

0: parti prendre le
1: encore une question de la réalisatrice, hein, encore la Bretagne.
2: Bah, tu sais, on est un peu.
1: Oui, on est envahi là. Hein.
2: Je tiens à préciser à nos auditeurs qui ne sont pas bretons que malheureusement ou heureusement, la réalisatrice est bretonne.
1: Ah, une question par jour sur la Bretagne.
2: Une question par jour sur la Bretagne, c'est un deal. Alors, attention, on va parler de céréales. Clémence, quel pseudo céréale est également appelé blé noir ? Le sarrasin, le seigle, l'épeautre, les chocs à pic. Top chrono, 10 secondes. Sarrasin, seigle, épeautre, chocs à pic.
3: Je veux dire sarrasin.
2: C'est, oui, le sarrasin, c'est souvent pris pour une céréale, alors que ce n'est pas une céréale. C'est une pseudo-céréale, parce que c'est le sarrasin qui donne aux galettes bretonnes leur goût rustique et leur belle couleur sombre. Bon, enfin, c'est-à-dire que sans sarrasin, la Bretagne perdrait une bonne partie de sa saveur. Bravo, 3 points de plus. Tu assises, Clémence.
1: Belle question sur le blé noir. Elle qui fait attention aux salles de bain, voilà. Quand ça se passe, les blés noirs, c'est bien les blés noirs dans les...
3: Oh là là, oui, d'accord.
2: Je demande pardon à la France. Les blés noirs, c'est bien pour prendre des bains. Pour ceux qui n'ont pas compris, et ils sont nombreux, sur les réseaux à s'interroger. Qui est cette personne ? Qui sont ces réseaux ? Où a-t-il appris l'humour ? A-t-il été traumatisé par ses parents ? Vous le saurez bientôt.
1: Ah oui, c'est la suite de la saga. Marion, merci d'avoir ri à ma vanne, même si je ne t'ai pas entendu rire. Je pourrais aujourd'hui
4: t'en remercier. Non, mais si j'ai l'habitude, les vannes comme ça, j'en fais beaucoup à la maison.
2: Ah, bah oui, ronchonnard, hein, je te rappelle.
1: On a beaucoup de points communs, décidément. Tu aimes le cinéma, tiens, moi aussi ?
4: Oui.
1: Attention, je te fais un petit test. On va écouter une bande originale. À toi de reconnaître qu'est-ce que c'est que donc. Alors ?
4: Bonne question.
1: Pardon ?
4: Je sais pas du tout.
1: Arrête, tu adores.
4: Melon et bottes de cuir.
1: Tu adores Lupin. C'est Lupin, ça. Avec Omar Sy.
4: Ah, ouais, mais alors le générique, vous savez, moi je crois que je m'endors au générique et puis je
1: m'en
4: milieu du truc.
1: Tu t'endors au générique.
2: En fait, le premier générique, c'était « C'est le plus grand des voleurs ».
4: Non, mais après, moi j'aime le cinéma, de là vous dire que je retiens le générique, j'en suis pas là.
1: D'accord.
2: Voilà,
1: bon.
2: D'accord.
1: Tu collectionnes les gaffes aussi, hein, ça.
2: C'est-à-dire les gaffes.
1: Bah, il lui est arrivé de déposer son fils en pyjama à l'école, logique.
2: Le gosse en pyjama ?
1: Hein, Marion ?
4: Oui, ça m'est déjà arrivé de me rendre compte quand mon fils était dans la cour de l'école qu'il avait encore son bas de pyjama.
2: Mais le gosse ne dit rien, il n'ose rien dire.
4: Je pense qu'il était aussi réveillé que sa mère ce jour-là.
2: Mmh. Oh là là.
1: Bon, écoute, mets autre chose peut-être dans ta tisane, parce que ton petit rituel, c'est boire la tisane. Comme les mamies avant d'aller te coucher. Avec
2: pisse-mémé, on appelle ça.
1: Pisse-mémé avec le plaid. T'adores le plaid, toi.
4: C'est
1: hein.
4: Ça.
1: Oh là là, oui. Oh là là. Et tu as 30 ans, d'accord. Eh bien, écoute.
4: Ça fait peur, des fois.
1: Je te confirme, un petit peu. Mais
2: ouais.
1: Bon, c'est...
2: D'ailleurs, il est terrorisé, parce que lui, il a 46 ans, il fait la même. Hein.
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0: Tracy Chapman. Les meilleurs moments d'Otaka, c'est terminé pour aujourd'hui. On se retrouve demain avec Valérie Damido, Eric Bastien, mais aussi une fan de Dalida, une bonne cuisinière et une histoire de cimetière, entre autres.
1: Dis donc, il n'est pas un peu l'heure d'aller se coucher ?
2: Oui, parce que là, on vient de passer un bon moment avec le best-of d'Otaka. Faut quand même qu'on récupère pour tout à l'heure, là. Hein.
1: Et puis surtout, c'est l'heure que Johan Guérin nous informe.
2: Il est là, Johan Guérin ?
1: Mais oui !
2: Le grand Johan Guérin ?
1: Bien sûr !
2: Il arrive tout de suite avec Ici, dès 5h.

0: Genesis Invisible Touch, parfait pour bien démarrer la journée avec votre radio ici.
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0: Bonjour, très bon réveil, on vous espère en pleine forme ce matin. L'équipe des Lève-Tôt est au rendez-vous et n'attendez que vous d'ailleurs. Emeline, Saveria, Mélodie, Christophe et Aude Razo. Bonjour Aude.
3: Bonjour Johan Guérin, bonjour à tous. Un chiffre qui va vous parler, j'en suis sûr. Près de 2/3 des Français ont renoncé à chercher un rendez-vous médical dans les 12 derniers mois. Chiffre qu'on vous révèle en exclusivité grâce à une étude de Doctolib avec la Fondation Jean Jaurès.
0: Vous êtes à la table du petit-déj là en ce moment. On vous dit ce matin comment faire des économies quand on cuisine grâce à l'astuce d'une auditrice. Valère Coréard vous révèle tout dans Par ici les économies. Rendez-vous dans 5 minutes. 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
0: Mardi 19 mai, merci de choisir ici dès le réveil, 5h. Et une question ce matin, est-ce que vous avez déjà renoncé à vous faire soigner, faute de médecin ?
3: Les cartes de France de l'accès aux soins, c'est l'étude qu'on vous révèle en exclusivité ce matin sur votre radio ici, étude de Doctolib avec la Fondation Jean Jaurès. Le renoncement aux soins, phénomène inquiétant, Nicolas Joly.
4: 63% des Français interrogés ont renoncé à chercher un rendez-vous chez le médecin au cours des 12 derniers mois. Une réalité qui touche presque autant les zones rurales que les zones urbaines, les plus graves dans certains départements, la Drôme, l'Oise et la Sarthe en tête, alors que la Marne, la Somme et la Côte d'Or s'en sortent très bien, même mieux que Paris. Ce n'est donc pas une question de déserts médicaux, mais bien d'organisation. Car ceux qui renoncent le plus à consulter, ce sont les cadres et les jeunes actifs, bien plus que les ouvriers ou les retraités. Le premier problème pour eux, c'est de trouver un rendez-vous compatible avec leur quotidien, leurs horaires de travail, mais aussi, pour beaucoup, l'impossibilité d'avoir un rendez-vous en ligne.
3: On vous a mis un moteur de recherche sur ici.fr avec le détail des délais moyens département par département dans chaque spécialité de médecine avec de grandes disparités. C'est chez le cardiologue que le délai moyen est le plus important, 42 jours. Viennent ensuite les dermatologues, 32 jours en moyenne.
0: Un témoignage maintenant, les places de concert de Patrick Bruel commencent à se revendre.
3: Les accusations de violences sexuelles se multiplient contre le chanteur et pour les fans, c'est parfois un vrai cas de conscience. Écoutez cette femme, Anne, elle a déjà revendu ses places pour un concert de Patrick Bruel à Paris et elle se pose la question pour ses places au Zénith de Rouen.
5: En tout cas, je ne pense pas y aller. Maintenant, est-ce que je les vends ou est-ce que je les jette ? C'est ça que je ne sais pas encore. Si jamais l'enquête aboutit, oui, et qu'effectivement c'est révélé vrai, oui, je pense que je ne les revendrai même pas. Parce que là, je n'assumerai pas de les revendre non plus, en fait.
6: Vous feriez une sorte de politique de la chaise vide, quoi.
5: Oui, c'est ça, exactement. Ouais. Pour moi, oui, pour pouvoir, encore une fois, expliquer ma démarche à mes enfants. Tant que les enquêtes sont en cours, il y a la présomption d'innocence, donc je ne remets absolument pas ça en cause, mais j'attends de voir un peu ce que ça va donner. Mais pour le moment, oui, non, c'est sûr que je ne prendrai plus de plaisir et je ne veux pas y aller et montrer à mes enfants que j'y vais en prenant du plaisir ou en faisant semblant.
3: Et la justice s'intéresse désormais à 8 potentielles victimes de Patrick Bruel. Le parquet de Nanterre rouvre une enquête pour viol qui avait été classée sans suite il y a 3 ans. Une femme, Ophélie Fagefer, accuse le chanteur de l'avoir embrassé de force et de lui avoir imposé une pénétration digitale quand elle avait 19 ans. La guerre au Moyen-Orient pèse aussi sur les agriculteurs. Le prix des engrais importés a augmenté de 70% ces 3 derniers mois. La Commission européenne va donc valider ce midi un plan engrais. Information de notre correspondant Radio France à Bruxelles. Plusieurs centaines de millions d'euros pour aider les agriculteurs qui ont du mal à s'approvisionner. 250 agriculteurs vont manifester tout à l'heure à Strasbourg devant le Parlement européen.
0: À 5h03 sur votre radio ici, direction maintenant la terre battue de Roland-Garros.
3: Et oui, parce que la petite balle jaune résonne de nouveau, porte d'Auteuil à Paris. Les qualifications ont commencé pour les joueurs les moins bien classés. Fabrice Abgras, le public adore ces qualifs. Belle ambiance et puis des places beaucoup moins chères.
7: C'est le tournoi dans le tournoi, celui qu'il ne faut pas rater pour intégrer le tableau final de Roland-Garros. Pour y parvenir, il faut gagner 3 matchs. Thomas Forel a 20 ans, il est 382e mondial et hier, il a remporté son premier match à Roland-Garros.
8: Déjà d'y être et de commencer à gagner, c'est incroyable. C'est beaucoup de boulot que j'ai mis pour atteindre ce niveau et pouvoir gagner ce genre de match. Donc je suis très heureux de l'avoir fait, c'est le rêve quoi.
7: Les spectateurs qui assistent aux qualifications sont de véritables passionnés. Peu importe que les joueurs soient connus ou pas, Thierry et Patrick sont là pour l'amour du tennis.
9: Je m'intéresse plus au jeu qu'aux stars, donc voir la numéro 200 jouer contre la numéro 300, ça me plaît.
10: Les joueurs qui jouent très très bien, on se demande d'ailleurs pourquoi ils sont en qualification, parce que quand on les voit jouer, c'est vraiment merveilleux.
7: C'est aussi l'occasion de voir de jeunes joueurs prometteurs. C'est ce qui plaît à Daniel.
11: Ça fait plaisir à voir et je trouve que c'est un peu leur moment de gloire et je trouve ça vraiment beau.
7: Et puis il y a ceux qui découvrent cette semaine de qualification. C'est le cas de Magali.
12: C'est beaucoup plus détendu, enfin voilà, c'est vraiment un très bon moment.
7: Les matchs des qualifications se déroulent sur les courts annexes, mais aussi sur le Suzanne Lenglen. Les spectateurs présents peuvent également se rendre sur le central, pas pour voir des matchs, mais des entraînements.
3: Moi, je vous le disais, le prix des billets, plus qu'intéressant, 29 euros pour cette semaine de qualification à Roland-Garros, ah oui. C'est même 15 euros pour les moins de 25 ans. C'est sûr que ça vaut le coup. Et puis, je confirme que l'ambiance est très sympa. Ouais. Johan, pluie ou pas pluie sur Roland-Garros, en tout cas, la pluie est attendue sur une large moitié nord.
13: Ouais, la perturbation arrivée hier par la Bretagne circule ce matin sur la moitié nord et sur le nord de l'Aquitaine avec beaucoup de nuages et des pluies intermittentes. Elle gagne le Massif central et le Lyonnais cet après-midi. Sur la Bretagne, ciel plus changeant dans le courant de journée avec des averses et du vent, mais aussi quelques éclaircies. Ça va progresser aussi vers les Charentes, la Touraine et le Pas-de-Calais cet après-midi. Sur les Alpes et les Pyrénées, là ce sont des averses qui se déclenchent cet après-midi. On trouve davantage de soleil du sud de l'Aquitaine vers la Méditerranée. Les températures en ce moment à Strasbourg, Chambéry et Auxerre, 7 degrés, à Lille et Bourges 9, à Paris 11, à Bordeaux et Cherbourg 12, à Toulouse, Nantes 13, 14 à Quimper, 15 à Marseille et Bastia. Pour les maximales, elles sont en hausse. Entre 15 et 19 au nord, 18 à 23 en allant vers le sud et localement 26 degrés sur l'arrière-pays méditerranéen.
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13: 5h06, excellent réveil. On s'est dit qu'on allait vous apporter un peu de douceur ce matin. Du positif aussi. Pour ça, rien de mieux que Laurent Voulzy et le pouvoir des fleurs. Bienvenue, bon réveil avec la grande famille ici des 5h.

0: Le pouvoir des fleurs et le plaisir de se réveiller avec Laurent Voulzy, 5h09.
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0: Sur une question, savez-vous combien la langue française a de mots usuels qu'on emploie en fait couramment?
3: Oh, je sais pas du tout.
0: Oui, en fait, je tournais cette nuit dans le lit, donc je me suis posé cette question.
3: Allez, bon, plusieurs milliers.
0: Oui, alors plusieurs, même dizaines de milliers, il y en a 35 000. Et selon une vaste étude américaine, nous prononçons 338 mots de moins par jour qu'en 2005. La raison, eh ben, c'est simple, c'est nos écrans, forcément. En fait, on texte, on scrolle, on like, mais on ne discute plus, par exemple, à la caisse du supermarché, avec à la machine à café le matin avec les copains. Alors, notre belle langue française est-elle en train de s'éteindre en silence? Pas de panique, nous rassure certains linguistes, parce que si la parole baisse, l'écrit, lui, explose. Il y a les SMS, les réseaux, il y a les mails également. On n'a jamais autant manipulé, en fait, les mots. Et la langue ne meurt pas, elle change tout simplement de canal. Elle reste vivante, créative, elle s'adapte à notre époque. Bref, on parle moins, mais on écrit plus. C'est vrai, plus d'ailleurs, parce que on ne fait pas avec les... comment dire? On ne parle plus au téléphone, en fait.
3: Oui, c'est vrai. Moi, j'aime pas trop quand mon téléphone sonne.
0: Exactement pareil. Je préfère les messages.
3: C'est un peu une intrusion, ouais, l'appel, maintenant.
0: Il y a aussi les vocaux. Ça, vous êtes adepte ou pas les vocaux?
3: Pas du tout.
0: Pas de... bon,
3: ouais. Ça m'agace un peu. Les vocaux trop longs, vous voyez, par exemple.
0: Il y a des podcasts qui sont proposés à chaque fois. On les écoute en version accélérée. C'est vrai que c'est assez insupportable. Bon, 5h11 dans l'actualité ce mardi, Oda.
3: Vous voulez devenir serveur ou cuisinier? Des restaurateurs font passer des sessions de recrutement en conditions réelles au resto. Ce sont eux les clients. Reportage dans quelques minutes.
0: Et pour le réveil, on va se régaler aussi de bon matin. Stevie Wonder, Part-Time Lover, il y aura aussi Marine, mais avant, par ici les économies.
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0: Bonjour Valère Correa.
5: Bonjour Johan, bonjour Aude.
3: Bonjour.
0: À chaque jour avec vous, un bon plan pour notre pouvoir d'achat aujourd'hui. Vous vouliez justement nous parler cuisine.
5: Avec la participation de Marie-Christine, elle m'a écrit sur mon mail paricileséconomies@radiofrance.com. Je la lis. Ce mail concerne la cuisson des aliments. Tout le monde sait que le fait d'utiliser l'autocuiseur réduit le temps de cuisson des aliments. Par contre, ce que la majorité des gens ne savent pas est la chose suivante. Je fais cuire mes aliments, j'arrête le gaz ou la plaque électrique avant le temps imparti. Je n'enlève pas tout de suite la soupape de mon autocuiseur, je la laisse et ça continue de cuire. Ça peut durer 5, 10, 15 minutes, voire plus, suivant ce que je cuis. Je pense qu'à la fin de l'année, je fais beaucoup d'économies d'énergie. Alors beaucoup, je ne sais pas Marie-Christine, mais ce que je sais, c'est que c'est par cette succession de petits gestes qu'on peut faire la différence.
3: Couvrir ses casseroles pour faire bouillir de l'eau, ça je le fais. Mmh. Et c'est aussi un geste efficace d'ailleurs.
5: 25% d'énergie en moins quand on couvre une casserole ou une poêle, d'après l'Agence de la transition écologique. Éteindre le four un peu avant que votre plat

0: soit cuit peut vous faire économiser 10% de sa consommation. Un autre réflexe intéressant est de bien choisir vos équipements si vous devez en changer. C'est l'étiquette énergie qui va vous guider avec à la clé de belles économies. Pour vous donner une idée, sur un logement équipé d'appareils énergivores, c'est un budget de 6000 euros sur 15 ans d'énergie. Si vous basculez tout en basse consommation, on passe à 2700 euros, ce qui fait une belle différence, sans parler de l'eau économisée aussi selon les équipements. Merci en tout cas Marie-Christine pour votre message et n'hésitez pas si vous aussi vous avez des astuces pour cuisiner moins cher, mon mail par ici leséconomies@radiofrance.com.
1: Merci Valère et toutes les astuces, on vous les met évidemment en détail sur ici.fr, page par ici les économies.
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1: 5h14, Aude, les restaurateurs ont besoin de bras. Notre reportage nous emmène en Moselle.
6: Avec ce restaurant un peu spécial qui servait hier midi sur la commune de Beach. 5 candidats cuisiniers et 3 candidats serveurs. Objectif, se faire recruter, vous avez compris. Leurs convives n'étaient autres que des restaurateurs recruteurs. Allez, on passe au fourneau avec le micro ici de Mathis Fabien. Mathis, crème de chou-fleur et ballotine de volaille farcie au petits légumes, c'est ça?
7: Oui, et dans la cuisine, Anthony se charge de découper 2 kilos de carottes et la même dose de céleri. Une activité qui le change complètement de ce qu'il faisait auparavant.
8: Je suis électricien de métier et ensuite je suis parti dans la pose de fenêtre, nettoyage toiture.
7: Une reconversion professionnelle pour son plus grand bien.
8: Ah oui, c'est plus du tout pareil, ça change. Après, il faut être un peu plus minutieux. Comme je dis, physiquement et mentalement, j'en pouvais plus. Donc, c'est une échappatoire. Et si on ne prend pas de plaisir en fait, dans son métier, il n'y a plus d'intérêt. Si on part au travail avec une boule au ventre, ce n'est pas la bonne solution. Donc.
7: Et c'est depuis plusieurs années qu'il s'entraîne à cuisiner chez lui pour sa compagne et ses enfants. Mais cela n'a quand même rien à voir avec les techniques de la restauration.
9: Tu n'arrives pas à travailler avec un plus grand couteau, avec une plus grande lame?
7: Véronique est la chef du restaurant.
9: Tu essayes de donner des petits conseils pour éviter l'accident quand même.
10: Pas trop envie d'aller aux urgences aujourd'hui.
7: De l'autre côté, les 3 serveurs sont en pleine préparation de la salle, sous le regard de Jean-Claude.
11: Ce qu'on attend de vous, principalement, c'est du savoir-être. C'est-à-dire du calme en toutes circonstances, du sourire avec les dents et surtout une gestion du stress si jamais il y a des petits couacs qui se passent mal.
7: Virginie travaille à la cristallerie de Montbronne qui a fermé en décembre dernier. Alors elle découvre les codes du service et de la mise en place des tables.
12: Mettre bien le set de table au bord de la table, la serviette dans ce sens-là, bien alignée, que tout soit beau, symétrique.
7: Et avec Jean-Claude en chef de salle, il vaut mieux faire attention aux moindres détails.
12: On chipote pas et on y va. Mais c'est bien hein, les gens carrés, droits comme ça en restauration, c'est important je pense.
13: Bonjour.
14: Bonjour.
7: Les premiers clients, chef restaurateur arrivent. L'heure de sortir les entrées de la cuisine. Gokman Onour est lui le gérant du City Grill à Beach et il espère bien trouver la perle rare parmi les candidats.
15: Actuellement, je suis à la recherche d'un serveur ou d'une serveuse. J'espère trouver simplement la personne motivée qui est prête à apprendre, même si elle n'a pas d'expérience. Voilà, on est capable de former quelqu'un qui n'a jamais eu d'expérience dans ce domaine pour compléter nos équipes.
7: Et c'est là tout le but de ce job dating, car il l'assure aujourd'hui, il vaut mieux privilégier le savoir-être que l'expérience dans un monde où recruter devient de plus en plus difficile.
1: Merci Mathis Fabien pour ce reportage. Tiens, pour compléter le menu, Aude, c'était soupe de fraises en dessert.
6: Oh, ça doit être très bon ça.
1: Franchement, c'est hyper tentant. Tiens, que regarder ce soir à la télé? Ciné Plus OCS diffuse Deep. C'est une nouvelle série française, un mélange audacieux de fantastique et d'histoire. Elle nous plonge cette série en plein cœur de la Seconde Guerre mondiale. Découvrez l'étonnante naissance de l'excellente série Deep dans les coulisses télé. Mais avant, Part-Time Lover, c'est Stevie Wonder. Bon réveil.

0: Time Lover, l'excellent Stevie Wonder. Ça donne la bonne énergie, ça, pour entamer la journée avec votre radio ici. 5h20, l'éphéméride de ce 19 mai. Bonne fête aux Yves. Bon anniversaire à Sam Smith, aujourd'hui 34 ans pour ce chanteur. Oh, won't you stay with me? 'Cause you're... voix de Sam Smith. Autre anniversaire aujourd'hui pour Sophie Davant, l'animatrice qui a 63 ans, et puis 78 ans pour Grace Jones. C'est vrai que ça donne envie de danser, ça fait toujours du bien. Bonheur de retrouver la voix de Grace Jones. Tiens, une date aussi importante, le 19 mai 1802, création de la Légion d'honneur. Napoléon Bonaparte institue cet ordre pour récompenser les mérites civils et militaires. Et puis, un petit plaisir, en 2013, le 19 mai 2013, sortait un album mythique.
1: Ça donne envie de danser.
0: Oh oui, ça c'est bon. C'est un album que j'écoute en boucle depuis quelques semaines. Je sais pas, je me suis remis à l'écouter. Les Daft Punk sortaient cet album Random Access Memories avec le tube planétaire Get Lucky qu'on entend. Alors selon certaines rumeurs, les Daft Punk pourraient revenir en 2027. Il y a certains bookmakers qui parient sur le fait qu'ils seront tête d'affiche du prochain festival Coachella aux États-Unis. Alors ce ne sont que des rumeurs et la reformation a déjà été annoncée plus d'une fois. Mais bon, on suivra ça et c'est vrai que ça nous ferait un grand plaisir. J'adorerais, moi, aller découvrir les Daft Punk en concert.
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0: Retrouvons Patrice Gascon avec ses coulisses télé. Aujourd'hui, Patrice, vous nous proposez de découvrir une série atypique, primée à plusieurs reprises, série qui se poursuit sur la chaîne Ciné Plus OCS.
3: Je vous fais remonter le temps, nous sommes en 1942 et depuis Londres, les généraux de la France libre soupçonnent l'Allemagne nazie d'avoir mis au point une nouvelle arme redoutable.
4: Nous sommes sur le point de perdre cette guerre, lieutenant. Les Boches ont mis au point une machine infernale, un sous-marin d'un nouveau genre, indétectable.
3: Je ne sais pas si vous serez au garde à vous pour regarder cette série très originale qui s'appelle Deep, série à déguster le mardi soir sur la chaîne Ciné Plus OCS, mais ce n'est pas un parcours du combattant que de vous en parler, tant Deep nous raconte avec beaucoup d'audace et d'inventivité une mission ultra secrète de 4 hommes ayant pour objectif de s'infiltrer dans la base navale la mieux gardée d'Europe et de voler ce sous-marin.
5: Je savais pas que ça faisait ce bruit-là quand ça tombait.
6: Ça doit être ça, là, je suis du 3ème Reich.
3: Cette série à suivre sur la chaîne Ciné Plus OCS a notamment reçu le prix de la meilleure réalisation pour Aurélien Mola au festival Creativity 2025. Alors justement, j'ai appelé le créateur de Deep pour lui demander comment lui était venue l'idée de cette série de comédie d'aventure à la fois historique et fantastique, Aurélien Mola.
7: L'idée initiale en soi, je m'en souviens plus vraiment. Ce dont je me souviens avec précision, c'est le moment où j'ai trouvé le genre, la tonalité en fait de la série. C'est facile parce que c'était juste après la naissance de ma fille. De manière générale, je suis identifié comme un auteur de genre avec un univers plutôt sombre, assez violent, qui porte sur le thriller, le fantastique, le polar. Après la naissance de ma fille, bizarrement, c'est la comédie et le côté ludique en fait qui s'est imposé à moi. Et c'est assez surprenant. En fait, j'étais le premier surpris de vouloir faire rire, de vouloir construire en tout cas une série qui est censé en tout cas distraire et amuser le spectateur. Et ce qui m'a guidé, c'est cette envie profonde de faire passer un bon moment, que ça soit à mes amis et surtout à l'audience, aux spectateurs de manière générale. Et un jour, j'espère, à ma fille.
3: La très touchante confidence du créateur et réalisateur de Deep, Aurélien Mola, qui nous révèle comment la naissance de sa fille a pu influencer le parcours artistique du papa. Et donc finalement, ce que vous allez découvrir en regardant cette série pas comme les autres. Deep se regarde en profondeur le mardi soir sur la chaîne Ciné Plus OCS. Quant à nous, on remonte à la surface ensemble demain pour de nouvelles coulisses télé, puisque je vous parlerai de la nouvelle saga de l'été, déjà, de France 2.
0: Merci Patrice Gascon. Et après Patrice, place à Pascal. Savez-vous ce qu'est la pascaline, Aude?
1: C'est quand on aime Pascal Obispo.
0: Oui, alors c'est vrai que ça pourrait être ça.
1: C'est pas
0: non,
1: ça
0: c'est, non, c'est la première machine à compter, la première calculatrice en fait, inventée par Pascal. Stéphane Bern, on revient sur
1: Pascal,
0: cette...
1: Pascal, le Pascal.
0: Ben non, pas le Pascal.
1: Pascal tout court, voilà.
0: En tout cas, là, c'est un autre prénom, c'est Marine qui arrive.

0: On aime ce dernier titre de Marine Escroc à 5h27. Un peu d'histoire maintenant avant l'actu. Stéphane Bern, ce matin, on voyage au temps où un adolescent français invente une machine capable de faire des additions toute seule.
1: Quand un fils regarde son père crouler sous les calculs d'impôts, il décide de fabriquer une machine à compter, plus pratique que les doigts. Rouen, 1642. Dans l'intendance de Normandie, les tables disparaissent sous les registres. Colonnes de chiffres retenues, additions interminables et mots de tête à répétition. Étienne Pascal, magistrat chargé de lever l'impôt pour le roi, passe ses journées, souvent ses nuits, à faire des comptes. Pour lui, c'est pas soirée Koh-Lanta, c'est soirée Compta. Son fils Blaise l'observe. Il n'a pas encore 20 ans, mais c'est déjà un petit génie des mathématiques et surtout un bricoleur très têtu. Le genre de type un peu agaçant qui démonte les objets et qui arrive en plus à les remonter. En regardant son père s'épuiser sur ses additions, il se dit qu'après tout, une machine pourrait bien s'en charger. Pendant des mois, Blaise Pascal lit ma juste test des roues dentées. Mi geek, mi MacGyver. Le principe est simple. Chaque roue représente un chiffre. Quand elle passe de 9 à 0, la roue suivante avance d'un cran. Exactement comme une retenue dans une addition. Mais sans se tromper au milieu. Après quelques mois de travail, la machine fonctionne. La Pascaline est née. La première calculatrice mécanique vraiment opérationnelle. Une petite boîte de métal capable d'additionner et même de soustraire toute seule, sans pile, mais avec beaucoup de génie. Blaise Pascal en fabrique une vingtaine pour les financiers, pour les administrations, mais la machine reste chère, fragile et un peu trop en avance sur son temps. Aujourd'hui, les machines calculent tout pour nous. Blaise Pascal avait eu cette intuition, 3 siècles avant les ordinateurs. Tremble Silicon Valley, la révolution avait commencé. En Normandie.
0: Merci Stéphane Bern. 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Nous sommes le mardi 19 mai. Il est 5h30. Toute l'actualité en France et dans le monde, c'est le 90 secondes avec vous, Drazo.
2: Près de 2/3 des Français ont renoncé à chercher un rendez-vous médical dans les 12 derniers mois. Chiffre qu'on vous révèle en exclusivité sur votre radio ici, étude de Doctolib avec la Fondation Jean Jaurès. Il faut 42 jours en moyenne pour obtenir un rendez-vous chez le cardiologue, 32 jours pour un dermatologue. Un jeune homme est condamné à 7 ans de prison, dont 6 en ferme, pour avoir tué un pompier volontaire à Nice, juin 2024. Il avait foncé sur la promenade des Anglais après avoir inhalé du protoxyde d'azote. Un permis de conduire n'est pas un permis de tuer, c'est ce que déclare la compagne du pompier décédé. 22 ans après le meurtre du petit Jonathan Coulon, 10 ans disparu lors d'une classe de mer, le procès de son meurtrier présumé s'ouvre aujourd'hui devant la cour d'assises de la Loire-Atlantique. Il a toujours nié le meurtre. Cet homme, un Allemand, a déjà été condamné à la perpétuité en Allemagne pour les meurtres de 3 garçons et pour 9 agressions sexuelles. Face à l'explosion des cyberattaques, la CNIL renforce ses contrôles. L'autorité protectrice de la vie privée va traquer davantage les manquements des organismes publics et privés en matière de cybersécurité. Record de violations de données l'an dernier, plus 10% par rapport à 2024. La Miss France 2023, la Guadeloupéenne Indira Ampio, représentera la France à l'élection de Miss Monde en septembre prochain. Elle réagit : je suis heureuse et déterminée à porter haut les couleurs de notre pays. Indira Ampio s'était hissée déjà dans le top 30 de Miss Univers. C'était en 2024.
0: L'info du jour, c'est donc cette attente parfois très longue pour avoir rendez-vous chez le médecin.
2: Les inégalités d'accès à un rendez-vous médical, elles sont considérables. Exemple dans la Sarthe où c'est un record. La moitié des Sarthois, des habitants, doivent attendre plus de 35 jours pour un rendez-vous chez le dentiste Léopold de Picot.
3: La première réaction de Louise, 67 ans, quand on lui parle d'accès aux soins, c'est... C'est très difficile, surtout pour avoir les rendez-vous. Par exemple, les dentistes, 2 mois, 3 mois, 4 mois, 5 mois.
4: Mancelle, depuis 24 ans, elle vient juste de trouver un dentiste.
3: J'ai une sœur qui était déjà patiente de cette dentiste et c'est elle qui m'a recommandé parce que sinon, c'est difficile.
4: Tellement difficile que Josiane, 75 ans, a carrément abandonné.
5: Un dentiste, j'en ai pas parce qu'il n'y en a plus. Donc voilà, c'est tout. On fait comme on peut. Jusqu'à maintenant, ça va, mais un jour, je vais avoir besoin. Donc j'irai à l'hôpital et puis c'est tout.
4: Les rares qui n'ont aucun problème, ce sont des sortes d'héritiers de l'accès aux soins, comme Luca.
6: Ça a été ultra facile parce que j'ai récupéré tout ça de mes parents. Donc j'ai pas de soucis là-dessus.
4: Est-ce que ça vous est déjà arrivé de recommander des gens ?
6: J'ai essayé, mais ça marche pas. Ils ont plus besoin de patients, en fait. Ils prennent plus personne.
4: Rien de très étonnant quand on sait qu'en Sarthe, un peu plus d'un médecin sur 20 accepte de nouveaux patients. Alors si on ne tombe pas dessus, il ne reste plus qu'à monter à Paris. C'est 4 à 5 fois par an pour Odile et son mari Didier, septuagénaire.
7: On fait des groupes. On fait des fois des visites médicales dans la journée.
8: Certains font les musées, nous on fait les médecins.
4: Sauf qu'un billet de train pour Paris, ça coûte cher et tout le monde n'a pas les moyens de se le permettre.
2: Les cartes de France de l'accès aux soins 2026, on a mis un moteur de recherche sur ici.fr, notre site internet, avec le détail des délais moyens département par département et donc le vôtre dans chaque spécialité de médecine. Grand écart par exemple pour un rendez-vous chez le dermato. Il faut 7 jours en moyenne en Savoie, 16 jours à Paris, c'est 90 jours dans l'Aisne, 82 jours dans le Pas-de-Calais.
0: Étude qu'on vous révèle en exclusivité. Le directeur général de Doctolib, Jean-Urbain Hubeau, sera d'ailleurs l'invité de Ma France à 13h avec Wendy Bouchard. 5h34, la météo. La perturbation arrivée hier par la Bretagne circule ce matin sur la moitié nord et le nord de l'Aquitaine avec beaucoup de nuages et des pluies intermittentes. Elle gagne le Massif central et le Lyonnais cet après-midi. Sur la Bretagne, c'est un ciel plus changeant qui se met en place avec des averses et du vent, mais aussi quelques éclaircies, ciel qui progressera vers les Charentes, la Touraine et le Pas-de-Calais cet après-midi. Sur les Alpes et les Pyrénées, des averses se déclenchent cet après-midi. On trouve davantage de soleil du sud de l'Aquitaine vers la Méditerranée. Les températures ce matin à Chambéry, 7 degrés à Lille et Bourges, 9 à Paris, 11 à Bordeaux et Cherbourg, 12, 13 à Toulouse et Nantes, 14 à Quimper, 15 à Marseille. Vos messages aussi sur la page Facebook ici. Stéphane qui est à Mulhouse a relevé 7 degrés. Nous avons 9 à Verdun par Eric. 12 Vauvert, c'est dans le Gard. Merci Amélie. On salue André qui est dans les Pyrénées-Orientales à Prades. 12 degrés 8, 13 à Villefranche-sur-Mer avec Vladimir. Pour les maximales, elles sont en hausse de 15 à 19 au nord, 18 à 23 en allant vers le sud et localement 26 sur l'arrière-pays méditerranéen.
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0: 5h35, bon début de journée, on vous espère en pleine forme ce matin. C'est la grande famille ici qui est réunie. Tiens, si on partageait un petit souvenir ce matin, on remonte à l'âge de nos 20 ans, ça vous va ?
2: Ouh, c'est vieux !
0: Ouais, mais avec Pierre Bachelet, c'est encore mieux. Bon mardi, bon réveil.

0: Pierre Bachelet, 20 ans. Ça aussi, ça donne envie de lever la gambette comme ça et de danser tout en chantant sur ce titre de Pierre
1: Bachelet. J'ai hâte de vous voir lever la gambette.
0: Oh là là, ça va être formidable. Je vais me faire un tour de rein, c'est sûr. Bon réveil.
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0: Quelle autre radio que ici pour vous éviter les pièges et arnaques ce matin dans votre rendez-vous? C'est pas vrai, on s'intéresse à un mail de la Sécu.
1: Oui, sauf que vous me voyez venir, Johan, ce n'est pas la Sécu du tout qui nous écrit. Je vais vous dire comment ne pas tomber dans le piège.
0: Pour la musique du réveil, je vois arriver Mylène Farmer, mais aussi Lewis Capaldi.
4: Oh non,
0: you the best, on l'écoute, Lewis Capaldi dans 5 minutes, mais avant on accueille Nathalie qui est à Toulouse. Bonjour Nathalie.
5: Bonjour Johan.
0: Comment ça va ce matin depuis la Ville Rose?
5: Oh, très bien, il y a une belle journée qui s'annonce, il n'y a pas trop de soleil, mais il fera 24 degrés, donc c'est quand même plaisant.
0: Bah, ça c'est sympa pour profiter de cette journée. Quel est le programme pour vous Nathalie aujourd'hui?
5: Alors aujourd'hui je vois une amie et puis j'aurai l'envie de me balader.
0: Ouais, je découvre que vous adorez la marche. Vous êtes plutôt une sportive, c'est ça?
5: Oui, je marche beaucoup tous les jours.
0: Vous faites combien de kilomètres? Vous avez un petit compteur?
5: 3 et 5 kilomètres.
0: Ouais, c'est franchement plutôt bien. Je découvre dans les passions, donc il y a la marche, il y a le sport, et là, c'est un sujet sur lequel on va être d'accord. Il y a aussi les vacances dans vos passions.
5: Oui, des vacances.
0: Ah ben ouais, franchement, ça, on en a tous besoin. Les dernières, elles étaient quand?
5: Elles étaient il y a 3 mois, je suis allée à Nantes.
0: À Nantes, c'est sympa pour une petite escapade. Et les prochaines, Nathalie, on a envie de tout savoir ce matin.
5: Les prochaines, c'est Peñíscola en Espagne.
0: Ah bah oui, vous aimez, oui, vous profitez, ça c'est très bien. Vous
5: allez aussi avec ma sœur en famille.
0: Eh bah ça c'est chouette.
5: On a une maison là-bas, ouais.
0: Ah, vous avez une maison, bah, très bien. Eh ben, on va vous la louer avec Aude pour profiter aussi. Si vous êtes d'accord, Nathalie, vous nous acceptez?
5: Oui.
0: Eh ben, formidable. Nous, ce matin, on vous offre le jeu de cartes par ici, les économies de Valère Coréard pour vous amuser, pourquoi pas avec votre sœur pendant ses vacances, ses prochaines vacances.
5: C'est super sympa.
0: C'est toujours un plaisir et c'est nous qui vous remercions, Nathalie, de votre fidélité. On vous souhaite une très très belle journée. On vous embrasse. À bientôt.
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0: C'est pas vrai, le rendez-vous anti-arnaque, Aude, des faux mails de la Sécu circulent donc en ce moment.
1: Et ils risquent, attention, de piéger pas mal de monde parce que je ne les avais encore jamais vus, donc c'est possible que vous non plus. Mm-hmm. Je vous parle souvent, Johan, des faux messages de la Sécu pour renouveler la carte vitale. C'est l'arnaque la plus classique. Là, c'est pas ça. Assurance maladie, c'est écrit en gros. Bonjour, nos services procèdent à la vérification annuelle des coordonnées de contact et vous êtes invité à cliquer sur un bouton appelé « Remplir mes informations ». Première chose à savoir, la Sécu, la vraie, ne vous demandera jamais de cliquer sur un lien pour une mise à jour urgente. Et là, dans le mail, c'est urgent. Date butoir dans 2 jours, ça laisse pas beaucoup de temps. Deuxième alerte, le mail vous dit, de manière élégante, que si vous ne cliquez pas, vous risquez de ne plus être remboursé la prochaine fois que vous allez chez le médecin. Alors, c'est pas écrit comme ça exactement, on vous parle de garantir la continuité de vos prestations, mais derrière, en fait, le message, c'est ça. Et ça ne va pas non plus, la Sécu ne va pas interrompre vos remboursements pour une histoire de numéro de téléphone ou d'adresse mail.
0: Mais Aude, ce mail frauduleux contient aussi un numéro de téléphone, de quoi s'agit-il?
1: Alors oui, effectivement, là, c'est assez drôle, je dois dire, c'est un numéro au cas où j'ai besoin d'aide. Donc je fais, Johan, ce qu'il ne faut absolument pas faire, je le dis bien, allons-y, j'appelle.
6: Bonjour et bienvenue chez Mondial Relais. Merci de votre appel. Nous allons vous répondre dans quelques instants.
1: Ah, C'est pas la sécu, visiblement. Alors j'ai vérifié, c'est vraiment le numéro du service client du vrai Mondial Relais. Les escrocs l'ont mis là, histoire de faire sérieux sans doute. Copier-coller les numéros dans Google, bonne méthode aussi pour démasquer un malfaiteur.
0: Merci beaucoup Aude pour cette chronique et ces astuces à retrouver sur ici.fr, page C'est pas vrai. Tiens, on a reçu un message. Merci à Aude pour sa chronique anti-arnaque. C'est impressionnant le nombre de mails frauduleux qu'on peut recevoir. C'est Marie-Laure qui est à Saint-Léonard-de-Noblat.
1: Merci Marie-Laure.
0: Haute-Vienne, ben oui, vous voyez, service public, c'est vous Aude, merci beaucoup. 5h44, voici Lewis Capaldi, Wish You The Best sur votre radio ici, bon réveil.

0: Wiz Capaldi, son titre Wish You The Best. Tiens, le loto fête ses 50 ans ce 19 mai. Quelle est son histoire et quels ont été les plus gros gains français? C'est vrai que ça fait rêver. On va en parler ce matin avec le magazine Notre Temps. Rendez-vous dans moins de 2 minutes sur votre radio ici. Chaque matin sur votre radio ici, on parle de ce qui fait votre quotidien, l'actualité qui marque votre journée. C'est avec l'équipe d'ici matin. Bonjour.
1: Bonjour tout le monde, bonjour Une Guérin bien sûr, et bonjour Lucien Madieu.
2: Bonjour Eric, bonjour tout le monde.
1: On s'intéresse ce matin à notre santé.
2: Oui, votre radio ici vous dévoile ce matin une étude de la Fondation Jean Jaurès et du site Doctolib qui aide à la prise de rendez-vous médicaux. On publie une carte ce matin sur l'accès aux soins. Sage-femme, cardiologue, neurologue, plusieurs jours d'attente en Charente, mais Michel Bacard, président de l'Ordre des médecins du département, garde espoir.
3: L'université continue à former des spécialistes d'organes. Ces gens-là, par tropisme, avaient tendance à rester plutôt sur les grands centres universitaires. Mais là, actuellement, les grands centres universitaires sont pourvus. Donc, on a l'espoir, dans les années qui viennent, de voir ces spécialistes venir dans nos départements.
2: On revient sur cette étude dans une dizaine de minutes sur ICI La Rochelle.
1: On parlera pendant toute cette émission du temps. Météo parfois un peu capricieuse, oui. Il y a de nombreux nuages qui encombrent le ciel en matinée, peuvent même donner quelques gouttes sur l'Aunis maritime ainsi que sur les îles de Charente-Maritime. Cet après-midi, le temps devient plus changeant. Des éclaircies, des passages nuageux se disputent le ciel a priori pour ce mardi 19 mai en après-midi. Est-ce que le soleil reviendra à un moment donné? Parce qu'on l'avait promis pour cette semaine. Journée qui s'annonce radieuse, ça sera le cas pour demain, mercredi, et un soleil qui brille sans discontinuer du matin jusqu'au soir. Ça sera le menu, le programme de votre journée de jeudi avant un nouveau risque de pluie ensuite pour vendredi et samedi. Vous commentez le temps qu'il fait chez vous en nous rejoignant à tout moment sur le Facebook d'ici La Rochelle, bien sûr. À tout à l'heure, 6h.
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0: 5h49, la une de la presse.
5: L'auto, la France se pique au jeu. C'est le dossier du magazine Notre Temps parce que oui, aujourd'hui, 19 mai, on fête les 50 ans du loto.
0: Ben ouais, cette histoire passionnante, on la découvre avec Guillaume Le Nagar, chef de service société actualité à Notre Temps. Bonjour Guillaume.
6: Bonjour Johan, merci de votre invitation.
0: Un plaisir de vous accueillir ce matin pour parler du loto qui fête ses 50 ans. L'occasion aussi de revenir sur l'histoire de ce jeu. Tout d'abord, comment il a été créé ce fameux loto?
6: Alors effectivement, on fête l'anniversaire des 50 ans du premier tirage, le 19 mai 1976. Il n'avait pas connu de gagnant d'ailleurs. Les premiers gagnants du jackpot sont arrivés un peu après. Un couple de concierges en septembre de la même année. Le loto actuel est issu de la tombola des gueules cassées et d'autres associations d'anciens combattants en France qui soutenaient les vétérans de la Grande Guerre. Et cette tombola avait été créée en 1931 et s'appelait la dette. Et en 1933, étant donné son succès, l'État a repris l'idée, a créé une loterie nationale au profit des anciens combattants, dont la formule a plutôt pas trop mal fonctionné jusque dans les années 70. Et puis 70, ça s'essouffle un petit peu. Les anciens combattants proposent à l'État de recréer ce jeu sur un modèle de loto qui existait déjà en Allemagne depuis 1955, je crois. Et là, on a bien cette formule de choix de numéros multiples sur une grille de 49 numéros. C'est donc ça. En France, on joue 6 numéros sur 49, plus un numéro de chance, qui se combine pour donner des gains qui vont du simple remboursement du ticket au jackpot.
0: Quels ont été les plus gros gains de l'histoire du loto?
6: Alors, les plus gros gains, le plus gros à ce jour est de 30 millions d'euros. Il a été joué en Bretagne, le ticket a été joué en Bretagne en 2021. Donc le principe, vous savez, aujourd'hui le jackpot minimal c'est 2 millions d'euros et à chaque tirage quand il n'est pas gagné, il y a 1 million d'euros qui s'ajoute. Et après celui-là, on a 4 lots entre 23 et 26 millions d'euros dans les 15 dernières années. Il y a eu un gain internet Il y a eu deux fois l'Île-de-France et il y a eu une fois la Nouvelle-Aquitaine.
0: Ouais, ça fait rêver. Et
6: à propos d'ailleurs du premier lot là de 30 millions, la FDJ United annonce cette anecdote. Le gagnant était en voyage professionnel au moment du tirage, donc il est arrivé une semaine après le percevoir son gain, mais surtout il avait laissé son ticket dans une mallette qu'il a oubliée dans un restaurant. Oh. Et donc pendant quelques jours, elle a été égarée alors qu'elle valait 30 millions d'euros.
0: Elle est géniale cette histoire. Guillaume Lanagar, merci d'avoir été avec nous ce matin. On vous lit dans Notre Temps magazine qui est à la une des kiosques. J'en profite pour dire que dans ce dossier, vous livrez aussi les numéros qui tombent le plus souvent. Bah oui. On se tente une grille ou pas ?
5: On peut se faire une petite grille.
0: D'autant
5: par
0: que...
5: Par contre, je ne partage pas les gains.
0: Ah d'accord.
5: Non.
0: Le tirage de demain, c'est 13 millions.
5: 13 millions, bah écoutez, j'en prends 12. Je vous en laisse un. Allez.
0: C'est formidable, je vais faire avec ce que j'ai. 5h53, tiens, voici deux chiffres qui sont devenus une expression des plus jeunes. Le 6-7.
5: Ah, j'ai jamais compris ça.
0: Ouais, bah moi non plus. Vous savez ce que ça veut dire ? Comment
5: on
0: l'emploie ? On pose la question à Muriel Jordan, mais avant, place à Mylène Farmer. Voici Libertine.

0: Libertine, Mylène Farmer. Et tiens, Gilles Lellouche a laissé échapper une petite info dans une récente interview. Il a dit qu'il allait réaliser un clip pour Mylène Farmer.
1: Ah.
0: Ouais, c'est une info qui a son importance parce que est-ce que ça annonce le grand retour de Mylène Farmer en album? Bon, ça, on n'a pas la réponse pour l'instant. On vous tiendra informé. 5h56, c'est tendance tous les jours avec Muriel Jordan pour tout comprendre des phénomènes de société. Aujourd'hui, Muriel, on revient sur cette expression ultra tendance chez les ados, le 6-7.
1: Oui, je vous en avais parlé en octobre dernier. L'expression n'était pas encore arrivée en France. Elle restait cantonnée aux États-Unis. Ce n'est plus le cas du tout. À ce jour, si vous n'avez jamais entendu quelqu'un s'exclamer 6-7 après avoir entendu le nombre 67, ça signifie probablement que vous vivez sous un rocher, dans une grotte ou dans un monde entièrement dépeuplé de personnes de moins de 30 ans. Bon, et si vous vivez vraiment dans une grotte, on ne sait jamais. Hein, ces jeunes de 19 ans vous offrent une piqûre de rappel.
2: Le 6-7, c'est une trend américaine qui est arrivée en France. Ça part à la base du basket. Là, c'est plus un côté un peu ralliement, un côté un peu blague entre nous. Mais ça n'a pas le but d'humilier quelqu'un ou pour lui faire une blague méchante. Là, c'est vraiment juste des petites références qu'on se fait entre jeunes.
3: C'est un geste que tout le monde fait.
4: Ça n'a pas grand intérêt, mais en tout cas, c'est vraiment un phénomène pour se démarquer, entre guillemets, de certaines personnes.
1: Ce 6-7 est devenu omniprésent. Il a même été repris lors d'une messe à Lourdes le 17 avril dernier, devant plus de 600 collégiens et lycéens du diocèse de Metz venus en pèlerinage.
3: Bon, merci Muriel, je comprends mieux pourquoi quand je tape 6-7 dans Google, j'ai l'écran qui se balance de droite à gauche. Cette expression, je l'ai vue aussi, a été reprise par un présentateur météo de France 2, mais elle pourrait bien être détrônée par une nouvelle version.
1: Oui, je suis désolée de vous l'annoncer, mais la possibilité d'une variante existe bien sur TikTok, réseau qui, je le rappelle, est à l'origine de la viralité de cette expression. Un internaute a lancé une version à l'envers de 6-7. Écoutez.
5: Je vais faire un petit tuto pour faire 6-7 à l'envers. Donc vous voyez, 6-7, c'est comme ça. Pour dire 6-7 à l'envers, du coup, il faut dire Neves-6. Donc c'est Neves-6. Neves-6. Une fois que vous savez faire ça, vous savez dire Neves-6, c'est pas vraiment super compliqué. Il faut faire le geste. Donc 6-7 à l'endroit, c'est comme ça. À l'envers, c'est comme ça. Donc c'est Neves-6. Faites-le chez vous, c'est vraiment super important.
1: Non, mais je m'adresse surtout aux professeurs qui nous écoutent. Ça devrait bien se passer, ne vous inquiétez pas. Parce qu'en réalité, les profs ne sont pas si au bout du rouleau que ça avec le 6-7 classique. Cette enseignante du Val-de-Marne que j'ai contactée sur WhatsApp est plutôt mesurée.
6: Le 6-7, en fait, nous, ça nous a pas vraiment impacté. En plus, peut-être qu'ils se le disent, mais comme c'est quelque chose qui vient de rien, c'est un basketteur, a priori, qui a juste dit ça comme ça. Enfin, ça n'a pas de sous-entendu négatif ou positif, d'ailleurs. Rien du tout. Bah, en fait, on s'est pas affolé, quoi. Déjà, on entendait plus le Kwakubé. Quand il y avait Kwakubé, on les entendait tout le temps et c'était relou. Et là, non.
1: Bref, le 6-7.
7: 6-7.
1: C'est tendance, c'est même devenu un langage universel. Et si vous vous apprêtez à fêter vos 67 ans bientôt, eh ben, bon courage.
0: Merci Muriel. 9-6, on dirait 9, un sort 6, dans 9. Harry Potter. Bon, en tout cas, le 6-7, c'est justement la prochaine heure qui se profile avec l'équipe d'ici matin qui arrive.
8: Merci l'équipe du 5-6, à bonne journée, bien sûr. Yoann Guérin, à demain. On garde Aude Razzeau, bien sûr, avec tout pour les infos à la nuit de chaque heure, pour l'info en France et dans le monde. L'info locale, c'est avec Lucie Amadieu. Bonjour.
9: Bonjour Eric, bonjour tout le monde. Ouais,
8: ça va bien,
9: bonjour.
8: En pleine forme ce matin?
9: En pleine forme. Ouais.
8: Vous avez le droit de nous dire de l'autre côté du poste que vous êtes un peu endormi hier, il n'y a pas de souci. On est là justement pour vous réveiller, vous accompagner sur le chemin du travail. N'hésitez pas à nous rejoindre, par exemple, en nous tapant vos petits messages sur les réseaux sociaux, le Facebook d'ici La Rochelle.
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8: 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Bon réveil, bonjour tout le monde. Il est tout juste 6h. Le journal de Lucie Amadieu.
9: La téléconsultation est-elle le remède contre les déserts médicaux? Votre radio ici vous révèle ce matin une étude de la Fondation Jean Jaurès et de Doctolib sur l'accès aux soins et les délais d'attente. Il faut compter 26 jours d'attente pour obtenir un rendez-vous chez une sage-femme en Charente. C'est l'un des délais les plus longs en France. 28 jours pour voir un psychiatre en Charente-Maritime. Alors on est nombreux à avoir recours à la téléconsultation quand c'est possible, rapporte Joy Reynaud. Elle est géographe de la santé à l'origine de l'étude.
7: On a un patient sur quatre qui va aux urgences faute de rendez-vous en ligne. On ne réalise pas à quel point la possibilité de pouvoir gérer son emploi du temps et de pouvoir prendre des rendez-vous en ligne auprès d'un professionnel de santé améliore la visibilité de ces professionnels et permet d'avoir une organisation plus fluide. Et donc, ça favorise l'accès aux soins. Et ça, je crois que c'est aussi l'un des enseignements de cette étude, c'est qu'il ne faut vraiment pas minimiser, loin de là, la capacité à prendre un rendez-vous en ligne chez un professionnel de santé et donc à intégrer les outils numériques dans le parcours de soins du patient. Et on a 1 sur 5 qui évite d'aller aux urgences grâce à ces rendez-vous en ligne aussi. On a pu montrer à la fois que les rendez-vous en ligne évitent autant le passage aux urgences qu'il s'en produit faute de rendez-vous.
9: Tous les détails sur cette vaste étude sont à retrouver sous forme de cartes sur notre site internet et l'application ICI. Après la découverte d'une épidémie de gastro-entérite à bord d'un navire de croisière la semaine dernière, il n'y a pas de risque de propagation. Le bateau Ambition accostera bien ce matin à La Rochelle au port de la Palice. Il doit arriver à 8h30 et repartir ce soir. Les 1700 personnes à bord pourront sortir, se promener, visiter aujourd'hui. Elles avaient été confinées à quai à Bordeaux la semaine dernière car 80 personnes étaient malades.
8: Une importante fuite de gaz en plein centre de Ruffec en Charente.
9: Une vingtaine d'habitants ont été évacués. Ils ont trouvé refuge dans la salle des mariages de la mairie. Le temps de l'intervention des secours dans la rue du Chenet, c'était hier en fin d'après-midi. Un homme de 50 ans est très sérieusement blessé. Ce piéton a été renversé par un camion hier matin. Ça s'est passé sur la départementale 137 à Saint-Georges-des-Coteaux, à côté de Sainte. L'hélicoptère Dragon 17 s'est rendu sur place pour le transporter de toute urgence à l'hôpital. Le conducteur du poids lourd, aussi un homme de 50 ans, a été pris en charge parce que très choqué.
8: Les tractopelles sont arrivés plus tôt que prévu à Cognac.
9: Pour détruire les halles, les premiers coups de pioche ont été donnés en fin de semaine dernière au lieu d'hier. Un arrêté de mise en sécurité est en vigueur depuis 9 mois. Les travaux ont commencé par le désamiantage et ils se poursuivront encore plusieurs mois. Pierre Marsat, ce chantier attire les curieux.
11: Sur son vélo, ce client habitué aux halles depuis plus de 40 ans prend quelques photos du début du chantier. On voit encore les enseignes des anciennes échoppes au milieu des gravats. Le lieu était devenu dangereux, il le reconnaît.
12: Il faut dire qu'on a découvert l'état réel des piliers et de tout ça à la lueur de la déconstruction des différents locaux des commerçants qui masquaient la structure.
11: Il faut se rendre à l'évidence, une telle situation ne pouvait pas durer. Cette cliente habituelle veut bien le concéder, il faut maintenant penser à l'avenir.
13: Il faut que ça se soit rénové, c'est tout.
14: Et donc le fait que ça soit complètement déconstruit,
13: ça fait un peu mal au cœur, mais bon.
11: Thierry aussi est fataliste, c'était dangereux pour les commerçants et pour les clients. Il faut déconstruire pour construire autre chose.
15: J'espère qu'elle sera restaurée comme il se doit. Il faut fermer, il faut reconstruire, déconstruire, ça fera du travail, c'est bien.
11: C'est une époque qui s'achève, une autre commencera dans les prochaines années. Marion Porte, coprésidente de l'Union des commerçants de Cognac, récemment élue, s'en félicite.
16: De toute façon, avoir des halles dans le centre-ville, ça va forcément être bénéfique. Avoir ce qui est fait au niveau de la construction. Ce serait bien qu'il y ait beaucoup plus de commerçants, que ce soit aussi lumineux qu'avant, mais qu'il, oui, effectivement, il fasse venir beaucoup plus de commerçants, ça pourrait être sympathique.
11: Pendant la durée des travaux, un tivoli permettra d'accueillir les commerçants des halles. Le maire de Cognac, Morgan Berger, n'a pas donné suite à nos demandes d'interview.
9: Le chantier de déconstruction doit se terminer cet automne. Ensuite, la période de construction de la nouvelle halle commencera l'année prochaine. Là, le chantier se termine à la fin de la semaine. Et heureusement, si vous êtes habitué à prendre cette route, celle qui mène au pont du Brau, l'édifice est fermé à la circulation jusqu'à vendredi, jour et nuit, parce que des ouvriers refont le bitume de la départementale 10A sur un kilomètre côté Vendée. Des déviations sont en place. Elles mènent vers Maran. Pour le moment, ça roule, mais d'ici quelques minutes, ça risque de se compliquer.
8: Échange tendu hier soir au conseil municipal de La Rochelle.
9: L'opposition est intervenue pour dénoncer la première mesure du nouveau maire, Olivier Falorni, celle de demander à la police municipale de repousser les sans-abri du centre-ville. On ne soigne pas la détresse sociale en plaçant la misère hors du regard, a lancé Marilyn Simonnet de l'opposition de gauche. De son côté, le maire, Olivier Falorni, lui a répondu qu'il faisait la différence entre la problématique sociale et la problématique comportementale. Près de 8000 places de formation dédiées aux demandeurs d'emploi supprimées en Nouvelle-Aquitaine. Ça représente un quart de l'offre régionale. C'est lié à une réduction de 35 millions d'euros de la dotation de l'État.
8: Les basketteurs du Stade Rochelet entrent dans une nouvelle phase du championnat d'élite 2.
9: Les play-in, c'est le premier tour ce soir contre Nantes, 7e. Les Maritimes sont juste derrière, 8e. Éric Le Bihan, une défaite ne serait pas fatale à Rupella.
17: Oui, en fait, il y a deux cas de figure. S'ils gagnent ce soir à Nantes, les basketteurs rochelais affronteront Blois en quart de finale des play-offs. Le match est programmé ce dimanche à 19h dans le Loir-et-Cher. Autre scénario, Rupella s'incline ce soir à Nantes. Dans ce cas, les Maritimes auront une ultime chance de qualification. Ce sera vendredi soir à la salle Gaston 9h contre le perdant du match entre Denain et Chalon-Reims. Pour l'entraîneur rochelais, Germain Castano, cette qualification pour le play-in est déjà une belle performance.
18: Accrocher un play-in, c'est magnifique déjà. Faut pas oublier qu'on fait partie des 14e, 15e budget du championnat. Donc, alors l'ambition, c'est bien. Il faut être ambitieux. Et on savait qu'il y avait des équipes, 7, 8, 9 équipes bien plus solides que nous, soi-disant plus solides. Et malgré tout, on est encore dans la course.
17: Allez, soyons optimistes. Partons du principe que le Stade Rochelais se qualifie. Hormis Rouen déjà promu, 8 équipes se disputeront donc la montée en Betclic Elite lors de ces play-offs. Celles classées de la 2e à la 6e place lors de la phase régulière. Les deux clubs sortis des play-in, possiblement La Rochelle donc, et le 15e de Betclic Elite, en l'occurrence Saint-Quentin. Début des play-offs dès dimanche prochain.
9: Bon, d'ici là, il y a cette étape, hein, celle de battre Nantes ce soir, coup d'envoi, 20h30 sur leur parquet. Et puis, un peu de Charente-Maritime sur les terrains de la Coupe du Monde de foot qui commence dans un mois en Amérique du Nord. L'attaquant de l'Inter Milan, Ange-Johan Bonny, est sélectionné par la Côte d'Ivoire. Ce franco-ivoirien a commencé à jouer au foot chez nous. D'abord au club de Villeneuve-les-Salines, puis au football club de Périgny de 2011 à 2013. On entendra la fierté d'un éducateur du FC Périgny dans le journal de 7h. Il se souvient très bien de ce jeune très prometteur. Éric, la météo pour ce mardi 19 mai.
8: De nombreux nuages qui encombrent le ciel en matinée et peuvent même donner quelques gouttes de pluie sur le Nice-Maritime ainsi que sur les îles Île-de-Ré.

0: une partie du week-end. Concernant les températures, revenons à ce mardi. Nous avons pour vous ce matin, les amis, du 14 degrés à La Rochelle, 14 aussi sur les îles, 12 degrés du côté de Saintes, 13 à Cognac, 13 aussi dans la région d'Angoulême pour ce matin. Et la maxi, c'est du 19 degrés globalement pour cet après-midi en Charente. Vous aurez 18 sur le littoral.
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0: Pour ceux qui se demandent pourquoi je me suis mis à sourire, voire rigoler pendant la météo, c'est que j'ai entendu un bruit bizarre.
4: Ah
0: pendant,
4: bon
0: pendant celle-ci, oui, quand monsieur Résident,
5: c'est ouvre
0: sa gourde, me fait penser plutôt au glaude et compagnie dans le la soupe au chou. Vous ouvrez votre bouteille de pinard, consommez avec modération.
4: Enfin, à 6h10 du matin, ouais, bon, quand même, j'espère que c'est savez, bien
0: glaude. J'en ai vu.
4: Vaut mieux.
0: Allez, on ne change pas, une équipe qui gagne. Et Céline Dion qui arrive maintenant pour vous réveiller ce matin, avec le café, bien sûr.

0: Bon ce matin, il est 6h13.
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0: Une rencontre du côté d'Angoulême avec une passionnée autrice de bandes dessinées. Henriette Soleil est avec nous. Un nouvel album vient de sortir. Nous en parlerons avec Chloé Bidet dans un instant.
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0: 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Mais en dehors de ces horaires, les sorties de la fourrière pour récupérer votre voiture sont quand même possibles. Il faut alors appeler un numéro spécifique, numéro que nous tenons à votre disposition à l'accueil d'Ici La Rochelle.
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0: Et à 6h15, c'est l'actualité chez nos voisins du Poitou. Chez nos voisins, il y a un peu d'Antoinette dans les Cévennes, pour ceux qui ont la ref. Comme dans le film à succès de 2020, il est possible dans la Vienne de faire de la randonnée avec un âne. À Jazneuil, la belle année, propose des parcours en pleine nature, jusqu'à 12 km pour les adultes et les enfants. L'animal vous accompagne et surtout porte vos affaires pendant tout le trajet. Robin Schmitt a testé l'expérience reportage.
5: D'abord, c'est la rencontre.
6: Je vous présente Roméo. Donc en fait, il faut simplement lui faire sentir votre main.
5: Puis une fois que Roméo, l'un des 9 ânes de la belle année, est chargé avec les sacs, la balade peut démarrer.
7: Ouais, il marche à notre vitesse.
5: C'est une première pour Florence.
8: Voilà. Être détendu, voilà. Avoir envie de le faire.
5: Elle accompagne son petit-fils Malone qui est en vacances.
9: Les ânes, ça a des oreilles plus grandes que les chevaux.
8: Ah oui, exact, tu as raison.
5: Les randonnées peuvent aller jusqu'à 12 km avec Roméo.
8: On n'a pas besoin d'avoir les sacs à dos très très lourds. Lui, il est là pour nous aider, c'est chouette. Puis ça demande rien, quoi.
5: Juste un peu de patience quand il veut jouer.
8: Allez, Roméo, c'est bon. Allez, regarde les copains.
5: Ah, oui. Ou quand Roméo s'arrête pour brouter.
8: Allez, viens, Roméo, viens. Allez, viens, allez, on y va.
5: Bon, il faut s'habituer à pratiquer l'animal, mais pour une journée de randonnée avec un âne, il faut compter 68 euros.
8: Bon, est-ce que t'es content?
9: Oui, je préférais monter sur un âne.
5: Et ces randonnées rencontrent un franc succès. La gérante de la belle année nous assure qu'elle reçoit déjà des appels pour réserver des créneaux au mois de juillet ou au mois d'août.
0: Voilà ce reportage de Robin Schmitt d'Ici Poitou, à retrouver comme tous les autres, bien sûr, sur ici.fr. On partage un morceau de Julien Clerc maintenant, ce matin. Chanson à prénom. Alors, on en a toute une liste. Hein. Là, c'est Hélène, maintenant.

0: Hélène de Julien Clerc à l'instant. Il est 6h20, je vous souhaite un bon réveil avec comme chaque matin le Charentais du jour dans les programmes d'ici La Rochelle. Et là c'est une Charentaise que nous allons entendre, oui parce que c'est ça le but, hein, entendre des passionnés qui racontent leur parcours. On prend comme promis la direction d'Angoulême avec l'autrice Henriette Soleil qui vient de sortir un album. Mais où est donc Mini Boulon? C'est sorti aux éditions Biscotto et elle est au micro de Chloé Bidet.
1: J'essaye dans mes dessins de rajouter toujours de l'humour, faire des personnages qui soient un peu marrants ou des situations amusantes, des phrases rigolotes.
2: Henriette Soleil, racontez-nous, comment est née-vous votre passion pour le dessin?
1: Alors moi, j'ai commencé à faire du dessin quand j'étais petite, j'avais peut-être 7 ou 8 ans, je faisais des cours de dessin en fait, c'est parce que ma grande sœur faisait du dessin. Et je faisais tout comme ma grande sœur et j'avais envie de dessiner mieux qu'elle. Donc j'ai commencé à dessiner au début pour mieux dessiner qu'elle. Au final, c'est moi qui ai poursuivi plus longtemps.
2: En faisant votre métier aussi, qu'est-ce qui vous a poussé comme ça à devenir autrice et à vous lancer?
1: Je pense qu'il m'a poussé à être autrice. Enfin, il y a une rencontre en particulier auquel je pense qui m'a motivée à vouloir faire des livres. C'était quand j'étais lycéenne. Mon prof d'artistique de lycée, en fait, qui m'a beaucoup encouragée dans cette voie-là. Je lui ai parlé du fait que j'adorais conceptualiser. Enfin, j'aimais beaucoup l'objet livre déjà à l'époque et il m'avait encouragée à poursuivre dans cette voie-là, à aller faire des études d'art, et c'est à peu près à ce moment-là que j'ai un peu décidé que j'allais vraiment essayer d'être autrice, pas forcément de bande dessinée à l'époque, parce que j'étais pas encore fixée là-dessus, mais d'être autrice de livres illustrés, quoi.
2: Et c'est ça qui vous a poussé à venir vous installer à Angoulême aussi?
1: Oui, ouais, j'ai fait des études à Épinal, et puis j'ai vécu à Strasbourg après, donc plutôt dans l'est de la France. Et je voulais déménager dans une ville plus petite et avec des auteurs de bande dessinée, enfin une vie artistique en fait sur place. Et donc c'est pour ça que j'ai choisi Angoulême, ouais.
2: Qu'est-ce qui vous plaît aujourd'hui dans votre métier, dans votre activité?
1: C'est que je m'amuse en fait à me faire rire moi-même. Je pense que c'est ça qui me plaît le plus. J'essaye dans mes dessins de rajouter toujours de l'humour, enfin faire des personnages qui soient un peu marrants ou des situations amusantes, des phrases rigolotes. Et je pense que c'est ça qui me plaît le plus, c'est essayer de me faire rire moi. Et puis j'espère du coup que le lecteur s'amuse aussi du coup par vous imiter. Mais je pense que c'est ça que je préfère le plus.
0: Voilà. Henriette Soleil, notre invitée. Hein. Henriette Soleil, autrice de bande dessinée angoumoisine. Son premier album jeunesse s'intéresse à la vie d'un jeune pou. C'est plein d'humour. Mais où est donc Mini Boulon? C'est aux éditions Biscotto. Merci pour cette interview, Chloé Bidet. Du Bruno Mars? Oh, ça fait plaisir toujours le matin.
3: Ah ouais, volontiers.
0: Ah ouais, ça réveille les troupes, c'est toujours un plaisir. Tiens, on verra que tout s'accélère d'ailleurs pour les lions aujourd'hui. Ça, c'est du côté de l'horoscope avec Catherine Viguier. À suivre avant 6h.

0: Excellentissime, on l'avait dit. Hein. C'était Bruno Mars. À l'instant pour votre réveil, quelques messages maintenant, l'horoscope à suivre et les infos également.
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0: Oui, tout ça est garanti. Pendant 3 heures chez nous le matin, l'émission s'appelle justement Ici Matin, c'est votre matinale à radio qui démarre aussi en télévision dans les prochaines minutes à partir de 6h30. Il est 6h27, tiens, on va saluer Catherine Liguet qui fait partie de cette belle équipe. Bonjour Catherine.
4: Bonjour Eric.
0: C'est une sorte d'autre actualité dans le ciel, une planète change de signe et on va en parler avec vous ce matin Catherine.
4: Mars, planète guerrière, est à présent au taureau. Bélier, alors tout est bousculé avec Mercure qui vous invite à voyager et Mars à gérer au mieux vos finances. Taureau, Mars est chez vous, c'est l'assurance de renforcer votre volonté, une volonté à présent sans faille. Gémeaux, vous avancez en société mais vous ne pouvez pas éviter les critiques. Oh, vous allez y répondre avec brio. Cancer, de très bonnes choses, vous manquez de confiance, la voilà reboostée. Lion, tout s'accélère dans votre vie côté job mais aussi si vous prenez de sacrées responsabilités. Vierge, la planète guerrière s'installe dans un secteur de découverte, eh bien vous partez à l'aventure. Balance, sur le plan spirituel, vous aurez l'occasion de vous élever, également sur le plan financier. Scorpion, Mars, en opposition à votre signe, est aussi complémentaire. Vous pourriez par exemple signer un accord durable. Sagittaire, le dialogue s'installe avec une personne importante à vos yeux, mais au quotidien, gare à ne pas trop en faire. Capricorne, belle période, tout s'accélère sur le plan des sentiments et de la création. Verseau, la planète qui insuffle la force s'installe dans le secteur foyer, vous vous battez pour lui. Poisson, vous ne pouviez rêver mieux pour vos projets de dépaysement à la maison comme ailleurs. Et pour nous tous, on concrétise nos rêves.
0: Et ben, on verra, on fera le bilan. Bonne journée ma chère Catherine, merci beaucoup, 6h29.
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0: Fini de rêver, bonjour tout le monde, j'espère que vous êtes en pleine forme ce matin, on est ravis de vous accompagner, on débarque à la télévision, dans le salon, dans la cuisine, où que vous soyez, on est là pour vous accompagner, le canal, c'est le canal 3 ou 30 de la TNT, en Charente et en Charente-Maritime. Bonjour Lucie Amadieu.
5: Bonjour Eric, bonjour tout le monde.
0: L'actu chez nous, c'est avec vous ce matin, et justement, quelle est l'info d'ici?
5: Une technologie unique au monde développée en Charente-Maritime, le but est de moins polluer les sols en remplaçant les engrais chimiques par des micro-organismes. Comment ça marche? On vous explique tout dans moins de 2 minutes.
0: Je vais vous expliquer aussi la météo du jour dans les prochaines minutes. On verra qu'il y a un petit peu de tout. Toujours un mélange de pluie et parfois d'éclaircies. Là pour aujourd'hui, les éclaircies qui débarquent en Charente et en Charente-Maritime véritablement à partir de demain, mercredi. Il est 6h30, c'est l'info maintenant en France et dans le monde. Résumé en 90 secondes ce matin avec Aude Razo.
6: Il faut attendre 42 jours en moyenne en France pour un rendez-vous chez le cardiologue, 32 jours pour un dermatologue. Chiffre qu'on vous dévoile sur votre radio ici, étude de Doctolib avec la Fondation Jean Jaurès. Près de 2/3 des Français ont renoncé à chercher un rendez-vous médical dans les 12 derniers mois. La Commission européenne va valider ce midi un plan engrais, plusieurs centaines de millions d'euros pour aider les agriculteurs qui ont du mal à s'approvisionner en engrais. Guerre au Moyen-Orient, augmentation des coûts, 250 agriculteurs vont manifester tout à l'heure à Strasbourg devant le Parlement européen. Les deux pères de famille tués dans une fusillade à Nice la semaine dernière n'avaient aucun lien avec le narcotrafic. Le tireur présumé et 2 autres personnes ont passé la nuit en prison, mise en examen dans cette nouvelle affaire de guerre de territoire liée au narco-banditisme. Dans l'affaire des laits infantiles contaminés, révélation de notre cellule investigation Radio France, le groupe Nestlé a retiré discrètement des produits dès la mi-décembre des supermarchés en Autriche et en Allemagne sans prévenir les autorités françaises. Nestlé qui assure avoir pris le temps d'évaluer la situation pour éviter un rappel incomplet ou erroné. Si vous faites votre déclaration d'impôt en version papier, attention, vous avez jusqu'à ce soir minuit. Si vous faites la déclaration sur Internet, vous avez encore quelques jours sur impots.gouv.fr. Un anniversaire aujourd'hui, les 50 ans du tout premier tirage du loto. Aucun gagnant ce jour-là, 1976, et 4 mois plus tard, un couple de concierges empochera les tout premiers 800 000 francs de l'histoire du loto.
5: C'est peut-être la solution pour se sortir des pesticides et elle vient de Charente-Maritime. Une entreprise d'Aigrefeuille entre La Rochelle et Surgères a inventé un procédé unique au monde. Thierry Maïs, ça repose sur les bactéries.
7: C'est un engrais naturel qui ressemble à des petites billes vertes comme celles que vous mettez peut-être au pied de votre potager. Voilà l'idée de Bernard Béal, président de la société Novem Made in Bio.
8: Ces petites billes vertes, à l'intérieur, on y met donc ces micro-organismes. On met de la nourriture aussi pour ces micro-organismes. Quand ça arrive au niveau du sol, ils sont en quelque sorte dans leur petite maison. Cette maison va s'ouvrir. Donc la première chose qu'ils vont faire, c'est se multiplier. Et ensuite, ils vont commencer de décrocher du sol tous les éléments nutritifs dont la plante a besoin.
7: L'idée, c'est de remplacer les engrais chimiques, car jusqu'ici, les agriculteurs utilisent des billes roses ou grises avec à l'intérieur du potassium, de l'azote ou encore du phosphore. Des minerais loin d'être naturels, mais dont on ne sait pas encore se passer totalement.
8: Si on ne les avait pas eus, les plantes n'auraient pas pu pousser, on n'aurait pas pu se nourrir. Donc il y a un véritable besoin. Si demain on supprime les engrais chimiques, on va avoir une baisse des rendements et on risque d'avoir une population mondiale qui va justement s'affamer.
7: Aujourd'hui, l'azote, c'est ce qui est le plus difficile à remplacer.
8: Nous, on se donne l'objectif de le remplacer à hauteur de 40%, ce qui est déjà énorme.
7: Mais nos sols charentais sont pour la plupart riches en potassium, donc inutile d'aller en chercher à l'extérieur. C'est là en revanche qu'interviennent ces bactéries. Elles vont donner à manger à la plante à partir de ce qu'il y a déjà dans les sols et ces nutriments vont rendre la plante plus résistante.
8: Le gros avantage de la fertilisation biologique, c'est qu'elle va favoriser la santé de la plante en dynamisant l'écosystème du sol. On va permettre d'avoir des plantes qui vont être beaucoup moins sensibles aux pathogènes. Il faudra beaucoup moins traiter, cette fois avec des pesticides.
7: La seule limite à cette innovation, c'est d'avoir des sols riches en nutriments. Sinon, les bactéries sont inefficaces. Mais c'est le cas de la plupart des sols français. Et l'idée, c'est donc de se séparer de plus en plus de ces engrais chimiques.
8: Tous ces engrais d'origine chimique, ils viennent des régions où il y a des minerais, où il y a de l'énergie fossile, comme par exemple le Moyen-Orient. Et en ce moment, avec le blocage des Trois d'Hormuz, on manque d'engrais. Et là, la fertilisation biologique, elle prend tout son sens.
7: Ce produit à destination des agriculteurs est fabriqué en Charente-Maritime, avec une partie sous-traitée en Allemagne. L'entreprise souhaite que la production soit 100% made in France d'ici 1 à 2 ans.
5: Cette nouvelle technologie pourrait même être disponible dans nos magasins d'ici 5 ans, selon l'entreprise.
0: Dans le journal de 7 heures, on entendra la fierté d'un éducateur de foot au FC Périgny.
5: Parce que l'un des petits qu'il a entraîné il y a plus de 10 ans est sélectionné pour participer à la Coupe du Monde de football qui commence dans un mois aux États-Unis, Canada et Mexique. Il s'agit d'Ange-Johan Bondy. Il est aujourd'hui attaquant à l'Inter Milan. Il est aussi champion d'Italie avec cette équipe et il jouera sous les couleurs de la Côte d'Ivoire. Et puis, Aude en parlait, on reviendra sur cette étude que votre radio ici vous dévoile ce matin sur l'accès aux soins. On y apprend que 45% des patients ont recours à l'intelligence artificielle pour leurs questions de santé. Éric, la météo pour aujourd'hui?
0: Et de nombreux nuages qui encombrent le ciel des Deux-Charentes en matinée. Ça peut donner quelques gouttes de pluie sur le Nice maritime, à La Rochelle notamment, sur les îles de Ré-l'Oléron aussi. Cet après-midi, le temps devient plus changeant. Éclaircies et passages nuageux se partagent le ciel de nos Deux-Charentes. Demain mercredi, une journée qui s'annonce radieuse avec un soleil quasi omniprésent. Je vous le dis, ça remonte le moral de se dire que demain, il va faire beau vraiment toute la journée. Même jeudi, hein, le soleil brillera sans discontinuer du matin jusqu'au soir. Ce sera un joli jeudi. Vendredi et samedi, oui, je vous le dis, le risque de pluie revient. Voilà, en Charente et en Charente-Maritime, a priori pour le week-end. Mais ça a encore le temps de changer. Les températures pour ce matin, 14 degrés à La Rochelle et sur les îles, 12 degrés si vous êtes du côté d'Angoulême, parfois un peu moins. 10, 11 degrés vers l'est de la Charente, mais aussi en sud Charente et Charente-Maritime. Pour cet après-midi, sur le sud, 20 degrés à Jonzac et Mirambeau, 21 à Chalais, 21 aussi à Angoulême, c'est la température maxi, hein, à Sainte aussi vous aurez 21 degrés, voire peut-être même parfois 22 degrés sur Saint-Jean-d'Angély, 19 à La Rochelle et sur les îles.
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0: Il n'y a pas de difficulté de circulation à cette cette heure-ci, vous roulez parfaitement, des difficultés, oui, vous le savez, à prévoir en raison des travaux réalisés à proximité du pont du Brou, hein, ça concerne l'axe de la Charente-Maritime vers la Vendée et inversement, voilà, donc il faut prendre quelques précautions et contourner, bien évidemment, cette route des marées en passant par Maran, donc souvent encombré, on l'a vu hier matin, mais pour le moment, ça roule sur la départementale 137.
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0: Sinon, on peut prendre le bateau, tiens, pour changer. 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Vous connaissez
9: c'est
0: la formule, Flora.
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0: Renault qui fêtait son anniversaire la semaine dernière, 74 ans pour Renault, dès que le vent soufflera ce matin.
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0: Et un retour, tiens, côté rugby, retour ce matin sur le crunch féminin, malgré un match de grande qualité, le 15 de France s'incline face à une équipe anglaise impitoyable sur chaque erreur adverse, 28 à 43 score de ce match. Ce succès permet aux Red Roses de signer un 15e grand chelem dans le tournoi des Six Nations, Daniel Gimeno.
3: Oui, il y a de la déception, c'est vrai, encore une nouvelle fois, s'arrêter aux portes du tournoi, ne pas empocher le grand chelem et surtout s'incliner face à cette perfide Albion, à cette Angleterre qui a dominé ce 15 de France féminin emmené par François Ratier, notre angoumoisin. Un match qui s'inscrit dans un nouveau cycle, déclare-t-il. Il y a de la déception, mais si tu n'es pas déçu, c'est que tu n'as rien à faire sur ces compétitions internationales. Il y aura de question que ces filles s'apitoient sur leur sort et il y aura 6 matchs cet automne. La réception de la Nouvelle-Zélande, le Canada qu'il connaît particulièrement bien puisqu'il a la double nationalité, l'Australie. En France, puis, on jouera 3 fois en Nouvelle-Zélande. Des étapes, il y en aura d'autres pour construire en vue de cet objectif Coupe du Monde 2029. Elle a été la révélation de ce tournoi des Six Nations féminins. C'est notre Rochelaise Pauline Barra qui désormais officie au stade toulousain. L'arrière du 15 de France est avec nous ce matin. Pauline Barra, c'est vrai que tu es Rochelaise et tu as fait toutes tes classes au stade Rochelais.
4: Oui, c'est vrai que j'ai commencé le rugby du coup au stade Rochelet à 8 ans. J'ai fait toute mon école de rugby là-bas, donc j'ai commencé avec les garçons. Et j'ai joué jusqu'en U14 avec les garçons et après j'ai dû passer avec les filles parce que par rapport au gabarit et à nos âges, on était obligés.
3: Et après, bon, t'as continué, t'as fait 2 saisons en Élite 2, à chaque fois une place de vice-championne de France, et je pense que t'as toujours un regard, toi, depuis Toulouse, un regard très très affectueux et très intéressé des performances de l'Élite 2 du Stade Rochelet amené par Alex Barrès.
4: Oui, c'est sûr que j'ai fait les 2 saisons en Élite 2, donc oui, on n'a pas réussi à monter en Élite 1. Donc ça m'a fait partir et je suis toujours de Toulouse, les performances des filles, c'est vrai que j'ai gardé contact avec certaines filles du stade, donc oui, je suis ça de près.
3: Nous serons ensemble tout à l'heure, 18h10, on continue à évoquer la passion du Stade Rochelet au travers du président de l'association des anciens joueurs du Stade Rochelet, notre consultant et ami Didier Morin sera là avec nous avec un bel anniversaire qui se profile, on en parle avec lui tout à l'heure.
0: Voilà, à l'écoute, merci. Bonne journée d'ici là, Daniel. On va parler de nos animaux de compagnie une nouvelle fois ce matin. C'est à suivre dans un instant, les amis, restez dans le coin. Chien et baignade, plaisir ou danger? On posera la question au vétérinaire, à tout de suite.
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0: Les vacances, le soleil, la plage ou le bord d'un lac, partager une bonne baignade avec son chien est l'un des plus grands bonheurs de l'été à venir. Mais pour que ce moment reste une véritable fête du début à la fin, il y a quelques petites astuces de professionnels à connaître. Et le pro, il est là tous les matins, c'est le docteur Pierre Fabin, notre vétérinaire. Vous nous donnez, docteur, le mode d'emploi pour des baignades de rêve en toute sérénité.
8: Et c'est effectivement une activité fantastique. La natation est excellente pour leur morale, parfaite pour soulager leurs articulations en douceur et bien sûr indispensable pour les rafraîchir. La première chose pour que ça soit un pur plaisir, c'est de respecter le rythme de votre chien. On pense souvent que tous les chiens nagent de façon innée. Eh bien c'est faux. Les chiens un peu musclés, ceux à nez écrasé comme les bulldogs, peuvent littéralement couler. L'astuce géniale si votre chien est hésitant ou a du mal, c'est d'investir dans un petit gilet de sauvetage pour chiens. Ça les porte à la surface, ça les rassure totalement et ils peuvent barboter avec vous en toute sécurité.
0: Et une fois qu'il est à l'aise et qu'il joue avec enthousiasme dans les vagues ou dans la piscine, quelles sont les bonnes habitudes à prendre?
8: Alors, le secret d'une après-midi réussie, c'est d'ouvrir le bar à eau douce. Quand un chien joue, nage et attrape son jouet dans l'eau, il va inévitablement boire quelques tasses. L'eau de mer peut irriter son ventre et l'eau de piscine contient du chlore. La solution est très simple. Proposez-lui très régulièrement de l'eau claire et fraîche dans sa propre gamelle. S'il est bien désaltéré, il sera beaucoup moins tenté de boire l'eau autour de lui. Et pensez à l'inviter à faire des petite pause à l'ombre. Leur enthousiasme les pousse souvent à ne jamais s'arrêter de jouer. Alors offrez-lui un petit temps calme bien mérité sur sa serviette.
0: Mais c'est vraiment le programme parfait des vacances. Et une fois la séance de jeu terminée, y a-t-il un petit rituel de beauté en rentrant à la maison ?
8: Et oui, on passe à l'étape spa et cocooning. Après chaque baignade, le grand réflexe confort, c'est le rinçage à l'eau claire. C'est un moment très agréable qui permet d'enlever le sel, le sable ou le chlore qui pourrait le gratouiller en séchant. Ensuite, l'étape incontournable pour des vacances sereines, on sèche bien l'intérieur de ses oreilles avec une petite serviette douce. L'humidité qui stagne est le terrain de jeu préféré des otites, particulièrement chez des chiens aux oreilles pendantes comme les golden ou les cocker.
0: Bon, merci en tout cas pour les conseils, Pierre Fabin, qui revient demain. D'ici là, vous partagez les conseils de ce jour en allant sur ici.fr ou en vous connectant à notre application pour nous emmener avec vous partout tout le temps et écouter Marvin Gaye qui arrive maintenant.

0: c'était Marvin Gaye pour vous réveiller ce matin. Il est 7h10. Place aux infos plus de David Morel, info pratique, local utile et sympa, une rencontre avec l'animatrice Flavie Flamand sur l'île d'Oléron, une visite gourmande de Brouage et la découverte du fonctionnement d'une usine d'eau potable près de Rochefort. Voilà les trois plus du jour, David, on vous écoute. Bonjour.
1: Au 17, votre service public de l'eau poursuit son programme de visite de l'usine de production d'eau potable située à Saint-Hippolyte. Et samedi 30 mai, les portes de l'usine s'ouvriront exceptionnellement au grand public le matin de 9h30 à midi et l'après-midi de 14h30 à 17h. Et chaque visite durera environ 2h30 et sera accessible dès l'âge de 6 ans. Une nouvelle occasion pour les habitants de découvrir ce cœur technologique, de comprendre aussi les coulisses de la production de l'eau potable et les enjeux de sa préservation. Pour s'inscrire, rendez-vous sur le site internet eau17.fr. L'Office de tourisme de Brouage vous invite à sa prochaine balade gourmande, samedi 30 mai aussi, pour découvrir son port historique, son église, en passant par la halle aux vivres, la glacière ou encore ses remparts, avec au fil du parcours des haltes gourmandes proposées par les producteurs et les commerçants locaux. Accessible à tous, ce parcours fait environ 2 km et il est proposé au tarif de 25 € pour les adultes et 12 € pour les enfants. Attention, pour y participer, les réservations sont indispensables et à faire dans un office de tourisme du pays de Marennes-Oléron ou sur le site internet ille-oléron-marennes.com. Et puis c'est demain, mercredi, le tournage de l'émission Flavie en France au château d'Oléron. Le parking au bout du port du château va se transformer en véritable plateau télé à ciel ouvert et donc l'occasion pour vous de découvrir les coulisses de cette émission de télé qui met en avant les acteurs locaux et les producteurs de l'île d'Oléron. Bien sûr, ce sera aussi l'occasion de rencontrer pour de vrai Flavie Flamand. Donc rendez-vous demain de 8h30 à 13h au château d'Oléron.
0: Et voilà, comme dirait l'autre, c'est dit. C'est dit, c'est aussi le titre de Calogero qu'on écoute maintenant. Merci David Morel, à tout à l'heure 11h pour votre jeu, bien sûr, Objectif 5 points.

0: ça s'est dit. Et c'était Calogero, quelques messages maintenant et l'humour en tube à suivre avant vos infos de 7h.
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0: Comme chaque année, les qualifications ont commencé à Roland-Garros et les fans de tennis vont s'en donner à cœur joie dans les tribunes et les autres aussi d'ailleurs, mais plutôt dans l'humour en tube avec Fred Ballard, avec ses rigolos de service que nous retrouvons. On y va.
7: L'arbitre, il m'énerve. Déjà, quand il annonce le score, on comprend jamais rien. Ça m'énerve, ça. Chaque fois, t'as vu comment il...
8: 1-0.
7: What the fuck? Articule, enfoiré, t'as que ça à faire.
9: Ah oui, visiblement, les pilotes d'avion et les arbitres de chaise sont recrutés sur les mêmes critères d'élocution. Mais bon, l'essentiel sur un court de tennis, c'est le jeu. Et ce moment fou où le joueur sert à plus de 200 km/h.
7: Si quelqu'un se la prend dans la gueule, il va se faire déglinguer la gueule. 210 km/h, il est déglingué, le mec. Et qui y met derrière les joueurs au cas où quelqu'un se la prend dans la gueule? Qui y met? Des petits-enfants!
9: Voilà, il était temps que cette pratique aberrante soit dénoncée par Kev Adams, même si d'autres comportements sont à ses limites aussi. Parfois, les commentateurs sportifs vont un peu trop loin dans leurs analyses techniques et tactiques.
10: Nous l'espérons, car il est certain qu'après le divorce d'avec sa femme, oui. Si je puis me permettre, il peut avoir quelques problèmes, mais cela ne nous regarde pas.
11: Tout à fait, force est constatée que Jean-Claude a peut-être été infidèle avec sa femme.
10: Tout à fait, Hervé. D'autant qu'on ne pouvait soupçonner devant un si bel athlète quelques problèmes sexuels. Car je me suis laissé entendre dire que Lille ne satisfaisait pas sa femme. Mais là, bon, on rentre dans un domaine, Hervé Jean-Paul, qui ne nous regarde
11: pas. Tout à fait, Philippe.
9: Non, mais parfois, pour meubler, quand il n'y avait rien à dire, les inconnus sont allés regarder là où ça ne les regardait pas. Mais c'était pour nous faire marrer quand on ne se marrait pas.
0: Merci beaucoup. Fred Ballard, on remet ça bien sûr demain, la sélection de vos humoristes préférés. Aujourd'hui, c'était Kev Adams et les Inconnus. Et c'est tous les jours comme ça, avant les infos de 7h. On a un autre rituel avant les infos, c'est de regarder l'océan magnifique depuis le sémaphore de Chassiron, juste à côté du phare du même nom. Nous avons Grégory avec nous. Bonjour Grégory, bienvenue.
12: Oui, bonjour à tous.
0: Allez, dites-nous quelles sont vos observations, Grégory, ce matin au sémaphore.
12: Alors ce matin, nous avons un vent qui vient du sud avec une vitesse de 15 nœuds. Nous avons une température actuelle de 14 degrés avec un temps assez humide. Nous avons un ciel totalement couvert aujourd'hui avec une mer un peu agitée. Nous avons une basse mer à minuit 53, une à 13h12, une pleine mer à 7h07 et une à 19h17 avec des coefficients de marée de 91 et 95.
0: Bon, c'est bien noté, merci beaucoup. Passez une bonne journée, Grégory.
12: Bonne journée, à la prochaine.
0: Ça demain. À demain, on va faire comme ça, à la prochaine. Il y aura des places de concert à gagner, pas n'importe quel concert. Je sais pas si vous jouez du ukulélé, Lucie, ou si vous...
13: Ah non, mais on va devoir s'entraîner, non,
0: Alors moi, pour l'occasion, je jouerai peut-être du piano. On verra, ça fera deviner un morceau que je jouerai à l'oreille tout à l'heure, parce que j'ai jamais fait de solfège et compagnie, donc tout ça se joue à l'oreille. Si vous devinez le nom du morceau, vous pourrez gagner donc des billets pour un concert du big ukulélé. Du coup, ce sont des gens qui jouent des vrais morceaux moderne avec du ukulélé, donc ça peut être vraiment très très sympa. On vous redétaille tout ça tout à l'heure, 7h40, c'est le premier jeu musical de la matinale à ne pas manquer.
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0: Bon courage si vous partez travailler, bon réveil, bonjour les amis, il est 7h déjà, ben oui. Passe à l'actualité, votre journal avec Lucie Amadieu.
13: De la Charente-Maritime à une première sélection pour la Coupe du Monde de football. C'est l'incroyable histoire d'Anjohan Boni, 22 ans. Il est aujourd'hui attaquant, champion d'Italie avec l'Inter Milan et sélectionné par la Côte d'Ivoire pour le mondial qui commence dans un mois en Amérique du Nord. Mais ses premiers ballons, Anjohan Boni les a tapés chez nous. D'abord sur les terrains de Villeneuve-les-Salines, puis chez le voisin du FC Périgny de 2011 à 2013. L'éducateur des jeunes pousses du club à cette période-là, Nicolas Chauveau, se souvient d'un petit qui était déjà au-dessus du lot.
4: Il était en avance sur les autres, sur les déplacements techniquement et après physiquement aussi. Il jouait avec les deuxièmes années alors qu'il était première année. Même s'il était tout petit, il avait tout pour faire un bon footballeur en fin de compte. Il était à Villeneuve-les-Salines, à l'OPMVS, et c'est pour ça que sa maman l'a mis directement chez nous à Périgny pour qu'il soit plus cadré et qu'il puisse progresser un peu plus vite. Les deux premières années, on l'a suivi. Il est même venu faire des entraînements quand il revenait sur la Rochelle, des entraînements et un tournoi avec nous. J'ai revu depuis, ça fait 2 ans, quand il était à Châteauroux, il a eu une sélection en équipe de France Espoir. Je l'ai revu en Ligue des Champions cette année, donc même s'ils sont petits, il y en a quelques-uns qui sont passés professionnels. Après, c'était une fierté de voir qu'on a mis quelque part une pierre à l'édifice, en fin de compte, même si c'est qu'une toute petite partie.
13: Le franco-ivoirien Anjuan Boni va vivre sa première Coupe du Monde de foot avec peut-être une titularisation face à l'Équateur le 15 juin prochain aux États-Unis. Mais avant ça, il y a un match de préparation contre la France. Ce sera le 4 juin à Nantes dans 2 semaines.
0: Consulter une intelligence artificielle plutôt qu'un médecin.
13: Vous l'avez peut-être déjà fait, c'est de plus en plus fréquent vu les délais d'attente pour avoir un rendez-vous. Jusqu'à 2 semaines en Charente-Maritime pour voir une sage-femme, quasiment 1 mois en Charente. Constat d'une étude de la Fondation Jean Jaurès et du site Doctolib que votre radio ici vous révèle ce matin. Résultat, 45% des Français ont recours à l'IA pour poser une question de santé, Marie Boéda.
8: Si j'ai mal au ventre, qu'est-ce que ça peut être ? Voilà à quoi peut ressembler une conversation avec le docteur IA sur le chat ou ChatGPT ou encore Claude. Qui l'utilise ? Les étudiants en grande majorité. Ils représentent 78% des interrogés. Et alors si, dans un peu moins de la moitié des cas, questionner l'intelligence artificielle les pousse à consulter un vrai médecin, dans 18% des cas, ils renoncent aux soins. Un chiffre particulièrement préoccupant qui doit, selon l'étude, alerter les pouvoirs publics en matière de politique de santé étudiante. En deuxième position, ce sont les cadres qui utilisent le plus l'IA avant de consulter un médecin. Enfin, on pouvait s'en douter, les retraités s'en servent peu.
13: On y revient sur notre site internet et l'application. Ici, vous avez une carte pour connaître les délais d'attente par spécialité et par département. On parlera de la problématique de l'accès aux soins avec notre invité dans 3 quarts d'heure à 8h moins le quart. Il s'agit du président de l'Ordre des médecins de Charente, Michel Bacard. Les autorités affirment qu'il n'y a pas de risque pour la santé. Le paquebot Ambition accostera bien ce matin au port de la Palisse à La Rochelle vers 8h30. C'est ce navire de croisière qui était arrêté à Bordeaux la semaine dernière. Les 1700 personnes à bord ont été confinées, le temps de faire des analyses car 80 personnes ont été malades. C'était une épidémie de gastro-entérite. Le bateau a repris sa route. Il passe donc par La Rochelle aujourd'hui. Les voyageurs ont jusqu'à ce soir pour visiter la ville et ses alentours. Notre santé mise à mal par les pesticides et autres engrais chimiques, alors une entreprise de Charente-Maritime tente d'apporter une réponse unique au monde. Novaem Made in Bio, basée à Aigrefeuille, propose à la place des petites billes vertes. À l'intérieur, ce sont des micro-organismes qui viennent enrichir les sols. C'est un tout nouveau mode de fonctionnement, raconte Bernard Béal, le président de la société.
14: Historiquement, on fertilisait les cultures avec des engrais minéraux, des engrais chimiques. Et aujourd'hui, chez Novaem, on a remplacé une partie de ces engrais chimiques par des fertilisants biologiques qui sont en fait des micro-organismes qui vont être capables d'aller chercher dans le sol les éléments qui vont servir à nourrir les plantes sans qu'on ait besoin de les amener avec des matières chimiques. Le fait que les micro-organismes puissent remplacer les engrais chimiques, on le savait déjà. Le problème, c'est que les amener au niveau du sol, c'était très compliqué. Parce qu'il faut les amener sous forme liquide. Si on les amenait avec les engrais chimiques, on pouvait les détruire. Nous, aujourd'hui, en les mettant dans une petite maison qui les protège, ce sont des petites billes, avec toute la nourriture dont ils ont besoin pour pouvoir vivre quand ils arrivent au niveau du sol, on a plus de chances de succès pour qu'ils puissent faire leur travail et nourrir la plante.
13: Si vous voulez voir à quoi ressemblent ces petites billes, elles sont en photo sur ici.fr. L'entreprise veut développer cette technologie pour les particuliers, mais pour le moment, ça ne concerne que les agriculteurs. Et la majorité des agriculteurs utilisent des engrais chimiques, sauf qu'ils ont du mal à s'approvisionner depuis 3 mois. Près d'un tiers des stocks passent par le détroit d'Ormuz, toujours fermé. Alors la Commission européenne va valider ce midi un plan engrais. C'est une information Radio France. Plusieurs centaines dizaines de millions d'euros seront mis en place pour aider les agriculteurs.
0: Vous le savez, pendant cette émission, ici matin, on fait la route ensemble et pour le moment, il n'y a pas de difficulté de circulation à Maran et ses alentours.
13: Oui, mais ça risque de se compliquer dans les prochaines minutes parce que toute la semaine, le pont du Bro est fermé non-stop, l'édifice qui relie la Vendée et la Charente-Maritime. C'est pour refaire le bitume de la départementale 10A jusqu'à Puyraveau sur 1 km. Si vous êtes sur la route, vous n'avez pas d'autre choix que de passer par Maran. Une vingtaine d'habitants évacués hier à Ruffec en Charente. Ils ont été mis à l'abri dans la salle des mariages de la mairie parce qu'il y avait une fuite de gaz dans la rue du Chenet. Il n'y a pas eu de blessés.
0: Le ton est monté hier soir entre l'opposition et la majorité au conseil municipal de La Rochelle.
13: C'est à propos de la consigne donnée aux policiers municipaux par le nouveau maire Olivier Falorni. Il leur demande de faire partir du centre-ville les sans-abri. C'est une faute politique et humaine qui entend préserver une carte postale touristique selon l'élu de gauche Marilyn Simonet. Le maire répond qu'il promet de tendre la main à certains mais d'être intraitable avec ceux qui se mettent en travers du chemin des autres. Un forum emploi et formation destiné aux habitants de quartiers prioritaires de Rochefort aujourd'hui. C'est cet après-midi de 14 à 17h au centre socio-culturel Prime Vert Lesson. Il y aura des recruteurs, des organismes d'accompagnement mais aussi des solutions sur la mobilité, le logement et la garde d'enfants.
0: Nouveau joueur pour le SA15 pour la saison prochaine.
13: L'ailier fidjien Kaminyeli Razakou s'engage pour deux ans avec les rugbymen de Soyou Angoulême. Il a marqué 13 essais en 18 rencontres avec Grenoble. Avant, il est passé par Bayonne et Mont-de-Marsan. En basket, premier tour des play-in pour La Rochelle. Les Maritimes se déplacent sur le parquet de Nantes ce soir, 20h30. Ils sont 8e, leur rivaux 7e. Si on gagne, on affronte Blois en quart de finale des play-offs. Si on perd, on a un match de rattrapage vendredi, soit contre Denain, soit contre Chalon-Reims. Des nuages aujourd'hui, Eric.
0: Oui, c'est le menu météo, on a un petit peu de tout là en ce moment. Là aujourd'hui, ce sont les nuages qui sont là, en tout cas ce matin. Ça peut donner quelques gouttes de pluie en Charente et en Charente-Maritime. On nous signale par exemple concrètement de la pluie sur le Nice-Maritime, c'est La Rochelle qui va être concernée. Les îles aussi, Ré et Oléron. Et puis cet après-midi, le temps qui devrait devenir plus changeant. Ça veut dire quoi? Ça veut dire qu'on aura peut-être quelques éclaircies, mais toujours des passages nuageux qui vont se disputer le ciel de Charente et de Charente-Maritime. Demain, ça commence à aller mieux, la journée s'annonce radieuse avec un soleil quasi omniprésent. Jeudi, c'est top. Le soleil brille sans discontinuer du matin jusqu'au soir. Et vendredi et samedi, rebelote, risque de pluie ou d'averse selon Météo France. A le temps de changer. Mais voilà, je vous en informe. Il va falloir se contenter des deux jours de maxi beau temps, quasi en tout cas annoncé. La température ce matin, 14 degrés à La Rochelle, 12 degrés à Angoulême. Un peu moins sur le sud de Charente et Charente-Maritime parfois.

0: Bonjour Jimmy D, c'était Patricia Cass à l'instant.
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0: Regarde le programme, il y a votre Ici ça marche qui arrive dans un instant. On va mettre en avant un couturier rochelais qui mêle conception, création de vêtements sur mesure et retouche. C'est Yves Mathieu qui est notre invité dans votre Ici ça marche. Rendez-vous feel good sur le monde de l'économie et des initiatives qui font briller la Charente et la Charente-Maritime. C'est à ne pas manquer dans un instant.
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0: Connaissez-vous le klaxoin? Le klaxoin, c'est un dispositif itinérant qui vous propose des consultations médicales dans les communes de la région et donc au plus près des habitants. Le klaxoin fera escale demain, mercredi 20 mai, juste à côté de la pharmacie de Sainte-Soule en Pays Rochelais, de 9h30 à 12h30. Et pour cette escale, le klaxoin sera tout spécialement dédié aux femmes pour des consultations de gynécologie, de psychologie ou même de diététique. Alors, si vous voulez consulter dans ce klaxoin, n'hésitez pas à vite réserver en téléphonant dans un premier temps à Ici La Rochelle, on vous tient à disposition toutes les coordonnées nécessaires. Bonne journée.
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3: Place à Mon Œil avec David Ossiou et Ici qui révèle ce matin la dernière étude sur les délais pour obtenir un rendez-vous chez un médecin. Et l'attente reste toujours aussi longue, David.
4: 42 jours pour voir un cardiologue, 32 pour un dermato, 21 pour un ophtalmo. En France, attendre un médecin est devenu presque une habitude du quotidien. En fait, nous sommes devenus des patients très patients. Dans certains territoires, l'attente devient même spectaculaire. J'ai vu jusqu'à 164 jours pour avoir un rendez-vous chez un cardiologue dans le Gers. Et dans près d'un département sur deux, les délais continuent d'augmenter pour trouver une place chez un généraliste. Vous savez, il y a cette petite case sur Doctolib, me prévenir si un rendez-vous se libère. Le truc qu'on se refile presque comme une astuce entre amis, quand on reçoit la notification, on arrête presque tout. Eureka, un rendez-vous vient de se libérer, on arrête tout. Comme si décrocher un créneau rapide était devenu une petite victoire du quotidien. Mais il y a un détail très important dans cette étude. Les chiffres que nous vous donnons ne concernent que les rendez-vous obtenus, pas ceux qui cherchent pendant des semaines pour finalement renoncer. Combien de patients repoussent une consultation chez un cardiologue alors qu'ils se sentent essoufflés? Combien se disent « bah ça peut attendre 2 sur 3 ». Longtemps, on a résumé le problème à une phrase, il manque des médecins. C'est vrai. D'ailleurs, 6 700 000 Français n'ont toujours pas de médecin traitant. Mais l'étude montre aussi que le nombre de médecins ne suffit plus à expliquer les délais. L'organisation des cabinets et des soins joue désormais un rôle majeur. Et l'exemple le plus frappant, c'est l'ophtalmologie. Les effectifs ont peu bougé, mais les délais ont été divisés par 2 depuis 2017 grâce à une autre façon de travailler avec des assistants médicaux, une organisation collective, la répartition des tâches. Autrement dit, la question n'est plus seulement combien il y a de médecins, mais comment on utilise le temps médical.
3: Merci David Ossiou. Mon œil est retrouvé bien sûr sur ici.fr. Avant votre Si ça marche, un tandem de choc et de charme maintenant en musique pour accompagner le petit-déj. C'est Don't Go Breaking My Heart avec Kikidi et Elton John maintenant.

0: Don't Go Breaking My Heart. Succès incontournable avec Elton John, accompagné de Kiki Dee sur ce morceau. Il est 7h19, c'est l'heure de votre Ici ça marche. C'est le rendez-vous idéal pour découvrir chaque jour dans nos deux Charentes des projets, des initiatives et des entreprises qui fonctionnent parfaitement dans le 17 et dans le 16. Alors aujourd'hui, Fabien Lecourt, vous vous mettez sur votre 31, si j'ai bien compris, pour nous présenter un couturier rocheté qui mêle conception, création de vêtements, sur mesure et retouche aussi.
1: Ici, ça marche, à La Rochelle, en Charente-Maritime, depuis 2019, pour un couturier qui s'appelle Yves-Mathieu Couture. Bonjour.
2: Bonjour.
1: Bonjour. Si on rentre chez vous, dans votre boutique, là, qu'est-ce que l'on voit?
2: Quand vous rentrez, depuis novembre 2025, c'est tout nouveau, il y a un showroom où je présente mes collections de vêtements et ce que je fais en création sur mesure.
1: Alors pourquoi ce métier alors? Qu'est-ce qui vous plaît dans ce métier?
2: Pour moi c'était naturel, c'est mes mains qu'on parlait.
1: Une journée avec vous ça ressemble à quoi?
2: Je fais de la retouche, donc principalement ça.
1: Dans cette chronique qui s'appelle Ici ça marche, on s'intéresse aux entreprises qui fonctionnent, qui marchent dans les deux Charentes. Pour vous, depuis 2019, qu'est-ce qui marche?
2: Bien, la confection sur mesure prend petit à petit son envol. Enfin, je trouve qu'il y a un regain.
1: Vous avez combien de clients en une semaine ou en un mois? Ça se chiffre à combien alors?
2: Par exemple, sur une année, on va dire, entre 700 et 800 clients. Par exemple, j'étais à un client, voire deux clients par mois en confection sur mesure. Maintenant, je suis à quatre.
1: Encore aujourd'hui, qu'est-ce que vous aimez dans votre métier?
2: C'est le savoir-faire. C'est le métier, c'est toute la beauté du geste. C'est un geste et c'est la matière. Moi, je vous dis, je suis très tactile, donc les tissus me disent beaucoup de choses, donc on passe beaucoup de temps ensemble.
1: Vous êtes un couturier alors sensible, on pourrait
2: dire. Ah oui, de toute façon, je pense que tous les créateurs sont sensibles.
1: Pourquoi?
2: C'est logique, je pense, parce que je trouve qu'on peut pas créer sans sensibilité, parce que ça se ressent, la vérité, en fait, parce qu'on magnétise, quand on touche les tissus, quand on met beaucoup de soie. Voilà, moi, c'est ça, dans mon métier, c'est ça, c'est le temps, ma bulle, quand je fais mes points main.
1: Être couturier à La Rochelle, ça marche?
2: Oui.
1: Oui.
2: Il y a la place.
1: Il y a de la place. Exactement. Vous, en tout cas, depuis le 2019, ça marche très bien pour vous.
2: Oui, il faut savoir, la création, c'est nuit et jour.
1: Là, on se rend compte que vous êtes en train de créer, là.
2: Oui, parce que je repense à des clients à des moments passionnants. Mais oui, effectivement, les gens me disent ça se voit, mais moi, je ne le ressens pas. Enfin, voilà, je le vis au jour le jour, quoi. Mais j'ai ça dans la peau, alors, que celui que je vous dise.
1: Vous pensez que vous êtes né couturier,
2: oui,
1: alors?
2: Oui, en plus, je suis accueilli dans cette boutique où je suis, là, cet atelier, qui était une ancienne mercerie, il y a très très longtemps, vers 1900. Puis je suis bien dans mes murs, et il passe des choses, quoi.
1: Il y a plein de couturiers en Charente et Charente-Maritime. Pourquoi vous, alors?
2: J'ose les mélanges, on va dire.
1: Yves-Mathieu Couture, donc, installé depuis 2019 à La Rochelle, ici en Charente-Maritime. On peut le dire, donc, ça marche.
2: Oui, ça fonctionne.
1: Eh ben, merci beaucoup.
2: Merci beaucoup à vous.
0: 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Bon début de journée les amis, 7h22, voici Alain Souchon, chanson d'Alain qu'on adore, qu'on écoute, qu'on partage dans les programmes d'ici matin, votre matinale radio. Télé, c'est chaud maintenant, oui, je veux du cuir, c'est parti, on y va.

0: Jeu du cuir, c'était Alain Souchon. Quelques messages maintenant. L'info en français dans le monde à suivre à 7h30. L'info locale aussi. Et puis une nouvelle histoire du jour. On parlera, comme promis, de la construction du pont de l'île de Ré avec Vincent Bretagnol dans un instant. À tout de suite.
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0: C'est l'heure, 7h26, le petit rituel quotidien avec l'histoire du jour signée Vincent Bretagnol. Le 19 mai 1988, les amis, on inaugurait un ouvrage qui allait changer à jamais le visage de l'île de Ré. Vincent Bretagnol, aujourd'hui, vous nous racontez l'histoire du pont qui relie l'île au continent.
4: Au petit jeu des avant-après, hein, il en existe des discrets et d'autres qui sont spectaculaires. La construction du pont de l'île de Ré se classe assurément dans la deuxième catégorie, puisque ce pont est bien plus qu'un simple ouvrage d'art.
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4: Le pont de l'île de Ré est inauguré le 19 mai 1988. Près de 3 km de long, une courbe élégante qui culmine à plus de 40 mètres au-dessus de la mer, et surtout un lien direct entre La Rochelle et l'île. Mais cette idée n'est pas nouvelle. Des archives du 15e siècle nous montrent qu'il existe déjà des chaloupes qui assuraient la traversée. Et d'ailleurs, des seigneurs qui percevaient des taxes. Les premières liaisons régulières avec le continent, elles ont été mises en place en 1834 avec des bateaux à vapeur. Puis, après la Seconde Guerre mondiale, eh bien, ce sont les bacs qui prennent le relais. Problème, le trafic explose, passant de 40 000 passagers environ après-guerre à plus de 2 millions dans les années 60. Les files d'attente s'allongent, les contraintes se multiplient et il devient alors urgent de trouver une solution. L'idée du pont reliant La Rochelle à Ré date de 1974. Mais il va falloir quelques années, c'est le moins qu'on puisse dire, quelques années de réflexion et de débats, parfois enflammés, avant que l'ouvrage ne voie le jour. Alors il y a eu tunnels, tracés alternatifs, tout est envisagé. Finalement, le chantier est lancé en 1987. Et en à peine 20 mois, ce qui est très très rapide, eh bien le pont est terminé.
0: Un chantier, faut le dire, spectaculaire, rapide aussi, on l'a vu. Et un pont qui constitue une vraie prouesse technique. Mais ce pont va également bousculer, Vincent Bretagnol, le rapport existant entre l'île de Ré et le continent.
4: Effectivement, le pont de l'île de Ré n'est pas qu'un ouvrage d'art. Il est aussi celui qui va révolutionner, c'est le moins qu'on puisse dire, le quotidien de l'île. Après son inauguration, eh bien, on peut rejoindre Ré en quelques minutes et la vie des habitants est complètement transformée. Travailler sur le continent, se soigner, se déplacer, tout devient plus simple. Mais en parallèle, eh bien, l'île perd aussi une partie de son isolement et peut-être de son caractère insulaire. Et très vite, eh bien, la fréquentation explose. Plus de voitures, plus de touristes et avec eux, eh bien, de nouveaux défis. Embouteillage, pression immobilière ou encore évolution du commerce local. D'ailleurs, dans les années 80, le projet du pont n'a pas fait l'unanimité. Le célèbre Jacques-Yves Cousteau faisait d'ailleurs partie des opposants. Et peut-être que certains d'entre vous s'en souviennent, le débat a même fait irruption à la télé dans l'émission « Droit de réponse » de Michel Pollack. Une émission électrique au point que, quelques jours plus tard, eh bien, l'animateur est évincé par le patron de la chaîne, un certain Francis Bouygues, dont l'entreprise construisait justement le pont. Une nouvelle preuve qui montre que cet ouvrage est bien plus qu'un simple pont.
0: Merci beaucoup, Vincent Bretagnol.
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0: L'info d'ici arrive dans un instant avec Lucie Amadieu à mes côtés et puis il y a Aude Razo également qui m'accompagne à 7h30 pour l'info en France et dans le monde. Résumé en 90 secondes.
5: Près de 2/3 des Français ont renoncé à chercher un rendez-vous médical dans les 12 derniers mois. Chiffre qu'on vous révèle en exclusivité sur votre radio ici, étude de Doctolib avec la Fondation Jean Jaurès. Il faut 42 jours en moyenne pour obtenir un rendez-vous chez le cardiologue, 32 jours pour un dermatologue. Débat tendu en perspective à l'Assemblée avec l'examen du projet de loi d'urgence agricole. Il commence aujourd'hui avec plusieurs questions sensibles, les pesticides, le stockage de l'eau et l'élevage industriel. Les agriculteurs qui manifestent ce matin à Strasbourg pour dénoncer le plan engrais de la Commission européenne, insuffisant selon eux, il sera validé ce midi. Plusieurs centaines de millions d'euros pour aider ceux qui ont du mal à s'approvisionner en engrais avec la guerre au Moyen-Orient et l'augmentation des coûts. 22 ans après le meurtre du petit Jonathan Coulon, 10 ans disparu lors d'une classe verte, le procès de son meurtrier présumé s'ouvre aujourd'hui à Nantes. Il a toujours nié. Cet homme, un Allemand, a déjà été condamné à la perpétuité en Allemagne pour les meurtres de 3 garçons. Face à l'explosion des cyberattaques, la CNIL renforce ses contrôles. L'autorité protectrice de la vie privée va traquer davantage les manquements des organismes publics et privés en matière de cybersécurité. Record de violations de données l'an dernier, plus 50% sur les 3 dernières années. La Miss France 2023, la Guadeloupéenne Indira Ampio, représentera la France à l'élection de Miss Monde en septembre prochain. Je suis heureuse et déterminée à porter haut les couleurs de notre pays.
6: Aude vient d'en parler de cette étude que votre radio ici vous révèle ce matin sur l'accès aux soins. Les chiffres montrent plusieurs réalités. Il n'y a pas d'un côté les bien dotés et de l'autre les déserts médicaux. Nicolas Joly, le paysage médical est plus nuancé.
7: Oubliez l'image des grandes villes remplies de médecins et des campagnes abandonnées. L'inégalité d'accès aux soins, c'est d'abord une question de spécialité pour Joy Reynaud, géographe de la santé et autrice de l'étude.
8: Pour les spécialités médicales autres que la médecine générale, eh bien, on a des délais qui peuvent être nettement plus élevés. Il n'y a pas de logique territoriale de carte que l'on pourrait superposer pour l'ensemble des 10 spécialités. Chaque profession a une géographie qui lui est propre.
7: On peut alors se demander si l'expression « déserts médicaux » est toujours approprié.
8: Déserts médicaux, c'est pas évident parce qu'il y a parfois de la téléconsultation qui est mise en place, des consultations avancées. Il y a des choses qui sont mises en place. Effectivement, par contre, il est évident qu'il y a des inégalités territoriales de santé. Certains départements comme le Cher, la Nièvre, Lyon, à distance des métropoles régionales, et plutôt dans le centre de la France, qui cumule plusieurs difficultés.
7: Chiffre saisissant, 63% des Français ont déjà renoncé à chercher un rendez-vous médical sur les 12 derniers mois. Et là encore, l'écart ville-campagne n'est pas si important.
8: Ce sont les cadres et les professions intermédiaires qui sont le plus touchés par le renoncement parce qu'ils ont des difficultés à concilier leur emploi du temps professionnel et la recherche d'un créneau pour obtenir des soins. Et on observe aussi, par rapport à la commune de résidence du répondant, qu'en fait, le renoncement est partout. Et c'est extrêmement fort par rapport à l'âge des patients. Cette proportion atteint 75% chez les plus jeunes et chute à 43% chez les plus âgés.
7: Les jeunes qui sont de plus en plus nombreux à utiliser l'intelligence artificielle pour des questions de santé.
8: En fait, on a découvert que l'IA accélère le recours aux soins pour 43% des utilisateurs, mais pour 18% d'entre eux, ça les conduit à renoncer à consulter. Dans un cas, ça accélère le recours aux soins et dans l'autre, au contraire, ça pousse à renoncer.
7: La technologie remède possible aux difficultés d'accès aux soins. Les délais de téléconsultation sont toujours plus courts qu'en présentiel et elle est de plus en plus utilisée, notamment pour le suivi psychiatrique.
6: On reparle de cette étude dans un quart d'heure avec l'invité d'ici La Rochelle. C'est le président du Conseil de l'Ordre des médecins de Charente.
9: Dans le journal de 8h, on revient aussi sur les travaux aux Halles de Cognac.
6: Ça attire les curieux, on l'entendra. Les Halles sont en train d'être détruites pour que de nouvelles soient reconstruites ensuite. Ce ne sera pas avant l'année prochaine. Eric, un peu de tout aujourd'hui côté météo.
9: Oui, on commence, c'est vrai, la journée avec quand même pas mal de nuages qui encombrent le ciel des Deux-Charentes. Pendant cette matinée, on aura quelques gouttes de pluie sur l'Aunis maritime. La Rochelle est inclue là-dedans. Donc ne soyez pas surpris si vous subissez quelques gouttes ce matin, les amis. Des gouttes de pluie aussi valables sur l'île de Ré et l'île d'Oléron. Cet après-midi, le temps change. On a des éclaircies et des passages nuageux qui se disputent le ciel des Deux-Charentes cet après-midi, un peu sur tous les secteurs, sauf vers Confolens, où on conservera, et on le voit sur la carte, où on conservera beaucoup plus de nuages. On tend vers du mieux, hein, de toute façon, quand on regarde le temps de demain mercredi. C'est une belle journée qui s'annonce, avec un soleil quasi omniprésent sur la Charente et la Charente-Maritime. En fin de période, en fin de journée, il y aura quelques nuages élevés qui envahiront le ciel, mais rien de bien grave. Là aussi, quand on regarde la carte, on voit qu'il va faire très très beau mercredi. Et puis alors jeudi, je vous en parle pas, le soleil brille sans discontinuer du matin jusqu'au soir. Ça se gâte de nouveau en revanche pour vendredi et samedi avec un risque de pluie ou d'averse pour le week-end. La température pour aujourd'hui, nous avons ce matin toujours 14 degrés à La Rochelle, 12 degrés à Angoulême cet après-midi, 19 au minimum du côté de La Rochelle et les îles de Charente-Maritime. On passe à 20 degrés sur Rochefort, Cognac et Jonzac, et nous avons 21 degrés à Angoulême et Saintes pour la maxi. On peut même atteindre parfois à Aulnay-de-Saintonge comme à Saint-Jean-d'Angély 22 degrés cet après-midi.
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9: Il y a ces travaux du côté du pont du Brau, hein, bien évidemment, et sur la route autour de ce pont du Brau pour rejoindre la Vendée depuis la Charente-Maritime. C'est compliqué, inversement aussi. Pourquoi ? Parce que tout le monde, en raison de ces travaux, la route est fermée. Tout le monde passe par Maran. Et à Maran, ça commence sur la départementale 137 à devenir un peu plus compliqué ce matin. Nous avons, ça y est, c'est parti, plus de 10 minutes de ralentissement et ça a encore grossi au niveau de l'embouteillage. On nous signale 14 minutes d'embouteillage à ce moment précis. Du côté de Maran, et je regarde le sens, ça concerne le sens normal, hein, me direz-vous, le sens Vendée-Charente-Maritime.
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9: On avait un bouchon similaire hier matin à la même heure. Voilà, il va falloir être patient pendant plusieurs jours. Forcément, tout le monde passe par Maran avec ses travaux du côté du pont du Brou. La prudence, la patience, bien sûr. On a le son qu'il vous faut. En voiture, c'est sympa d'écouter du Indochine, version année 2000. J'ai demandé à la Lune.

0: J'ai demandé à la Lune le son d'Indochine composé par certain Michel Furnon du groupe Mickey 3D à l'époque. Et c'était le titre du retour pour Indochine. Ça nous changeait des tubes qu'on aime aussi des années 80. On a rendez-vous avec lui tout à l'heure, juste avant les infos de 8h. C'est bien sûr Stéphane Bern qui sera de la partie pour nous parler de la Pascaline. On va évoquer cet adolescent français qui invente cette machine capable de faire des additions toute seule. Une calculatrice, quoi.
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0: Je partirai. C'était Oshi à l'instant. Et c'est Bernard qui est avec nous. Il voyage grâce à son téléphone ce matin et il débarque partout en Charente et en Charente-Maritime sur ici La Rochelle. Bernard, bonjour.
1: Oui, bonjour Eric, bonjour.
0: Vous êtes où exactement géographiquement vous ce matin ?
1: Alors, moi je suis dans un tout petit village qui s'appelle Legic, dans le nord-est du département.
0: D'accord. Très bien, quand vous dites le département, c'est donc Charente-Maritime.
1: Charente-Maritime.
0: D'accord, très bien. Oui, parce que vous savez qu'on est, on est partout aussi en Charente. Hein.
1: Oui.
0: C'est pour ça que je vous demande la précision.
1: On est pas trop loin de Charente.
0: Ben, oui, ben, oui, Bernard. Oui. Bernard, vous n'êtes pas très loin aussi de la victoire, peut-être, pour ce matin. Je vais vous rejouer un morceau excellentissime de piano.
1: Eh hein. Oui.
0: Je me concentre. Je vais essayer de vous faire ça bien. C'est parti, Bernard. On y va.
1: Allez, je vous écoute.
0: J'y vais. Voilà, c'est tout pour cette fois-ci.
1: Eh ben, c'est déjà beau, hein.
0: Ouais.
1: J'ai toujours rêvé de voir Suzette, moi, hein, bien brillant.

0: Stop, Dany Briand. À l'époque, c'était le titre du début, hein, début de carrière pour Dany Briand.
1: Oui.
0: Tout jeune avec la grosse contrebasse, on s'en souvient de cette grosse contrebasse qu'on voyait partout sur les plateaux télé. Grâce à Dany Briand, vous gagnez, mon cher Bernard, votre cadeau. Vous irez voir le spectacle du Big Ukulele Syndicate samedi 23 mai à la Palène de Rouillac.
1: Ok.
0: Voilà. Okay. Non, franchement, alors il y a le ukulélé, mais les autres instruments aussi, des cuivres, voilà, il y a un peu toutes sortes de sons bien sympas, en tout cas de belles reprises.
1: C'est ce que je disais à votre collaboratrice, je vais faire des euros parce que je vais offrir ces places à mes infirmières.
0: Ah,
2: c'est
0: sympa,
2: gentil, hein.
0: Très très sympa, Bernard.
1: Oui.
0: Bon, eh bien, on les salue, on les embrasse.
1: D'ailleurs. Elle va passer d'ici 5 minutes.
0: Eh bien, voilà, vous allez pouvoir annoncer la bonne nouvelle.
1: Exactement.
0: Merci pour votre générosité et cette fidélité aussi à ICI La Rochelle, Bernard. À bientôt.
1: À bientôt.
0: Au revoir.
1: Au revoir.
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0: Votre radio ICI vous révèle ce matin une étude de Doctolib et de la Fondation Jean Jaurès sur l'accès aux soins. Les délais de rendez-vous restent contenus pour les généralistes, les pédiatres et les kinésithérapeutes en moyenne de moins de 15 jours. Hein. On en parle avec le président du Conseil de l'Ordre des médecins de Charente, notre invité.
2: Bonjour Michel Bacard.
5: Bonjour madame.
2: La Charente n'est pas épargnée par cette problématique. Quels sont les spécialistes qui manquent le plus dans le département ?
5: Il manque tous. Hein. On pourrait citer comme exemple, par exemple, la neurologie, où il nous en reste qu'un en libéral et un à l'hôpital. Et encore, ce sont plus des très jeunes, mais toutes les spécialités sont représentées. Il faut dire que quand on a mis en place le fameux concours dans les années, j'ose plus dire quand, les années 70, on a privilégié sur les places au concours la formation des médecins généralistes, ce qui semblait évident, c'est-à-dire que sur les places et la formation des spécialités, 60% étaient répartis pour les généralistes. Mais il y avait entre-temps l'évolution des spécialités qui a fait que 40% de spécialistes, ça paraissait numériquement jouable, mais dans les faits, les spécialités se sont ultra scindées en hyper spécialités, ce qui fait que, pour reprendre un exemple, pour un cardiologue qui part à la retraite, il en faut 3 ou 4 pour le remplacer, ne serait-ce que parce qu'il vous faut un cardiologue qui fasse de la consultation, un cardiologue qui soit interventionnel, qui pose des stents et autres valves, et un cardiologue qui fasse du rythme cardiaque, pose de pacemaker.
2: Sur notre site internet, il y a une carte pour voir le nombre de jours qu'il faut attendre entre un rendez-vous par département et par spécialiste. On apprend également que le recours à la téléconsultation est en plein essor. Est-ce que c'est l'une des possibilités, l'une des solutions qui s'offrent quand on a du mal à trouver un médecin ?
5: Oh non, enfin moi je pense que la téléconsultation est un leurre. Il est bien connu et je fais partie des vieux médecins à qui on a appris d'emblée pendant les études qu'il faut être en contact avec le patient, ce qu'on appelle dans le temps le coup d'œil du maquignon, fait que quand on voit un patient, on perçoit des tas de choses qu'une caméra ne nous donnera pas.
2: Et mais quand en plus, on a deux semaines de délai pour avoir un rendez-vous, comment on fait ?
5: Alors là, il n'y a pas le choix. Hein. Si vraiment c'est pressé, il faut se déporter, il faut se déplacer. Là, actuellement, les centres importants sont pourvus. Si vous prenez Bordeaux, Poitiers ou Limoges, pour ce qui est de la Charente, vous avez des délais à peu près convenables. Il faut que les patients se déplacent en attendant que, au fil du temps, la démographie se résorbe.
2: Et ça aussi, c'est une difficulté de devoir bouger comme ça, prendre la voiture ou le train quand on est âgé, qu'on a des difficultés de santé. On voit aussi à travers cette étude qu'une des conséquences de la difficulté d'accès aux soins, c'est que près d'un Français sur deux, 45% exactement, ont recours à l'intelligence artificielle. Ils posent une question sur leur santé. Est-ce que vous imaginez que c'était autant fréquent ?
5: Alors, oui, parce que, si vous voulez, le médecin de famille sait très bien que Dr Google a toujours eu beaucoup d'écoute. Le problème, c'est que, si je puis me permettre, ça vaut pas un copec. C'est-à-dire que l'intelligence artificielle, c'est des algorithmes, c'est mathématique. Ça ne répondra qu'à vos questions et ça se nourrira des renseignements que vous donnez. Et il y a eu récemment une étude scientifique qui a montré que, justement, et ça peut être amusant, les limites de l'intelligence artificielle, c'est les réponses du patient. Voilà.
2: Merci Michel Bacard d'avoir été avec nous ce matin. Vous êtes le président de l'Ordre des médecins de Charente. Passez une bonne journée.
5: Merci beaucoup.
0: Au revoir. Au revoir, il est 7h52. Nous aurons la visite de notre ami Stéphane Bern dans un instant pour une nouvelle histoire que nous allons vous raconter, un nouveau voyage dans le temps. Et vous revenez bien sûr pour d'autres infos. Le journal de 8h avec vous, Lucie Amadieu, dans un instant, juste après avoir écouté aussi le son du matin, celui d'ici La Rochelle, radio, télé, avec Chris Deberg maintenant. C'est Eye on Emotion, ici.

0: Ion Emotion avec Chris De Burg. On parlait de santé avec notre invité auparavant. Il y en aura un autre invité, celui qui évoquera l'événement à venir cette semaine, la santé pour tous au plus près des habitants. C'est pour jeudi 21 mai, place de Verdun, La Rochelle, la place qui va se transformer en grand village santé avec dépistage, initiation aux gestes qui sauvent, prévention, sport santé ou encore atelier bien-être. Journée gratuite ouverte à tous, organisée par Santé 17 avec la ville de La Rochelle. On en avait déjà parlé dans vos infos pratiques et on en parlera en détail avec Cédric Thévenon, qui est notre invité tout à l'heure, vous l'entendrez autour de 8h45. En attendant, c'est Stéphane Bern. Bonjour Stéphane.
1: Bonjour Eric, bonjour les deux Charentes.
0: Avec ce matin, un voyage dans le temps où un adolescent français invente une machine capable de faire des additions toute seule.
1: Quand un fils regarde son père crouler sous les calculs d'impôts, il décide de fabriquer une machine à compter, plus pratique que les doigts. Rouen, 1642. Dans l'intendance de Normandie, les tables disparaissent sous les registres. Colonnes de chiffres retenues, additions interminables et mots de tête à répétition. Étienne Pascal, magistrat chargé de lever l'impôt pour le roi, passe ses journées, et souvent ses nuits, à faire des comptes. Pour lui, c'est pas soirée Koh-Lanta, c'est soirée compta. Son fils Blaise l'observe. Il n'a pas encore 20 ans, mais c'est déjà un petit génie des mathématiques et surtout un bricoleur très têtu. Le genre de type un peu agaçant qui démonte les objets et qui arrive en plus à les remonter. En regardant son père s'épuiser sur ses additions, il se dit qu'après tout, une machine pourrait bien s'en charger. Pendant des mois, Blaise Pascal l'image juste teste des roues dentées. Mi geek, mi MacGyver. Le principe est simple. Chaque roue représente un chiffre. Quand elle passe de 9 à 0, la roue suivante avance d'un cran, exactement comme une retenue dans une addition, mais sans se tromper au milieu. Après quelques mois de travail, la machine fonctionne. La Pascaline est née, la première calculatrice mécanique vraiment opérationnelle. Une petite boîte de métal capable d'additionner et même de soustraire toute seule, sans pile, mais avec beaucoup de génie. Blaise Pascal en fabrique une vingtaine, pour les financiers, pour les administrations. Mais la machine reste chère, fragile et un peu trop en avance sur son temps. Aujourd'hui, les machines calculent tout pour nous. Blaise Pascal avait eu cette intuition 3 siècles avant les ordinateurs. Tremble Silicon Valley, la révolution avait commencé en Normandie.
0: Merci Stéphane Bern. À demain, même heure, même endroit bien sûr.
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0: N'oubliez pas les Yves aujourd'hui. Bonne fête Yves et bonjour tout le monde. Il est 8h. C'est l'actualité, votre journal dans Ici Matin avec Lucie Amadieu, bonjour.
3: Bonjour Eric, bonjour tout le monde. La téléconsultation est en l'heure selon le président du Conseil de l'Ordre des médecins de Charente. Il était l'invité d'Ici La Rochelle il y a quelques minutes. Mais comment faire vu les délais pour avoir un rendez-vous? Il faut compter 26 jours pour voir une sage-femme en Charente, 28 pour un psychiatre en Charente-Maritime selon une étude qu'Ici vous révèle ce matin sur la base de données de Doctolib et de la Fondation Jean Jaurès. Alors on est nombreux quand même à avoir recours à cette téléconsultation, même si ce n'est pas non plus si facile, dit Joy Reynaud, elle est géographe de la santé et à l'origine de l'étude.
4: On a un patient sur quatre qui va aux urgences faute de rendez-vous en ligne. On ne réalise pas à quel point la possibilité de pouvoir gérer son emploi du temps et de pouvoir prendre des rendez-vous en ligne auprès d'un professionnel de santé améliore la visibilité de ces professionnels et permet d'avoir une organisation plus fluide. Et donc ça favorise l'accès aux soins. Et ça, je crois que c'est aussi l'un des enseignements de cette étude, c'est qu'il ne faut vraiment pas minimiser, loin de là, la capacité à prendre un rendez-vous en ligne chez un professionnel de santé et donc à intégrer les outils numériques dans le parcours de soins du patient. Et on a 1 sur 5 qui évite d'aller aux urgences grâce à ces rendez-vous en ligne aussi. On a pu montrer à la fois que les rendez-vous en ligne évitent autant le passage aux urgences qu'ils s'en produisent faute de rendez-vous.
3: Tous les détails sur cette vaste étude sont à retrouver sur notre site internet et l'application Ici. Après la découverte d'une épidémie de gastro à bord d'un navire de croisière la semaine dernière, il n'y a pas de risque de propagation. Le bateau Ambition accostera bien ce matin à La Rochelle au port de La Palisse. Il doit arriver dans une demi-heure et repartir ce soir. Les 1700 personnes à bord pourront sortir, se promener, visiter la ville aujourd'hui. Elles avaient été confinées à quai à Bordeaux la semaine dernière car 80 personnes personnes étaient malades.
0: Une importante fuite de gaz en plein centre de Ruffec en Charente.
3: Une vingtaine d'habitantes étaient évacuées. Ils ont trouvé refuge dans la salle des mariages de la mairie. Le temps de l'intervention des secours dans la rue du Chenet, c'était hier en fin d'après-midi. Un homme de 50 ans est très sérieusement blessé. Ce piéton a été renversé par un camion hier matin. Ça s'est passé sur la départementale 137 à Saint-Georges-des-Coteaux, à côté de Sainte. L'hélicoptère Dragon 17 s'est rendu sur place pour le transporter de toute urgence à l'hôpital. Le conducteur du poids lourd, aussi un homme de 50 ans, a été pris en charge parce que très choqué.
0: Les tractopelles sont arrivés plutôt que prévu à Cognac.
3: Pour détruire les halles, les premiers coups de pioche ont été donnés en fin de semaine dernière au lieu d'hier. Un arrêté de mise en sécurité est en vigueur depuis 9 mois. Les travaux ont commencé par le désamiantage et ils se poursuivront encore plusieurs mois. Pierre Marsat, le chantier attire de nombreux curieux.
5: Sur son vélo, ce client habitué aux halles depuis plus de 40 ans prend quelques photos du début du chantier. On voit encore les enseignes des anciennes échoppes au milieu des gravats. Le lieu était devenu dangereux, il le reconnaît.
6: Il faut dire qu'on a découvert l'état réel des piliers et de tout ça à la lueur de la déconstruction des différents locaux des commerçants qui masquaient la structure.
5: Il faut se rendre à l'évidence, une telle situation ne pouvait pas durer. Cette cliente habituelle veut bien le concéder, il faut maintenant penser à l'avenir.
7: Il faut que ça se fasse. Soit rénové, c'est tout.
8: Et donc le fait que ça soit complètement déconstruit,
7: ça fait un peu mal au cœur, mais bon.
5: Thierry aussi est fataliste, c'était dangereux pour les commerçants et pour les clients. Il faut déconstruire pour construire autre chose.
9: J'espère qu'elle sera restaurée comme il se doit. Il faut fermer, il faut reconstruire, déconstruire, ça fera du travail, c'est bien.
5: C'est une époque qui s'achève, une autre commencera dans les prochaines années. Marion Porte, coprésidente de l'Union des commerçants de Cognac, récemment élue, s'en félicite.
10: De toute façon, avoir des halles dans le centre-ville, ça va forcément être bénéfique. À voir ce qui est fait au niveau de la construction. Ce serait bien qu'il y ait beaucoup plus de commerçants, que ce soit aussi lumineux qu'avant, mais qu'il, oui, effectivement, il fasse venir beaucoup plus de commerçants, ça pourrait être sympathique.
5: Pendant la durée des travaux, un tivoli permettra d'accueillir les commerçants des halles. Le maire de Cognac, Morgan Berger, n'a pas donné suite à nos demandes d'interview.
3: Le chantier de déconstruction doit se terminer cet automne. La période de construction de la nouvelle halle commencera l'année prochaine. Là, le chantier se termine à la fin de la semaine. Et heureusement, si vous êtes habitué à prendre cette route, celle qui mène au pont du Brau, l'édifice est fermé à la circulation jusqu'à vendredi, jour et nuit, parce que des ouvriers refont le bitume de la départementale 10A sur 1 km. Des déviations sont en place, elles mènent vers Maran.
0: Oui, et du coup, c'est très compliqué à cette heure-ci. À Maran pour traverser notamment le centre-ville. Quand vous arrivez de Vendée en direction de la Charente-Maritime et de La Rochelle, j'ai fait le calcul, on en est alors qu'il est à 26 minutes de bouchons d'embouteillage là pour traverser Maran en provenance donc de la Vendée direction La Rochelle.
3: On continue de faire un point trafic ensemble tout au long de la matinale. Échange tendu hier soir au conseil municipal de La Rochelle. L'opposition est intervenue pour dénoncer la première mesure du nouveau maire Olivier Falorni, celle de demander à la police municipale de repousser les sans-abri du centre-ville. On ne soigne pas la détresse sociale en plaçant la misère hors du regard, a lancé Marilyn Simonnet de l'opposition de gauche. De son côté, le maire Olivier Falorni lui a répondu qu'il faisait la différence entre la problématique sociale et la problématique comportementale. Près de 8000 places de formation dédiées aux demandeurs d'emploi supprimées en Nouvelle-Aquitaine. Ça représente un quart de l'offre régionale. C'est lié à une réduction de 35 millions d'euros de la dotation de l'État.
0: Les basketteurs du Stade Rochelet entrent dans une nouvelle phase du championnat d'élite 2.
3: Les play-in, c'est le premier tour ce soir contre Nantes, 7e. Les Maritimes sont juste derrière, 8e. Éric Le Bihan, une défaite ne serait pas fatale à Rupella.
11: Oui, en fait, il y a deux cas de figure. S'ils gagnent ce soir à Nantes, les basketteurs Rochelet affronteront Blois en quart de finale des play-offs. Le match est programmé ce dimanche à 19h dans le Loir-et-Cher. Autre scénario, Rupella s'incline ce soir à Nantes. Dans ce cas, les Maritimes auront une ultime chance de qualification. Ce sera vendredi soir à la salle Gaston Neuveur contre le perdant du match entre Denain et Chalon-Reims. Pour l'entraîneur Rochelet, Germain Castano, cette qualification pour le play-in est déjà une belle performance.
12: Accrocher un play-in, c'est magnifique déjà, faut pas oublier qu'on fait partie des 14e, 15e budget du championnat. Donc, alors l'ambition c'est bien, il faut être ambitieux. Et on savait qu'il y avait des équipes, 7, 8, 9 équipes bien plus solides que nous, soi-disant plus solides. Et malgré tout, on est encore dans la course.
11: Allez, soyons optimistes, partons du principe que le Stade Rochelet se qualifie. Hormis Rouen déjà promu, 8 équipes se disputeront donc la montée en Betclic Elite lors de ces play-offs. Celles classées de la 2e à la 6e place lors de la phase régulière. Les deux clubs sortis des play-in, possiblement La Rochelle donc, et le 15e de Betclic Elite, en l'occurrence Saint-Quentin. Début des play-offs dès dimanche prochain.
3: Mais la première étape, c'est ce soir contre Nantes. Coup d'envoi à 20h30 sur le parquet de Loire-Atlantique. Et puis, un peu de Charente-Maritime sur les terrains de la Coupe du Monde de foot qui commence dans un mois en Amérique du Nord. L'attaquant de l'Inter Milan, Ange-Johan Bonny, est sélectionné par la Côte d'Ivoire. Ce franco-ivoirien a commencé à jouer au foot chez nous, d'abord au club de Villeneuve-les-Salines, puis au football club de Périgny de 2011 à 2013. La fierté d'un éducateur du FC Périgny est à lire sur notre site internet et l'application ici. Eric, côté météo, des nuages, du soleil, un peu de tout, quoi.
0: Oui, on va détailler cette météo un peu capricieuse encore avec Emmanuel Moreau. Bonjour Emmanuel.
13: Bonjour Eric, bonjour à tous.
0: C'est vrai qu'on retrouve encore les nuages ce matin, Emmanuel Moreau.
13: Eh oui, à chaque jour son nouveau front. Mais je vous promets, c'est le dernier, hein, avant quelques jours de répit. Alors ce matin, il faut encore compter sur justement ce front. Hein, il est très atténué, encore une fois, le flux d'ouest n'est pas du tout dynamique. Et ce front, il laisse échapper quelques gouttes, quelques ondées qui seront principalement ce matin jusqu'à la mi-journée, jusqu'au début d'après-midi environ. Hein. Ensuite, cet après-midi, progressivement, ce front va s'éloigner. On retrouvera quelques éclaircies qui s'élargiront au cours de la soirée. Donc patience, le soleil n'est plus très loin.
0: Les températures sont un peu moins fraîches ce matin.
13: Oui, on commence à retrouver une masse d'air un peu moins fraîche. Le flux commence à basculer. Et ce matin, ça nous donne des températures qui sont tout au-dessus de 10 degrés. La plus basse, justement, elle est pour Confolens et Montembeuf avec 10 degrés. À Passirac, à Tusson, il fait 10 également. À Cognac et Angoulême, on relève 11. Saint-Étienne-sur-Gère, il fait 12. On va jusqu'à 14 degrés à La Rochelle et à Bourg-Franc. Cet après-midi, ces températures amorceront une toute petite hausse. On partira de 18 degrés sur la côte. On sera autour de 19 degrés dans l'intérieur des terres, avec peut-être même une pointe à 20 degrés du côté.

0: On dépassera les 25 degrés. Vendredi, on dépassera les 30 degrés sur une grande partie de nos Charentes.
1: En mer, ça souffle un peu aujourd'hui ?
0: Oui, on retrouve un peu de vent aujourd'hui. Il soufflera du sud-ouest ce matin, entre 20 et 25 nœuds. Il aura tendance à faiblir à nouveau cet après-midi, entre 15 et 20 nœuds. Et ça deviendra très calme dans les prochains jours.
1: Merci beaucoup. Bonne journée, Emmanuel Moreau. À demain.
0: Belle journée, à demain.
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1: On fait la route ensemble à tout moment, on vous informe de vos conditions de circulation, on en parlait déjà pendant le journal, juste pour vous dire que en raison des travaux autour du pont du Brau, tout le monde passe par Maran, circulation compliquée pour traverser Maran dans le sens Vendée-Charente-Maritime vers La Rochelle. Quand vous roulez, vous perdez 33 minutes là actuellement sur ce secteur pour la traversée de Maran.
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1: Et restez branchés ici La Rochelle pour avoir toutes les infos de circulation nécessaires sur tous les secteurs de Charente et de Charente-Maritime. Avec vous autres, les patrouilleurs, n'hésitez pas à venir nous rejoindre pour nous informer de vos conditions de circulation. Quand ça devient compliqué, c'est toujours intéressant de vous écouter au 05 46 50 67 68. Débranche, voici France Gall.

0: Manche avec France Gall à l'instant, 8h14.
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0: On va vous mettre en garde aujourd'hui contre de faux emails de la sécurité sociale qui circulent en ce moment et qui risquent de piéger pas mal de monde. On vous explique tout dans le C'est pas vrai avec Aude Razeau dans les prochaines minutes. Restez dans le coin les amis.
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0: Si vous stationnez votre voiture à La Rochelle et qu'elle n'est plus à sa place à votre retour, peut-être qu'elle a été remorquée.

0: la Fourrière, la Fourrière de La Rochelle, qui est ouverte du lundi au vendredi de 9h à 12h15 et de 13h15 à 17h. Mais en dehors de ces horaires, les sorties de la Fourrière pour récupérer votre voiture, c'est possible, oui, mais il faut appeler un numéro bien spécifique et ce numéro, on le tient à votre disposition à l'accueil d'ici La Rochelle.
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0: Il faut faire gaffe aux, aux faux courriers. J'ai reçu pas plus tard que cette nuit un email soi-disant de Vinci Autoroute, comme quoi ils n'avaient pas réussi à me prélever l'autoroute, le badge télépéage et tout. Et j'ai failli cliquer. Parce que, parce que franchement, j'ai pris, comme
4: fait.
0: Beaucoup de gens, il n'y a pas très longtemps l'autoroute, je me suis dit, tiens, il y a un problème sur le compte et tout. Et là, j'ai regardé, c'est ça qu'il faut faire à chaque fois, regarder l'adresse exacte, et il y avait un petit souci, je me suis dit, ah, non, c'est un faux. Justement, les faux emails, on en parle, ceux de la Sécu, cette fois-ci, Sécurité Sociale, qui circulent en ce moment, et ça risque là aussi de piéger pas mal de monde au Draso.
5: Et oui, parce que ces mails, je ne les avais encore jamais vus. Je vous parle souvent des faux messages de la Sécu pour renouveler la carte vitale, c'est l'arnaque la plus classique. Là, c'est pas ça. Assurance maladie, c'est écrit en gros. Bonjour, nos services procèdent à la vérification des coordonnées de contact. Et vous êtes invité à cliquer sur un bouton appelé « Remplir mes informations ». Première chose à savoir, la Sécu, la vraie, ne vous demandera jamais de cliquer sur un lien pour une mise à jour urgente. Et là, dans le mail, c'est urgent, date butoir dans 2 jours, ça laisse pas beaucoup de temps. Deuxième alerte, le mail vous dit, de manière élégante, que si vous ne cliquez pas, vous risquez de ne plus être remboursé la prochaine fois que vous allez chez le médecin. Alors ce n'est pas écrit comme ça, on vous parle de garantir la continuité de vos prestations, mais derrière en fait le message c'est ça et ça ne va pas non plus, la Sécu ne va pas interrompre vos remboursements pour une histoire de numéro de téléphone ou d'adresse mail.
0: Ouais, alors Aude, ce mail frauduleux contient aussi un numéro de téléphone, de quoi s'agit-il ?
5: Alors là c'est assez drôle, je dois dire, c'est un numéro au cas où j'ai besoin d'aide. Donc je fais ce qu'il ne faut surtout pas faire, allons-y, j'appelle.
6: Bonjour et bienvenue chez Mondial Relais. Merci de votre appel. Nous allons vous répondre dans quelques instants.
5: Ah, c'est pas la Sécu. J'ai vérifié, c'est vraiment le numéro du service client de Mondial Relais. Les escrocs l'ont mis là, sans doute histoire de faire sérieux. Copier-coller les numéros dans Google, bonne méthode aussi pour démasquer un malfaiteur.
0: Ouais, faut être toujours vigilant, à fond, et vous êtes là pour nous alerter sur toutes ces problématiques. Merci, Aude Razo. Je vous garde avec moi, restez dans le coin le temps d'un café, et puis on vous retrouve à 8h30 pour les nouvelles de la France et du monde, toute l'info. 90 secondes avec vous à la demi de chaque heure. Les Maroon 5 maintenant. Le titre, même petit début, les premiers succès avec celui-ci qu'on écoute, qu'on partage ici matin avec This Love.

0: qu'est-ce que c'était top. Et c'est toujours bien avec les nouveaux succès de Maroon 5. Les titres des débuts avec This Love à l'instant. 8h20, c'est l'heure. Comme tous les matins, le Charentais du jour, à cette heure-ci, on est avec des passionnés qui racontent leur parcours direction Angoulême, aujourd'hui avec l'autrice Henriette Soleil, qui vient de sortir un album intitulé « Mais où est donc Mini Boulon ?» C'est sorti aux éditions Biscotto, et elle est notre autrice au micro de Chloé Bidet maintenant.
1: J'essaye dans mes dessins de rajouter toujours de l'humour, faire des personnages qui soient un peu marrants, ou des situations amusantes, des phrases rigolotes.
2: Henriette Soleil, racontez-nous, comment est née, vous, votre passion pour le dessin ?
1: Alors moi, j'ai commencé à faire du dessin quand j'étais petite, j'avais peut-être 7 ou 8 ans, je faisais des cours de dessin, en fait, c'est parce que ma grande sœur faisait des dessins, et je faisais tout comme ma grande sœur, et j'avais envie de dessiner mieux qu'elle, donc j'ai commencé à dessiner au début pour mieux dessiner qu'elle, au final, c'est moi qui ai poursuivi plus longtemps.
2: En faisant votre métier aussi, qu'est-ce qui vous a poussé comme ça à devenir autrice et à vous lancer ?
1: Je pense qu'il m'a poussé à être autrice. Enfin, il y a une rencontre en particulier auquel je pense qui m'a motivée à vouloir faire des livres. C'était quand j'étais lycéenne. Mon prof d'artistique de lycée, en fait, qui m'a beaucoup encouragée dans cette voie-là. Je lui ai parlé du fait que j'adorais conceptualiser. Enfin, j'aimais beaucoup l'objet livre déjà à l'époque et il m'avait encouragé à poursuivre dans cette voie-là, à aller faire des études d'art. Et c'est à peu près à ce moment-là que j'ai un peu décidé que j'allais vraiment essayer d'être autrice. Pas forcément de bande dessinée à l'époque, parce que j'étais pas encore fixée là-dessus, mais d'être autrice de livres illustrés, quoi.
2: Et c'est ça qui vous a poussé à venir vous installer à Angoulême aussi ?
1: Oui, ouais. Avant, j'ai fait des études à Épinal, et puis j'ai vécu à Strasbourg après, donc plutôt dans l'est de la France. Et je voulais déménager dans une ville plus petite et avec des auteurs de bande dessinée, enfin une vie artistique en fait sur place. Et donc c'est pour ça que j'ai choisi Angoulême. Ouais.
2: Qu'est-ce qui vous plaît aujourd'hui dans votre métier, dans votre activité ?
1: C'est que je m'amuse en fait à me faire rire moi-même. Je pense que c'est ça qui me plaît le plus. J'essaye dans mes dessins de rajouter toujours de l'humour, enfin faire des personnages qui soient un peu marrants ou des situations amusantes, des phrases rigolotes. Et je pense que c'est ça qui me plaît le plus, c'est essayer de me faire rire moi. Et puis j'espère du coup que le lecteur s'amuse aussi du coup par continuité. Mais je pense que c'est ça que je préfère le plus.
0: Voilà, Henriette Soleil, autrice de bande dessinée Angoumoisine. Son premier album jeunesse s'intéresse à la vie d'un jeune pou. C'est plein d'humour, mais où est donc Mini Boulon ? C'est la question, et c'est le titre aussi du livre paru aux éditions Biscotto, à lire, à visionner absolument. Merci Chloé Bidet pour cette interview. Et toute la collection, bien sûr, du Charentais du jour à retrouver sur ici.fr. Nous, on a une belle collection d'intro express. Allez, je pourrais organiser un jour un grand format. On se ferait ça pendant toute la journée au lieu d'aller bosser. Non ? Vous êtes d'accord ? Je pense que les patrons vont pas être d'accord. 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Si vous n'étiez pas né pendant les années 80, vous ne pouvez pas trouver. Alors là, c'est un indice. Oui. C'était un gros tube dans ces années-là, mais qu'on n'a pas beaucoup réécouté ensuite. Alors de temps en temps, dans les programmes d'ici La Rochelle, on l'entend. Mais voilà, mais on réécoute. 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Et là maintenant, c'est un duel sympa au soleil. Alors, pour l'image et la photo, fera attendre demain, bien évidemment, parce que le soleil n'est pas forcément hyper présent aujourd'hui, voire pas du tout, c'est plutôt la pluie. Mais demain et jeudi, grand soleil sur la Charente et la Charente-Maritime, annoncé par Météo France et notre spécialiste Emmanuel Moreau aussi.

0: Duel au soleil avec Étienne Daouzme. On joue avec une chanson difficile à trouver. Au moins une fois par semaine, je vous fais ça, un truc difficile à trouver. Là, franchement, si vous n'avez pas connu le cœur des années 80, vous ne pouvez pas trouver. Et on va continuer de chercher ensemble dès demain. Et demain, je vous mettrai un petit indice supplémentaire. Je vous fais écouter, là, juste pour le plaisir. Ah, pas facile. Je vois un ancien de l'équipe qui rentre dans ce studio, Eric Lebihan. Vous l'auriez eu, vous, hein? Ben oui, vous l'auriez eu. Vous continuez de chercher chez vous, vous menez l'enquête, vous en parlez avec d'autres personnes de la famille et les amis aujourd'hui au boulot. Et demain, on rejouera ensemble et on distribuera, comme on le fait tous les jours, d'excellents cadeaux dans les programmes d'ici La Rochelle.
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0: Et l'info d'ici que nous traitons dans un instant, Lucien Madieu.
2: Une technologie unique au monde développée en Charente-Maritime. Le but est de moins polluer les sols en remplaçant les engrais chimiques par les micro-organismes. Comment ça marche? On vous explique tout ça dans moins de 2 minutes.
0: On parlera aussi de météo. Encore beaucoup de nuages, de la pluie pour ce matin, notamment en Charente et en Charente-Maritime. Mais le soleil arrive, pas forcément pour aujourd'hui, mais c'est pour demain et jeudi. Grand soleil sur nos deux départements. 8h30, c'est l'heure du 90 secondes. Toute l'info en français dans le monde avec Aude Razo.
3: De nouvelles plaintes pour viol vont être déposées contre Patrick Bruel dans les jours qui viennent. C'est ce qu'annonce l'avocate de Flavie Flamand. Elle assure que d'autres femmes l'ont contactée et elle redit que Flavie Flamand a été victime de soumission chimique. Nous n'abandonnerons pas les quartiers touchés par le narcotrafic. Déclaration ce matin du procureur de Marseille. Alors que le tireur présumé de la fusillade mortelle à Nice la semaine dernière a passé la nuit en prison, le procureur confirme que les deux pères de famille tués n'avaient aucun lien avec le narcotrafic. Vous cherchez un rendez-vous chez le cardiologue. Il faut attendre 42 jours en moyenne en France, 32 jours pour un dermatologue. Chiffre qu'on vous dévoile sur votre radio ici, étude de Doctolib avec la Fondation Jean Jaurès. Près de 2/3 des Français ont renoncé à chercher un rendez-vous médical dans les 12 derniers mois. Pour les agriculteurs qui ont du mal à s'approvisionner en engrais, la Commission européenne va valider ce midi un plan de plusieurs centaines de millions d'euros. Guerre au Moyen-Orient, augmentation des coûts. 250 agriculteurs vont manifester tout à l'heure à Strasbourg devant le Parlement européen. Si vous faites votre déclaration d'impôt en version papier, attention, vous avez jusqu'à ce soir minuit. Si vous faites la déclaration sur Internet, vous avez encore quelques jours sur impots.gouv.fr. Un anniversaire, aujourd'hui, les 50 ans du tout premier tirage du loto, 19 mai 1976. Aucun gagnant ce jour-là, mais 4 mois plus tard, un couple de concierges empochera les tout premiers 800 000 francs de l'histoire du loto.
2: C'est peut-être la solution pour se sortir des pesticides en agriculture et elle vient de Charente-Maritime. Une entreprise d'Aigrefeuille entre La Rochelle et Surgères a inventé un procédé unique au monde. Thierry Maïs, ça repose sur les bactéries.
4: C'est un engrais naturel qui ressemble à des petites billes vertes comme celles que vous mettez peut-être au pied de votre potager. Voilà l'idée de Bernard Béal, président de la société Novem Made in Bio.
5: Ces petites billes vertes, à l'intérieur, on y met donc ces micro-organismes. On met de la nourriture aussi pour ces micro-organismes. Quand ça arrive au niveau du sol, ils sont en quelque sorte dans leur petite maison. Cette maison va s'ouvrir. Donc la première chose qu'ils vont faire, c'est se multiplier. Et ensuite, ils vont commencer de décrocher du sol tous les éléments nutritifs dont la plante a besoin.
4: L'idée, c'est de remplacer les engrais chimiques, car jusqu'ici, les agriculteurs utilisent des billes roses ou grises avec à l'intérieur du potassium, de l'azote ou encore du phosphore. Des minerais loin d'être naturels, mais dont on ne sait pas encore se passer totalement.
5: Si on les avait pas eus, les plantes n'auraient pas pu pousser, on n'aurait pas pu se nourrir. Donc il y a un véritable besoin. Si demain on supprime les engrais chimiques, on va avoir une baisse des rendements et on risque d'avoir une population mondiale qui va justement s'affamer.
4: Aujourd'hui, l'azote, c'est ce qui est le plus difficile à remplacer.
5: Nous, on se donne l'objectif de le remplacer à hauteur de 40%, ce qui est déjà énorme.
4: Mais nos sols charentais sont pour la plupart riches en potassium, donc inutile d'aller en chercher à l'extérieur. C'est là en revanche qu'interviennent ces bactéries. Elles vont donner à manger à la plante à partir de ce qu'il y a déjà dans les sols et ces nutriments vont rendre la plante plus résistante.
5: Le gros avantage de la fertilisation biologique, c'est qu'elle va favoriser la santé de la plante en dynamisant l'écosystème du sol. On va permettre d'avoir des plantes qui vont être beaucoup moins sensibles aux pathogènes Il faudra beaucoup moins traiter, cette fois avec des pesticides.
4: La seule limite à cette innovation, c'est d'avoir des sols riches en nutriments. Sinon, les bactéries sont inefficaces. Mais c'est le cas de la plupart des sols français. Et l'idée, c'est donc de se séparer de plus en plus de ces engrais chimiques.
5: Tous ces engrais d'origine chimique, ils viennent des régions où il y a des minerais, où il y a de l'énergie fossile, comme par exemple le Moyen-Orient. Et en ce moment, avec le blocage des Trois d'Hormuz, on manque d'engrais. Et là, la fertilisation biologique, elle prend tout son sens.
4: Ce produit à destination des agriculteurs est fabriqué en Charente-Maritime, avec une partie sous-traitée en Allemagne. L'entreprise souhaite que la production soit 100% made in France d'ici 1 à 2 ans.
2: Ce produit pourrait même être disponible dans nos magasins d'ici 5 ans, selon l'entreprise.
0: Dans le journal de 9h, on entendra la fierté d'un éducateur de foot au FC Périgny.
2: Parce que l'un des petits qu'il a entraîné il y a plus de 10 ans est sélectionné pour participer à la Coupe du Monde de football qui commence dans un mois aux États-Unis, au Canada et au Mexique. Il s'agit d'Anjouan Bondy, lui qui est aujourd'hui attaquant à l'Inter Milan. Il jouera sous les couleurs de la Côte d'Ivoire. Et puis, Aude en parlait, on reviendra dans une demi-heure sur cette étude que votre radio ici vous dévoile ce matin sur l'accès aux soins. Vu les délais, on est nombreux à avoir recours à la téléconsultation. Mais ce n'est pas une solution, mais plutôt un leurre, selon le président de l'Ordre des médecins de Charente. On l'entendra dans le journal de 9h. Éric, la météo pour ce mardi 19 mai.
0: On vous résume les choses, effectivement, on a encore des nuages ce matin. Possible. Alors parfois, il peut y avoir des éclaircies pendant cette journée, mais c'est pas... Voilà, le fait notable, c'est que nous avons beaucoup de nuages et encore de la pluie annoncée, quelques gouttes sur certains secteurs de Charente et de Charente-Maritime. Cet après-midi, le temps devient plus changeant. C'est là où se pointent quelques éclaircies peut-être et des passages nuageux aussi dans le même temps qui se disputent. Là, le ciel, ça va être le grand match entre le soleil et les nuages cet après-midi. Mais ça annonce la journée de demain, mercredi. Elle sera radieuse, la journée, avec un soleil quasi omniprésent. Jeudi, le soleil brillera sans discontinuer du matin jusqu'au soir. Avec tout cela, hausse des températures au fil des jours. Je regardais la maxi, mercredi 24. Jeudi, jusqu'à 29-30 degrés annoncés par Météo France. Pour aujourd'hui, c'est pas du tout ça le menu, hein, je vous le dis. La température, 15 degrés pour ce matin à La Rochelle, 13 à Angoulême. Cet après-midi, on peine à avoir jusqu'à 21-22 degrés, hein, c'est le grand maximum. On a 19 à La Rochelle, 20 à Rochefort et Confolens, la même chose à Cognac, 20 degrés, 21 à Angoulême et Saintes, et jusqu'à 22 degrés sur Saint-Jean-d'Angély aujourd'hui.
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0: Et attention, on vous rappelle que si vous devez circuler cette semaine de la Vendée vers La Rochelle, prendre la route inverse, ce trajet est plus long, puisque jusqu'à vendredi, de jour comme de nuit, le pont du Brau est fermé à toute circulation routière. Il y a une déviation par Maran en direction de Nantes quand vous arrivez de La Rochelle. C'est la fameuse RD 137 qui est en place. Et donc forcément, à Maran, c'est la grosse pagaille. Quand tout le monde passe par Maran, ça crée des bouchons dignes d'un mois d'août. Nous avons en bouchons cumulés, je vais vous le dire, 40 minutes.
2: Ah oui, quand même.
0: 40 minutes, là, selon mes sources, 40 minutes de ralentissement quand vous arrivez de, comment il s'appelle ce village vendéen, hein, Chaillé-les-Marais. Quand vous avez passé Chaillé-les-Marais, que vous sortez de Vouillé-les-Marais également, parce que vous êtes nombreux à habiter ce secteur et venir travailler à La Rochelle, c'est compliqué. Départementale 137 complètement saturée. D'ailleurs, je regarde la frontière vendéenne et charentaise maritime, le bouchon commence en Vendée.
2: Ah, là,
0: voilà, le bouchon commence pile poil en Vendée et se poursuit donc en direction donc de la Charente-Maritime et de Maran centre-ville.
2: Souvent les mardis, les jeudis, il y a beaucoup plus de monde sur la route parce qu'on ne télétravaille pas.
0: Oui, oui,
2: donc
0: c'est
2: peut-être
0: ça.
2: Peut-être que demain, de monde, ça va se calmer, vendredi aussi.
0: Oui, oui, c'est ça. Bon, on verra. En tout cas, je vous le dis, sur le papier, 40 minutes de temps complémentaire pour traverser Maran ce matin.
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0: 8h37, j'ai des frissons. Non, tout va bien. Pas de frissons, mais quoique cette chanson nous donne quelques frissons. On adore, c'est énorme. C'est le premier rap français qu'on écoute, qu'on partage. Le groupe Chagrin d'amour, chacun fait ce qui lui plaît. Ici, La Rochelle, bon début de journée.
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0: Chacun fait ce qui lui plaît avec le groupe Chagrin d'Amour. Par exemple, faire des économies, tiens, c'est utile. Faire des économies quand on cuisine. On aura l'astuce d'une auditrice que nous racontera Valère Coréard tout à l'heure.
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0: Mais un retour avant cela, ce matin, sur le crunch féminin. Malgré un match de grande qualité, le 15 de France s'incline face à une équipe anglaise impitoyable sur chaque erreur adverse. 28 à 43, score du match. Ce succès permet aux Red Roses de signer un 15e grand chelem dans le tournoi des Six Nations. Daniel Gimelot, on en parle ce matin.
3: Oui, il y a de la déception, c'est vrai. Encore une nouvelle fois, s'arrêter aux portes du tournoi, ne pas empocher le grand chelem et surtout s'incliner face à cette perfide Albion, à cette Angleterre qui a dominé ce 15 de France féminin emmené par François Ratier, notre angoumoisin. Un match qui s'inscrit dans un nouveau cycle, déclare-t-il. Il y a de la déception, mais si tu n'es pas déçu, c'est que tu n'as rien à faire sur ces compétitions internationales. Il y aura de question que ces filles s'apitoient sur leur sort et il y aura 6 matchs cet automne. La réception de la Nouvelle-Zélande, le Canada qu'il connaît particulièrement bien puisqu'il a la double nationalité, l'Australie. En France, puis, on jouera 3 fois en Nouvelle-Zélande. Des étapes, il y en aura d'autres pour construire en vue de cet objectif Coupe du Monde 2029. Elle a été la révélation de ce tournoi des Six Nations féminins. C'est notre Rochelaise Pauline Barra qui désormais officie au stade toulousain. L'arrière du 15 de France est avec nous ce matin. Pauline Barra, c'est vrai que tu es Rochelaise et tu as fait toutes tes classes au stade Rochelais.
4: Oui, c'est vrai que j'ai commencé le rugby du coup au stade Rochelet à 8 ans. J'ai fait toute mon école de rugby là-bas, donc j'ai commencé avec les garçons et j'ai joué jusqu'en U14 avec les garçons et après j'ai dû passer avec les filles parce que par rapport au gabarit et à nos âges, on était obligés.
3: Puis après, bon, t'as continué, t'as fait 2 saisons en Élite 2, à chaque fois une place de vice-championne de France, et je pense que t'as toujours un regard, toi, depuis Toulouse, un regard très très affectueux et très intéressé des performances de l'Élite 2 du Stade Rochelet amené par Alex Barrès.
4: Oui, c'est sûr que j'ai fait les 2 saisons en Élite 2, donc oui, on n'a pas réussi à monter en Élite 1. Donc ça m'a fait partir et je suis toujours de Toulouse, les performances des filles, c'est vrai que j'ai gardé contact avec certaines filles du stade, donc oui, je suis ça de près.
3: Nous serons ensemble tout à l'heure, 18h10, on continue à évoquer la passion du Stade Rochelet au travers du président de l'association des anciens joueurs du Stade Rochelet, notre consultant et ami Didier Morin sera là avec nous avec un bel anniversaire qui se profile, on en parle avec lui tout à l'heure.
0: Soyez. On a hâte d'entendre parler de tout cela avec votre complicité aussi, Daniel. D'ici là, passez une bonne journée. Je sais que vous êtes fidèle aussi au rendez-vous de Valère Coréard qui est connecté avec nous à cette heure-ci, 8h43. On essaie au quotidien de vous donner les bons plans pour maintenir votre pouvoir d'achat. Et aujourd'hui, vous vouliez nous parler cuisine, mon cher Valère.
5: Avec la participation de Marie-Christine, elle m'a écrit sur mon mail par ici leséconomies@radiofrance.com. Je la lis. Ce mail concerne la cuisson des aliments. Tout le monde sait que le fait d'utiliser l'autocuiseur réduit le temps de cuisson des aliments. Par contre, ce que la majorité des gens ne savent pas est la chose suivante. Je fais cuire mes aliments, j'arrête le gaz ou la plaque électrique avant le temps imparti. Je n'enlève pas tout de suite la soupape de mon autocuiseur, je la laisse et ça continue de cuire. Ça peut durer 5, 10, 15 minutes, voire plus, suivant ce que je cuis. Je pense qu'à la fin de l'année, je fais beaucoup d'économies d'énergie. Alors beaucoup, je ne sais pas Marie-Christine, mais ce que je sais, c'est que c'est par cette succession de petits gestes qu'on peut faire la différence.
0: Et couvrir ses casseroles pour faire bouillir de l'eau, c'est aussi un geste efficace d'ailleurs.
5: 25% d'énergie en moins quand on couvre une casserole ou une poêle, d'après l'Agence de la Transition écologique. Éteindre le four un peu avant que votre plat soit cuit peut vous faire économiser 10% de sa consommation. Un autre réflexe intéressant est de bien choisir vos équipements si vous devez en changer. C'est l'étiquette énergie qui va vous guider avec à la clé de belles économies. Pour vous donner une idée, sur un logement équipé d'appareils énergivores, c'est un budget de 6 000 € sur 15 ans d'énergie. Si vous basculez tout en basse consommation, on passe à 2 700 €, ce qui fait une belle différence, sans parler de l'eau économisée aussi selon les équipements. Merci en tout cas Marie-Christine pour votre message et n'hésitez pas si vous aussi vous avez des astuces pour cuisiner moins cher, mon mail par ici leséconomies@radiofrance.com.
0: Merci beaucoup, bonne journée Valère Coréard. Journée forcément bonne si on met les problématiques de bouchons de côté. On a au moins le son qui va bien, qui fait plaisir. Vanessa Paradis, voici les épines du cœur pour vous.

0: Les épines du cœur avec Vanessa Paradis. Il est tout juste 8h48, la santé pour tous au plus près des habitants, jeudi 21 mai, place de Verdun à La Rochelle, la place va se transformer en grand village santé avec dépistage, initiation aux gestes qui sauvent, prévention, sport santé ou encore atelier bien-être. Journée gratuite et ouverte à tous, organisée par Santé 17 et la ville de La Rochelle également. On en parle avec Cédric Thévenon, bonjour.
1: Bonjour.
0: On évoque souvent la santé quand ça va mal, là l'idée c'est plutôt de prévenir.
1: Exactement. L'objectif aussi, c'est de présenter un peu tous les participants et tous les acteurs de la santé, en fait, sur le secteur. Donc, on a 27 participants, exposants, si on peut dire.
0: Ouais. Et ce qui est intéressant, c'est qu'on va pouvoir venir librement, sans rendez-vous, juste comme ça, pour s'informer ou tester certaines choses. Hein, c'est ça l'idée. Hein.
1: Effectivement, c'est libre accès. Il y a par exemple le bus de l'hôpital qui s'appelle Santé en Mouvement qui sera présent et où les gens pourront aller faire des dépistages. On a aussi un stand par exemple de la CPAM qui pourra informer sur différentes choses. Et puis après, vous avez 24 ou 25 associations qui viendront présenter chacun le sujet de prédilection qu'ils abordent.
0: Mais vous avez parlé de dépistage. Est-ce que vous sentez, vous, qu'il y a encore beaucoup de personnes qui n'osent pas faire certains dépistages ou parler tout simplement de leur santé? Il y a des réticences?
1: Oui, toujours. Bah, de toute façon, hein, vous avez toujours des gens qui ne font pas la démarche, en fait. Donc, c'est vrai que si nous, on va vers eux, ça facilite les choses.
0: On parle beaucoup d'accès aux soins ce matin sur ICI La Rochelle. Et il y a cette étude publiée aujourd'hui par Doctolib qui dresse une carte de France des délais de rendez-vous médicaux pour les spécialistes. L'accès reste souvent compliqué. Quand vous voyez ça, est-ce que des événements comme le village santé deviennent encore plus importants du coup?
1: Oui, parce que nos principaux membres en fait sont des associations et c'est des associations qui en attendant peuvent aider en fait les gens avec leurs problèmes de santé, que ce soit par l'écoute, par la sensibilisation ou par le fait de participer à des groupes de parole, ce genre de choses.
0: Vous sentez sur le terrain que les personnes sont parfois un peu perdues face au système de santé et qui renoncent peut-être aussi parfois à certains soins?
1: Ouais. Alors non, mais c'est sûr que l'attente pour certains soins, on pense aux mammographies par exemple sur La Rochelle qui sont une vraie problématique, peuvent être quand même quelque chose qui agace beaucoup et qui fait que les gens ne croient plus au système santé publique, oui.
0: Revenons pour résumer sur les animations que vous allez proposer ce jeudi, hein, place de Verdun. Quelles seront ces animations et à quel public vous vous adressez là?
1: Alors, ça s'adresse à tout public, que ce soit des enfants jusqu'aux plus âgés.
0: Ouais.
1: C'est gratuit, comme on l'a déjà dit. C'est en libre accès sur la place de Verdun. C'est essentiellement en fait des associations et des acteurs de santé qui vont venir présenter leurs activités, que ce soit, on a même des naturopathes par exemple qui vont être là, ou on a un collectif de shiatsu, on a les organisateurs du Téléthon qui vont être là, ou l'APF pour les gens paralysés, on a aussi des associations liées au handicap visuel ou auditif. On touche un peu, et même des maladies chroniques, voilà.
0: Pas facile, j'imagine, de réunir par le biais de Santé 17 un collectif là, qui rassemble un certain nombre de structures là, du coup, hein.
1: Pas facile, mais si. En même temps c'est pas si compliqué que ça, c'est juste réussir à mettre les gens sur des mêmes objectifs, et je pense que le aller vers le public et être à disposition du public pour se faire connaître, hein, que ce soit Santé 17 comme l'ensemble des acteurs qui sont membres, c'est important pour tout le monde. Et puis faire dans la simplicité aussi. Nous, le fait de faire un village, c'est assez simple à organiser, surtout avec le soutien de la ville de La Rochelle.
0: Eh ben on viendra. Merci beaucoup.
1: Je vous en prie. Puis rendez-vous jeudi alors.
0: Ah bah oui, hein, jeudi 21 mai, c'est ce jeudi, 10h-16h, place de Verdun à La Rochelle. Dépistage, prévention, santé mentale, gestes qui sauvent, sport, santé, bien-être. L'accès est libre et gratuit toute la journée. Toutes les infos sont à retrouver sur le site de Santé 17. Laissez-vous guider. Bon oui, maintenant c'est Let's Dance avant la santé du docteur Kierzek.

0: Let's Dance avec David Bowie. On fait la route ensemble, route compliquée. Si vous arrivez de Vendée en direction de la Charente-Maritime et de la Rochelle pour aller travailler. Plus de 30 minutes, voire 40 minutes de ralentissement en ce moment pour traverser Maran. Du courage à vous tous. Bonjour docteur Kierzek, c'est la santé avec vous. On va parler d'un symptôme courant mais embêtant au quotidien. Les vertiges en se levant, c'est normal ou pas alors du coup?
1: Bonjour à tous. Ah, cette fameuse tête qui tourne au saut du lit. On a tous connu ça un matin, après une grasse mat, quand on est un peu fatigué. Alors rassurez-vous, dans la majorité des cas, c'est bénin. Mais attention, ce petit vertige du matin a un nom bien précis, c'est l'hypotension orthostatique. D'ailleurs, ce terme un peu barbare se cache un phénomène simple. Imaginez, vous êtes allongé, votre sang circule tranquillement et en vous levant brusquement, la gravité va faire son travail et une partie de votre sang dégringole dans les jambes. Du coup, le cœur reçoit moins de sang, la pression chute et votre cerveau se retrouve un petit peu moins irrigué aussi. Et cette sensation vertigineuse occasionnelle est anodine. L'hypotension orthostatique chronique, elle, n'a rien de drôle. Donc, quand c'est de temps en temps, c'est pas grave. Quand ça vient tous les matins, c'est compliqué. Ça touche du monde, ça touche 7% de la population. Et plus on vieillit, plus on est touché par ça. Le risque, c'est la chute, hein, bien sûr, et le risque de fracture, et aussi un risque accru de maladies cardiovasculaires. Alors, il y a plusieurs facteurs qui vont expliquer ça, mais le premier, et il faut y penser, ce sont les médicaments. Vous prenez des médicaments contre l'hypertension artérielle, parfois ils sont trop dosés. Il y a d'autres médicaments, les antidépresseurs, les médicaments contre la maladie de Parkinson aussi. Et ensuite, une fois qu'on aura éliminé cette cause-là, on ira chercher la déshydratation, l'anémie, ou encore le fait de rester trop longtemps alité.
0: Ouais, d'accord, donc il faut traiter la cause, mais en attendant, docteur, quels sont les gestes concrets pour éviter de se sentir mal chaque fois qu'on se lève?
1: La règle numéro 1, c'est le lever en 3 temps. On ne bondit pas du lit dès que le réveil sonne. On s'assoit d'abord sur le bord du lit pendant une trentaine de secondes. On fait quelques mouvements de pompage des pieds pour faire remonter le sang. Et ensuite, seulement, on se met debout. Deuxième conseil, on boit. Je disais que la déshydratation, ça peut être une cause. Donc, il faut boire 1,5 litre, 2 litres par jour. Surtout par temps chaud et après un effort. Et ajouter un peu de sel, d'ailleurs, dans son alimentation. Sauf, évidemment, si votre médecin vous a dit sans sel. Et troisième astuce, éviter de rester debout sans bouger pendant longtemps car le sang stagne dans les jambes et si jamais la tête vous tourne, accroupissez-vous ou allongez-vous aussitôt, ça va ramener le sang vers le cerveau. Et un point crucial, si vous prenez des médicaments pour la tension, ne les arrêtez jamais tout seul, mais parlez-en à votre médecin, il pourra peut-être ajuster votre traitement, changer de molécule ou peut-être tout simplement diminuer le nombre de médicaments. Et d'ici là, portez-vous bien.
0: Merci beaucoup Gérald Kierzek, passez toutes et tous une bonne journée.
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0: Passer la semaine avec l'excellent Johan Rock à cette heure-ci.
8: Bonjour Eric. Salut Johan. Petite question, est-ce que ce matin, avant de partir à la radio, vous êtes crémé?
0: Non. Non, un petit peu de poudre sur le visage pour la télé, hein, pour pas trop briller.
8: Mais pas de crème solaire.
0: Après, ah non, pas de crème solaire. Ah oui, vous avez vu de temps.
8: Mais oui, mais justement, vous allez voir.
0: Quoique, je dis peut-être des bêtises, oui.
8: Et oui. Et pas que maintenant, mais là, oui, effectivement, particulièrement. Ce matin, notre invité est dermatologue. Oui. Et on va parler des dangers du soleil sur la peau. Et pas forcément que lorsqu'on va à la plage ou au ski. On en parle ce matin. Puis vous, qui nous écoutez, vous pouvez venir faire partager votre expérience. Ou poser une question au docteur. Le soleil et la peau, on en parle jusqu'à 9h30. En attenant, on se retrouve demain.
0: Bon, on va faire comme ça, je serai de retour 6h, 6h pétant.
8: Comme ça.
0: À demain. Bonne journée, Yann. Salut.
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8: Bonjour tout le monde, nous sommes le mardi 19 mai, il est 9h. Et le journal vous est présenté par Lucie Amadieu.
9: Bonjour Yohann, bonjour à toutes et à tous. De la Charente à une première sélection pour la Coupe du Monde de foot, c'est l'incroyable histoire d'Ange Johan Boni, 22 ans. Il est aujourd'hui attaquant, champion d'Italie avec l'Inter Milan et sélectionné par la Côte d'Ivoire pour le Mondial qui commence dans un mois en Amérique du Nord. Mais ses premiers ballons, Ange Johan Boni les a tapés chez nous. D'abord sur les terrains de Villeneuve-les-Salines, puis chez le voisin du FC Périgny de 2011 à 2013. L'éducateur des jeunes pousses du club à cette période-là, Nicolas Chauveau, se souvient d'un petit qui était déjà au-dessus du lot.
5: Il était en avance sur les autres, sur les déplacements techniquement et après physiquement aussi. Il jouait avec les deuxièmes années alors qu'il était première année. Même s'il était tout petit, il avait tout pour faire un bon footballeur en fin de compte. Il était à Villeneuve-les-Salines, à l'OPMVS, et c'est pour ça que sa maman l'a mis directement chez nous à Périgny pour qu'il soit plus cadré et qu'il puisse progresser un peu plus vite. Les deux premières années, on l'a suivi. Il est même venu faire des entraînements quand il revenait sur la Rochelle, des entraînements et un tournoi avec nous. J'ai revu depuis, ça fait 2 ans, quand il était à Châteauroux, il a eu une sélection en équipe de France espoir. Je l'ai revu en Ligue des Champions cette année, donc même s'ils sont petits, il y en a quelques-uns qui sont passés professionnels. Après, c'était juste une fierté de voir qu'on a mis quelque part une pierre à l'édifice, en fin de compte, même si c'est qu'une toute petite partie.
9: Le franco-ivoirien Anjouan Bonny va vivre sa première Coupe du Monde de foot avec peut-être une titularisation face à l'Équateur le 15 juin prochain aux États-Unis. Mais avant ça, il y a un match de préparation contre la France. Ce sera le 4 juin à Nantes. En basket, premier tour des play-in pour La Rochelle. Les Maritimes se déplacent sur le parquet de Nantes ce soir, 20h30. Ils sont 8e, leurs rivaux 7e. Si on gagne, on affronte Blois en quart de finale des play-offs. Si on perd, on a un match de rattrapage vendredi. Soit contre Denain, soit contre Chalon-Reims.
8: Plus de 3 mois d'attente pour un rendez-vous chez un cardiologue en Charente-Maritime.
9: Mais aussi quasiment 1 mois pour voir une sage-femme en Charente. Ces délais se sont particulièrement allongés dans nos deux Charentes en l'espace de 3 ans, selon une étude que votre radio ici vous révèle ce matin. C'est la fondation Jean Jaurès et Doctolib qui publie une carte de l'accès aux soins en France. Pour réduire les délais, il y a la téléconsultation. Mais ce n'est pas une solution, selon Michel Bacquet. Car c'est le président de l'Ordre des médecins de Charente.
10: La téléconsultation est un leurre. Il est bien connu, et je fais partie des vieux médecins à qui on a appris d'emblée pendant les études, qu'il faut être en contact avec le patient. Ce qu'on appelle dans le temps le coup d'œil du maquignon fait que quand on voit un patient, on perçoit des tas de choses qu'une caméra ne nous donnera pas.
9: Et mais quand plus, on a 2 semaines de délai pour avoir un rendez-vous, comment on fait ?
10: Ah ben alors là, il n'y a pas le choix. Hein. Si vraiment c'est pressé, il faut se déporter, il faut se déplacer. Là, actuellement, les centres importants sont pourvus. Si vous prenez Bordeaux, Poitiers ou Limoges, pour ce qui est de la Charente, vous avez des délais à peu près convenables. Il faut que les patients se déplacent en attendant que, au fil du temps, la démographie se résorbe.
9: Michel Bacquart, président de l'Ordre des médecins de Charente. Il était l'invité d'Ici La Rochelle ce matin. Interview à écouter en intégralité sur l'application Ici et Ici.fr. Les autorités affirment qu'il n'y a pas de risque pour la santé. Le paquebot Ambition a accosté ce matin au port de La Palisse à La Rochelle, il y a même près d'une demi-heure. C'est ce navire de croisière qui était arrêté à Bordeaux la semaine dernière. Les 1700 personnes à bord ont été confinées, le temps de faire des analyses parce que 80 personnes ont été malades. C'était une épidémie de gastro-entérite. Le bateau a repris sa route. Il passe donc par La Rochelle aujourd'hui. Les voyageurs ont jusqu'à ce soir pour visiter la ville et ses alentours.
8: Un gros bouchon en ce moment qui part de la Vendée jusqu'à Maran.
9: Au moins une demi-heure de ralentissement. C'est parce que le pont du Brau est fermé non-stop jusqu'à vendredi. L'édifice relie la Vendée et la Charente-Maritime. Des travaux sont en cours pour refaire le bitume de la départementale 10A jusqu'à Puyraveau sur 1 km. Si vous êtes sur la route, vous n'avez pas d'autre choix que de passer par Maran, mais ça bouchonne en ce moment. Une 20aine d'habitants évacués hier à Ruffec, en Charente. Ils ont été mis à l'abri dans la salle des mariages de la mairie parce qu'il y avait une fuite de gaz dans la rue du Chenet. Il n'y a pas eu de blessés. Et puis le ton est monté hier soir entre l'opposition et la majorité au conseil municipal de La Rochelle. C'est à propos de la consigne donnée aux policiers municipaux par le nouveau maire Olivier Falorni. Il leur demande de faire partir les sans-abri du centre-ville. C'est une faute politique et humaine qui entend préserver une carte postale touristique selon l'élu de gauche Marilyn Simonet. Le maire répond qu'il promet de tendre la main à certains, mais d'être intraitable avec ceux qui se mettent en travers du chemin des autres.
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9: Yoann, des nuages là, pour ce matin.
8: Un temps brouillon globalement aujourd'hui dans la région. Ciel gris, humide sur l'ensemble des deux Charentes, avec des rafales de vent aussi de plus en plus soutenues au cours de la matinée. Et des températures, elles, relativement 12, 13 à Royan ce matin, ainsi qu'à Rochefort, 14 à La Rochelle, 12 à Cognac, 11 à Chalais. Puis dans le courant de l'après-midi, c'est toujours cette tendance à la grisaille et à l'humidité. avec tout de même le retour timide de quelques éclaircies par endroit. Des températures 18 à Rochefort et Royan, 17 à La Rochelle, 18 à Jonzac. Et demain, ce sera le grand retour du soleil. Pas demain matin, soleil voilé, mais demain après-midi, plein phare.
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8: Chaque jour ici, on prend la vie du bon côté. En musique, on reste saine avec Zazie sur votre radio locale.

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0: On parle du soleil ce mardi dans Bienvenue chez vous, mais pas

0: 06 50 67 68 jusqu'à 10h. Vous êtes bienvenue chez vous. Bonjour docteur Barbara Bréjon.
1: Bonjour.
0: Ce soleil, effectivement, il peut être un danger dès lors qu'il s'agit de lui. Qu'est-ce qu'il faut savoir? Les premières choses de bon sens justement en la matière.
1: Alors oui, le soleil, via les ultraviolets, peut être dangereux pour la peau, parce que notamment, on a un capital solaire qui correspond en fait à la dose d'UV maximum qu'on peut absorber dans une vie. Et quand ce capital solaire est utilisé, la peau a des risques de cancer de la peau, mais également de vieillissement prématuré, de rides, de taches. Ce capital solaire, il est hyper important de le préserver.
0: On va y revenir. J'imagine que comme pour beaucoup de choses en matière de santé, on n'est pas tous égaux. Quels sont les profils les plus vulnérables au soleil?
1: Alors évidemment, on n'est pas tous égaux. Ça dépend de la couleur de notre peau, de la couleur des yeux, de également nos ancêtres. Parce que si on a dans la famille des ancêtres norvégiens ou des ancêtres africains, on n'aura pas la même génétique. Et donc cette génétique détermine un capital solaire qui est différent pour chacun. Plus on va avoir la peau claire à tendance rousse, plus ce capital solaire va être faible, voire quasi inexistant. Plus on va avoir la peau mate foncée, plus ce capital solaire va être élevé. Et donc, on ne peut pas le déterminer réellement à l'avance, on peut quand même avoir une idée. Donc c'est pour ça qu'il faut essayer de l'économiser, puisqu'on ne sait pas quand est-ce qu'il est réellement fini.
0: Et si on est malade, je pense par exemple aux défenses immunitaires, si elles sont un peu en berne, est-ce qu'on est plus réceptif au soleil et ses dangers?
1: Ça n'a rien à voir. Par rapport aux dommages liés aux UV, le défense immunitaire, ça n'a rien à voir.
0: Dès lors qu'on parle des dangers du soleil, évidemment, les enfants en première ligne, eux, ils sont à protéger en priorité, parce que le soleil pour nous, c'est pas la même chose pour eux, j'imagine.
1: Alors oui, la peau des enfants est très fragile, et c'est là que justement souvent on utilise trop ce capital solaire, et que parce qu'à une époque on protégeait beaucoup moins les enfants, et donc c'est à ce moment-là que souvent la plupart des gens ont magasiné trop d'UV dans leur enfance, dans leur jeunesse, et c'est également des gros coups de soleil dans l'enfance et dans l'adolescence qui vont être un gros facteur de risque pour le mélanome, qui est le cancer de la peau le plus dangereux.
0: Vous avez cité le coup de soleil, c'est quoi? C'est l'avertissement du corps à notre petite personne, attention là, t'abuses?
1: Alors oui, c'est en effet un excès d'UV qui va entraîner une brûlure de la peau et qui donc en effet est témoin que là, pour le coup, il y a eu vraiment trop d'UV dans la peau, et ça va créer des dommages sur les cellules de la peau qui sont quand même irréversibles, et ça va être le lit des futurs cancers de la peau.
0: Vous parlez de ce capital solaire, mais concrètement, à combien on peut l'évaluer? Au départ, on se dit, bon, je pars avec combien, il me reste combien?
1: Alors, comme je disais, on peut difficilement l'évaluer. Ouais. Après, comme je vous disais, plus on a la peau claire, plus il est faible. Plus on a la peau mate, plus il est important. Ensuite, il va falloir voir au fur et à mesure du temps, votre peau, quand elle commence à avoir des taches, que ce soit des taches blanches ou des taches marron, quand vous allez commencer à avoir la peau sèche, la peau qui a tendance un petit peu à se friper, évidemment, là, à ce moment-là, on peut dire que votre capital solaire est bien utilisé, voire quasiment fini. Et dans ces cas-là, il faut absolument économiser ce qui reste.
0: Il y a moyen de le restaurer, ce capital?
1: Malheureusement, non. Une fois qu'il est parti, on ne peut pas revenir en arrière. On peut juste protéger ce qui reste, mais on ne pourra pas récupérer du capital solaire.
0: On va faire de la prévention ce matin avec vous, docteur. Expliquer comment, justement, on peut le préserver au maximum, ce capital. Et puis vous n'hésitez pas, vous pouvez poser vos questions au docteur Barbara Bréjon, 05 46 50 67 68. On est ensemble ce matin avec le nouvel Amir, à l'imparfaite, sur votre radio locale.

0: parfaite pour moi.
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1: Soleil, mon ennemi adoré, c'est ainsi qu'on aurait pu appeler cette émission. Le soleil, on l'espère, on le cherche, mais il faut quand même s'en méfier. Il peut nous être fatal, on en parle jusqu'à 9h30 avec notre invité dermatologue Barbara Bréjon. Vous pouvez lui poser vos questions, 05 46 50 67 68. L'antenne vous est ouverte si vous avez l'habitude de vous crémer du petit pied jusqu'à la tête, quel que soit le jour de l'année, ou au contraire, vous prenez ça un petit peu par-dessus la jambe. Venez nous en parler, 05 46 50 67 68. Docteur, on a reçu ce message que je vous lis, qui nous a été envoyé par Julien, qui vit à La Rochelle. « Je suis surfeur depuis 20 ans, nous écrit-il, et je suis dehors par tous les temps, même nuageux. Est-ce vrai qu'on peut prendre des UV même sans le soleil visible ?»
4: Oui, évidemment. Les ultraviolets, c'est tous les jours, toute l'année, à partir du moment où il y a de la lumière. Donc même à travers les nuages, même les jours de pluie, même le 15 décembre, il y a des UV. Évidemment, la quantité sera moindre le 15 décembre sous la pluie que le 14 juillet en plein soleil, mais il y a quand même une quantité d'UV. Donc c'est pour ça qu'il faut se protéger tous les jours,
1: mais en clair, vous nous invitez à nous crémer toute l'année. Vraiment.
4: Vraiment.
1: Vous, ce matin, vous êtes crémé.
4: Moi, j'ai de la crème solaire, là, actuellement.
1: Combien, quel degré?
4: Indice 50, évidemment.
1: D'accord, évidemment, oui.
4: Ah,
1: mais quelle question, mais voyons. Mais ça, vraiment, ça va toujours mieux en le disant, parce que la crème solaire, c'est on va au ski, on s'expose au soleil sur la plage. Non, toute l'année.
4: Non, toute l'année, il y a des UV. Toute l'année, dès que vous êtes dehors, vous êtes exposé aux UV et vous consommez petit à petit votre capital solaire. C'est pour ça qu'il faut mettre une crème solaire tous les matins. Souvent, on met une crème hydratante parce qu'on veut une petite skincare pour avoir une belle peau, voire même une crème anti-ride. Ça, finalement, ça sert pas à grand chose. Il vaut mieux mettre une crème solaire pour se protéger des UV et avoir une belle peau tout au long de sa vie.
1: Et la crème solaire, c'est forcément 50.
4: C'est forcément 50. Pourquoi?
1: Alors, parce pourquoi que... vendre d'autres gradients en pharmacie?
4: En fait, le problème, c'est que les études sont faites sur des quantités de crème solaire d'à peu près 2 grammes par centimètre carré. Personne met 2 grammes par centimètre carré. Hein,
1: ça clairement, fait quoi, 2 grammes,
4: c'est une demi-cuillère à café par centimètre carré de peau. Personne fait ça, en fait.
1: Et priori,
4: c'est
1: non.
4: Impossible. Donc, on est rarement protégé à l'indice réel qu'on achète. Donc, quand on achète un SPF 30, on n'en met pas assez souvent. Donc, on est très peu protégé. C'est pour ça que le 50, c'est vraiment le minimum qu'il faut appliquer pour essayer d'être protégé. Et c'est vrai que la crème solaire protège, mais on n'en met pas assez souvent. Donc, finalement, pour se protéger encore plus efficacement, des vêtements longs, des chapeaux, l'ombre, chercher l'ombre plutôt que le soleil, et puis éviter d'être en plein extérieur entre midi et 16h, notamment l'été.
1: Donc aujourd'hui, il fait gris, il fait moche dans la région, mais crème solaire quand même.
4: Quand même, oui.
1: On parle de la plage souvent, les habitudes, faire bronzer toute la journée, ça, pour un dermatologue comme vous, c'est proscrit.
4: Une hérésie. Nous, évidemment, quand on voit ça, c'est des choses qui nous paraissent aberrantes et stressantes, parce que c'est au-delà du vieillissement de la peau, d'une peau qui va être plus ridée, plus tachée, moins belle, évidemment, c'est le lit des cancers de la peau. Alors, il y a deux sortes de cancers de la peau. Il y a les carcinomes, qui ne tuent pas, qui n'ont pas de métastases, mais qu'il faut opérer. Donc, quand c'est au bout du nez, ça laisse quand même une trace. Et puis, il y a les mélanomes, qui sont des cancers de la peau graves. Du coup, nous, quand on voit ces gens bronzés sur la plage, ce qu'on voit, c'est des futurs carcinomes et mélanomes un peu partout. Donc oui, en effet, le bronzage à l'extrême, c'est pas une bonne idée.
1: Est-ce que justement, l'été sur la plage, les habitudes ont changé? On voyait nos parents, nos grands-parents, ces bronzettes toute la journée. Est-ce que ça, la nouvelle génération a tendance à améliorer un petit peu la donne?
4: Alors, il y a un peu de courant. Il y a ceux qui, justement, ont beaucoup écouté les conseils de prévention et avec des skincare un peu à la coréenne, avec beaucoup de crème solaire, etc. Les jeunes font attention beaucoup plus avant au soleil. Mais on a aussi la tendance plutôt en Amérique du Sud, des femmes qui se font des espèces de tatouages solaires avec des couches solaires.
1: Ouais,
4: voilà. Ouais. Et ça, moi, je comprends pas. Et ça, c'est très à la mode chez une certaine partie de la population actuelle. Donc, c'est vrai qu'il y a un peu deux tendances aujourd'hui. Il y a ceux qui ont compris qu'ils se protègent et ceux qui sont toujours dans l'extravagance à se brûler pour trouver ça esthétique.
1: En France, on en est où du message de prévention? Est-ce qu'on est en avance par rapport à d'autres pays? Vous dites à la coréenne, où visiblement, on est beaucoup plus vigilant.
4: Alors les pays les plus avancés, c'est clairement tout ce qui va être Australie, Nouvelle-Zélande, qui eux, depuis des années, ont des politiques de prévention solaire dès la maternelle et ils ont pu drastiquement réduire leur nombre de cancers de la peau. Nous, on a mis du temps à s'y mettre, mais c'est vrai qu'on commence à de plus en plus informés par rapport à ça. En Asie également, ils sont très là-dessus, puisque les taches, c'est quelque chose qui est très mal vécu chez les Asiatiques, donc ils se protègent énormément
1: aussi. Bon, donc nous, on est pas mal en retard.
4: Oui.
1: 05 46 50 67 68. Êtes-vous vigilant quant au soleil sur votre peau? On en parle ce matin ici jusqu'à 9h30.
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7: Soleil, mode d'emploi, c'est le thème de l'émission du jour avec notre invité, le docteur Barbara Bréjon, et vos témoignages au standard 05 46 50 67 68, comme chaque matin. Vous n'hésitez pas à prendre la parole ou nous écrire, vous êtes ici, les bienvenus chez vous. Je parlais de vous écrire, tiens, voici un message qui nous a été envoyé par Amandine de l'île Dorée. Ma fille de 8 ans, nous écrit-elle, a la peau très claire et les étés ici sont très ensoleillés. Je lui applique de la crème indice 50, mais elle transpire, elle se baigne sans arrêt. Quelle fréquence de renouvellement recommandez-vous, docteur?
8: Alors déjà, on applique la crème solaire avant de sortir de chez soi. C'est-à-dire que quand on va à la plage, c'est pas une fois qu'on est arrivé sur le sable qu'on met la crème solaire. Dans l'idéal, on le fait déjà à la maison. Et ensuite, il faut renouveler après chaque baignade et si on se baigne pas, toutes les heures.
7: Un autre message, tiens, sur un sujet qui, j'imagine, va vous faire bondir. Nathalie Châtelaillon-Plage qui nous écrit « Je fréquente les cabines UV en hiver pour garder bonne mine. Mon esthéticienne dit que c'est sans danger à petite dose, mais j'aimerais savoir quel est votre avis, docteur ?»
8: Alors les cabines UV, non, c'est des UV pour le coup de manière très concentrée, même si les doses ont beaucoup réduites par rapport aux années 80. Là, vous brûlez votre capital solaire à vitesse grand V, et c'est du coup, là, ça n'a aucun bénéfice pour la santé, aucun bénéfice pour la peau, et c'est que néfaste.
7: Donc non, on oublie, docteur.
8: Les cabines UV, on oublie.
7: Allez vous faire des amis. Vous parliez des maladies. Il y a donc deux catégories, carcinome, mélanome. Dans les deux cas, il faut savoir se faire dépister. À quel moment on doit justement songer au dépistage?
8: Alors, on doit songer au dépistage si déjà dans la famille il y a des antécédents de cancer de la peau, si dans votre famille il y a déjà eu, et ça vaut le coup d'aller voir un dermatologue. Si vous avez été beaucoup exposé au soleil justement dans votre vie, que ce soit au niveau professionnel ou dans vos loisirs, et puis en fonction du nombre de grains de beauté que vous allez avoir aussi, plus vous avez un nombre important de grains de beauté, plus il y a un risque important de cancer de la peau.
7: C'est à surveiller.
8: C'est à surveiller, ça vous pouvez aller voir votre médecin traitant, il peut déjà évaluer un petit peu si vous avez besoin d'un dépistage par un dermatologue ou pas, sachant que maintenant les médecins traitants sont de plus en plus formés et peuvent eux-mêmes déjà la plupart du temps faire un dépistage tout à fait correct.
7: Il y en a beaucoup, ils sont variés, mais les cancers de la peau en général, ça se soigne comment? Bien? Moyennement bien?
8: Alors, il y a deux sortes. Les carcinomes, ça se soigne très bien avec des opérations. Les mélanomes, malheureusement, quand ça devient métastatique, on est toujours aujourd'hui, même s'il y a eu énormément d'avancées, dans une maladie qui est difficile à traiter. Heureusement, le mélanome pris à temps, quand il n'est pas métastatique, se soigne par chirurgie et se soigne bien. Donc, c'est sûr qu'il faut se regarder régulièrement avec des techniques de miroir. On peut regarder toute sa peau, y compris le dos. Et puis, si on a un doute sur un grain de beauté, allez voir son médecin traitant. Et à ce moment-là, il verra s'il y a besoin de voir un dermatologue ou pas. Et plus un mélanome est pris tôt, plus il a des chances de guérir complètement.
7: En matière de dépistage, en antenne, vous me disiez, pour certains, il galvanise les comportements à risque. On se fait dépister, alors après, on peut aller double dose au soleil.
8: Oui, ça c'est vrai.
7: Ça arrive souvent chez vos patients.
8: Ça c'est vrai que c'est des choses qu'on voit pas mal. Les gens, je viens faire contrôler ma peau tous les ans, donc c'est bon, comme je fais contrôler ma peau tous les ans, je peux me permettre d'aller au soleil brûler, parce que de toute façon, mon dermato, il me surveille. Non, alors ça c'est, voilà, c'est comme fumer le cancer du poumon, on continue le risque d'avoir un cancer. Et puis malheureusement, le dépistage, même en se voyant tous les ans, ce qui est malheureusement de moins en moins possible puisqu'on est de moins en moins nombreux les dermatos, c'est pas dit qu'un mois après vous avoir vu, il n'y ait pas quelque chose qui arrive. Donc de toute façon, il faut vous surveiller vous-même régulièrement et puis éviter les facteurs de risque et surtout le bronzage excessif, c'est fini, il ne faut plus faire ça.
7: Il y a une auditrice qui nous écrit qu'elle a grandi au bord de la mer, qu'elle bronzait facilement et que sa peau est naturellement mate. Récemment, son dermatologue dermatologue lui a trouvé un grain de beauté suspect et depuis, nous écrit-elle, elle psychote. Il faut savoir raison garder quand même, ne pas s'alarmer. Comment trouver la bonne mesure? Donc, parce que là, elle nous écrit, bon, maintenant j'ai peur, chaque fois que je sors de la maison, j'ai peur d'un mauvais rayon de UV qui pourrait alerter et impacter ma santé.
8: Alors oui, en effet, il ne faut pas psychoter, il faut juste un peu adapter sa vie pour essayer de faire un peu plus attention. Quand on va à l'extérieur, on porte un chapeau, on essaye peut-être d'avoir des vêtements un peu plus couvrants, on met de la crème solaire systématiquement le matin sur le visage, le cou et les mains. On essaye plutôt en terrasse de se mettre à l'ombre plutôt qu'en plein soleil. On essaye de se mettre le maximum à l'ombre. On évite de faire des activités type jardinage, bricolage en plein cagnard entre midi et 16 heures. Voilà, on essaie d'adapter sa vie. Après, on ne peut pas vivre sous cloche tout le temps à se protéger des UV. Et de toute façon... Ouais. Quand même, on a besoin d'un petit peu de lumière pour vivre.
7: Parce que le soleil est bon quand même, rappelons-le pour la santé.
8: Le spectre lumineux du soleil est bon, mais pas les UV. C'est ça le problème.
7: Qu'est-ce que vous dites justement à toutes celles et ceux qui travaillent dehors toute la journée? Je pense à ceux qui sont sur les chantiers, et pas que, les agriculteurs et beaucoup d'autres. Comment on fait justement pour composer avec cette réalité-là?
8: Alors justement, c'est aujourd'hui assez minimisé hein, cette part-là, bien que là, on voit que les médecins du travail sont vraiment en train de faire un effort et de mettre l'accent là-dessus. C'est vraiment un risque du travail hein, chez ces patients-là. Et donc aujourd'hui, il y a de plus en plus de patrons qui mettent en place des chapeaux, des moyens de protection solaire, des consignes. Et donc c'est vrai que chez ces populations-là, il faut encore plus mettre la crème solaire tous les matins, essayer d'avoir un chapeau, des vêtements longs hein, plutôt que de travailler torse nu. Et puis avoir, pourquoi pas, un dépistage régulier en fonction de l'exposition qu'il y a pu avoir.
7: Il y a des couleurs qui attirent plus le soleil que d'autres? Le noir, non?
8: Alors, le noir protège des UV.
7: Ah,
8: attire la chaleur, mais protège des UV.
7: Ouais, le blanc?
8: Le blanc, des fois, peut protéger un peu moins des UV. Il a plus tendance à laisser passer les UV. Donc ça, c'est d'ailleurs important. Tous les tissus ne protègent pas pareil. C'est pour ça qu'il y a des vêtements qui sont classifiés anti-UV. Des chapeaux également, parce qu'en fonction de la maille du chapeau ou du vêtement ou de la couleur, il va pas être protecteur pareil au niveau des UV. Et puis, certains tissus, une fois qu'ils sont mouillés, notamment des t-shirts classiques en coton, une fois qu'ils sont mouillés, ils protègent plus si bien des UV.
7: Merci docteur de nous avoir rappelé ces quelques conseils de bon sens salutaires pour notre santé. Je vous rappelle que vous êtes dermatologue à La Rochelle. Vous êtes rentré en studio, vous m'avez dit la première fois que je suis venu ici, j'étais aussi stressé que lorsque la première fois je suis rentré dans un bloc opératoire. Ça allait là ce matin?
8: Oui, ça va un peu mieux.
7: Ah bon?
8: Toute une question de répétition.
7: Vous n'avez pas la main qui tremble.
8: Ça va.
7: Vous êtes la bienvenue, vous revenez dès que vous
8: Merci.
7: Le souhaitez pour continuer à prodiguer des bons conseils, c'est important, c'est votre santé. Merci d'avoir été des nôtres.
8: Merci
7: dans un
8: vous.
7: Instant, on va faire le tour des offres d'emploi dans la région. Et si on écoutait Billy Preston, Nothing from Nothing sur les ondes d'ici La Rochelle.

0: Vous écoutez ici La Rochelle. Dans moins de 5 minutes, vous allez faire la connaissance d'Yves Mathieu. C'est un artisan couturier rochelais pour qui ça marche fort. En attendant, c'est le moment de vous partager quelques offres d'emploi dans la région.
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0: Une société spécialisée dans la distribution de boissons auprès des cafés, brasseries, hôtels et restaurants recrute actuellement des préparateurs de commandes sur son site de Dompierre-sur-Mer en Charente-Maritime. Au programme préparation des commandes clients, l'utilisation du transpalette électrique et le port de charge jusqu'à 40 kg. Contrat saisonnier à temps plein, 2 mois renouvelables. Vous êtes organisé, motivé, le poste est fait pour vous. L'annonce est à retrouver sur le site de France Travail à la page Charente-Maritime. Et puis on part à Angoulême où une entreprise funéraire recherche un porteur-chauffeur funéraire à temps partiel, 60 heures par mois. Vous serez aux côtés des familles en deuil. Vous allez assurer le transport du défunt, le portage du cercueil et devrez assurer la bonne tenue des cérémonies civiles comme religieuses. Le permis B est exigé. Vous êtes disponible, ponctuel, discret et faites preuve d'une grande empathie. C'est ce poste qui est à vous et pour vous en CDI rémunéré au SMIC avec prime d'astreinte et mutuelle d'entreprise à pourvoir immédiatement. L'annonce est à retrouver et actualiser sur le site de France Travail.
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0: Attention, à présent, émotion, ce mardi matin, Florent Pagny s'invite chez vous avec ce classique parmi les classiques. Et un jour, une femme. Bonne matinée à vous.

0: Ici, on passe la matinée ensemble. Et ce mardi, on vous présente un Charentais qui mérite le détour.
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0: Ici, ça marche, le rendez-vous idéal pour découvrir chaque jour dans les deux Charentes des projets, des initiatives et des entreprises qui marchent. Aujourd'hui, Fabien Lecourt se met sur son 31 pour vous présenter un couturier rochelais qui mêle conception, création de vêtements sur mesure et les retouches.
3: Ici, ça marche, à La Rochelle, en Charente-Maritime, depuis 2019, pour un couturier qui s'appelle Yves Mathieu Couture. Bonjour.
4: Bonjour.
3: Bonjour. Si on rentre chez vous, dans votre boutique, là, qu'est-ce que l'on voit?
4: Quand vous rentrez, depuis novembre 2025, c'est tout nouveau, il y a un showroom où je présente mes collections
3: d'accord.
4: de vêtements et ce que je fais en création sur mesure.
3: Alors pourquoi ce métier alors? Qu'est-ce qui vous plaît dans ce métier?
4: Pour moi c'était naturel, c'est mes mains qu'on parlait.
3: Une journée avec vous ça ressemble à quoi?
4: Je fais de la retouche, donc principalement ça.
3: Dans cette chronique qui s'appelle Ici ça marche, on s'intéresse aux entreprises qui fonctionnent, qui marchent dans les deux Charentes. Pour vous, depuis 2019, qu'est-ce qui marche?
4: Bien, la confection sur mesure prend petit à petit son envol. Enfin, je trouve qu'il y a un regain.
3: Vous avez combien de clients en une semaine ou en un mois? Ça se chiffre à combien alors?
4: Par exemple, sur une année, on va dire, entre 700 et 800 clients. Par exemple, j'étais à un client, voire deux clients par mois en confection sur mesure. Maintenant, je suis à quatre.
3: Encore aujourd'hui, qu'est-ce que vous aimez dans votre métier?
4: C'est le savoir-faire. C'est le métier, c'est toute la beauté du geste, c'est un geste, c'est la matière. Moi je vous dis, je suis très tactile, donc les tissus me disent beaucoup de choses, donc on passe beaucoup de temps ensemble.
3: Vous êtes un couturier alors sensible, on
4: pourrait
3: dire.
4: Voilà, ah oui, de toute façon je pense que tous les créateurs sont sensibles.
3: Pourquoi?
4: C'est logique je pense, parce que je trouve qu'on peut pas créer sans sensibilité, parce que ça se ressent. La vérité, en fait, parce qu'on magnétise hein, quand on touche les tissus, quand on met beaucoup de soie. Voilà, moi, c'est ça, dans mon métier, c'est ça. C'est le temps, ma bulle, quand je fais mes points main.
3: Être couturier à La Rochelle, ça marche?
4: Oui.
3: Oui.
4: Il y a la place.
3: Il y a de la place.
4: Exactement.
3: Vous, en tout cas, depuis le 2019, ça marche très bien pour vous.
4: Oui, il faut savoir, la création, c'est nuit et jour. Hein.
3: Là, on se rend compte que vous êtes en train de créer, là.
4: Oui, parce que je repense à des clients à des moments passionnants. Mais oui, effectivement, les gens me disent ça se voit, mais moi, je ne le ressens pas. Enfin, voilà, je le vis au jour le jour, quoi. Mais j'ai ça dans la peau, alors, que celui que je vous dise.
3: Vous pensez que vous êtes né couturier,
4: oui,
3: alors?
4: Oui, en plus, je suis accueilli dans cette boutique où je suis, là, cet atelier, qui était une ancienne mercerie, il y a très très longtemps, vers 1900. Puis je suis bien dans mes murs, et il y passe des choses, quoi.
3: Mmh. Il y a plein de couturiers en Charente et Charente-Maritime. Pourquoi vous, alors?
4: J'ose les mélanges, on va dire.
3: Yves Mathieu Couture, donc, installé depuis 2019 à La Rochelle, ici en Charente-Maritime. On peut le dire, donc, ça marche.
4: Oui, ça fonctionne.
3: Eh ben, merci beaucoup.
4: Merci beaucoup à vous.
0: 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Votre chien adore l'eau. Dès qu'il en a l'occasion, il se jette tête la première, museau le premier à la flotte. Plaisir ou danger dans un instant. On en parle avec le veto d'ici, le temps d'écouter Cure.
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0: Parce que les garçons ne pleurent jamais. Enfin, quoique, c'était The Cure sur votre radio locale.
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0: Chaque jour, ici, on prend soin de nos animaux de compagnie avec le docteur Fabin, le véto d'ici. Aujourd'hui, docteur, vous nous parlez de partager une bonne baignade avec son chien, si ça fait partie des bons moments de l'été, pour que ça reste un vrai plaisir. Il y a quelques petites astuces à connaître. Vous allez nous donner ce matin le mode d'emploi pour des baignades en toute sérénité.
3: Et c'est effectivement une activité fantastique. La natation est excellente pour leur morale, parfaite pour soulager leurs articulations en douceur et bien sûr indispensable pour les rafraîchir. La première chose pour que ça soit un pur plaisir, c'est de respecter le rythme de votre chien. On pense souvent que tous les chiens nagent de façon innée. Eh bien c'est faux, les chiens un peu musclés, ceux à nez écrasés comme les bulldogs, peuvent littéralement couler. L'astuce géniale, si votre chien est hésitant ou a du mal, c'est d'investir dans un petit gilet de sauvetage pour chiens. Ça les porte à la surface, ça les rassure totalement et ils peuvent barboter avec vous en toute sécurité.
0: Et alors, une fois qu'il est à l'aise, notre chien, qu'il joue avec enthousiasme dans les vagues ou dans la piscine, quelles sont les bonnes habitudes à prendre ?
3: Alors, le secret d'une après-midi réussie, c'est d'ouvrir le bar à eau douce. Quand un chien joue, nage et attrape son jouet dans l'eau, il va inévitablement boire quelques tasses. L'eau de mer peut irriter son ventre et l'eau de piscine contient du chlore. La solution est très simple. Proposez-lui très régulièrement de l'eau claire et fraîche dans sa propre gamelle. S'il est bien désaltéré, il sera beaucoup moins tenté de boire l'eau autour de lui. Et pensez à l'inviter à faire des petites pauses à l'ombre. Leur enthousiasme les pousse souvent à ne jamais s'arrêter de jouer. Alors, offrez-lui un petit temps calme, bien mérité. Sur sa serviette.
0: C'est vraiment le programme parfait des vacances. Et une fois alors la séance de jeu terminée, est-ce qu'il y a un petit rituel beauté en rentrant à la maison ?
3: Eh oui, on passe à l'étape spa et cocooning. Après chaque baignade, le grand réflexe confort, c'est le rinçage à l'eau claire. C'est un moment très agréable qui permet d'enlever le sel, le sable ou le chlore qui pourrait le gratouiller en séchant. Ensuite, l'étape incontournable pour des vacances sereines, on sèche bien l'intérieur de ses oreilles avec une petite serviette douce. L'humidité qui stagne est le terrain de jeu préféré des otites, particulièrement chez des chiens aux oreilles pendantes comme les Golden ou les Cocker.
0: Merci docteur, tous les conseils du vétérinaire d'ici à retrouver sur le site de votre radio locale ici.fr ou l'appli sur votre smartphone. Voici Marine, cœur maladroit sur les ondes d'ici La Rochelle.

0: Vous écoutez ici La Rochelle, bonne musique, bonne humeur et bon plan sorti à faire dans la région.
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0: Et une rencontre avec l'animatrice Flavie Flamand sur l'île d'Oléron, une visite gourmande de Brouage et à la découverte du fonctionnement d'une usine d'eau potable près de Rochefort. Voilà les trois infos plus du jour avec vous, David Morel. Bonjour.
3: Au 17, votre service public de l'eau poursuit son programme de visite de l'usine de production d'eau potable située à Saint-Hippolyte. Et samedi 30 mai, les portes de l'usine s'ouvriront exceptionnellement au grand public le matin de 9h30 à midi et l'après-midi de 14h30 à 17h. Et chaque visite durera environ 2h30 et sera accessible dès l'âge de 6 ans. Une nouvelle occasion pour les habitants de découvrir ce cœur technologique, de comprendre aussi les coulisses de la production de l'eau potable et les enjeux de sa préservation. Pour s'inscrire, rendez-vous sur le site internet eau17.fr. L'Office de tourisme de Brouage vous invite à sa prochaine balade gourmande, samedi 30 mai aussi, pour découvrir son port historique, son église, en passant par la halle aux vivres, la glacière ou encore ses remparts, avec au fil du parcours des haltes gourmandes proposées par les producteurs et les commerçants locaux. Accessible à tous, ce parcours fait environ 2 km et il est proposé au tarif de 25 € pour les adultes et 12 € pour les enfants. Attention, pour y participer, les réservations sont indispensables et à faire dans un office de tourisme du pays de Marennes-Oléron ou sur le site internet ille-oléron-marennes.com. Et puis c'est demain, mercredi, le tournage de l'émission Flavie en France au château d'Oléron. Le parking au bout du port du château va se transformer en véritable plateau télé à ciel ouvert et donc l'occasion pour vous de découvrir les coulisses de cette émission de télé qui met en avant les acteurs locaux et les producteurs de l'île d'Oléron. Bien sûr, ce sera aussi l'occasion de rencontrer pour de vrai Flavie Flamand. Donc rendez-vous demain de 8h30 à 13h au château d'Oléron.
0: À tout à l'heure, David. 11h pour la seconde manche de la semaine d'Objectif 5 points. Vous écoutez ici La Rochelle. Dans un instant, YouTube et les gars, le vrai son du rock d'aujourd'hui et d'hier et demain, c'est sur votre radio locale. À tout de suite.
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0: Vous écoutez ici La Rochelle. Ce matin, après les infos, on va aiguiser, comme tous les jours, vos papilles. Une bonne recette de cuisine donnée par un chef de la région. Aujourd'hui, on va être frais, on va être de saison, on va être soupe à la courgette. Vous êtes soupe à la courgette, vous, François Petit-Demange ?
1: Oui, soupe à la courgette avec des petits pois. Je vous conseille ça.
0: Bon, très bien. Un jour, François Petit-Demange, nous l'appellerons chef, et il viendra faire la cuisine dans Qu'est-ce qu'on mange, et puis on va vous offrir. Oui, il dit oui, en plus, c'est très bien, mais on vous prend au mot. Et puis d'ici quelques minutes, vous qui nous écoutez, on va vous offrir vos places pour un concert inoubliable à Rouillac samedi prochain. C'est au programme ce mardi dans Bienvenue chez vous.
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0: Bonne matinée à l'écoute de votre radio locale. Ce mardi, il est pile 10h. Et les infos vous sont présentées par François Petit-Demange.
1: Le paquebot de croisière Ambition a bien accosté à La Rochelle ce matin, un peu après 8h. Le bateau est à quai à la Palice jusqu'à 18h. C'est 1233 passagers, en tout cas ceux qui ne sont pas malades. En majorité des Britanniques et des Irlandais âgés peuvent participer à des excursions dans la ville de La Rochelle, aux alentours, souvent jusqu'à Cognac. Les autorités sanitaires françaises considèrent qu'il n'y a pas de risque malgré la vaste épidémie de gastro-entérite qui s'est déclarée à bord. Cette épidémie avait valu aux passagers et à l'équipage d'être confiné à quai à Bordeaux la semaine dernière, avant d'obtenir le droit de repartir. Le paquebot doit terminer sa croisière vendredi à Liverpool. Les délais pour voir un médecin spécialiste se sont particulièrement allongés dans nos deux Charentes depuis 3 ans. C'est l'enseignement d'une étude de la Fondation Jean Jaurès et de Doctolib que votre radio ici révèle ce matin. Il faut par exemple plus de 3 mois d'attente pour obtenir un rendez-vous chez un cardiologue en Charente-Maritime, quasiment 1 mois pour voir une sage-femme en Charente, idem pour un psychiatre en Charente-Maritime. L'étude relève que le recours à la téléconsultation permet d'éviter à de nombreux patients d'aller aux urgences inutilement. Tous les enseignements sont à retrouver sur ici.fr. Des questions sur l'accès à l'emploi. Un forum emploi-formation propose des solutions cet après-midi aux habitants des quartiers prioritaires de Rochefort. Il est organisé dans le cadre du Mois de l'Europe par la communauté d'agglomération Rochefort-Océan. L'idée, c'est de rencontrer des recruteurs, des organismes de formation, mais aussi des structures d'accompagnement, tout en proposant des solutions sur la mobilité, le logement, la garde d'enfants. Forum emploi-formation de 14h à 17h au centre socio-culturel Prime Vert. Laissons à Rochefort. Le Stade Rochelet Basket repart au combat. Les Maritimes jouent ce soir le premier tour des play-in d'Elite 2. Ils sont à Nantes à 20h30. La Rochelle, 8e de la phase régulière, retrouve le 7e. Le vainqueur sera qualifié pour les quarts de finale des play-offs, la phase finale du championnat d'Elite 2, où il affrontera Blois. Le perdant aura encore droit à une dernière chance de rattrapage face au vainqueur d'un autre barrage entre le 8e, le 9e et le 10e, Denain et Chalon-Reims. Il faut suivre. Et dans ce cas, ce match de rattrapage aurait lieu vendredi à La Rochelle dans la salle Gaston Neveurre.
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1: C'est toujours gris, Johan.
0: Oui, je regarde la personne derrière la vitre. Ils sont en train de regarder. Peut-être ils visitent. En fait, on visite les studios d'ici, vous savez.
1: Et mais, parce pourquoi
0: que, mais pourquoi pas?
1: Mais pourquoi pas?
0: Mais non seulement pourquoi pas, mais parce que welcome. Vous
1: bien
0: êtes le bienvenu.
1: Service public.
0: Chose qu'on ne peut pas dire pour le soleil. Il n'est pas forcément le bienvenu aujourd'hui sur la région, avec en prime des rafales de vent de plus en plus soutenues au cours de la matinée. Puis des températures. 13 degrés à Royan, ainsi qu'à Rochefort. 12 à Cognac. 11 à Chalais. Puis dans le courant de l'après-midi, c'est toujours la tendance à la grisaille qui prédomine, de l'humidité. Il va falloir attendre demain après-midi pour le grand retour du soleil. Pour l'heure, les températures, 17 à La Rochelle, 18 à Jonzac, 18 à Rochefort et Royan.
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0: Un prénom qui compte double, Johnny, Jeanne Mas et son tube des années 80 vient vous saluer en ce milieu de matinée sur votre radio locale. Merci d'être les nôtres.

0: 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Excellente idée.
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0: Bienvenue chez vous, l'émission qui vous régale tous les matins. Et aujourd'hui, une chef de la région va vous apprendre la recette de la soupe à la courgette. C'est frais, c'est léger, avec des produits locaux. C'est exactement ce dont on a besoin en cette journée du mois de mai. Et puis ici, ce matin, on prépare déjà votre samedi soir, puisqu'on va vous inviter au concert du Big Ukulele Syndicate. C'est samedi à Rouillac, à La Palène. C'est un collectif de musiciens qui reprend des grands standard de BO de films au ukulélé. Vous allez voir, même si vous connaissez ces morceaux, vous allez les redécouvrir pour jouer. Eh ben, ce sera d'ici quelques minutes au jeu de la carte postale mystère. En attendant, c'est l'heure de vous présenter notre invitée du matin. Elle s'appelle Justine Amanide, retraitée depuis quelques années. Elle souffre d'une maladie respiratoire rare. On voulait vous la présenter car samedi, des nageurs de la région vont donner de leur souffle pour soutenir son association en reliant La Rochelle à l'île de Ré. Bonjour Justine.
3: Bonjour.
0: Comment s'appelle votre maladie rare ?
3: Alors ma maladie rare s'appelle l'infection pulmonaire à MNT, mycobactérie non tuberculeuse.
0: Alors de quelle manière concrètement elle vient entraver votre quotidien, cette maladie ?
3: Eh bien, cette maladie provoque une infection pulmonaire chronique, comme la bronchiolite du bébé, sauf que moi ça dure toute l'année, donc forcément ça atteint la capacité respiratoire et je dois nettoyer mes poumons régulièrement, faire de la kiné respiratoire plusieurs fois par semaine, depuis des années, depuis mon diagnostic, et ce sera à vie.
0: Elle est tellement rare, cette maladie, que les médecins ont mis 3 ans à vous la diagnostiquer. Depuis, vous vivez comment ? Est-ce que le fait d'avoir pu poser un diagnostic vous a soulagé, ou au contraire, ça a été un poids supplémentaire sur vos épaules ?
3: Alors, ça m'a soulagé parce qu'au bout de 3 ans et demi, on a mis un nom sur ma maladie, cette maladie pulmonaire rare. Mais après, comme j'ai dû avoir un traitement, plusieurs antibiotiques tous les jours pendant 18 mois, c'est vrai que ça a été très compliqué à supporter. Et en plus, bon, ça ne marche pas, ça n'a pas marché parce qu'aujourd'hui, on n'a pas trouvé de traitement et il y a très peu de recherches. Donc d'un côté, un soulagement de savoir le nom de la maladie, mais après, c'est
0: la réalité
3: dur de
0: du
3: savoir.
0: Quotidien. Ouais.
3: Voilà.
0: Alors je voudrais qu'on parle de cette traversée à la nage, La Rochelle, l'île de Ré, qui aura lieu samedi prochain. Une manifestation finalement qui soutient votre...

0: visibilité à cette maladie que des nageurs supportent mon association et vont participer à cette épreuve de nage.
1: C'est la première fois qu'il y a une manifestation sportive de cette envergure qui vient soutenir votre association.
0: Alors, cette épreuve existe depuis plusieurs années, mais c'est la première fois que des nageurs du Subaqua Club de Poitiers vont faire cette traversée. Malheureusement, l'année dernière, ça avait été annulé pour raison de météo, mais on est optimiste pour cette année et donc...
1: Qu'est-ce qu'elle dit, la météo, pour samedi? Qu'est-ce qu'on prévoit pour l'instant?
0: Ça devrait le faire.
1: On va croiser les doigts, Justine. Évidemment, c'est une manifestation sportive qui est réservée aux nageurs aguerris. Il y a quoi, 3 km environ entre La Rochelle et l'île de Ré?
0: Oui, voilà, c'est 3 km de nage avec palme, donc il faut quand même un certain entraînement. Des malades comme moi ne peuvent pas le faire.
1: On peut venir soutenir, en revanche, au départ, c'est quoi, 10h45 à La Rochelle, où ça se passe, où est-ce qu'a lieu le départ?
0: Alors c'est à 10h45, alors c'est un bout du pont parce que je sais pas exactement, c'est ma sœur qui connaît avec qui je serai, mais on peut venir supporter bien évidemment, venir nous rencontrer, les personnes de l'association, notre banderole sera visible et on pourra parler de cette maladie que les gens ne connaissent pas, mais malheureusement les mycobactéries non tuberculeuses sont partout dans l'environnement, donc tout le monde en respire. Tout le temps et partout.
1: C'était donc l'occasion d'en parler ce matin. La traversée La Rochelle, l'île de Ré, ce samedi à la nage, départ à 10h45. Des nageurs de Subaqua de la région vont faire donc la traversée pour donner leur souffle et soutenir votre association MNT, Mon Poumon, Mon Air. Merci Justine d'avoir été des nôtres ce matin.
0: Merci pour votre invitation.
1: Et si on écoute à bientôt et à samedi surtout, on va écouter Francis Cabrel et Affiletta, Cara Martuccia, un petit hommage, un petit clin d'œil à la Corse et l'île de beauté ce matin ici La Rochelle pour passer la matinée ensemble.
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0: Extrait du projet Corsica Mezzo de Patrick Fiori. C'était Petite Marie, repris en version corse par, évidemment, le seigneur d'Astafort, Francis Cabrel. Dans un instant, on passe à table. La soupe à la courgette préparée par une chef de la région, c'est Qu'est-ce qu'on mange? Et c'est juste après Michael Jackson.
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0: The King of Pop, Michael, l'artiste de tous les records, de son vivant, et même après sa mort, puisque depuis quelques semaines, son biopic au cinéma est un véritable carton. Vous écoutez Ici, c'est l'heure de se mettre à table.
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0: Qu'est-ce qu'on mange aujourd'hui avec vous, Camille Esnault, qui êtes ce mardi en compagnie d'une chef de la région?
3: Et on prépare vos repas là de mai, de cet été aussi, grâce au chef Denaud de Charente qui vous donne une recette par jour avec des produits de saison faciles à reproduire chez vous surtout. C'est ce que fait toute cette semaine Alice Roger du restaurant Host. C'est à La Rochelle. Bonjour Alice.
4: Bonjour.
3: Alors oui, une soupe là pour l'été puisque c'est une soupe froide que
4: oui,
3: vous avez
4: imaginée. Oui, exactement.
3: Imaginé.
4: Donc pour les beaux jours, c'est une soupe froide de courgettes.
3: Super.
4: Toute simple. Donc moi, je vous conseille de prendre des courgettes vertes. Bio, c'est mieux parce que j'aime bien garder la peau.
3: Ah oui.
4: Et ensuite, il va nous falloir un oignon ciselé et un brin d'ailler. C'est vrai qu'on est en pleine saison de l'ailler.
3: C'est quoi l'ailler ?
4: Alors, c'est un ail qui est juste très frais. Donc,
3: d'accord,
4: comme on peut avoir un petit peu l'oignon cébette ou ce genre de choses ou les oignons frais, ben c'est le pendant en fait de l'ailler. Donc, c'est ultra frais, il ne va pas vraiment piquer.
3: C'est l'ail qui est en ce moment ou
4: oui,
3: on peut le trouver toute l'année ?
4: Alors non, on va le trouver justement en ce moment.
3: D'accord.
4: C'est-à-dire que l'ail qu'on a l'habitude de consommer, on va appeler ça plutôt de l'ail blanc sec.
3: D'accord.
4: Et c'est vrai que là, c'est vraiment les jeunes pousses. Donc, on n'a pas, y a pas de gousse vraiment. Ça va ressembler à un oignon nouveau.
3: D'accord.
4: Voilà, mais avec un goût puissant en ail quand même.
3: Alors, comment on fait cette soupe froide ?
4: Alors, on va faire suer donc l'oignon et l'ailler dans un tout petit peu d'huile, d'olive, je vous conseille. Ensuite, les courgettes, le mieux, c'est de les tailler très finement, parce que plus elles vont être fines, plus on va réussir à les dégorger, et donc moins on va amener de liquide après cuisson.
3: D'accord.
4: Pour mixer. Donc ça,
3: oui, c'est vrai que c'est plein d'eau.
4: Exactement,
3: ouais,
4: c'est plein d'eau. Donc, une fois que l'oignon et l'ailler sué, sans trop de coloration, bah, y ajouter les courgettes, et à ce moment-là, on va saler. Donc sans saler abondamment,
3: oui.
4: Mais ça va aider en fait justement à ressortir toute l'humidité à la cuisson.
3: D'accord.
4: Si jamais, moi ce que je fais c'est que je déglace toujours avec du vin blanc, ça va très bien marcher avec du Noliprate par exemple, ou des vermouths comme ça du sud de la France, ça marche super bien, c'est hyper agréable. Voilà, pastis, tout ce genre de choses.
3: Oui, on peut se faire plaisir.
4: Exactement,
3: quoi.
4: On peut déglacer aussi juste avec un trait de vinaigre ou ce genre de choses, sans alcool. Mais si jamais c'est quelque chose avec de l'alcool, on fait bien attention à bien évaporer.
3: Ah oui.
4: Donc ça c'est important, on veut quand même une légère ébullition. Et ensuite on va y ajouter un tout petit peu d'eau, mais normalement si les courgettes ont bien déglacé, ont bien dégorgé, il y a pas besoin.
3: D'accord.
4: Mais si jamais vous avez du mal à mixer ou que le mixeur galère un peu, c'est toujours mieux. Et au moment de mixer, moi ce que je vous conseille c'est d'ajouter des herbes fraîches.
3: OK.
4: Alors là on va être en pleine saison. Menthe, verveine, livèche qui arrive, basilic un petit peu aussi.
3: On met tout quoi.
4: Honnêtement non mais estragon là, il faut se faire plaisir parce qu'on est en pleine saison des jeunes herbes comme ça, coriandre pour ceux qui aiment mais je sais que ça peut être
3: ça divise.
4: Mais voilà, moi personnellement la livèche ça reste mon herbe préférée du moment donc voilà, n'hésitez pas. Et ensuite, il suffira juste de la faire refroidir.
3: À reproduire chez vous là avec les températures qui vont grimper, ça peut faire du bien, une soupe froide de courgettes. C'est Alice, elle est chef et propriétaire du restaurant Host à La Rochelle, à découvrir juste à côté du marché de La Rochelle. Merci beaucoup Alice.
4: Merci.
0: À demain Camille pour une autre recette en compagnie de votre invité.
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0: Une guitare, une voix, de belles paroles. Je t'aime Lily. Voici Philippe Châtel sur votre radio locale, ici.
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0: connaît l'incroyable l'affaire Louis Striot à l'instant sur votre radio locale.
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0: À 10h30, comme tous les jours, on fait le tour des marchés dans la région. À commencer par ce mardi, le Secours catholique qui fête ses 80 ans à Surgères. Les festivités ont lieu toute la journée. Ce matin, rendez-vous au marché pour un café gourmand. Et puis cet après-midi à 15h, thé dansant sur la salle, à la salle polyvalente. Les 80 ans du Secours catholique à Surgères, ça se passe rue Théodore Tournat. Et puis à Angoulême à présent, le comité de quartier de Loumeau propose depuis le mois dernier le nouveau marché des producteurs. Venez donc découvrir des produits locaux directement proposés par ceux qui les produisent dans leur exploitation. Ce marché a lieu ce matin, place Saint-Jean à Angoulême. Et puis enfin à Barbezieux-Saint-Hilaire, cette fois, le marché de la ville est situé à côté de l'église Saint-Mathias. Il a lieu tout au long de la matinée.
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0: L'un des duos pop qui a marqué les années 80. Voici Cock Robin, Just Around the Corner. 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

0: 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Et pour cela, vous allez devoir retrouver le site depuis lequel a été envoyée ce matin la carte postale mystère de ce mardi. Une carte postale qui démarre ainsi. Cher ami, je t'écris depuis une citadelle de Charente-Maritime qui a bien failli tomber dans l'oubli mais qui n'a rien perdu de sa superbe. Ce village était autrefois la capitale européenne du sel. Des milliers de tonnes y étaient produites et expédiées dans toute l'Europe. Ses remparts, longs de près de 400 mètres, ont été construits par Vauban, célèbre ingénieur militaire de Louis XIV, et ils sont encore debout aujourd'hui, parfaitement conservés. En se promenant sur ces fortifications, on a l'impression que le temps s'est arrêté. Classé parmi les plus beaux villages de France, ce lieu est chargé d'histoire et accueille de nombreux touristes. Sauras-tu me retrouver ? Signé Le Voyageur Mystère. C'est donc un site en Charente-Maritime, ancienne capitale européenne du sel, à 400 mètres de rempart, tracé par le plus grand ingénieur militaire de l'histoire, en tous les cas selon son roi de l'époque. Vous avez une idée ? 05 46 50 67 68. Dans un instant, on joue ensemble sur votre radio locale. Et puis tiens, qu'est-ce qu'on va écouter ? Julien Lib, dans un instant, arrive, à tout de suite.
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0: Vous écoutez ici La Rochelle. Dans un instant, on va jouer au jeu de la carte postale mystère. Vous avez été nombreux à solliciter le standard d'ici pour donner la réponse. Je vous rappelle quelques éléments, quelques indices qui se sont glissés dans la carte postale du jour. C'est une ancienne capitale européenne du sel qu'on cherche avec des remparts à perte de vue, 400 mètres. Et nous sommes avec Martine. Bonjour Martine.
1: Oui, bonjour.
0: Vous nous appelez d'où ?
1: J'appelle de Chagné, à côté de Saintes.
0: Qu'est-ce que vous faites ce matin ?
1: Je vais faire des lentilles, des belugas. C'est les meilleurs.
0: C'est quoi votre recette ? On est dans Bienvenue chez vous. Qu'est-ce qu'on mange il y a quelques minutes avec Camille ? Comment vous les faites, vous, les lougas, ces lentilles ?
1: Comme des lentilles à la cocotte, avec une petite carotte, une petite tête d'ail, et puis c'est bon.
0: Mais pourquoi, selon vous, elles sont meilleures que les autres ?
1: Parce qu'elles sont plus fermes.
0: Elles sont très bien.
1: Plus fermes et on peut les manger à la vinaigrette.
0: Ah, très bien. Donc, un peu d'acidité pour rehausser le goût.
1: Voilà, on peut les manger une fois cuites et une fois à la vinaigrette.
0: Ah voilà, merci cette recette, Martine, ce matin.
1: Belouga. Autrement, la commune, je pense que c'est Brouage.
0: Bah voilà, oui, c'est vrai. Et allons dans le vif du sujet, parce qu'on est là quand même pour gagner. Effectivement, c'était Brouage. Vous connaissez cette commune ? Vous y êtes déjà allé ?
1: Oui, bien sûr, j'adore. J'adore tout ce côté-là de la Charente-Maritime.
0: Je ne vous ai pas demandé, vous habitez où, vous ?
1: Mais oui, au bord de la Charente.
0: Évidemment, enfin voyons, il y a
1: voilà. Tout est beau ici.
0: Tout est beau ici. Et vous serez donc à Rouillac samedi prochain pour voir cette formation qui s'appelle le Ukulélé Syndicate. Vous allez aller avec qui au concert ?
1: Peut-être avec mon mari, je ne sais pas.
0: Ah, vous ne savez pas. Il faut qu'il le mérite peut-être.
1: Ah ben oui.
0: Est-ce qu'il l'a mérité ?
1: Mais bien sûr.
0: Bon, il s'appelle comment le mari ?
1: Yannick.
0: Bah, saluez-le. Merci Martine d'avoir joué avec nous ce matin. Quelle est votre radio préférée dans toute la région et dans le monde entier ?
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0: Voilà comment ça se passe. Tous les matins, on joue sur votre radio locale. Et 11h moins le quart, c'est le moment de retrouver une nouvelle histoire du jour. Le 19 mai 1988, on inaugurait un ouvrage qui allait changer à jamais le visage de l'île de Ré. Vincent Bretagnol, bonjour. Aujourd'hui, vous nous racontez l'histoire du pont qui relie l'île au continent.
2: Au petit jeu des avant-après, hein, il en existe des discrets et d'autres qui sont spectaculaires. La construction du pont de l'île de Ré se classe assurément dans la deuxième catégorie, puisque ce pont est bien plus qu'un simple ouvrage d'art.
3: Depuis tout à l'heure, 19h, l'île de Ré n'est plus en réalité qu'une presqu'île. Un pont monumental de 2926 mètres relie désormais l'île au continent. Symboliquement, ce sont des voitures de collection qui ont effectué la première traversée.
2: Le pont de l'île de Ré est inauguré le 19 mai 1988. Près de 3 km de long, une courbe élégante qui culmine à plus de 40 mètres au-dessus de la mer, et surtout, un lien direct entre La Rochelle et l'île. Mais cette idée n'est pas nouvelle. Des archives du 15e siècle nous montrent qu'il existe déjà des chaloupes qui assuraient la traversée. Et d'ailleurs, des seigneurs qui percevaient des taxes. Les premières liaisons régulières avec le continent, elles ont été mises en place en 1834 avec des bateaux à vapeur. Puis, après la Seconde Guerre mondiale, eh bien ce sont les bacs qui prennent le relais. Problème, le trafic explose, passant de 40 000 passagers environ après-guerre à plus de 2 millions dans les années 60. Les files d'attente s'allongent, les contraintes se multiplient et il devient alors urgent de trouver une solution. L'idée du pont reliant La Rochelle à Ré date de 1974. Mais il va falloir quelques années, c'est le moins qu'on puisse dire, quelques années de réflexion et de débats, parfois enflammés, avant que l'ouvrage ne voie le jour. Alors il y a eu tunnels, tracés alternatifs, tout est envisagé. Finalement, le chantier est lancé en 1987 et en à peine 20 mois, ce qui est très très rapide, le pont est terminé. Le pont de l'île de Ré n'est pas qu'un ouvrage d'art, il est aussi celui qui va révolutionner, c'est le moins qu'on puisse dire, le quotidien de l'île. Après son inauguration, on peut rejoindre Ré en quelques minutes et la vie des habitants est complètement transformée. Travailler sur le continent, se soigner, se déplacer, tout devient plus simple. Mais en parallèle, l'île perd aussi une partie de son isolement et peut-être de son caractère insulaire. Et très vite, la fréquentation explose. Plus de voitures, plus de touristes et avec eux, de nouveaux défis. Embouteillage, pression immobilière ou encore évolution du commerce local. D'ailleurs, Dans les années 80, le projet du pont n'a pas fait l'unanimité. Le célèbre Jacques-Yves Cousteau faisait d'ailleurs partie des opposants. Et peut-être que certains d'entre vous s'en souviennent, le débat a même fait irruption à la télé dans l'émission Droit de réponse de Michel Pollack. Une émission électrique au point que, quelques jours plus tard, eh bien, l'animateur est évincé par le patron de la chaîne, un certain Francis Bouygues, dont l'entreprise construisait justement le pont. Une nouvelle preuve qui montre que cet ouvrage est bien plus qu'un simple pont.
0: Merci pour cette nouvelle histoire de patrimoine, puisque ce pont de Ré fait partie dorénavant du patrimoine charentais. On vous retrouve évidemment demain, Vincent, pour une nouvelle histoire. Voici un peu de reggae made in Saint-Étienne, à moins que ce ne soit l'inverse. Bernard Lavillier, Jimmy Cliff, mélodie, tempo, harmonie sur votre radio locale, ici La Rochelle, évidemment.

0: Vous êtes bien ici, à quelques encablures de 11h et le retour de vos infos locales. Ici, chaque jour, Chloé Bidet teste pour vous quelque chose à faire dans la région.
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0: Ça s'appelle tester et approuver, tout est dit dans le titre, ce sont des idées de lecture, de jeux ou encore de sortie. Et vous avez justement décidé, Chloé, aujourd'hui de nous emmener en balade.
3: Je vous propose de découvrir un coin de Charente aujourd'hui, avec des bonnes adresses aussi au programme. Direction Saint-Germain-de-Confolens, on est évidemment juste à côté de Confolens, en Charente, pour découvrir ce village pittoresque et son château médiéval. Alors certes, il ne reste que des ruines du château de Saint-Germain-de-Confolens, mais c'est quand même à voir, il faudra grimper la colline qui vous y mène. Et oui, accéder au château, ça se mérite là-bas, mais promis, vous ne serez pas déçus. Il y a une très belle vue aussi sur les alentours, et notamment sur la Vienne qui passe juste en bas. Une fois que vous aurez fait votre petit tour, je vous conseille d'aller faire un stop chez Naomi. Elle est irlandaise d'origine et a décidé de s'installer chez nous en Charente et d'ouvrir son café, un café un peu atypique d'ailleurs, puisqu'il se situe dans un très beau bâtiment historique de la ville. Et dès l'entrée, vous allez être séduit parce qu'il y a une boutique au rez-de-chaussée. Naomi nous explique.
4: Quand on entre, c'est une petite boutique en fait qui s'appelle À tout cœur et qui est tenue par Alice, ma collègue. Du coup, il faut passer par la boutique et tous brocantes, les faits de main pour les artisans. Et puis, il faut monter les escaliers. Les escaliers sont comme dans une tour, comme dans un château. C'est vraiment, je me sens comme une princesse dans une tour des fois. Et faut monter par le tour. Et moi, je suis au premier étage et c'est tout décoré un peu vintage. J'ai pas mal de petites magazines des années 30, des années 60. Ouais, tout est vraiment à l'ancienne et beau.
3: C'est très cosy. Ouais, c'est très.
4: Ouais, cosy,
3: on a envie de s'y installer, voilà.
4: C'est ça.
3: Et il y a des petites touches qui rappellent l'Irlande dans la décoration aussi.
4: Oui, il y a surtout des petites touches. Parce que je suis grosse fanatique de musique irlandaise. Donc, du coup, il y a la grande salle qui a toutes les tables où les gens mangent, mais une petite salle à côté qui a les canapés et tout. Et là, j'ai les vinyles de musique irlandaise. J'ai les petites décos de chez moi.
3: Pour ma part, je me suis laissée tenter par les panini maison qui sont vraiment simples et délicieux. Toastés avec leur petite salade, vous allez vous régaler. Et pour la petite touche sucrée, bah, y a de quoi faire puisque Naomi propose des pâtisseries faites maison. J'ai pour ma part goûté le gâteau au chocolat et à la Guinness avec une petite boisson chaude. C'était un régal. Je vous conseille d'aller y faire un petit tour. Donc chez Naomi, c'est testé et approuvé par votre radio ici La Rochelle.
0: Merci Chloé, toute la collègue des Testé et approuvé est à retrouver en podcast et en replay sur le site de votre radio locale, ici.fr. Bonnie Tyler arrive dans un instant et dans vos oreilles.
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0: Total Eclipse. C'était Bonnie Tyler sur votre radio locale, ici La Rochelle. Bonjour David Morel.
1: Ouais, pourquoi vous la refaire ?
0: Comment ?
1: Bonnie Tyler ? Ouais, bientôt 11h.
0: Ah oui.
1: Non, mais bon, bravo. Bah, c'était bien l'occasion.
0: Vous dites, mais c'est comment devenir animateur radio ? Eh bien, avoir un esprit vif et à propos.
1: Oui,
0: c'est ce qui résume David. Et aujourd'hui, ce qu'il résume aussi, c'est la générosité de vous offrir un beau séjour.
1: C'est cadeau, c'est en jeu en tous les cas, c'est à gagner un séjour à Migron exactement. C'est un petit village au cœur des vignes du Cognac, entre Sainte et Cognac on va dire. Et là il y a le domaine familial, le domaine des Bessons. Non seulement ils produisent du bon Pinot, du bon Cognac, ils ont même ouvert un musée, un écomusée du Cognac pour apprendre comment on fabrique le Cognac. Et puis des chambres d'hôtes magnifiques, la piscine, la terrasse, il y a même une guinguette depuis quelques années avec du brunch.
0: Et tout ça sur un plateau à vous offrir cette semaine.
1: Exactement, et vous pourrez en profiter quand vous voudrez avant le 15 septembre pour aller au domaine des Bessons, donc à Migron, pour découvrir du cognac. Peut-être goûter le cognac avec modération, mais en même temps sur place. Après, il y a la chambre qui est sur place.
0: Donc ouais, quand même avec modération. Il ne reste plus sans modération qu'à appeler le standard 05 46 50 76 68 pour jouer avec David.
1: Vous avez tout dit.
0: Bonne émission.
1: Merci, Johan. À demain.
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1: Appelez-nous pour vous inscrire justement, on joue après les infos, il est 11h. C'est le flash présenté par François Petit-Demange. Bonjour François.
3: Bonjour David, bonjour tout le monde. Le conseil municipal de La Rochelle hier soir a été marqué par la polémique sur la politique de la nouvelle majorité contre les SDF et les marginaux. Plusieurs membres de plusieurs groupes d'opposition à Olivier Falorni sont longuement intervenus pour dénoncer la politique du nouveau maire qui déloge les SDF et les marginaux de certains sites. Marilyn Simonet, à gauche, la première, a dénoncé une faute politique et humaine. Elle a lancé « On ne soigne pas la détresse sociale en plaçant la misère hors du regard » pour préserver une carte postale touristique. Le nouveau maire, Olivier Falorni, a insisté de son côté sur la différence entre la problématique sociale et la problématique comportementale. Il a promis de tendre la main à ceux qui sont au bord du chemin, mais aussi d'être intraitable avec ceux qui se mettent en travers du chemin des autres. On peut obtenir un rendez-vous chez un médecin généraliste ou un kiné en moins de 15 jours, en moyenne en France. Ces délais restent contenus, selon l'étude de la Fondation Jean Jaurès et Doctolib que révèle votre radio ici. Elle montre en revanche que les délais d'attente continuent de s'allonger pour obtenir un rendez-vous chez un spécialiste. Plus de 3 mois par exemple pour un cardiologue en Charente-Maritime, quasiment un mois pour une sage-femme en Charente ou pour un psychiatre en Charente-Maritime. Toutes les infos sont à retrouver sur ici.fr. Il faut le rappeler car ces travaux génèrent de gros ralentissements dans le secteur de Maran. La route qui passe par le pont du Brau est fermée depuis hier matin et jusqu'à vendredi. Il s'agit de permettre des travaux sur la départementale 10A, côté Vendée. Il faut refaire une portion d'un kilomètre qui s'est beaucoup déformée. Résultat, on ne peut plus emprunter la route démarrée via le pont du Brau. On n'a pas d'autre choix que de passer par Maran où la circulation est saturée. L'un des joueurs sélectionnés en équipe de Côte d'Ivoire de football pour la Coupe du Monde a fait ses armes en Charente-Maritime. Ange-Johan Bonny, 22 ans, fait partie pour la première fois de la liste dévoilée ce week-end par le sélectionneur de la Côte d'Ivoire pour le Mondial qui commence dans 23 jours en Amérique du Nord. Il est aujourd'hui attaquant à l'Inter Milan, mais il a débuté le football à La Rochelle quand il était enfant. D'abord sur les terrains du quartier de Villeneuve-les-Salines avant de poursuivre chez le voisin du football club de Périgny de 2011 à 2013. Ange-Johan Bonny a compté 14 titularisations cette saison avec l'Inter Milan qui vient d'être sacré champion d'Italie.
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3: On fait encore avec de la grisaille aujourd'hui, ouais, David.
1: Encore un petit peu de patience pour retrouver du beau temps. Hein. Aujourd'hui, le ciel des Charentes va rester bien couvert, bien nuageux, avec quelques éclaircies timides par moment cet après-midi, mais aussi toujours quelques averses locales possibles. Le vent reste modéré aussi de secteur sud-ouest, principalement sur la côte et sur les îles, et les températures commencent à grimper un petit peu. Nous aurons 17 degrés à Rivedoux sur l'île de Ré cet après-midi, 18 degrés maximum à Saint-Laurent-de-la-Pré ou encore à Saint-Palais-sur-Mer et 19 voire 20 degrés dans les terres de Saint-Onge ou de Charente-Limousine. Demain, encore quelques nuages le matin, mais le grand beau soleil devrait arriver pour demain après-midi sur l'ensemble de la région. Avec même attention pour vendredi, des températures qui pourraient monter jusqu'à 33 voire 35 degrés sous abri à Sainte ou Angoulême.
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1: Alors on va passer du tout au tout, hein. 35 degrés, ouais, sous-abri pour vendredi après-midi 35. Notamment. Ouais, ça va cogner. On va jouer dans un instant, c'est votre jeu objectif 5 points, puis on écoute de la bonne musique aussi. Voici celui qui marchait seul il y a quelques années, Jean-Jacques Goldman.

0: Je marche seul, c'était bien sûr Jean-Jacques Goldman.
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0: 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Premier candidat après les Innocents.

0: JP, le chanteur du groupe Les Innocents, à l'instant, c'est ce succès, ce gros succès des années 90. C'était l'autre Finistère. On joue ensemble, peut-être pas dans le Finistère, quoique maintenant avec Internet, hein, vous pouvez nous écouter partout dans le monde via l'application ici La Rochelle. On est à la radio des Deux Charentes. On va accueillir pas un Finistérien, mais un, je sais pas comment on dit d'ailleurs, un habitant de Bignès. C'est Philippe qui va jouer maintenant. Bonjour Philippe.
1: Oui, bonjour David, bonjour à tous.
0: Comment on dit, un Bignésien, non? Comment vous?
1: Oui, un Bignésien.
0: Ah, voilà. J'avais bon, ouf.
1: Voilà.
0: Philippe, ça va bien? Ouais, qu'est-ce que vous faites de beau à Bignès, vous?
1: Comment?
0: Qu'est-ce que vous faites dans la vie?
1: Je suis à la retraite.
0: À la retraite, ok, tranquille.
1: Retraite, mais je continue à travailler.
0: Hop là, alors Philippe, je suis désolé, j'ai pas du tout entendu. Je vais vous demander de pas trop bouger avec le téléphone parce qu'on a eu plein de coupures. Ouais, donc à Bignès, peut-être que la liaison passe pas trop bien. Vous êtes en voiture, non? Vous êtes à la maison?
1: Ouais.
0: Ah oui, ça va être compliqué là, Philippe. Là, j'ai du mal à vous entendre. Peut-être mis le haut-parleur ou pas, vous, Philippe?
1: Allô?
0: Ouais, ah, ça a été un nom peut-être, ouais. Alors bougez pas, on va essayer de jouer. Malheureusement, si j'entends pas, je vous demanderai de raccrocher et on rejouera un petit peu plus tard, d'accord Philippe?
1: D'accord. Et là, c'est bon là?
0: Là, c'est mieux là. Ah oui, là, c'est mieux. Je sais pas ce que vous avez fait.
1: Là, c'est mieux.
0: Ah, c'est parfait là. Bougez plus. Levez les bras.
1: Je bouge plus.
0: Levez les bras. Au moins un bras. L'autre, vous gardez le téléphone près de l'oreille, Philippe, et là, vous ne bougez plus. C'est parfait. Bah écoutez, tant que ça fonctionne bien, on va y aller. Il y a quand même un superbe séjour qui est en jeu, hein, à Migron, à l'Éco Musée, qui est pas très très loin de chez vous, hein, finalement. Hein,
1: ben
0: Philippe.
1: Oui, ça me plaît bien, moi.
0: Ah bah voilà, bah oui, parce qu'en plus vous allez bien manger, il y a une super guinguette là-bas, il y a des animations musicales régulièrement, des groupes qui viennent jouer, il y a une très belle piscine, vous allez bien manger, bien déguster le bon cognac aussi, le bon pinot, hein, dans ce domaine des boissons, qui est assez réputé. Philippe, c'est un bon petit séjour et vous pourrez en profiter quand vous voudrez, avant le 15 septembre, si vous gagnez, bien sûr, Philippe. D'accord?
1: Bah justement, je joue dans un groupe aussi, alors.
0: Ça ah bien cool. Ah bah ouais, ça va être cool, le groupe. Vous jouez de quel instrument, vous, Philippe?
1: La batterie.
0: Ah bien, ouais. Je sais pas s'il y aura de la place pour vous accueillir, mais sans doute que oui, hein, pourquoi pas. Pour jouer de la batterie, vous prendrez celle qui est sur place, pourquoi pas, Philippe. Ah bien. Philippe, on y va pour les questions, vous êtes prêts?
1: On y va.
0: Allez, c'est parti. Ouais, le téléphone marche mieux, tant mieux. Philippe, écoutez bien la première question, et donc 3 secondes, pas plus, pour me dire sur quel continent le zèbre vit-il à l'état sauvage?
1: En Afrique.
0: Oui, voilà. Il n'y a pas de piège, hein. Le zèbre, en Afrique. Hein. On n'en trouve pas ailleurs, des zèbres. C'est bien en Afrique, bravo. Ou dans les zoos, bien sûr, mais à l'état sauvage, c'est en Afrique. Bien, Philippe.

0: un point. Il en faut 5, je le répète, pour vous qualifier, avoir votre ticket ensuite pour gagner ce séjour à Migron, à l'écomusée du Migron et au domaine des Bessons. Écoutez bien la deuxième question. Dans le film d'animation Moi moche et méchant, comment s'appellent les petits bonshommes jaunes à salopette bleue ?
1: J'en ai aucune idée.
0: Ah, pas des petits enfants par hasard qui regardent ça, non, il y a eu 3.
1: Ouais.
0: Moi moche et méchant, ce sont les mignons. Les mignons,
1: ah,
0: qui
1: oui,
0: sont des
1: oui,
0: salopettes bleues, parce que ce sont des ouvriers, puis ils font n'importe quoi. Et ça fait bien rire les enfants ou voir les parents. Bon, c'est pas grave, j'attendais les mignons. Vous avez le droit à 2 petites erreurs. Première erreur, Philippe. Troisième question, si vous savez pas, éventuellement, dites n'importe quoi. Philippe, on sait jamais, ou ce qui peut vous passer par la tête, ça peut être la bonne réponse. Vous voyez, vous m'auriez des mignons comme ça au hasard. Attention, troisième question, mais là vous savez peut-être, hein, dans quel sport utilise-t-on une sorte de panier en osier servant à lancer la balle contre un mur ?
1: Pelote basque ?
0: Oui ! Bien ! Avant les 3 secondes, au Pays Basque, hein, bien sûr.
1: J'hésite avec la chistera.
0: Oui, alors la chistera, ça c'est le nom du panier, justement, en osier.
1: D'accord,
0: ça pourrait faire l'objet d'une question également, mais le sport, c'est bien la pelote basque, tout simplement. C'est la bonne réponse avec, pour lancer la balle contre le mur, effectivement. 2 points, Philippe.
1: Ok.
0: Quatrième question. Sous quel nom est plus connu l'auteur Jean-Baptiste Poquelin ? N'est pas.
1: Je sais pas.
0: Ouais, fallait remonter peut-être loin là, les années collège, lycée, école. C'était Molière. Molière, en fait,
1: Molière,
0: son vrai nom.
1: Ben ouais. Oui.
0: Son vrai nom, c'est Jean-Baptiste Poquelin, mais voilà, il se faisait appeler Molière. Bon, attention, Philippe.
1: Ouais.
0: 2 points et 2 erreurs, et il faut absolument la bonne réponse à cette question. Vous jouez au tiercé de temps en temps, hein, Philippe, ou pas?
1: Non, pas spécialement.
0: Mince. Écoutez, là, vous avez peut-être quand même la bonne réponse. Écoutez bien, comment est-ce qu'on appelle la veste ou le t-shirt porté par les jockeys sur un hippodrome ? Ah bah voilà. Ah, vous avez bien, ou au moins écouté le tiercé, hein, 15 ans jaune à la tête, comme faisait, je sais plus quoi, Léon Zitrone, c'est ça. Et la toque sur la tête, mais la casaque, c'est bien le nom porté pour cette veste, hein, sur les jockeys, souvent de couleurs assez fluo. C'est bien la bonne réponse. 3 points, Philippe, bravo. Il en faut 2 de plus, avec, j'espère, la bonne réponse. Et là, c'est important d'avoir un bon téléphone et de bien vous entendre, et surtout vous, de bien entendre la radio, puisque je vais faire écouter une chanson qu'on a truquée. On l'a traficotée, ralentie, accélérée. Mais en tendant bien l'oreille, vous allez devoir quand même reconnaître le chanteur, la chanteuse de cette chanson bien connue. Chanson française, Philippe, donc un artiste, un chanteur, une chanteuse ou un groupe français. On écoute d'abord l'extrait truqué, et ensuite vous avez 5 secondes pour me dire qui chante ceci.
1: Okay.

0: Alors, Philippe, vous l'avez ou pas? Ah ouais.
1: Je l'ai, mais...
0: Ah oui, il est décédé hein, il y a quelques années maintenant. On a fêté ou célébré en quelque sorte les 20 ans de sa disparition il n'y a pas très très longtemps. Disparu en hélicoptère, ce chanteur.
1: Ah bah oui, voilà, c'est ça, Vivre seul ou Vivre à deux. J'avais la chanson,
0: ouais,
1: mais 40 j'arrivais
0: ans.
1: Plus à retrouver.
0: Ouais, on me dit 40 ans, effectivement, le temps passe vite. Et la chanson, c'était...
1: Balavoine,
0: bien sûr. Vous connaissez, ouais, forcément, mais voilà, la réponse n'est pas arrivée assez vite, en tout cas, sur Balavoine, ouais, ou encore, aurait-il fallu avoir les Mignons et Molière, ah, c'est le jeu, Philippe, hein, c'est pas grave, bien sûr.
1: C'est le jeu, mais je reviendrai.
0: Je l'aurai un jour, dit Philippe. Hein.
1: Je l'aurai.
0: Revenez jouer quand vous le voulez, je souhaite de passer une très très belle journée à Bignay, Philippe, à bientôt.
1: Merci.
0: Au revoir, merci.
1: Au revoir à tous, au revoir.
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0: La star américaine Taylor Swift qui chantait au Polite. La star, j'allais dire charentaise, maintenant c'est Patricia. Bonjour Patricia.
1: Bonjour.
0: Vous êtes où exactement? Vous habitez où?
1: À la Chapelle-Baton, près de Saint-Jean-d'Angély.
0: Ouais, donc vous êtes notre star charentaise maritime. Alors maintenant, Patricia.
1: Oh mon Dieu.
0: Oh, je suis sûr que vous chantez aussi bien que Taylor Swift.
1: Pas tout à fait. Hein. Ah. Non, j'ai déjà beaucoup de soleil. Alors,
0: Non, vous n'avez pas chanté comme ça ou en karaoké?
1: Ah, si, j'aime bien chanter. Si, les karaokés, on y va.
0: Pas timide. Donc, plutôt pas mal au jeu quand il faut deviner des chansons ou reconnaître des mots, des intros.
1: Oui, les blind tests, tout ça aussi. Oui, on fait ça. Ouais, bon. Ouais. Enfin, après, je ne suis pas.
0: Oui, non,
1: quelques
0: connaissances.
1: On y arrive, mais tout dépend, quoi, voilà.
0: Vous êtes meilleure en mousse au chocolat, non, Patricia?
1: Tout à fait, en cuisine, je suis meilleure.
0: C'est vrai? Vous la préparez, là, en ce moment, la mousse au chocolat, ouais?
1: Je suis en train, en train de faire fondre le chocolat, donc je vais pas je vais battre les blancs en neige après, parce que sinon, ça va retomber.
0: Ah bah oui. Mince. Bon. Voilà. Bon, vous avez éteint le gaz ou le feu là sous le chocolat.
1: Oui, tout est éteint.
0: Ça va cramer sinon. Bon, on n'a pas pour longtemps, 5 petites minutes, pas plus, Patricia, mais il y a un très très beau séjour qui est en jeu. Alors, bien sûr, pour vous, pour en profiter avec qui vous voulez, mais pour offrir aussi, pourquoi pas, hein, si vous avez de la famille, des amis, vous pouvez les inscrire dans ce domaine des Bessons, comme ça ils logeront pas très très loin de chez vous. Et puis ils pourront profiter de la piscine, de cette chambre d'hôte, des petits déjeuners. Vous pourrez même les rejoindre pour aller manger à la guinguette, hein, y a pas de souci, hein, c'est un très très beau cadeau. Il est pour vous à offrir ou à profiter pour vous bien sûr, Patricia, ou même y aller toute seule si vous avez envie. Pourquoi pas, vous serez bien reçus vraiment dans ce domaine des Bessons. Ils sont très sympas, ce domaine viticole familial depuis 1850 et donc le musée aussi, hein, pas oublier l'écomusée, qui est très très sympa à la visite et c'est valable jusqu'au 15 septembre prochain, Patricia. Si vous gagnez, vous avez bien fait de tenter votre chance. On y va pour la première question. C'est parti.
1: On y va.
0: Allez. Oui. Alors, on démarre avec une question pâtisserie, Patricia. Ça devrait aller. Quel est l'alcool qui sort du gâteau quand le baba coule?
1: Le rhum.
0: Le baba au rhum, bien sûr. Vous en faites de temps en temps, vous qui faites de la mousse au chocolat, non? Baba au rhum, non?
1: J'en ai fait, mais c'est pas le principal, quoi.
0: Ouais, c'est compliqué, hein, je crois, à faire un baba au rhum. Bon. On peut faire un rhum sans le baba.
1: Hein.
0: Ah bon, ah d'accord. Okay. Bon,
1: c'est une pâte normale qu'on met dans la plage à barin et après on fait souffler du rhum avec du sucre et on verse dessus. Non, c'est pas.
0: Ah d'accord.
1: Mais c'est pas un truc qu'on mange souvent, quoi,
0: non.
1: Je veux dire.
0: Ouais, non, c'est vrai que le rhum, c'est un peu fort comme alcool, effectivement. Bon, en tout cas, bravo, c'est bien le baba au rhum, un point. Patricia, deuxième question. Il a fêté ses 66 ans hier et il a gagné Roland Garros en 1983. De qui s'agit-il?
1: Le sport, c'est 66 ans.
0: Sampras. Non, il a gagné Roland Garros en 83. D'ailleurs, c'est le seul Français ou le dernier.
1: Ben oui,
0: forcément.
1: Ah merde, En plus, ils sont d'avoir chéré à mon mari, j'aurais dû y penser.
0: Il a fêté, on a un petit peu parlé à la radio, notamment 66 ans hier pour Yannick Noah.
1: D'accord, ok.
0: Bon, qui est devenu un chanteur à succès après avoir été un grand tennisman. Pas de points, c'est pas grave, Patricia, une petite erreur. Troisième question classique, de quelle couleur est la fleur de colza?
1: Jaune.
0: Bah, il y a certainement des champs de colza du côté de la Chapelle-Baton, Patricia.
1: Il y en a.
0: Hein. Le colza, un petit peu de vigne aussi ou pas, vous, par chez vous?
1: Non, il faut aller sur Mata pour avoir des vignes.
0: C'est ça, plutôt des. Ouais. Plutôt blé, colza, tournesol.
1: Maïs,
0: j'ai oublié le maïs. Un point de plus, en tout cas, avec la fleur de colza jaune, 2/3. Écoutez bien cette quatrième question. Comment s'appelle le barde qui chante très mal dans les aventures d'Astérix et Obélix?
1: Je le vois avec sa harpe et tout ça.
0: Je crois bien qu'il était joué au cinéma dans un Astérix par Franck Dubosc notamment. C'est Assurance Tourisque. C'est vrai que son nom, les noms, par Astérix, ça vient pas forcément. Aïe, attention. Deux erreurs pour vous aussi.
1: Ouais.
0: Mais bon, il faut avoir un point absolument à cette cinquième question, Patricia. Qui a été la première femme française à avoir reçu le prix Nobel, un prix Nobel de physique?
1: Marie Curie.
0: Bien, bravo Patricia. ouf, comme vous dites. Hein, ouais. Peut-être le physique qui vous a aiguillé.
1: Oui,
0: hein.
1: C'est physique, oui. Ouais.
0: Parce qu'elle l'a eu d'abord en 1903 pour ses travaux sur la radiation, les radiations, et elle l'a eu quelques années juste après le prix Nobel de chimie, cette fois, Marie Curie. Française et scientifique, bien sûr, et première femme à avoir un prix Nobel. 3 sur 5 pour l'instant, Patricia, vos deux points de plus avec notre question blind test, Patricia. Vous qui aimez chanter, vous allez devoir reconnaître aussi, bien sûr, une chanson, mais surtout son interprète, là aussi, un chanteur, une chanteuse ou un groupe. On va écouter l'introduction, les toutes premières secondes d'une chanson très connue, Patricia. Donc reconnaître d'abord peut-être la chanson et ensuite me dire qui la chante. L'original en tous les cas. Patricia, écoutez bien.

0: Allez, stop.
1: Les Marc violons. Lavoine, Parking des Anges.
0: Oh, bravo, oui, Patricia. Bravo.
1: C'est mon chanteur préféré, alors.
0: Ah oui, ah, carrément, ouais. Préféré, ouais.
1: Ouais.
0: C'est quoi
1: ouais.
0: Ça, sa voix grave qui vous plaît, Patricia?
1: C'est bon, le tout, même en acteur, je trouve qu'il est bien.
0: C'est vrai, ouais. Bon acteur et très très belle voix grave. Jury de l'émission The Voice aussi, je crois. Hein. Je sais pas s'il est encore,
1: oui,
0: mais.
1: Et non,
0: cette chanson.
1: Actuellement, ouais. Il l'a été.
0: Ah, ouais, vous êtes vraiment fan. Hein. Marc Lavoine, effectivement. Le Parking des Anges, un de ses premiers succès. Vous avez reconnu les violons, bravo. Et ben, vous êtes qualifié. 3 plus 2, 5 okay. Points. Rendez-vous vendredi, hein, Patricia, pour le
1: vendredi,
0: tirage au sort.
1: Oui.
0: On vous appelle de suite, bien sûr, si vous êtes tiré au sort pour gagner ce magnifique séjour.
1: On croise les doigts.
0: On croise les doigts pour vous, Patricia. Belle journée.
1: Puis merci beaucoup et bravo à Alicia Rochelle. Vous êtes tous formidables. Merci
0: et gentil,
1: beaucoup.
0: Patricia. Merci à vous. Bonne mousse au chocolat. À bientôt.
1: Oui, merci. Bonne journée. Au revoir.
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0: Ah, si je vous demande dans quel groupe faisait partie George Harrison, les Beatles, bien sûr. Le voici. Got my mind set on you.

0: Got My Mind Set On You, l'ancien Beatles à l'instant, c'était George Harrison bien sûr. Vous n'hésitez pas à nous appeler, à insister bien, hein, 05 46 50 67 68, c'est le numéro d'ici La Rochelle pour jouer à Objectif 5 points dans quelques instants. Il y a un superbe séjour à gagner au domaine des Bessons, un endroit magnifique. 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C'est le beau cadeau de cette semaine. 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Ce séjour à 05 46 50 67 68.
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0: Ah, ça, c'est un événement que vous allez pouvoir voir, écouter même ce soir, y participer. Hein. Il reste encore quelques places, mais plus beaucoup. C'est ce soir à 20h30, Natacha Saint-Pierre qui est en spectacle-concert à Jonzac.

0: Ouais, je fais Pascal Obispo hein, qui répond à Natacha Saint-Pierre sur cette chanson. Mais Natacha Saint-Pierre qui ce soir sera donc à Jonzac en concert, spectacle même à l'espace des congrès de Jonzac. Son spectacle c'est Mon histoire d'amour, c'est vous. Vous l'avez compris, elle reprend en version piano-voix les plus belles chansons de Barbara, mais aussi des chansons d'Alain Souchon, des chansons de Véronique Sanson ou encore de Michel Berger. La belle voix de Natacha Saint-Pierre, donc ce soir, il reste quelques places. L'ouverture des portes au centre des congrès de Jonzac se fera à partir de 19h30.
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0: Ah, on aime bien aussi la voix de Julien Clerc, que voici maintenant sur votre radio ici La Rochelle. Fais-moi une place.

0: Ah, lui aussi, il a une très belle voix, très belle chanson, bien sûr. Julien Clerc avec Fais-moi une place. Et 11h42, on va faire une petite place maintenant à Pascal pour jouer Objectif 5 points. Bonjour Pascal.
1: Oui, oui, bonjour David.
0: Pascal à La Rochelle. Pascal, c'est ça, hein? Ouais.
1: Oui, tout à fait.
0: Bon, ah oui, oui. Fidèle auditeur, fidèle joueur même, Pascal. Hein.
1: Ah oui, oui.
0: C'est bien, vous insistez.
1: Mais pas grand gagnant.
0: Pas beaucoup de chance, ou alors où les points, alors, vous les avez
1: au tirage en sort, ouais, c'est pas terrible.
0: Ah mince. Ouais,
1: vous avez... Ça fait partie du jeu. Hein.
0: Vous avez quand même les 5 points, ouais, à chaque fois, Pascal?
1: Oui.
0: Ah, toujours,
1: régulièrement, ouais. Et puis bon. je joue avec Daniel aussi l'après-midi, des fois.
0: Ah, ouais.
1: Et c'est pareil, beaucoup
0: oui.
1: de fois sélectionné, peu de fois jamais élu.
0: Bon, peut-être cette fois-ci. Comme vous dites, bah oui, vous avez bien fait d'insister. Il faut, hein, Pascal, voilà. Hein, ça arrive voilà. Hein, de temps en temps avec des fidèles comme vous. Voilà, en tentant votre chance, déjà vous passez les mailles du standard, c'est bien. Les bonnes réponses, c'est bien. Et effectivement, un petit peu de chance. Là, on est quoi aujourd'hui? On est mardi seulement, hein, il y a deux candidats.
1: Ouais.
0: Donc, bien sûr, toutes vos chances de qualifier pour l'instant. Et vous aussi, Pascal. Et puis, on apprend des choses aussi, Pascal, quand on joue ensemble.
1: Non, mais c'est très bien.
0: C'est très bien. Pascal, on y va alors pour les 5 questions là. C'est parti, vous êtes prêts? Allez, c'est parti. Pascal, première question. Comment se nomme l'animateur emblématique du jeu télé Koh-Lanta sur TF1?
1: Brognard.
0: Oui. Elle fait peur, c'était mal parti, mais bien rattrapé. Brognard, Denis de son prénom, effectivement. C'est la bonne. Vous regardez Koh-Lanta ou pas, vous, Pascal?
1: Non, mais une fois, je suis parti en vacances, je ne sais plus où, d'ailleurs, en Crète, je crois, et en fait, il y a pas mal de gens qui m'ont dit que... Ils m'ont demandé si c'était pas Denis Brognard.
0: Non, c'est pas... Ils ont pris pour Denis Brognard, c'est vrai, Pascal? Vous avez un peu le même look?
1: D'accord. A priori, moi ça me paraissait pas évident premier abord, mais...
0: Eh bien, si on vous l'a dit, c'est jamais si
1: l'a dit. Des fois, il y a des gens qui trouvent des ressemblances. Plusieurs qui ne se connaissaient pas dans le sens. Alors, ce jour-là, il lui ressemblait.
0: Il est
1: beaucoup plus jeune que moi.
0: On a tous au moins un sosie, donc on ne sait jamais s'il y a un petit coup de mou, qu'il est malade. Ils vous appelleront, on peut le remplacer à la présentation de Koh-Lanta, alors, Pascal. Bravo. Denis Brognard. Deuxième question. Question régionale. Quel est le nom de la pantoufle qui a été créée à La Rochefoucauld, près d'Angoulême, sous le règne de Louis XIV?
1: La Charentaise,
0: bien sûr. Mais oui, à La Rochefoucauld, hein, avec encore une production, tout près d'ailleurs, à Rivière, exactement, le petit village, pour la production de la Charentaise, Pascal. 2 points sur 2. Troisième question. Chanson, maintenant. Quel chanteur qui se disait malade est allé voir les petites femmes de Pigalle?
1: Sur la main, bien sûr.
0: Ah oui, bien sûr. Et partout, je suis.

0: Très très belle voix aussi de Serge Lama, bien sûr, c'était Malade, là, Les Petites Femmes de Pigalle et plein d'autres succès aussi, bien sûr. Bien, vous l'avez reconnu, les titres de ces chansons en tout cas, bravo Pascal, 3 sur 3, attention, c'est pas encore gagné, hein, les 5 points, on peut chuter sur la fin, mais j'espère que non. Écoutez bien celle-ci, selon l'expression populaire, quand il n'y a plus d'espoir, on dit que c'est la fin des quoi ?
1: Des haricots.
0: C'est pas la fin des haricots pour vous, non, au contraire Pascal, c'est plutôt bien parti.
1: Voilà, ouais.
0: 4 sur 4, ah, peut-être un sans faute, vous seriez le premier à faire un sans faute cette semaine Pascal. Et donc 5 sur 5, un petit peu plus de chance d'être tiré au sort, sait-on jamais Pascal.
1: Ouais c'est ça, déjà l'autre fois j'avais fait 5 sur 5.
0: Ah mince.
1: Ça n'a pas été le point.
0: Ah mince, comme quoi. C'est bien, vous le prenez avec le sourire.
1: C'est
0: censé voilà, vous donner un petit peu plus de chance. Ouais, bien sûr. Mais peut-être cette fois-ci, il faut y croire, il faut rester optimiste, Pascal. Hein.
1: Oui, bien sûr.
0: Oui, écoutez bien cette question. En plus, je pense que vous avez la bonne réponse, là. Si vous avez bon à Serge Lama ou fin des haricots, qui a dit en 1969, c'est un pas pour l'homme, mais un grand bond pour l'humanité.
1: Luther King.
0: Ah non! Ah, vous voyez, en 69, il sautait, il faisait des bonds sur la Lune. Le grand bond.
1: Ah, c'est Armstrong.
0: Ben oui, c'était Armstrong. Ah, je sais pas pourquoi, je pensais que ça allait tilter pour vous. Neil Armstrong. Luther King, ouais. I had a dream, lui, il avait dit. I had a dream.
1: Ouais.
0: C'était aussi, mais là, c'était.
1: Il avait dit quelque chose, mais après.
0: Oui. Puis c'est en anglais, là, lui aussi, mais bon, on l'avait traduit en français. Un pas pour l'homme et un grand bond pour l'humanité sur la Lune. Aïe, aïe, aïe. Pas de points, 4 points, Pascal. Donc là, pas qualifié deux fois, mais peut-être une fois suffirait. Pour gagner, on va jouer avec un mot caché, Pascal, dans une chanson bien connue. Assez récente quand même, Pascal, là, on n'est pas de la période...
1: Pas
0: Serge Lama, mais plus récent. Écoutez bien les paroles et dites-moi quel est le mot qu'on a caché. Je te veux.

0: Allez, stop. Pascal, chanson d'Angèle. Quand tu m'écris que je suis...
1: Belle.
0: Belle.
1: Ouais.
0: C'est ça, hein, vous avez dit belle. Belle.
1: Ouais, j'ai dit belle au hasard, je ne la connais pas la chanson.
0: Ouais, Angèle, vous connaissez Angèle, ouais. Un peu.
1: Alors, Angèle, ouais, je connais, ouais. Mais...
0: Bon, c'est vrai qu'elle est belle, Angèle, mais est-ce qu'elle dit belle?
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0: Ben oui. Bravo, voilà. Pascal. Ouais, bonne technique en plus, hein, être pas trop sûr. Bah voilà, vous me dites éventuellement.
1: Oui, fallait trouver une rime aussi.
0: Après, ouais, bah ouais, c'est un peu le principe. Bien, vous connaissez bien le jeu, Pascal. Voilà pourquoi vous êtes qualifié encore aujourd'hui. 5 points, Pascal, on vous inscrit donc, vous faites partie des qualifiés, vous avez votre ticket pour le tirage au sort. Peut-être que cette fois-ci ce sera la bonne, Pascal, un vendredi.
1: Okay. Alors, ouais, on espère, on croise les doigts.
0: Croisez les doigts pour vous, Pascal.
1: Encore passez une fois.
0: Bonne semaine. Merci. D'ici là et peut-être à vendredi en tous les cas. Merci, Pascal.
1: Merci à vous.
0: Au revoir.
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0: La toute jeune chanteuse anglaise, hein, Lola Young, chanteuse mais également autrice et compositrice, elle a beaucoup de talent. C'était l'un de ses grands succès de ces derniers mois, c'était la chanson Messi. On va retrouver de la belle chanson française également dans un instant avec Claude Nougaro qui va chanter Toulouse. Vos infos locales bien sûr, le journal complet ce sera à midi. On va revenir sur ces délais pour voir un médecin spécialiste qui se sont particulièrement allongés dans nos deux Charentes depuis quelques temps maintenant. C'est compliqué d'avoir un rendez-vous. Et puis, on parlera également des importants travaux pour le centre-ville de Cognac là, qui ont démarré. Ce sera tout à l'heure à midi, juste après ces quelques messages.
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2: Très bonne journée à tous, il est exactement midi. Et en ce mardi 19 mai, c'est François Petit-Demange qui présente le journal.
3: Ce sont des travaux importants pour le centre-ville de Cognac. Les travaux de démolition des halles, le marché couvert, ont commencé. Un arrêté de mise en sécurité avait imposé la fermeture des halles de Cognac il y a plusieurs mois en raison de la dégradation inquiétante de sa structure. Les travaux de déconstruction devraient donc s'achever à l'automne avant la reconstruction d'un nouveau marché couvert, pas avant 2027. Un événement qui bouleverse donc le centre de Cognac. Pierre Marsin.
4: Sur son vélo, ce client habitué aux halles depuis plus de 40 ans prend quelques photos du début du chantier. On voit encore les enseignes des anciennes échoppes au milieu des gravats. Le lieu était devenu dangereux, il le reconnaît.
5: Il faut dire qu'on a découvert l'état réel des piliers et de tout ça à la lueur de la déconstruction des différents locaux des commerçants qui masquaient la structure.
4: Il faut se rendre à l'évidence, une telle situation ne pouvait pas durer. Cette cliente habituelle veut bien le concéder, il faut maintenant penser à l'avenir.
6: Il faut que ça se rénover, c'est tout.
7: Et donc le fait que ça soit complètement déconstruit,
6: ça fait un peu mal au cœur, mais bon.
4: Thierry aussi est fataliste, c'était dangereux pour les commerçants et pour les clients. Il faut déconstruire pour construire autre chose.
8: J'espère qu'elle sera restaurée comme il se doit. Il faut fermer, il faut reconstruire, déconstruire, ça fera du travail, c'est bien.
4: C'est une époque qui s'achève, une autre commencera dans les prochaines années. Marion Porte, coprésidente de l'Union des commerçants de Cognac, récemment élue, s'en félicite.
9: De toute façon, avoir des halles dans le centre-ville, ça va forcément être bénéfique. À voir ce qu'il est fait au niveau de la construction. Ce serait bien qu'il y ait beaucoup plus de commerçants, que ce soit aussi lumineux qu'avant. Et que oui, effectivement, il fasse venir beaucoup plus de commerçants, ça pourrait être sympathique.
4: Pendant la durée des travaux, un tivoli permettra d'accueillir les commerçants des halles. Le maire de Cognac, Morgane Berger, n'a pas donné suite à nos demandes d'interview.
3: Un reportage de Pierre Marsat à lire également sur ICI.fr. Le paquebot de croisière Ambition a bien accosté à La Rochelle ce matin un peu après 8h. Le bateau est acquis à la Palisse jusqu'à 18h. C'est 1233 passagers, en majorité des Britanniques et des Irlandais âgés, peuvent participer à des excursions aujourd'hui dans la ville de La Rochelle, aux alentours, parfois jusqu'à Cognac. Les autorités sanitaires considèrent qu'il n'y a pas de risque malgré la vaste épidémie de gastro-entérite qui s'est déclarée à bord. Cette épidémie avait valu aux passagers et à l'équipage d'être confinés à quai à Bordeaux la semaine dernière avant d'obtenir le droit de repartir. Le paquebot Ambition doit terminer sa croisière vendredi à Liverpool. Les délais pour voir un médecin spécialiste sont particulièrement allongé dans nos deux Charentes depuis 3 ans. C'est l'enseignement d'une étude de la Fondation Jean Jaurès et de Doctolib que votre radio ici révèle aujourd'hui. Il faut par exemple plus de 3 mois d'attente pour obtenir un rendez-vous chez un cardiologue en Charente-Maritime. Quasiment 1 mois pour voir une sage-femme en Charente. Idem pour un psychiatre en Charente-Maritime. L'étude relève que le recours à la téléconsultation permet d'éviter à de nombreux patients d'aller aux urgences inutilement. Tous les enseignements de cette étude sont à retrouver sur ici.fr. Le Stade Rochelet Basket est encore dans la course. Les Maritimes, 8e de la phase régulière d'Elite 2, jouent ce soir le premier tour des Play-In. Un match à 20h30 à Nantes qui a terminé 7e. Le vainqueur de ce match sera qualifié pour les Play-Off. Mais le perdant aura encore une chance de se rattraper, Eric Le Bihan.
10: Oui, en fait, il y a 2 cas de figure. S'ils gagnent ce soir à Nantes, les basketteurs rochelais affronteront Blois en quart de finale des playoffs. Le match est programmé ce dimanche à 19h dans le Loir-et-Cher. Autre scénario, Rupella s'incline ce soir à Nantes. Dans ce cas, les Maritimes auront une ultime chance de qualification. Ce sera vendredi soir à la salle Gaston-Neuveur contre le gagnant du match entre Denain et Chalon-Reims. Pour l'entraîneur rochelais Germain Castano, cette qualification pour le play-in est déjà une belle performance.
11: Accrocher un play-in, c'est magnifique déjà, faut pas oublier qu'on fait partie des 14e, 15e budget du championnat. Donc, alors l'ambition, c'est bien, il faut être ambitieux. Et on savait qu'il y avait des équipes, 7, 8, 9 équipes bien plus solides que nous, soi-disant plus solides. Et malgré tout, on est encore dans la course.
10: Hormis Rouen, déjà promu, 8 équipes se disputeront la montée en Betclic lors de ces play-offs. Celles classées de la 2e à la 6e place lors de la phase régulière. Les deux clubs sortis des play-in, possiblement La Rochelle donc, et le 15e de la Betclic Elite, en l'occurrence Saint-Quentin. Début des play-offs dès dimanche prochain.
3: Nantes-La Rochelle ce soir, 20h30. Des questions sur l'accès à l'emploi. Un forum l'emploi formation propose des solutions cet après-midi aux habitants des quartiers prioritaires de Rochefort. Il est organisé dans le cadre du mois de l'Europe par la communauté d'agglomération Rochefort-Océan. C'est de 14h à 17h au centre socio-culturel Prime Vert-Lesson.
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3: Météo David.
2: Ça devrait s'arranger, mais lentement. Hein. Encore un peu de patience, un ciel bien chargé cet après-midi, quelques timides éclaircies, mais également des nuages qui sont porteurs d'averses locales. Température maximale entre 17 degrés sur l'île de Ré, 20 degrés dans les terres. Demain, le matin, encore des nuages, mais demain après-midi, retour du grand beau soleil et de la chaleur. La canicule presque pour vendredi après-midi. Midi 5 pour l'heure, c'est Valérie Davido, Eric Bastien au taquet.
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13: Bonjour la France, comment ça va la France? J'espère que tu vas bien depuis hier. Comment ça va Eric Bastien?
14: Bonjour à tous, ça va super bien, mon petit Malabar.
13: Oh bah oui, écoutez.
14: Elle est tout en rose.
13: Elle est tout en rose.
14: Petite panthère.
13: Évidemment. Alors je vous rappelle que toute la semaine, nos candidats vont s'affronter pour gagner des très beaux cadeaux. Le premier prix, il s'agit d'un séjour pour 4 personnes au parc Astérix. Alors là, ça ne rigole plus. Hein. On va aller en Égypte. Eh oui, il y a l'Égypte, au parc Astérix.
14: Oui.
13: C'est une nouvelle zone avec des nouveaux décors. Alors, vous allez affronter les remous de la descente du Nil. Vous prendrez de la hauteur avec l'envol d'Ibis. Et surtout, vous découvrirez cet automatique. Et comme on adore vous aider, en plus de ce magnifique séjour en chambre familiale avec les petits déjeuners et le dîner, eh bien, on vous donne 100 euros de carte carburant et le parking inclus. Comme ça, vous allez en Égypte tranquille. Donc ça, c'est le premier prix. Le deuxième prix, qu'est-ce que c'est?
14: Bah, vous savez que ce sont les nouvelles aventures d'Astérix et de Joe Malongo. Ben oui.
13: Oh my god.
14: Je vais vous raconter la nouvelle BD, l'histoire de Joe Malongo. Vous savez, la machine à café,
13: oh là là, prendre deux doses. Cette saga va prendre 16 minutes.
14: Oh, mais non, Joe Malongo qui a créé son breuvage, son élixir, son café. Tandis que les Romains, Valérie, préfèrent la potion magique.
15: Oh, ils sont fous, ces Romains.
14: Oui, ils sont complètement fous. Ce qui ne plaît absolument pas à Astérix, d'ailleurs.
15: Tu sais ce qu'il t'a dit, monsieur Astérix?
14: Oui, évidemment. Alors, ce que les Romains ne savent pas, c'est que Joe Malongo et son équipe ont rajouté d'un coup 32 dosettes dans la potion magique, ce qui va faire très mal au ventre des Romains.
15: Oui, on va rigoler pantoutatis.
14: On va rigoler.
13: Ah bah c'est super.
14: Suite de l'épisode demain.
13: Très bien, suite de l'épisode demain. Et tout de suite, on accueille nos deux candidats du jour, Maud et Benjamin. Jungle, ma petite chérie.
14: Bonjour.
13: Bonjour.
16: Bonjour.
13: Comment ça va?
16: Ça va bien.
13: Benjamin, t'es là?
16: Oui, tout à fait. Non, mais odeur aux dames, je l'ai laissé
14: voilà.
16: Se présenter avant de
14: mais
16: commencer.
14: Comme ça.
16: Bonjour Benjamin, bonjour Valérie,
13: mais,
16: bonjour Eric.
13: Mais comme il est galant, Benji. Alors Maud, tu joues avec ici Touraine, tu as 47 ans, tu habites à Charentilly, c'est ça?
16: Oui, c'est ça.
13: Comment qu'on appelle les habitants de Charentilly?
16: Eh bien, les Charentillais et les Charentillaises.
13: Oh ben, c'est une bonne nouvelle. Alors, tu es mariée à Olivier, tu as 3 enfants, comment s'appellent tes enfants?
16: Mathéo, Enzo et Julia.
13: Oh, pop, pop. Et tu as 2 petits chats. Comment s'appellent ces petits félins?
16: On a un petit chartreux qui s'appelle Coxy et puis une petite gouttière quoi, qui s'appelle Nina.
13: Oh, pop, pop, pop. Tu n'as pas de chien, tu n'as que 2 chats. C'est déjà pas mal, j'ai envie de te dire. Alors, tu es infirmière scolaire.
14: Oh, tiens.
16: C'est ça? Oh.
13: C'est toi qui fais les vaccins, c'est ça?
16: Non, on vaccine plus. En fait, on fait toutes les visites médicales, mais c'est le docteur qui vaccine.
13: Oh là là là, moi c'était mon infirmière scolaire qui m'a fait mes vaccins à l'école.
14: Mais je suis tellement rassurée d'avoir une infirmière aujourd'hui.
13: Ah oui, c'est vrai. Tu sais que Chonchon est est hypochondriaque.
14: Totalement.
16: Bien sûr, mais tout va aller. Hein. Tout va bien aller. Hein.
14: Ouais, j'espère.
13: Donc si tu entends dans sa voix le moindre problème,
14: ouais,
13: n'hésite pas.
14: Une petite crève là d'ailleurs.
13: À intervenir. Voilà. Alors, de toute façon, tu es infirmière scolaire, mais c'était ce que tu voulais faire quand tu étais petite.
16: Oui, j'ai toujours voulu faire infirmière, oui.
13: Oh, bah, dis donc,
16: c'était mon métier pour aider les gens.
13: Ah ben voilà, alors petite, tu avais quoi? Tu avais la tenue des infirmières et tu soignais des
16: patients? Ah oui, le petit chariot avec la petite mallette et puis les petites seringues. Enfin, on faisait des fausses piqûres, hein, mais oui, je faisais ça, je soignais déjà.
13: Ah ouais, moi j'ai eu ça, je soignais mes peluches.
14: Hey, les pauvres peluches.
13: Pauvres peluches. Oh, j'en ai fait de la transfusion sanguine, madame.
14: Aïe, aïe, aïe.
13: Alors, tu es un peu comme moi, tu adores le sport, tu en fais énormément.
16: Oui, ouais, j'adore. Bien mais sûr. Lui, même pas, par contre.
13: Ah ouais, mais il m'aime pas non plus, je te rassure. Bon, tu as quand même fait un truc que je n'ai jamais fait. Hein, tu as fait une partie du chemin de Saint-Jacques de Compostelle avec des copines. Tu as fait quoi comme portion?
16: On a fait Tours-Poitiers l'année dernière. Franchement, c'est à faire. Sincèrement, c'est à faire. Moi, je suis pas du tout sportive. Mes trois copines étaient sportives. Mais franchement, ça le fait. On fait des rencontres super. Et sur chemin là, en fait, aussi, c'est aussi une introspection et ça fait du bien, en fait.
13: Ah, bon, bah, alors, j'essaierai peut-être un moment de
14: faire ça cet été.
13: Non, je ferai un tronçon. Mais...
16: Si vous passez sur Tours, on vous accueille, hein. Pas de souci. Hein.
13: T'inquiète pas, qu'on se rappellera bien de cette proposition. Alors, ma chérie, voici.
14: On a un programme cet été.
13: Oh là, on a un programme.
16: Pas de souci, notre porte est ouverte.
13: Oh là là, merci ma chérie. Alors écoute bien, c'est ta première question, vrai ou faux. Tiens, je te mets le téléphone. Hop. Argent, trop cher, trop grand, la vie n'a pas de prix. Alors écoute bien la question. La chérophobie. La chérophobie, c'est la peur des prix trop élevés. Vrai ou faux, top chrono 5 secondes. Chérophobie, est-ce que c'est la
16: faux?
13: Ouais. Allez, l'infirmière, bien sûr. La chérophobie désigne la peur d'être trop heureux ou d'attirer le malheur après un grand moment de joie. Ça doit pas être facile à vivre. Premier point pour Maud, bravo.
14: Moi, j'ai la peur des prix trop élevés, ça, on est d'accord. Je sais pas comment ça s'appelle, du coup. Mais
13: bon, voilà. L'auvergnophobie.
14: Exactement, voilà. J'en suis bien atteint. Ça fait longtemps que vous m'avez pas fait flipper le dauphin, vous dites donc.
13: Bon, écoutez. Allez, salut.
14: Ça, c'était pour hier. Benjamin était avec nous, avec ici Poitou, 47 ans, 45, oh là, je te vieillis, à Poitiers. Ça va, Benjamin?
17: Oui, vous-même.
14: Ça va super, je vois que t'es galant, t'as su accueillir notre ami Maud. Ah, en plus, je comprends pas, t'es célibataire. Comment se fait-ce?
17: Oui, tout à fait. C'est par choix.
14: Oula.
17: Enfin, oui. Ah, ça sent une relation compliquée et on va prendre du temps pour ça.
13: Eh ben, t'as bien raison.
14: Là, pour se reconstruire, Benjamin.
17: Tout à fait.
14: Reste positif, l'amour, c'est beau.
17: Oui.
13: Oui, enfin, l'amour, c'est beau.
14: Mais si, l'amour, c'est beau.
13: Bah, ça dépend, si tu vois, la preuve, regarde.
14: Il y a du mal, mais il y a un avenir derrière.
13: Ouais.
14: Toute expérience, voilà, permet d'aller ailleurs.
13: Oh là là. Docteur Kirzek, je demande le docteur Kirzek.

0: C'est quoi ton boulot?
1: Je suis aidant, j'aide ma petite maman qui se fait plus toute jeune.
0: Ah ok, Tu es aidant pour tes parents. Quel âge elle a ta maman, c'est pas indiscret?
1: 74.
0: Ok, c'est bien, bravo pour tout ce que tu fais.
1: Ah non, mais... excusez-moi, 71, elle va me dire.
2: Si oh là là, comment elle s'appelle ta maman?
0: Ah oui.
1: Nadia,
2: on est désolé, t'as vieilli de 3 ans, on te demande pardon.
0: Bon, tu es Benjamin. Allez, nous jouons, voici un premier point qui va te permettre de rentrer d'emblée dans cette compétition. Je te souhaite bonne chance. Parlons de bibliothèque, non pas Rose, mais la bibliothèque universitaire de Harvard, dans le Massachusetts, à Boston.
2: Harvard.
0: Ouais. Ben oui. Ouais. La bibliothèque de Harvard possède des livres reliés, écoute bien, avec de la peau humaine, Benjamin. Est-ce que c'est un faux?
1: Je dirais que c'est vrai, oui.
0: Toi, tu dis que c'est vrai?
1: Oui, tout à fait.
0: J'allais te demander vrai ou faux, mais bon. Alors, c'est horrible, mais t'as raison, c'est vrai, c'est des livres qui sont reliés en peau humaine. C'est une pratique qui est appelée reliure anthropodermique. Ça date du 19e siècle et l'ouvrage s'appelle Des destinées de l'âme humaine. Bah, moi, j'irais pas le voir, j'irais pas bouquiner. Pardon.
2: Bah, écoutez, c'est pas grave.
0: J'ai l'impression de feuilleter des gens.
2: De toute façon, il n'existe plus. Harvard les a virés en 2024. Ah, bien, d'accord. Allez, nous allons faire le point. Un point pour Maud, un point pour Benjamin, c'est magnifique. Et là, tout de suite, on part à Africa. J'ai envie de danser comme toi.
0: Ça vous met dans un état, ça.
2: Oh bah, 1980
0: toi,
2: c'est le retour de la Tiague et du 501, Rose Laurence, on vous aime.

0: les années 80, bien sûr, africain. Rose Laurence, à l'image de cette belle tenue rose que Valérie Damido arbore aujourd'hui.
1: Évidemment.
0: L'armée du kiff s'est marquée dessus quand même.
2: Exactement, mon petit chat. Allez, jungle.
0: Mais qui c'est qui a fait ce truc-là?
3: Claire. 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
0: Elle fait les mêmes en pour hommes.
2: Ah là là, 2026, les réflexions bizarres.
0: Mais moi, je mettrais bien truc rose comme ça.
2: C'est mixte, hein, ou blond platine. Ah. Hein, c'est tout le monde fait.
0: D'accord.
2: Mon mec en a une en jean, mais bon, chacun fait.
0: Mais rose ? Ah non, en jean.
2: Mais il fait ce qu'il veut. En plus, les hommes ont le droit de mettre du rose. Qu'est-ce que c'est que. Tu sais qu'on est en 2026.

0: Je suis d'accord, mais j'ai des lunettes roses, je sais pas où elles sont.
1: Ah, c'est ça. Oui. Alors, Maudin, point Benjamin, point... Benjamin, tu mets du rose des fois ?
2: Oui, ça m'arrive.
1: Voilà, merci Benjamin, 2026. Alors, Maud, tu adores, mais tu adores cuisiner. Mais alors, vraiment, ça, c'est une petite passion.
3: C'est pour ça que je pourrais vous accueillir. Si vous faites tour Poitiers, je vous accueille pour faire à manger.
0: T'as vraiment envie qu'on vienne chez elle, hein?
1: Alors, qu'est-ce que tu cuisines de bon? Parce que je vois que tu fais de la blanquette de veau, mais qu'est-ce qu'il y a d'autre?
3: J'aime bien cuisiner la quiche tourangelle. Parce que du coup, on est tourangeau d'adoption et c'est quelque chose qu'on a découvert. Et en fait, c'est super bon. C'est un peu gras, mais avec une petite salade, ça passe, quoi.
1: Qu'est-ce que c'est la quiche tourangelle? Raconte-nous.
3: Alors, la quiche, on met une petite pâte brisée, on tartine de petites rillettes de tour.
1: Oh.
3: Ensuite, on met des petits rillons, donc c'est la poitrine de tour. Et après, on fait un petit appareil à quiche, et on met des petites rondelles de Sainte-Maure de Touraine.
1: Oh. Ah, le truc, oui, non, c'est pas du light, là, bon.
3: Ah non, c'est pas du light, mais avec la petite salade, ça passe, en fait. Hein. Et en plus, si vous êtes en Touraine, vous venez chercher des petites Sainte-Maure de Touraine de chez Cabriello. En fait, où mon fils travaille, en fait, et là, j'étais honorée chevalière de la commanderie de Sainte-Maure de Touraine ce week-end.
1: Oh mon Dieu, je parle à la chevalière. Et donc,
3: c'est un week-end un peu fatigant, mais du coup, voilà. Mais et du coup, on a découvert le Sainte-Maure. En fait, ils ont été premier prix, donc on est content, en fait, et voilà. Donc ça clôture toute la petite quiche tourangelle. Ça c'est un bon.
1: Oh là là, le fromage de chef de ton fils chez les cabris de Manuello.
3: Manuello à Neuilly-Pont-de-Chêne.
1: Voilà la chevalière du don. Oh, c'est dingue ça.
3: On m'y attendait pas. Ça m'est arrivé comme ça.
1: Tu t'y attendais pas et pourtant il paraît que tu tires, tu sais interpréter les oracles, tu utilises le pendule.
3: Ah, j'aime bien ça. J'adore ça. Ouais, mais je fais pas trop pour moi, pour les autres, mais pas pour moi en fait. Parce que du coup, j'ai pas envie de. Là, oui, voilà. Après, ça induit beaucoup de choses, mais oui, c'est quelque chose que j'adore, ouais.
1: Eh oui, bah oui, moi aussi j'adore. Je tire les cartes.
3: On a beaucoup de points communs, Valérie. Hein,
1: t'as vu ça? Alors, on se parlera hors antenne, je te dirai c'est quoi mon oracle.
3: Le problème c'est que moi je m'aroufle pas du tout.
1: Monsieur, je vais t'apprendre chérie, c'est pas très dur, t'inquiète. Le déco revient, tu vas voir, tu feras des tutos.
0: Attendez, il y a une info là.
1: Oui.
0: Vous avez dit quoi là? Flipper de dauphin est de retour.
1: Comment Flipper, tu vas m'aroufler sur
0: M6?
1: Alors ma chérie, voici ta question à un point. Tiens, je te mets une ambiance. C'est pas de la musique, enfin je veux dire, c'est pas de la fraîcheur, hein, mais
0: c'est
1: bon.
0: Le dernier album de Jul.
1: Voilà,
0: mais
1: bien
0: pas
1: sûr.
0: Reconnu.
1: Bah si, je l'ai reconnu, Jul au Stade de France. Alors en plus d'être une danse, il paraît que le charleston, c'est aussi un instrument de musique. Alors est-ce que c'est vrai ou faux? Top chrono, 5 secondes. Est-ce qu'en plus d'être une danse, c'est aussi un instrument de musique? Vite!
3: Mais c'est vrai, vrai, vrai!
1: C'est vrai.
0: Bah oui.
1: Oui, bien sûr que c'est vrai. C'est une danse, évidemment, mais c'est aussi un élément de la batterie. C'est deux cymbales superposées, actionnées au pied et frappées avec des baguettes. Bravo, 2 points pour moi.
0: Voilà, pas facile, hein, d'ailleurs.
1: Attends, excuse-moi, là, tu m'as fait la. Ça, c'est le.
0: C'est de l'air batterie, ça. Exactement. Faites bien flipper le dauphin, je peux bien faire de l'air batterie. Hein.
1: Mais tu fais bien comme tu veux, chérie.
0: Bon, Benjamin, qui est actuellement aidant pour ses parents, qui habite à Poitiers, qui est célibataire par choix. Et qui a été facteur.
2: Oui, tout à fait.
0: Alors,
2: c'était mon premier travail en sortant de l'école, d'ailleurs.
0: Oui, j'ai l'impression que tu as vécu de belles expériences. Premier boulot facteur. Raconte-moi, tu suivais les vieux facteurs, c'est-à-dire?
2: Eh ben, comme ils avaient, comment dire, ils nous apprenaient les tournées, puis après on prenait le petit casse-croûte pour partir sur les tournées, tout joyeux, tout bigrime, sauf qu'à l'époque, ils prenaient le petit canon avec la petite goutte dans le petit canon, le petit calva pour faire pousser la petite goutte dans le petit canon. Et du coup, souvent, c'est arrivé quelques fois que je parte, je roulais pas vraiment droit, quoi.
0: Donc tu veux dire que la scène de Bienvenue chez les Ch'tis est tout à fait réelle, en gros.
2: Ah, tout à fait. Ah, là, oui.
0: Exactement ça.
2: Les petits cafés canons chez les clients, chez les anciens.
0: Il paraît que tu mangeais du pâté et du saucisson à 6h30 le matin, quand même, hein, dans ta tournée, là.
2: Fait, oui, quand on se lève à 4h, 4h30, et puis qu'on est embauché depuis 5h, avant de partir sur la tournée, on prend des petites forces, et puis. Pour se donner du courage.
0: Allez, reprenons une petite force, alors, allons-y, hein, n'hésitons pas. Pour cette grande tournée, on a bien compris tout ce que tu avais fait. Alors, il y a ce côté facteur, mais il n'y a pas que ça. Nous allons ouvrir un nouveau dossier avec Benjamin. tu ne fais pas de sport. Je ferme le dossier. On passe à un autre dossier. Zéro sport.
1: Bah, c'est génial.
2: Bah, c'est pas... transpiré.
1: Ah, allez.
0: Bah, elle est comme, oui, comme Maud, hein. Il ne fait pas du tout de sport. On joue, on y va avec une nouvelle question. La voici. Elle arrive tout de suite. On part en avion.
1: Elle arrive tout de suite. Elle prend le bateau.
0: La question, non, elle prend l'avion. D'accord. Bonjour madame. Des vols low cost avec des passagers debout seront commercialisés dès 2027 aux États-Unis. Est-ce que c'est vrai ou faux? Top chrono, on y va, 5 secondes. Des vols low cost. On serait debout.
2: Je dirais vrai.
0: Écoute, l'idée de vols low cost avec des passagers debout, ça existe depuis plusieurs années, mais c'est faux. Hein. Non. Pour l'instant, c'est pas encore l'occasion. Encore, ça reste un projet dans un tiroir. Mais ça pourrait exister.
1: Paris-Tahiti debout, ça serait superbe.
0: 22 heures.
1: Alors, ça fait 2 pour Maud, 1 pour Benjamin. Et là, maintenant, on va partir avec Alain Bachung. J'adore cette chanson.
0: Oui.
1: Osez, Joséphine. Vous écoutez ici, on vous aime. À tout de suite.

0: ne justifie.
1: Alain Bachung, Osez Joséphine, moi j'ose Valérie depuis 2 ans, et alors c'est un plaisir.
2: Ah,
1: Osez Valérie.
3: Allez, plus rien ne s'oppose au jingle, vas-y.
1: Regarde la nuit. Si on faisait la nuit l'année prochaine,
0: bien. On est au taquet.
3: Ah bah oui, on pourrait faire... oui,
1: 21h minuit.
3: Ouais, 21h04, ouais. On accueillerait des gens, on conseillerait des gens, on n'aurait plus de vie. Alors,
1: c'est un bon concept.
3: C'est un bon concept. Nous sommes avec Maude qui a 2 points, Benjamin qui a 1 point, Maude qui joue avec ici, Touraine qui habite à Charentilly. Et Maude, Maude tutu,
4: oui.
3: On dort encore avec son doudou.
4: Bien sûr.
1: Oh là là.
4: Bien sûr. C'est important.
3: Bah oui, mais je
4: te rassure.
3: Alors, c'est quoi le doudou? Parce que je voudrais savoir.
4: C'est un petit bout de couverture, en fait, qui n'a plus de, qui a plus de forme. Mais le petit biais autour, là, qui est tout doux, qui réconforte, ça me fait du bien.
3: Ah, mais, ah non, mais attends, ma fille a 33 ans, elle dort encore avec son doudou. Alors, si tu veux, comment te dire?
4: Je pense qu'on est de plus en plus, en fait. Donc, il faut qu'on se pose des questions, peut-être.
1: Je vais rappeler le docteur Kirsek, peut-être.
3: On ne vit pas dans un monde facile, j'entends.
4: Non.
3: Ah là là.
4: C'est réconfortant pour moi et que je dors bien.
3: Voilà.
4: Le doudou, je suis partout.
3: Eh ben, tu as bien raison. Voilà, tu pars en vacances avec, il est sous ton oreiller. Voilà. Bon.
4: Ouais.
3: C'est très bien. Comme ça, tu dors. Alors.
4: On va le savoir maintenant.
3: Ouh, c'est pas grave. Alors, mon chat, est-ce que tu chantes? Est-ce que tu fais du karaoké? Est-ce que tu. Tout ça.
4: Ouais, j'aime bien, mais je chante pas. Hein. Mais j'aime bien les blind tests. J'aime bien tout ça, en fait. À Ici Touraine, j'aime bien participer à tout ça, en fait.
3: Ah, eh ben, ça tombe bien.
4: Ouais, pas trop vieux, hein. Pas des années d'EHPAD, hein.
1: Oh là là, hey.
3: Alors chérie, là c'est pas du tout des années d'EHPAD. Et alors j'ai envie de te dire, c'est même des énormes tubes. Ça s'enchaîne, écoute bien, il y a 2 artistes, 2 filles qui vont s'enchaîner. Il faut que tu me donnes une ou 2. Enfin en tout cas, ça serait bien les 2, comme ça t'as 2 points. Écoute bien.
4: Ok.

0: Alors, nous avons
1: Madonna.
0: Ouais.
1: Madonna et l'autre, je sais plus le prénom, mais en fait.
0: Baby One More Time.
1: One More Time. Ouais, elle est en cure de désintoxication.
2: Oh là. Il a fait une belle pub là.
0: Ben, tu nous as bien vendu Britney Spears.
2: Ouais, ouais.
1: Oh là là.
0: Like a Virgin. Bon bah ça c'est Madonna.
2: Ouais, oui.

0: Eh ben, tu t'as quand même un point, c'est déjà.
1: J'ai l'indice, hein. Ah ouais, ouais.
0: Bon, bah t'en as trois. Voilà.
2: 12h28, j'ai faim, je vais chez Benjamin parce que je sais que Benjamin adore cuisiner. Quelle est ta spécialité, mon Benjamin ?
3: Le bourguignon.
2: Ah, oh, le bourguignon.
0: Non, non.
3: Tout simplement.
2: Comment tu fais un bon bourguignon ? Ta petite recette à toi.
3: Déjà une bonne viande.
2: Ouais.
3: Bonne viande et on n'est pas obligé de se ruiner. On peut aller chez son petit boucher à côté de chez soi. Déjà, il vous conseillera un super produit et puis au pire en acheter moins mais de meilleure qualité quoi.
2: Ouais, bien sûr, le bourguignon. Alors il n'y a pas que ça, un côté spécialité.
0: Ah, le couscous c'est dur à faire, hein. La très bonne semoule c'est du travail.
3: Non, ah oui, mais sinon c'est pas compliqué. Le plus long c'est de préparer les légumes, après la cuisson c'est long, mais c'est pas compliqué.
2: Ah oui.
0: Non, mais il faut bien travailler la semoule.
2: Oui, oui, oui, il faut qu'elle soit douce comme de la farine, c'est bien. Tu sais également préparer le pot-au-feu, pas de dessert, par contre, si on revient chez toi.
3: Non, je suis pas bec sucré, non.
2: On emmènera les gâteaux, salé. Valérie. Vous notez, on doit aussi passer à Poitiers cet été.
3: Oui, bah oui.
2: On a tout le péril.
3: On vient les filles qui doivent finir leur séjour pour aller jusqu'à Saint-Jacques, si elles ont fait tour Poitiers l'année dernière ou avant, si elles commencent à Poitiers, elles auront qu'à s'arrêter à la maison,
2: tourner manège dans cette émission. Bah oui,
0: alors.
2: Comme célibataire, Benjamin. Bref.
3: Oui, mais pas Maud.
2: Oui.
0: Maud, elle n'est pas célibataire. Hein. Tu vas arrêter de vouloir marier tout le monde. Pose ta question.
2: Voici ton quiz musical. On a deux chansons, c'est mixé, c'est deux garçons. Pour le coup, à identifier, il y a deux points à gagner. On y va.

0: Qui chante?
1: Il t'a dit
2: Elton John.
0: Premier,
2: oui. Et George Michael, peut-être Wham, quand il était à l'époque de Wham.
0: Ben voilà, Carlos Whisper, vérifions tout de suite. Elton John, bien sûr. Le deuxième, c'est bien George Michael, ce qui fait 2 points de plus, Benjamin.
1: Allez, 3 points pour Mo, 3 points pour Benjamin.
0: On
1: vous
0: l'adore.
1: Êtes à égalité, vous êtes parfait. Et là, tout de suite, c'est la réclame, mais pas seulement. C'est aussi l'actualité dans toutes vos régions, grâce aux 44 locales de votre radio ici. À tout de suite.
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1: 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Allez, on reprend jingle.
0: Et c'est au prix d'un appel local.
1: Oh là là, j'adore quand tu fais la standardiste.
0: Voilà.
1: Alors, Maud à 3 points, Benjamin à 3 points, et c'est une parfaite égalité. Je rappelle que Maud habite à Charentilly, elle joue avec Issy pour Rennes, elle adore cuisiner, elle nous fait des trucs incroyables, des quiches tourangelles à 8000 calories la part, et surtout, elle dort avec son doudou et elle interprète les oracles. Tout ça fait d'elle une femme parfaite. Et alors, en plus, elle adore les activités à sensation.
0: Mmh.
1: Ça oui. T'adore. Alors, par exemple, quelles activités?
7: En fait, surtout, on a des prisons des Landes ou des, comment ça s'appelle, des sensas. Et en fait, c'est un peu comme Fort Boyard ou sensas, c'est avec tous les sens. Et en fait, on a mangé des cafards, on a mangé des petits trucs. Là, on met les mains, on doit savoir ce qu'on fait, enfin, ce qu'on touche. Ah, c'est, ouais. Bon, après, faut choisir ses... Il faut choisir ses équipiers, t'envoies ceux qui veulent pas y aller, et puis voilà, quoi. Et puis après, mais c'est super sympa. Et Prison Island, c'est un peu plus comme Fort Boyard, où on a un temps à respecter avec le tonneau. Alors ça, c'est pas du tout mon truc, hein.
1: Oui.
7: Pour moi. Mais c'est sympathique, en fait. Et ça fait des sensations, quoi.
1: Ah ben
7: comme,
1: voilà.
7: Comme le Toutatis à Parc Astérix, quoi.
1: Exactement.
7: Ça, voilà.
1: Alors, et puis en plus, tu fais du rafting, du canyoning, et tu adorerais faire du saut en parachute.
7: Ouais, ouais. Ah bah, mais j'ai un peu peur, mais j'adorerais.
1: Ouais, enfin, si tu fais du rafting et du canyoning, le saut au parachute, c'est rien pour toi. Hein
7: ouais, oui, bah, je sais pas. Ouais, c'est pas pareil, mais bon.
0: Ah non, c'est pas pareil.
1: Mais si,
7: merci,
1: c'est pas.
7: Merci, Eric, merci.
0: Merci, bien sûr.
1: Bah, écoute, tu veux être un chat. Les chats, tu sais bien comment c'est, ça retombe toujours sur ses pattes.
7: Sur ses pattes, oui, c'est sûr. Oui.
1: Bah ouais. Pourquoi tu veux être un chat?
7: Alors parce que je trouve que c'est en fait ils lisent dans nos pensées, en fait ils savent quand on va pas bien. Enfin je trouve que c'est un animal qui est très très très riche en fait, qui donne beaucoup quoi.
1: Ça donne beaucoup, je te confirme.
0: Les chiens aussi ils lisent un peu dans les pensées quand même.
1: Oui, le chien aussi. De toute façon les animaux d'une manière générale valent mieux que les hommes. Ouais, alors ma chérie, c'est la question à choix multiples. Je vais te poser la question de proposer des choix et à mon top chrono tu auras 10 secondes pour me donner ton choix. Tiens, une petite ambiance.
4: T'as pensé à payer ta taxe foncière, taxe immobilière, taxe professionnelle, taxe sur le personnel, taxe d'apprentissage.
1: Ah là là, les inconnus, on va parler des taxes et des impôts.
0: Ça n'a pas pris de rite, ça. Hein.
1: Alors, écoute bien. C'est la saison. Voilà. Qui a dit les conneries, c'est comme les impôts, on finit toujours par les payer. Les conneries, c'est comme les impôts, on finit toujours par les payer. Alors, Michel Audiard, Coluche, Pierre Desproges ou Éric Bastien. Alors, qui a dit les conneries, c'est comme les impôts, on finit toujours par les payer? Audiard, Coluche, Desproges, Bastien. Top chrono.
7: Allez, je dirais d'un Coluche.
1: Coluche.
7: Coluche.
1: Eh bien, et non, c'est Michel Audiard. C'est une réplique tirée du film Le Cave se rebiffe, sorti en 1961 avec Jean Gabin. Et c'est quand même Michel Audiard, c'est l'un des dialoguistes les plus célèbres du cinéma français. Bon, bah écoute, pas de points.
0: Oh, voir mon nom associé à Audiard, Coluche et Desproges, j'aurais jamais imaginé ça. Tout ça, c'est grâce à la magie de Valérie, ça fait plaisir. Benjamin, il a combien, Benjamin? Il a 3 points.
1: Oui.
0: Bon, et Benjamin, là, il va falloir m'en marquer 3 de plus, hein, s'il te plaît.
1: Bien sûr.
0: Benjamin, notre ancien facteur qui allait boire un petit peu de gnôle le matin avec quelques morceaux de pâté. Bah, tu nous l'as raconté tout à l'heure. Tu procrastines, toi aussi. Hein, t'es un peu du genre.
2: Ah, là. Ah ouais? J'adore ça. Bah ouais. Déjà, je suis né à 11h45, donc déjà dès la naissance, j'étais un lève-tard. Ouais. Mais
0: Alors c'est quoi? Tu remets tout au lendemain ou tu te poses et puis tu.
2: Ah oui, même au surlendemain, oui.
0: Ah oui, même au surlendemain. D'accord, ok. Bon, toi aussi, c'est marrant comme mode, si t'étais un animal, tu serais un chat. Voilà.
2: Oui, tout à fait. Je connaissais pas les chats. Avant, j'étais plus team chien. Et puis, j'ai perdu ma chienne, ça m'a fait tellement mal au cœur que j'ai dit plus jamais je prends d'animaux. Et puis, j'ai eu l'occasion de prendre deux petites jumelles, petites sœurettes, là. Et ça a changé ma vie. Et comme disait Maud, effectivement, il y a quelqu'un dedans et c'est assez mystique. Quand vous allez pas bien, ils le sentent. Quand vous allez bien, ils le sentent. C'est des petits.
0: Tes petits chats, Caldera chez Yenich, on en a parlé avec leurs origines, Zigan. Dis donc, t'aimerais aller en Asie, toi. Ça, c'est le voyage de tes rêves.
2: Ah oui. Oui, tout à fait. Oui. Oh ben la culture, la cuisine, l'histoire.
0: Ben oui. En même temps, t'as déjà bien voyagé. Je vois que t'as été à Prague, à Barcelone, en Sardaigne, à Londres. Quand même, tu voyages, tu fais pas que procrastiner dans ton canapé, on est d'accord.
2: Non, tout à fait. Moi, c'était plus quand j'étais jeune. Ouais. On est plus motivé. Puis la vie coûtait moins cher aussi. Ouais, à l'époque.
0: Oui. Des fois, il t'arrive de bouger tes narines sans bouger le reste de ton visage. Ça va, toi, sinon, Benjamin, en ce moment?
2: Oui, tout à fait. Des fois, c'est le visage qui fait bouger les narines et des fois, c'est les narines qui font bouger le visage.
0: Bien sûr, c'est son talent inutile. Alors voilà quelque chose qui va faire plaisir à Valérie juste avant de jouer. On demande souvent à qui vous aimeriez déjeuner, que ce soit quelqu'un de contemporain, vivant ou disparu. Et alors toi? Eh oui, le monsieur avec les cheveux orange. Et il aimerait déjeuner avec Donald Trump. Mais pourquoi? Vous allez comprendre, il va nous le dire. Benjamin.
2: Oui, ça serait assez cocasse de savoir ce qu'il a vraiment dans sa tête et passer un moment avec lui sans les caméras et puis voir l'envers du décor, quoi.
0: D'accord, c'est un choix. Écoute, si t'as l'occasion, tu nous diras ce qu'il y a dans sa tête, parce que on a plusieurs à se poser la question. Je vais te faire un compliment avant de jouer. Je pense que tu as perdu un petit peu de poids.
2: Ah oui. Oui, tout
0: je
2: à
0: sais
2: fait.
0: Que ça te fait plaisir, c'est le compliment que t'adores. Voilà.
2: Ah oui, tout à fait. Oui, qu'on me dise. Mais dis donc, t'aurais pas fondu ou t'as pas maigré un petit peu? Alors, ça te fait plaisir.
1: Ça fait plaisir, bien sûr.
0: Allez, voici une question pour toi depuis 1900.
2: Excuse-moi, je te coupe avant. Excusez-moi, Valérie, vous n'auriez pas perdu un petit peu de poids?
1: Oh, merci, mon chéri, comme tu es mignon. Bon, je l'adore.
2: Ou alors, c'est le rose qui vous affine, peut-être.
1: Ah, mais oui, bien sûr, évidemment que c'est le rose qui m'affine.
0: Alors, est-ce que je dois te rappeler, Benjamin, que tu joues avec la team Bastien aujourd'hui? Les compliments pour la maîtresse, là? Non, je suis pas d'accord. N'oublie pas que nous sommes en concurrence frontale.
1: Bien sûr.
0: Un petit compliment qui va bien, là, l'armée du kiff, là, le Malabar, là, qui est en face de moi. Et c'est vrai qu'elle est toute rose. Commencez pas à vous déshabiller.
1: Je me déshabille pas, je remonte ma femme.
2: Aussi.
0: Allez, chou, Benjamin.
1: Alors.
0: Bon, Je vais pouvoir la poser à un moment donné, cette question. Depuis 1981, en France, quel célèbre slogan accompagne les produits laitiers ? Les produits laitiers sont nos chéris pour la vie, sont nos amis pour la vie, sont nos envies pour la vie, sont tous avec Valérie, top chrono.
2: Sont nos amis pour la vie.
0: On a l'impression qu'on est à la messe, ou je sais pas où on est là, mais on va se la faire tous ensemble. Attention, tu es prêt, Benjamin ?
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0: Bravo.
1: Eh ben, ça fait trois points.
2: Comme Eric et Valérie.
1: Merci, mon chéri. Alors, Benjamin, ça te fait 3 points de plus. Tu as 6. Maud, tu as 3. Et là, tout de suite, poum. Allez, le seul,
0: bien
1: le
0: la grosse
1: grand,
0: caisse, hein.
1: Bah, l'unique groupe de rock, les Rolling Stones, Start Me Up. Vous écoutez ici, on vous aime, à tout de suite.
0: Ne prenez pas mal quand je dis que vous faites bien la grosse caisse. Hein.

0: Rolling Stones, Start Me Up à 12h44 sur votre radio ici.
1: Jungle.
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3: Ouais, c'est tous les jours, hein. Tous les jours qu'il faut être au taquet.
1: Mais ah oui. Là là là, Maud à 3, Benjamin à 6, mon Dieu, mais qui va l'emporter? Qui va partir? Vous restez Rix et Obélix? Qui va boire du café à n'en plus finir?
3: Ah, Benjamin.
1: Alors, notre petite Maud, dis donc, il paraît que t'as une maman un peu sympa, un peu genre, je fais des blagues, l'air de rien.
4: Bien
1: il paraît
4: sûr.
1: Que quand t'avais 20 ans, ta maman t'a demandé d'aller acheter des tringles à rideaux dans un magasin.
4: Oui, c'est ça.
1: Et au moment de payer, qu'est-ce qui s'est passé?
4: Eh ben en fait, elle sait que j'ai un gentil caractère, en fait, et puis la caissière... Et du coup, elle m'a fait des... J'ai dû vider tout mon sac, je savais que j'avais rien pris. Et puis c'est tout, la caissière, elle s'est vraiment mise en colère et tout ça. Je me suis mise en colère aussi. Je retourne chez ma mère, et t'es arrivée là, bah oui, elle m'avait collé les antivols dans mon dos, en fait. J'étais partie au magasin comme ça. J'étais pas contente. Bon, elle était bien contente.
1: Mais...
4: En même temps, c'est un petit jeu sympa, parce que je suis un peu... J'aime bien les bêtises, quoi. D'ailleurs, je fais un petit coucou à Claudine et à Patrick de Chouny, en fait. Ils font comprendre comme ça.
1: Voilà, donc parce
4: elle
1: que ça...
4: Elle va être contente.
1: Mais oui, parce que parce qu'elle a sonné. Sa mère lui avait collé les antivols, donc elle sonnait, la caissière ne comprenait rien.
4: Et puis la caissière n'était pas contente, puis moi j'ai un petit caractère un petit peu trop gentil, enfin pas du tout même, du coup bah, c'était deux colères en caisse,
1: bah,
4: ça
1: oui.
4: l'a pas fait quoi, du coup, bah oui.
1: Non mais elle est
4: mais
1: sympa.
4: Bon, on avait bien rigolé,
1: ouais.
4: Sympathique, mais bon. On aime nos mamans.
1: Bah moi, oui.
0: C'est la fête des mères d'ailleurs dans quelques jours.
1: C'est la fête
4: bientôt, bientôt.
0: Bah, c'est dimanche.
4: D'ailleurs, j'espère que mes enfants, ils entendent. C'est bientôt la fête des mères.
0: Ils comptent.
1: C'est dimanche la fête des mères.
0: C'est pas dimanche, c'est dimanche d'après, ouais. C'est ça.
1: Alors.
4: D'après.
1: Oui. Le dernier dimanche du mois de mai, c'est la fête des mamans.
0: Exactement.
1: Pensez à vos mères qui ont souffert pour vous mettre au monde, bande de petits ingrats.
0: C'est l'occasion de rappeler que c'était la Saint-Éric hier.
5: Bon, après, je dis ça.
0: Voilà.
1: Est-ce qu'il va me laisser en placer une ou pas? Je ne sais plus là. Alors écoute bien, là t'as 3, il a 6, c'est la question à 5 points. Donc il faut que tu la marques, il faut que tu l'emportes, tu vas l'emporter. Allez. Mais si t'es au taquet, vas-y ma chérie, écoute bien. Quel chanteur français était surnommé l'homme à tête de chou? Quel chanteur français était surnommé l'homme à la tête de chou? Top chrono, 10 secondes.
4: Peut-être Serge Gainsbourg, peut-être.
6: Dieu est un fumeur de
1: gitane. Eh oui, c'est Serge Gainsbourg. Bien sûr, parce que... En fait, il a sorti un album en 1976, inspiré d'une sculpture qui représente un homme à la tête de chou. J'ai ce vinyle à la maison, c'est très très beau. Et donc, c'est lui, l'homme à la tête de chou. Tu as 5 points de plus, tu passes à 8.
0: Benjamin, il y a un domaine dans lequel tu es nul. J'adore. C'est quoi?
5: Rappelle-le-moi parce que ça me parle pas. Je sais que là-dedans, dans la mémoire, que je suis nul.
0: Eh bien, c'est l'orientation. Voilà, t'aurais pas
5: oh là
0: pu
5: là,
0: ça.
5: Oui, mon Dieu.
0: Voilà.
5: Oui, je m'étais perdu dans mes réflexions.
0: Ah oui, non, oui, toi, oui, l'épreuve de Koh-Lanta d'orientation, c'est pas possible.
5: Ah oui, ah non. Ah ben non, je trouverais même pas l'aéroport pour aller dans l'avion. Donc,
0: D'accord.
5: Non.
0: Te voilà parti en forêt, la cueillette, hein, bien sûr, des champignons.
5: Et là,
0: t'as tourné combien de temps dans cette forêt?
5: Les heures passent, le soleil se couche et mon pauvre Benjamin était perdu dans les bois comme un couillon.
0: Ah non, mais le soleil se couche, c'est-à-dire que tu as quand même tourné, a priori, 5 heures dans la forêt pour retrouver ta voiture.
1: Ah là là.
5: Oui, aisément, tout à fait.
0: Et finalement, tu as trouvé une route?
5: Oui, voilà, j'ai trouvé une route, je suis remonté sur 1 ou 2 kilomètres, j'ai trouvé des maisons et puis j'ai pu retrouver mon chemin après grâce aux gens qui habitaient pas loin des bois.
0: Oh, non.
5: Bon. Et puis la flippe, quoi, quand la nuit commence à tomber, là.
0: Eh bien sûr,
5: on est loin de chez soi.
0: Et puis
5: à l'époque, on n'avait pas de téléphone portable, alors les signaux de fumée, ça passe pas dans les forêts. Enfin, faut éviter de faire du feu en forêt, mais... Non, c'était...
0: Bon, puis Benjamin,
5: j'ai eu la peur de ma vie.
0: Quand t'avais 18 ans, tes parents, ils t'ont dit de pas la prendre, cette deux chevaux. Ben oui.
5: Non, c'était la Mégane, la deux chevaux, c'était ma voiture à moi.
0: Ben oui, mais on t'avait dit de pas toucher la voiture. Qu'est-ce que t'as fait?
5: Et oui, ben non. Ben, je l'ai prise.
0: Ah oui, mais tu l'as prise, mais tu l'as mis dans un mur, surtout.
5: De chez planté. Ah oui, elle était explosée. Du pare-choc avant au pare-choc arrière, il n'y avait pas un centimètre carré de tôle qui était...
0: Une belle Mégane. En fait, ses parents étaient partis en vacances. Et lui, il s'est dit, je vais choper la belle Mégane. Et il voulait faire un petit tour, quoi. Mais ça a été... Ouais, t'as dû drôlement te faire gronder, hein, Benjamin.
5: Quand les parents ont vu l'état de la voiture, ils étaient plus rassurés que quand j'allais bien. Quoi.
0: T'as des parents qui sont...
5: Ouais.
0: Allez, voici ta question à 5 points. Question cash, pas de proposition de réponse. Un extrait pour t'aider. Himalaya, et c'est Johnny Hallyday. Quel personnage folklorique vit, selon la légende, dans les montagnes de l'Himalaya? Top chrono, 10 secondes.
5: Serait-ce le Yeti?
0: Attends, c'est moi qui pose les questions, là. Tu me demandes si serait-ce le Yeti?
5: Oui, tout à fait.
0: Écoutez, je vais vous répondre, Benjamin. Oui, c'est le Yeti, l'abominable homme des neiges, qui est le poilu gigantesque, objet des récits dans Tintin, notamment, dans l'île Noire. Oui, c'est bien le Yeti. Bravo.
1: Alors, 11 pour Benjamin, 8 pour Maude. C'est le bingo qui vous départagera, mais tout de suite, tout s'en va. Gaëtan Roussel, vous écoutez ici, à tout de suite.
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0: s'en va, Gaëtan Roussel.
1: Ah oh là là, tout s'en va, mais pas la pub, hein, attention.
0: Ah non, elle arrive, elle.
1: Elle arrive,
0: c'est la Nadine Mousselet dans la pub ou
1: Je sais pas, peut-être qu'il y aura Riley, là.
0: Ah oui, oui, le nouveau roman.
1: Voilà.
0: Lucinda Riley.
1: Lucinda, réclame.
0: Elle est là ?
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2: Ici à midi, on est au taquet.
0: Ah oui.
1: Alors, nous sommes au taquet avec Maud qui a 8
3: oui.
1: et Benjamin qui a 11. Alors, oui. Qu'est-ce et que c'est que
0: c'est
1: ce
0: une réaction sur 11 points. Ouais.
1: Tu sais que si t'arrive quelque chose, Maud ne réagira pas.
0: Pourquoi hein
1: bon, parce que tu es odieux.
0: Je m'en fous, je vais kidnapper son doudou.
1: Alors, dis donc, il paraît qu'on a eu, des études d'infirmière un peu rigolotes. C'est-à-dire qu'un jour,
3: oui.
1: Vous avez voulu bizuter un pauvre brancardier à l'hôpital. Et avec tes collègues, et comment vous avez fait? Qu'est-ce que vous avez fait?
3: Bah, comment on a fait? Et ben, en fait, j'étais de nuit avec des collègues. Alors, franchement, il n'y avait pas de patients, en fait. Il n'y avait pas beaucoup de patients. On pouvait se le permettre. Et en fait, on a dit au brancardier qu'il fallait venir chercher. Il y avait un décès dans notre service. Et en fait, je m'étais habillée avec la chemise, tout ça. Sauf que, j'ai eu tellement peur arrivé devant l'ascenseur. Parce qu'il m'emmenait, en fait. Arrivé devant l'ascenseur, je me suis réveillée, quoi. Et là, il a eu peur, quoi. Il s'est dit, mais, qu'est-ce que vous me faites, quoi? Petite dédicace à Coco et Delphine, elles se reconnaîtront.
1: Ah, voilà, c'est-à-dire que oui, t'as fait la morte, mais heureusement qu'il n'a pas fait une crise cardiaque, le gars, hein, parce que sinon.
3: Bah oui, puis heureusement qu'il m'a pas emmené jusqu'au frigo, parce que j'aurais pu un peu mal quand même.
1: T'as eu un peu froid, mon chat. Alors, je vais t'encourager avec une chanson
3: oui
1: qu'on adore. Je l'ai chantée, moi, avec Amel Bent.
0: Ah oui.
1: Mais oui
3: je le sens.
1: Allez.

0: Télé sur M6.
1: Chantons.
2: On revient
0: chantons déco. Tous contre le cancer. Alors, je l'embrasse d'ailleurs, je l'adore. Ma chérie, c'est simple. Tu gagnes si tu gagnes. Voilà. Donc tu vas me.
2: La grande phrase chaque jour. Tu gagnes. Bah, si tu gagnes.
0: À mon top chrono, tu auras 10 secondes pour me donner un maximum de villes qui commencent par P. P comme pointure, P comme papa, P comme... Okay. Voilà, tu vois. Donc un max de villes qui commencent par la lettre P comme papa. Attention, top chrono.
3: Alors, Paris, Poitiers, Pau, Perpignan, Pornic, Parthenay, à côté de chez nous, Péronne, Péronas, Pontoise...
0: Tu m'en as donné neuf, Il y avait Porcheville, plutôt Plaisir, Pontoise, Poissy, Périgueux, Provins, mais tu m'en as donné neuf, c'est magnifique, bravo.
2: Bon, Benjamin, t'as 11 points, t'es en tête, elle a 8 points, sauf qu'on a, là, on est à l'épreuve du bingo. Et pour gagner les 10 points que représente ce bingo, il faut marquer le plus de points. T'as compris qu'elle a fait 9. Elle a été très, très performante. Hein.
4: Elle a cartonné, là.
2: Ah, elle a cartonné. Mais on a déjà vu des reversal situations. Des retournements.
4: Des remontadas.
2: Exéremontadas. Exactement. J'ai envie d'y croire. Alors, avant de jouer, on va aller faire un petit tour sur la croisette. Voilà. Puisqu'en ce moment, nous sommes en plein festival de Cannes et parfois, on y entend ceci. You.

0: moi.
1: Je crois que c'était hier à la télé, hier ou avant-hier. La Cité de la peur, c'est ton film préféré.
2: Ah oui, oh là là, de loin, oui, oui.
0: Ah ouais, prenez un chewing-gum, Emile.
1: On peut tromper mille fois, mille personnes, bien sûr. Madame, je vous pisse à l'arrêt. Non,
0: De Ré.
1: Odile De Ré. Et voilà.
2: Je suis trop content.
1: Ouais, je sais. Mais alors là, c'est Valérie qui va être trop contente. Car tu adores un chanteur que Valérie, mais kiffe à la folie.
3: Quand on fait la Java le samedi à
1: Broadway. Ah oui, bien sûr. L'excellent Michel Sardou.
2: L'unique, le grand.
1: L'unique.
0: Allez, c'est parti.
1: Voilà, Valérie, la tête de Valérie. Son malabar s'est effondré.
0: Mon malabar va très bien.
1: Nous allons donc jouer, je te rappelle qu'il y a 9 points. 9 points en jeu, il faut me faire 10 là. Bingo du jour, nous sommes dans les villes, partout en France. Et tu vas devoir citer un maximum de villes, commençant par la lettre T. T comme Tata, comme Thierry, comme taisez-vous. Top chrono, 10 secondes.
2: Ah bah ça va aller vite, Tours et puis
1: allez
2: et Toulouse
1: Tarbes, Toulon, Touques, Tourcoing, Tournon, bah oui, Thoiry, Tignes, Torcy, il y en avait plein, Théoul.
0: Bon, alors, Maud, tu l'as compris, c'est toi qui seras avec nous pour la finale, bravo.
4: Oui.
0: Donc tu tenteras de gagner le séjour pour 4 personnes au parc Astérix, tu feras la descente du Nil, tu prendras de la hauteur avec l'envol d'Ibis, tu découvriras 7 automatiques. C'est un séjour de 2 jours pour 4 personnes, une nuit à l'hôtel du parc, en chambre familiale, les petits déjeuners, les dîners et aussi 100 euros de carte carburant. Donc c'est magnifique ma chérie, si tu ne gagnes pas ça, tu gagneras la machine à café Malongo, les 32 dosettes et les 6 verres en...
1: Les 6 verres en verre, bien sûr.
0: Bravo Benjamin, t'as bien joué.
4: Je peux passer un petit bonjour?
0: Ben
4: est-ce que je peux passer un petit bonjour?
0: Évidemment.
4: Oui, est-ce que je peux passer un petit bonjour à Joël et à Nadine, à Élodie, à Méline qui sont en train de m'écouter?
0: Eh ben, bonjour.
4: Elles se reconnaîtront.
0: Eh ben, bonjour. Coucou. À tous.
1: Ben voilà. Oui. Bravo Benjamin, Astérix n'est pas content quand même.
4: Bravo Benjamin.
5: T'as dit, monsieur Astérix.
1: Ben oui, il n'est pas content, il est perdu.
0: Bon, bravo Benjamin, tu n'as pas démérité. Bravo à toi. Et puis surtout, bravo à Maud. Benjamin, c'est pas grave, tu sais, tu...
1: Bah si.
0: Bah si, mais non, mais qu'est-ce que tu veux que je lui dise?
1: Ça vous fait 2 candidats déjà depuis hier.
0: Ah oui, c'est vrai. Bah oui, qu'est-ce que vous voulez?
1: Voilà.
0: Bien, mes chéris, je vous remercie de nous avoir écoutés. Je vous dis que je vous aime. Je vous dis tous à demain. Je remercie Céline à la réalisation, Sarah à la technique, Marian au standard, le professeur Coupez au savoir et le Yeti à mes côtés, à la vanne.
1: Ouais. La grosse caisse. Merci de Malabar, la grosse caisse.
6: Bonjour,
1: Wendy
6: Chouchou.
1: Bienvenue.
6: Bonjour les amis.
1: Comment ça va,
6: Wendy? Ça va bien, je vous parle médecine, je vous parle des délais de rendez-vous, des attentes fort longues dans un certain nombre de départements. Comment les soignants se réorganisent pour réduire tout cela? En grande enquête Doctolib qu'on vous dévoile en exclusivité sur ICI.
1: C'est mon application préférée, Doctolib.
0: Ah, voilà. Ben voilà,
6: elle est bien utile. Et l'intelligence artificielle aussi, figurez-vous, on va en parler.
0: Merci ma chouchou.
6: Merci, à demain.
0: À demain.
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1: Au taquet revient demain midi, mais pour ceux qui en veulent un peu plus, rendez-vous demain à 4h du mat, parce qu'on nous écoute la nuit aussi, Valérie.
0: Bah en tout cas, pour l'instant, vous nous écoutez. Il est 13h, je vous aime.
1: Eh bah, rendez-vous demain, et moi aussi, je vous aime. Voici Wendy Bouchard, bon ma France. Bonne journée.
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6: Bonjour à tous, merci d'être à l'écoute de Ma France. Avec cette étude Doctolib, donc, que nous vous révélons en exclusivité sur ICI et qui illustre vos difficultés pour obtenir un rendez-vous médical. Dans un département sur 2, les temps d'attente s'allongent et 63% d'entre vous ont renoncé à un rendez-vous faute de délai raisonnable. Vous entendrez les habitants du Mans, de Limoges ou de Laval avec notre invité, directeur général de Doctolib. Patrick Bruel dans la tourmente, visé par 9 plaintes au moins et mise en cause par une trentaine de femmes. L'artiste nie et souligne n'avoir jamais forcé une femme de sa vie. L'avocate de Flavie Flamand, qui accuse aussi le chanteur, annonce de nouvelles plaintes. Qu'en pensent les fans de l'artiste Patrick Bruel? Iront-ils le voir dans les villes où il doit bientôt se produire? On les écoute encore sur ICI. Le projet de loi d'urgence agricole arrive à l'Assemblée nationale. C'est un texte qui doit soulager le quotidien et la vie des paysans. On vous parle notamment de la gestion de l'eau. Et puis au cœur de vos régions, la fierté des habitants de Reims, d'où s'élancera le Tour de France en 2028. Une plage Brigitte Bardot inauguré à Cannes, et puis un renard voleur de boules de pétanque, histoire insolite en Dordogne qu'on se plaît évidemment à vous partager. On commence ce journal avec cette étude Doctolib, donc en exclusivité pour votre radio. On parle santé au plus près de vos préoccupations. Vous qui allez pouvoir consulter les délais de rendez-vous médicaux dans vos départements. Parmi les constats frappants de cette enquête, on note que le temps d'attente pour un rendez-vous chez un médecin généraliste s'allonge en France dans un département sur deux. Pour consulter un spécialiste, c'est pire. Dans la Sarthe, par exemple, la moitié des habitants attendent 35 jours, l'autre moitié plus d'un mois pour un rendez-vous chez le dentiste. Léopold Picot, vous avez interrogé ces habitants du Mans en manque de rendez-vous.
5: La première réaction de Louise, 67 ans, quand on lui parle d'accès aux soins, c'est...
8: C'est très difficile, surtout pour avoir les rendez-vous. Par exemple, les dentistes, 2 mois, 3 mois, 4 mois, 5 mois.
5: Mancelle, depuis 24 ans, elle vient juste de trouver un dentiste.
8: J'ai une sœur qui était déjà patiente de cette dentiste et c'est elle qui m'a recommandé parce que sinon, c'est difficile.
5: Tellement difficile que Josiane, 75 ans, a carrément abandonné.
9: Un dentiste, j'en ai pas parce que... Il n'y en a plus, donc voilà, c'est tout. On fait comme on peut. Jusqu'à maintenant, ça va, mais un jour, je vais avoir besoin, donc j'irai à l'hôpital, puis c'est tout.
5: Les rares qui n'ont aucun problème, ce sont des sortes d'héritiers de l'accès aux soins, comme Luca.
10: C'était ultra facile, parce que j'ai récupéré tout ça de mes parents, donc j'ai pas de soucis là-dessus.
5: Est-ce que ça vous est déjà arrivé de recommander des gens ?
10: J'ai essayé, mais ça marche pas. Ils ont plus besoin de patients, en fait, ils prennent plus personne.
5: Rien de très étonnant quand on sait qu'en Sarthe, un peu plus d'un médecin sur 20 accepte de nouveaux patients. Alors si on ne tombe pas dessus, il ne reste plus qu'à monter à Paris. C'est 4 à 5 fois par an pour Odile et son mari Didier, septuagénaire.
11: On fait des groupes, on fait des fois des visites médicales dans la journée.
12: Certains font les musées, nous on fait les médecins.
5: Sauf qu'un billet de train pour Paris, ça coûte cher et tout le monde n'a pas les moyens de se le permettre.
6: Merci Léopold. On va entendre les auditeurs à 13h15 sur ces délais d'attente, sur leur organisation, le renoncement aux soins aussi, sur les vertus également de la téléconsultation ou de l'intelligence artificielle plus inattendue avec notre invité, directeur général de Doctolib, Jean-Urbain Hubeau. Et dès maintenant, en revanche, sur ici.fr, vous pouvez, grâce à notre moteur de recherche, retrouver les délais d'attente par spécialité chez vous, département par département. Patrick Bruel est dans la tourmente. L'artiste actuellement à l'affiche du Théâtre de Paris doit commencer mi-juin une tournée qui va le mener dans de nombreuses villes de France, mais aussi en Suisse, en Belgique et au Canada. Une pétition soutenue par des associations féministes circule avec 20 000 signatures pour demander l'annulation de ces différents concerts et pièces de théâtre. La porte-parole du gouvernement a réagi hier, encourageant les femmes à parler, mais elle précise que l'artiste reste libre de se produire. Le malaise grandit chez les fans et chez les admirateurs de Bruel, visés au moins par 9 plaintes pour viol et agression sexuelle. À Nouc-Caron, à Vaison-la-Romaine par exemple, les habitants sont partagés face à la tenue d'un concert de Bruel.
13: Plusieurs Vaisonnais sont plutôt favorables à la tenue de ce concert dans le théâtre antique.
14: Et j'espère pour lui qu'il va pouvoir continuer sa carrière et qu'il n'aura pas de problème. En tout cas, moi personnellement, c'est pas ça qui m'empêcherait d'aller le voir.
15: Il faut se contenter de se dire que tant qu'il n'est pas jugé, on n'a pas le droit de juger.
13: Mais d'autres, comme Aurélie, sont mal à l'aise à l'idée d'aller applaudir Patrick Bruel dans ce contexte.
16: J'avais prévu d'aller effectivement au concert de Patrick Bruel parce que j'aime beaucoup. Et bien en fait, par rapport à tout ce qui a été dit, même si on est, il n'y a encore rien de prouvé, mais du coup, j'ai décidé de ne pas y aller parce que ben, ça me déçoit énormément. Parce que par rapport au personnage qui représentait pour moi, j'adhère plus. Enfin, je suis déçue par le personnage en fait.
13: Et pour dire leur opposition à la venue de l'artiste, certains préparent des actions le soir du concert. C'est le cas de Dominique, un habitant de 63 ans.
17: Que les organisateurs maintiennent ce concert, que lui aille jusqu'au bout de cette démarche en niant les choses et en s'affichant de manière, je trouve, outrancière, ce n'est quelque chose qu'on ne peut absolument pas accepté. Ça m'insupporte.
13: De son côté, le maire Les Républicains de Vaison-la-Romaine, Jean-François Périllou, explique que le théâtre antique est loué et qu'il ne peut pas prendre la décision d'annuler ce concert car de grosses sommes d'argent sont en jeu et que Patrick Bruel n'a pas encore été jugé.
6: Et oui, la présomption d'innocence est évidemment au centre des débats. Doit-on punir, censurer, exclure une personne, un artiste en l'espèce par principe ? Après les nouvelles révélations de Flavie Flamand qui accuse le chanteur de l'avoir abusé alors qu'elle n'avait que 16 ans, les témoignages recueillis par la justice seront ainsi déterminants. La défense de l'artiste affirme qu'ils ont entretenu une relation sexuelle épisodique, ce que dément l'animatrice. Et l'avocate de Flavie Flamand, Corinne Hermann, annonce de nouvelles plaintes contre Patrick Bruel. Écoutez-la.
18: Nous allons déposer de nouvelles plaintes pour viol contre M. Patrick Bruel, qui est encore une fois présumé innocent jusqu'à ce que les juges d'instruction se soient prononcés. Elles sont rentrées en contact avec nous en tant qu'avocats pour qu'on construise leurs plaintes et elles sont évidemment considérées, elles aussi, du système de défense. Elles le connaissent. Donc, on déposera des plaintes dans les jours qui viennent. Et elles viennent, elles, au soutien de Flavie, qui est venue à leur soutien.
6: Mise en cause au total par près de 30 femmes, Patrick Bruel nie les faits. Il s'est exprimé hier dans une lettre ouverte sur les réseaux sociaux, ajoutant qu'il n'a jamais forcé une femme. Il est 13h06. Le projet de loi d'urgence agricole arrive aujourd'hui à l'Assemblée nationale. Avec une vingtaine d'articles, avec plus de 2000 amendements, il est présenté par le gouvernement comme une réponse à la crise du secteur. Parmi les sujets controversés qui cristallisent les tensions, les questions liées à l'élevage, mais aussi aux normes environnementales et à la gestion de l'eau. Le projet de loi agricole encourage la construction de retenues d'eau à usage agricole. Toutes les régions sont concernées en effet par la pénurie d'eau, même la Normandie réputée plus humide. Édouard Marguier, vous l'avez constaté chez un producteur de pommes à cidre. Nous sommes avec vous dans le Calvados.
19: Sur cette exploitation, il y a d'un côté les pommiers et de l'autre une clairière qui forme une cuvette. C'est là que Samuel Courvalet va construire sa retenue d'eau.
20: Toutes les eaux de la colline arrivent ici et l'idée c'est de les récupérer pour pouvoir irriguer les cultures de pommiers dans l'été, aux périodes les plus sèches.
19: Nous sommes à Pierrefitte en Cinglais, au sud de Caen. À 54 ans, ce producteur normand n'aurait jamais pensé en arriver là, mais le réchauffement climatique a changé la donne.
20: L'été, quand j'étais jeune, on avait 2 jours à 30 degrés, un petit orage. Maintenant, on a 10 jours à 35, facilement. Hein.
19: La construction de cette retenue de 40 000 mètres cubes d'eau va coûter plusieurs centaines de milliers d'euros. Son projet ne fait l'objet d'aucun recours dans cette commune de 250 habitants, contrairement aux méga-bassines remplies par pompage dans les nappes phréatiques, comme celle de Sainte-Soline, dans les Deux-Sèvres.
20: On ne prend pas dans un ruisseau, on ne dévie pas une rivière, on ne prend pas dans les nappes, donc ça me paraît logique. Je pense qu'à l'avenir, c'est des choses à étudier, et puis ça évite que les villages soient inondés. Hein. Donc c'est peut-être des choses à reprendre en considération.
19: Sa retenue d'eau alimentera un réseau de tuyaux pour arroser au goutte à goutte ces milliers de pommiers étalés sur 70 hectares.
6: Il est 13h08 et cette information Radio France que vous nous révélez, Marie Dupin, une perquisition est en cours à l'usine Perrier de Vittel dans les Vosges, à celle de Vergès dans le Gard, Marie. Cela concerne les suspicions de traitement illicite des eaux par l'industriel.
21: Oui, ce sont au moins 40 agents de la répression des fraudes qui ont débarqué ce matin dans l'usine de production de Perrier dans le Gard, mais aussi dans les Vosges, à Vittel, où sont produites les marques Vittel, Contrex et Par. Les perquisitions ont lieu dans l'usine Perrier, mais aussi dans le laboratoire de Vittel, où Nestlé effectue ses analyses de qualité de l'eau pour toutes ses eaux minérales. C'est aussi là que se trouve son centre de recherche et développement. Selon nos informations, ces perquisitions s'inscrivent dans le cadre d'une information judiciaire ouverte par le parquet de Paris après une plainte de l'ONG Foodwatch pour tromperie. Le groupe est soupçonné, depuis les révélations de la cellule investigation de Radio France et du Monde, d'avoir eu recours à des traitements interdits pour purifier des eaux contaminées à la ressource par des bactéries et des traces de substances chimiques, alors que l'eau minérale naturelle est censée être pure à la source. Contactés, ni la répression des fraudes, ni le parquet de Paris, ni Nestlé Waters n'ont pour l'instant souhaité confirmer officiellement ces opérations.
6: Marie Dupin et cette information Radio France. On parlait d'eau. Emmanuel Macron propose de nouveau en conseil de planification écologique de réfléchir à une consigne sur les bouteilles plastiques. Un système de récupération des bouteilles vides contre quelques centimes pour les recycler. Il demande à son gouvernement d'étudier les actions qui permettront d'atteindre un objectif de recyclage du plastique en 2030. Et puis on relaie la performance gigantesque de Victor Wembanyama cette nuit en play-off de la NBA. Son équipe des Spurs de San Antonio jouait le premier match de finale de Conférence Ouest, l'équivalent des demi-finales pour le championnat de basket américain. Et sur le terrain, détenant du titre, le Thunder d'Oklahoma City, avec son équipe, Wemby a arraché une victoire d'exception. 41 points, 24 rebonds pour le Français. Performance rarissime à ce niveau de la compétition. La finale de conférence se jouera au meilleur des 7 matchs.
22: Pour de nombreux observateurs.
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6: On commence le tour des régions à Paris où les chiffres des violences sexuelles dans les établissements scolaires sont accablants. Les personnes incriminées sont des agents du périscolaire employés par la ville de Paris. 78 ont été suspendus depuis le début de l'année, une trentaine pour suspicion d'agression sexuelle. Vous savez que ce sujet est une urgence brandie comme telle par le nouveau maire de Paris, Emmanuel Grégoire, qui hier a lancé sa convention citoyenne sur la protection de l'enfant à l'école. Des parents ont été tirés au sort parmi un millier de volontaires pour réfléchir réfléchir à la répartition du temps scolaire et périscolaire, à la semaine de 4 jours par exemple. Paul Tillier, vous avez assisté aux échanges et ce scandale du périscolaire, bien sûr, a pris toute sa place hier pour cette première grande réunion de la Convention.
2: Installés derrière leur pupitre sous les ors de la mairie de Paris, 80 parents attentifs et inquiets.
3: On parle de violences sexuelles sur les enfants, c'est ça qui nous réunit. Statistiquement, il y a forcément des parents ici qui sont directement concernés.
2: Une convention rattrapée par l'actualité, avant de démarrer, les smartphones vibrent. Nouvelle affaire, un animateur mis en examen pour violences sexuelles, déjà épinglé pour des faits similaires un an et demi auparavant.
4: Ce type de problème, aujourd'hui, n'est plus possible.
2: Emmanuel Grégoire, maire de Paris, encaisse.
4: L'organisation aura à rendre des comptes, elle le fera devant la justice, évidemment. Et deuxièmement, ça ne se reproduira plus.
2: 2h30 d'échange, fin de la première session. Il y en aura 6 en tout. Sophie, maman de 2 jumelles, tenait à être là.
23: Je faisais preuve d'une certaine

0: Cayenne est attendue le 22 juin. Nous voici à Reims désormais, où l'annonce a ravi hier les habitants devant la cathédrale. Le grand départ du Tour de France 2028 se fera dans la Cité des Sacres. Ce n'était pas arrivé depuis 72 ans et c'est une belle nouvelle pour le rayonnement de la ville, avec des retombées économiques à la clé. Lille a engrangé par exemple 15 millions d'euros l'an passé en étant ville départ. Les Rémois, rencontrés par ici Champagne, sont donc conquis.
1: Ça fait plaisir, ça va attirer du monde, ce sera formidable.
2: Bon, ça va faire de l'animation à Reims, donc je pense que c'est une chose qui peut être intéressante. C'est une belle épreuve sportive, donc c'est cool.
3: S'il part de Reims, j'irai le voir.
1: Il est déjà passé à Reims. Je l'avais vu à Écueil, c'était fantastique. C'est un prestige de voir le Tour de France sur Reims.
4: C'est un moment sportif incontournable dans l'année française du sport. Bah, heureux que ça soit ici.
0: Voilà pour 2028. En attendant, le Tour de France cette année s'élancera le 4 juillet de Barcelone. À Cannes, le maire David Lisnard a inauguré hier, sous un soleil majestueux, la nouvelle plage Brigitte Bardot. Il a rendu hommage à l'actrice révélée sur la croisette en 1955 et qui deviendra une légende du cinéma dans le monde entier. La plage Massé porte désormais son nom et sera accessible aux chiens du 1er novembre au 1er mai, en souvenir du combat pionnier et visionnaire de Bébé pour la cause animale. Et puis on termine ce journal des régions en Dordogne avec une histoire géniale. Un renard chapardeur qui depuis quelques semaines dérobe des boules de pétanque à Saint-Vincent de Conézac. Un couple a installé dans son jardin des caméras de surveillance pour connaître le profil du malfaiteur. Et leur surprise, Alexandre Alves, a été vraiment à la hauteur.
5: Damien, derrière son ordinateur, regarde les images de sa caméra de vidéosurveillance.
6: Ah bah il y va tranquillement, hein. Prend sa boule et il s'en va. Nous on a un renard qui préfère les boules aux poules.
7: C'est ça.
6: C'est quand même extraordinaire.
5: Le renard passe toutes les nuits, chaque matin avec leur café, il découvre de nouveaux vols.
7: On était sur le trognon. Ouais. Vraiment, on était béat. On a ri et c'est quelque chose qu'on pourrait raconter n'importe où. Où on va dire, non mais bien sûr, ton histoire elle est rigolote et elle est bien réelle.
5: Elle ouvre le meuble de jardin.
7: Voilà ce qui nous reste à nous.
5: Le renard a volé 19 boules.
7: Toutes les bonnes.
6: Ouais, sur nos jeux là-bas, il y
7: a que celui-là, la tienne. C'est ouais, celle-là, celle-là elle coûte 250 balles, celle-là. Il y en a pour, je vous dis, entre 800 et 900 balles. Nous, la pétanque, c'est dans le sang. Mon mari, les siennes, c'est peut-être pour la Saint-Valentin. Il y a les 18 ans de mon fils. C'est pour ça qu'on a des boules de professionnels, du reste.
5: Pour les retrouver, ils sont prêts à tout. Ils ont même acheté des traceurs qu'ils vont accrocher sous les boules qu'il leur reste.
7: C'est un jeu qui s'est mis en route, en fait, entre nous. Mais on va y aller voir si c'est autour du terrier. Et je vais être honnête avec vous, si c'est pas autour du terrier, je pense qu'on va creuser pour récupérer nos boules. Parce que j'ai le beau-père qui a la mini-pelle, il est déjà au courant. Dès qu'on l'appelle, on va récupérer nos boules.
5: Et si ça ne fonctionne pas, il pense déjà à appeler une entreprise spécialiste des traçages électroniques.
0: Histoire insolite pour le moins, signé Alexandre Alves pour Ici Périgord. Il est 13h15.
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0: Dans Ma France et sur votre radio Ici, vous le savez, les enjeux de santé et d'accès aux soins font partie des urgences et de nos sujets prioritaires. On vous en parle régulièrement, en dehors du constat, avec des solutions, avec des alternatives développées dans ces territoires face à ces difficultés, face aussi pour les patients à ces pertes de chance, face encore à des délais d'obtention de rendez-vous très longs. Certains patients changent de département, on l'a entendu tout à l'heure, pour se faire soigner et le parcours de soins devient un parcours du combattant. Il y a une enquête qui nous éclaire aujourd'hui sur cette carte d'accès aux soins et que l'on doit à Doctolib, donc vous êtes directeur général. Bonjour Jean-Urbain Hubaud.
9: Bonjour Annie.
0: Enquête que vous lancez conjointement avec la Fondation Jean Jaurès et que vous dévoilez sur nos antennes. Depuis ce matin, vous entendez les grandes données de cette étude qui traduit ces difficultés. 20 jours en moyenne pour un rendez-vous ophtalmo, dermato, cardiologue, mais des difficultés aussi quand les médecins généralistes partent à la retraite. Écoutez Jean-Urbain, ces habitants de Limoges pour Ici Limousin.
10: J'ai mon médecin généraliste qui est parti à la retraite. J'ai eu énormément de problèmes pour trouver un autre médecin, oui. Les dentistes, c'est pareil. J'ai été obligé de téléphoner à 75 dentistes pour réussir à en avoir un à Saint-Maurice-les-Brousses, qui est à 30 km de Limoges. Que ce soit un pneumologue, les cardiologues, c'est pareil, en fait. Même pour les lunettes, pour les yeux, les choses comme ça, c'est très très long.
11: Moi, je cherche une dermatologue et les délais d'attente sont vraiment compliqués. J'ai beau appeler les cabinets ou même me déplacer directement à l'hôpital. Souvent, il y a un mois d'attente rien que pour pouvoir appeler pour après prendre un rendez-vous, sûrement en 2027 ou 2028.
12: J'appelle, à chaque fois on me dit non, le médecin ne prend plus de patients supplémentaires. Et voilà, ça devient difficile, quoi. Des fois, on demande comment on arrive à se faire soigner. Dentiste, gynécologue, dermato. C'est peut-être le triptyque le plus compliqué à avoir et on en a besoin. Hein.
0: Voilà le quotidien des Français, Jean-Urbain Hubaud. Dans les grandes lignes, ça ne s'améliore pas du tout, l'accès aux soins.
9: Alors, il y a plusieurs enseignements dans l'enquête. La première, c'est qu'il n'y a pas non plus de dégradation qui soit significative.

0: significative, heureusement, il y a 2 ans à maintenant. Mais après, quand on regarde en détail, en fonction des territoires et des spécialités, de facto, on entend bien ce que disent les patients, il y a des difficultés spécifiques sur certaines spécialités, sur certains territoires.
1: Oui, dans un département sur deux, le délai moyen d'attente s'allonge pour obtenir un rendez-vous chez le généraliste. C'est ça la réalité, qui va très bien avec ce qu'on vient d'entendre, malheureusement.
0: Exactement. Alors, heureusement, aujourd'hui, le délai d'accès aux soins pour un médecin généraliste, c'est de 3 jours. Mm-hmm. Et on va dire à peu près 40% des rendez-vous sont pris en moins de 48 heures. Donc, on va dire que les médecins généralistes font bien face en urgence à ces besoins-là. Mais malgré ça, on voit qu'il y a des territoires où c'est beaucoup plus compliqué, du fait de la démographie, du fait de l'organisation des soins.
1: Oui, ce que vous appelez soins de premier recours, c'est l'accès aux généralistes, justement.
0: Aux généralistes, aux pédiatres, kiné, aux sages-femmes, dentistes, kinés.
1: Ça, c'est tenu dans des délais raisonnables. C'est ce que vous diriez à l'issue de cette enquête sur ces 3 dernières années.
0: Oui, 3 jours pour un généraliste, à peu près 8 jours pour un pédiatre, où c'est un peu plus difficile pour le coup.
1: En revanche, ça se complique toujours, et vous le disiez, Jean-Urbain Hubeau, pour les rendez-vous auprès des spécialistes. Là, en moyenne, on est à 15 jours, entre 15 jours et 1 mois.
0: Exactement. Et selon certains départements, moi je viens de Picardie, de l'Aisne par exemple, les dans l'Aisne à Saint-Quentin, les dermatologues, c'est plus de 90 jours en moyenne. Donc ça veut dire que vous avez des gens, comme vous l'avez entendu tout à l'heure, qui peuvent attendre 6 mois pour avoir rendez-vous chez un dermatologue. Mmh. Donc c'est sûr que dans les soins de spécialité, il y a des territoires où c'est beaucoup plus compliqué.
1: Qu'attendez-vous, alors on va la détailler de cette étude évidemment, mais qu'attendez-vous en publiant ces résultats qu'on peut, grâce à un moteur de recherche que nous avons développé avec ICI, justement, analyser département par département, Jean-Urbain Hubeau?
0: Alors déjà, c'est quelque chose qui nous est beaucoup demandé par les soignants eux-mêmes, pour pouvoir agir sur les territoires. Donc soit les organisations en fait de médecins, soit les pouvoirs publics, ou les syndicats de médecins au niveau national, ils sont très très preneurs de ces informations pour pouvoir mettre en place des politiques de santé publique, oui, pour répondre à ces défis. Et en fait, il y a quand même des motifs d'espoir. Quand on regarde dans l'ophtalmologie, par exemple, voilà, en 10 ans, le délai d'accès aux soins à un ophtalmologue a diminué de moitié, alors qu'il n'y a pas plus d'ophtalmologues qu'il y a 10 ans.
1: Ils sont mieux répartis. Et ça, c'est intéressant, parce que vous dites que ce n'est pas une question de démographie, justement, c'est une question d'organisation du système de soins. C'est vraiment une filière qui s'est réorganisée.
0: S'est réorganisée avec les orthoptistes, avec la téléophtalmologie, etc. Et donc, pas partout, mais dans beaucoup de départements, en fait, aujourd'hui, les délais d'accès aux soins pour un ophtalmologue, c'est beaucoup plus raisonnable que c'était il y a 10 ans. Il n'y a pas plus d'ophtalmologues.
1: Ça veut dire quoi, réorganiser? Qu'est-ce qu'ils ont fait?
0: Ils ont mis en place un partage de compétences avec les orthoptistes. Ils sont organisés dans les centres, donc ils travaillent ensemble parce qu'ils ont des investissements assez lourds, les ophtalmologues, en termes de matériel. Ils ont mis en place la téléophtalmologie, des protocoles de partage de compétences. Donc ils ont mis en place beaucoup de mesures qu'on voit aussi dans d'autres spécialités ou sur certains territoires qui ont permis de faire face à la difficulté qu'ils avaient il y a 10 ans, puis ils étaient à 40 jours il y a 10 ans.
1: Oui, pour les dermatologues, pour les gynécologues, ça s'améliore aussi. Il y a des motifs d'espoir pour l'ophtalmologie, mais aussi pour les deux professions. Oui,
0: exactement. Et puis sur les territoires, vous avez en fait les médecins et les paramédicaux qui s'organisent aussi en équipe de soins, ce qui permet en fait d'avoir un parcours de soins plus fluide. Vous allez chez le médecin généraliste, directement vous avez le spécialiste qui est à côté, ou le kiné, si vous avez besoin d'aller chez le kiné. Oui. Vous n'avez pas besoin de faire, comme vous le disiez plus tôt, voilà, un parcours du combattant. C'est pas généralisé partout, mais c'est de plus en plus un exercice coordonné, et on sait que le collectif, ça fonctionne mieux que l'individualité dans beaucoup de cas de figure.
1: Bien sûr, ça c'est pour ce qui va mieux que vous mettez en avant avec cette étude Doctolib, Fondation Jean Jaurès, et ici Jean-Urbain Hubeau, pour vous qui êtes directeur général de Doctolib, mais il y a aussi ce qui ne va pas du tout. Deux filières qui continuent de battre des records. On attend en moyenne 42 jours pour trouver un rendez-vous chez un cardiologue, ouais, 16 jours à Paris, 164 jours dans le Gers. Gers, ouais. 32 jours en moyenne pour un dermato, 7 jours en Savoie, 90 jours dans l'Aisne, vous citiez votre département. Conséquence concrète de ce problème, il y a des renoncements aux soins, Nicolas Joly, et là, le chiffre est aussi inquiétant.
2: 63% des Français interrogés ont renoncé à chercher un rendez-vous chez le médecin au cours des 12 derniers mois. Une réalité qui touche presque autant les zones rurales que les zones urbaines, les plus graves dans certains départements. La Drôme, l'Oise et la Sarthe en tête, alors que la Marne, la Somme et la Côte d'Or s'en sortent très bien, même mieux que Paris. Ce n'est donc pas une question de déserts médicaux, mais bien d'organisation. Car ceux qui renoncent le plus à consulter, ce sont les cadres et les jeunes actifs, bien plus que les ouvriers ou les retraités. Le premier problème pour eux, c'est de trouver un rendez-vous compatible avec leur quotidien, leurs horaires de travail, mais aussi pour beaucoup, l'impossibilité d'avoir un rendez-vous en ligne.
1: Ça, c'est très intéressant parce que ça nous permet aussi de cartographier le profil de ces patients, Jean-Urbain Hubeau.
0: Exactement, c'est pas toujours une question de coût en fait de l'accès aux soins, c'est aussi une question de capacité logistique de s'organiser en fait quand on réussit pas à trouver un rendez-vous. Donc c'est sûr que c'est des données qui sont hyper précieuses pour pouvoir avoir des politiques ensuite qui permettent de répondre à ces problématiques, parce qu'en fait quand on entend les patients, il y en a qui sont vraiment en souffrance, et deux tiers des patients qui ont renoncé à un soin, c'est un vrai sujet. Mais de nouveau, je pense qu'il y a quand même des motifs d'espoir, on peut en parler sur l'IA, sur l'organisation des soins.
1: On va y aller, nous qui accompagnons la publication de cette carte de France de l'accès aux soins des professions libérales. On précise que vous avez exclu les professions hospitalières.
0: Oui, exactement, on n'a pas les données. Ce que vous disiez, par exemple, sur la cardiologie, c'est intéressant. Il y en a beaucoup en fait, qui vont pour des sujets d'urgence plutôt à l'hôpital en fait, que dans un cabinet en libéral.
1: Alors, ces dernières années, on assiste en effet à plusieurs essors, plusieurs apparitions qui peuvent contrarier parfois justement cette fatalité d'un renoncement d'accès aux soins. La consultation d'abord, qui a un rythme intéressant se déploie, un rythme encore très marginal, Jean-Urbain Humeau, mais vous voyez que ça peut être aussi une aide dans les territoires les moins dotés.
0: Ouais, la téléconsultation, donc c'est un très bon exemple. Donc par exemple chez les psychiatres, c'est très utilisé dans les territoires moins dotés. Bah, vous pouvez en fait avoir une téléconsultation avec un psychiatre. C'est pas la réponse à tous les maux, parce que la téléconsultation, faut pas que ça fasse sortir les patients du parcours de soins. Donc nous, par exemple, sur Doctolib, 80% des téléconsultations sont faites avec le médecin traitant ou avec un médecin que les patients connaissent. Donc il faut éviter un accès un peu à une médecine de ce qu'on appelle de supermarché. Mais par contre, ça peut répondre dans le quotidien des médecins et des patients à des problématiques sur des territoires un peu moins,
1: c'est
0: moins bien dotés.
1: C'est un levier de réponse. Hein. Vous dites en moins d'un jour, réponse rapide en moins d'un jour en médecin généraliste, à 4 jours en dermatologie.
0: Exactement.
1: C'est plus accessible.
0: C'est beaucoup plus accessible. La télé-expertise aussi, je ne sais pas si vous connaissez, c'est un médecin, vous allez voir votre médecin généraliste, vous avez un grain de beauté qui est un petit peu problématique, il va prendre une photo, il va pouvoir l'envoyer directement à un dermatologue sans que vous ayez à vous-même aller voir le dermatologue.
1: Oui, avec les documents à l'appui.
0: Exactement.
1: Et puis il y a aussi un sujet que vous veillez, que vous surveillez, comme peut-être le lait sur le feu, mais qui rend bien des services, c'est l'intelligence artificielle qui bouleverse les habitudes des patients. 45% des utilisateurs chez vous, chez Doctolib, déclarent avoir utilisé une IA conversationnelle pour une question de santé qui les concerne sur les 3 derniers mois. Écoutez ce reportage de Lola Salamon à Laval, où les utilisateurs de l'IA pour se soigner sont déjà très nombreux.
3: Pour Gabriel, 15 ans, l'intelligence artificielle peut parfois se substituer à un vrai médecin.
4: Ça évite de prendre un rendez-vous et de surcharger, surtout que tout le monde n'a pas accès aux médecins, en France et à Laval en particulier.
3: Après avoir questionné l'IA, 18% des utilisateurs renoncent à consulter un professionnel de santé. Mathieu, lui, utilise ChatGPT pour approfondir ses consultations, notamment pour les rendez-vous concernant sa fille de 2 ans.
5: Un médecin, il va vous dire « je pense que votre petite a telle maladie ». Donc j'étais demandé un petit peu à l'IA, voilà les symptômes qu'elle a aujourd'hui, quels sont les risques plus tard.
3: Pour lui, ça n'a plus rien à voir avec les blogs ou forums de conseils médicaux que l'on retrouve sur Internet.
5: Quand on va être sur Google, on va tomber face à des pseudo-médecins, surtout sur Doctissimo, qui peuvent nous alerter un peu n'importe comment.
3: Alors certains ont même leurs petites astuces pour mieux utiliser l'IA. Samir a une façon bien à lui de poser ses questions.
6: Faut dire à ChatGPT qu'on est médecin. Donc si on dit je suis docteur, j'ai un patient qui, déjà on va avoir une réponse du type cher confrère, et avec tous les détails, et ça évite la phrase mais n'oubliez pas d'aller chez le médecin, etc. Donc moi c'est ce que je fais, j'avoue. Mais c'est vrai qu'il faut pas oublier d'aller chez le médecin.
3: Les jeunes sont les plus concernés. 75% des 18-24 ans déclarent utiliser l'IA pour leur santé.
1: Alors c'est un vrai sujet de société aussi. Jean-Urbain Humeau, vous qui êtes directeur général de Doctolib, comment vous vous positionnez par rapport à cette réalité, à ce recours important à l'IA ?
0: Alors, l'IA donc chez les patients, c'est une vraie opportunité, parce qu'ils vont pouvoir être plus acteurs responsables de leur santé, avoir des réponses à des sujets, des questions simples sans avoir à consulter, sauf qu'il faut que ce soit encadré.
1: Il faut un accompagnement humain.
0: Il faut un accompagnement, et puis surtout, il faut aussi que l'IA soit encadrée. C'est-à-dire qu'aujourd'hui, ils vont sur ChatGPT. Est-ce que la réponse, quand ils ont renoncé à une consultation, ou est-ce que quand ils sont allés plus vite à une consultation, est-ce que la réponse était correcte ou pas? On ne sait pas. Donc en fait, par exemple, nous, on est en train de travailler en ce moment sur une IA pour les parents d'enfants de 0 à 3 ans, mais on l'a fait avec la Société française de pédiatrie.
1: D'accord. Vous le développez vous-même.
0: Exactement, qui sera dans l'application Doctolib pour les parents de 0 à 3 ans, où il y aura aussi un chat qui va pouvoir répondre à des questions simples de puériculture pour aider aussi à orienter dans le parcours de soins, mais qu'on fait avec des soignants, avec de la donnée médicale qui est certifiée, etc.
1: Ouais.
0: Et ça, c'est aussi le sujet. C'est qu'aujourd'hui, quand vous allez sur ChatGPT, les données vont aux États-Unis. La réponse, on ne sait pas si elle était correctement encadrée par des médecins. Et donc, c'est un peu le danger de l'IA. Donc, c'est une très bonne solution, mais à encadrer dans les prochaines années.
1: Seul avantage, c'est qu'un quart des patients disent avoir finalement consulté plus rapidement après avoir consulté l'IA. Bon, ça va dans le sens quand même d'un meilleur soin.
0: Et l'IA,
1: 10 secondes pour terminer.
0: c'est aussi une super opportunité pour les soignants. Parce qu'en fait, nous, on met en fait de l'IA dans tous nos logiciels pour que les soignants aient plus du tout de travail administratif et qu'ils puissent se consacrer 100% aux soins. Donc, c'est quand même une très, très belle opportunité Merci. Pour résoudre ces sujets d'accès aux soins.
1: Et c'est une étude formidable que je vous conseille de regarder sur ici.fr et notre module de recherche associé qui vous permet de voir justement où vous en êtes dans votre département sur les niveaux, les délais d'attente pour consulter médecin généraliste ou médecin spécialiste. Merci à Doctolib et merci à vous, directeur général de Doctolib, Jean-Urbain Hubeau.
0: Merci Wendy.
1: Merci beaucoup.
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1: On se quitte avec vous, Drazo. C'est pas vrai, ce rendez-vous anti-arnaque avec ces faux mails de la Sécu qui circulent et qui risquent de piéger pas mal de monde.
8: Et oui, parce que ces mails, je ne les avais encore jamais vus. Je vous parle souvent des faux messages de la Sécu pour renouveler la carte vitale. C'est l'arnaque la plus classique. Là, c'est pas ça. Assurance maladie, c'est écrit en gros. Bonjour, nos services procèdent à la vérification des coordonnées de contact. Et vous êtes invité à cliquer sur un bouton appelé remplir mes informations. Première chose à savoir, la Sécu, la vraie, ne vous demandera jamais de cliquer sur un lien pour une mise à jour urgente. Et là, dans le mail, c'est urgent. Date butoir dans 2 jours, ça laisse pas beaucoup de temps. Deuxième alerte, le mail vous dit, de manière élégante, que si vous ne cliquez pas, vous risquez de ne plus être remboursé la prochaine fois que vous allez chez le médecin. Alors ce n'est pas écrit comme ça, on vous parle de garantir la continuité de vos prestations, mais derrière en fait le message c'est ça, et ça ne va pas non plus, la Sécu ne va pas interrompre vos remboursements pour une histoire de numéro oui. de téléphone ou d'adresse mail.
1: Bien sûr, haut de ce mail contient aussi un numéro de téléphone, de quoi s'agit-il?
8: Alors là c'est assez drôle, je dois dire, c'est un numéro au cas où j'ai besoin d'aide. Donc je fais ce qu'il ne faut surtout pas faire, allons-y, j'appelle.
9: Bonjour et bienvenue chez Mondial Relais, merci de votre appel. Nous allons vous répondre dans quelques instants.
8: Ah, c'est pas la Sécu. J'ai vérifié, c'est vraiment le numéro du service client de Mondial Relais. Les escrocs l'ont mis là, sans doute histoire de faire sérieux. Copier-coller les numéros dans Google, bonne méthode aussi pour démasquer un malfaiteur.
1: Merci Audrazo, merci d'être à l'écoute et restez avec vos programmes, l'info locale, la proximité, la bonne humeur. C'est à retrouver sur ici. Je vous dis à demain dans Ma France à partir de 13h.
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13: Ravi de vous retrouver pour une nouvelle après-midi ensemble. C'est Fabien avec vous et Paul à la technique également. Dans les deux Charentes, on est là avec vous. Et même si vous voulez, vous pouvez nous écouter sur ici.fr un peu partout en France. En tout cas, nous, ce qui est sûr, c'est qu'ici, on a du lourd. Alors oui, on va danser, on va chanter, on va se faire plaisir, je vous le dis, jusqu'à 16h, ensemble, on va savourer vos chansons préférées toute la journée. Ça arrive dans une petite minute, car tout de suite, allez, voici quand même vos offres d'emploi.
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13: Aujourd'hui, je vous propose une offre de conseiller-conseillère en insertion professionnelle en Charente-Maritime à La Rochelle. Vous aurez pour mission d'accompagner des cadres de demandeurs d'emploi dans leur démarche de retour à l'emploi durable. Vous devrez animer des ateliers thématiques sur les techniques de recherche d'emploi, mettre en œuvre les actions permettant de faciliter le placement des candidats, assurer bien sûr un suivi administratif et rédiger des bilans d'accompagnement. Le profil donc qui est recherché, c'est au moins 3 années d'expérience dans l'accompagnement de cadres, excellente connaissance du marché du travail actuel et des pratiques de recrutement, capacité à animer des ateliers collectifs et à mener des entretiens individuels. Petit bémol quand même, c'est un CDD de 6 mois mais de 35 heures semaine pour un salaire brut mensuel de 2000 euros. Pour postuler, envoyez vos candidatures à l'entreprise Actis La Rochelle. Bonne chance à vous.
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0: Vous écoutez ici La Rochelle, bon début d'après-midi, avec vos chansons préférées toute la journée. Eh oui, et si je vous partageais, tiens justement, une info charentaise. Écoutez bien, il y a une entreprise d'Aigrefeuille qui mise sur des bactéries pour réduire les engrais chimiques. Et ça, on vous en parle aussi en détail sur ici.fr. À suivre également votre chronique Ici, ça marche. Et aujourd'hui, on verra pourquoi ça marche pour un couturier installé à La Rochelle depuis 2019. On vous en parle dans 10 minutes. Car tout de suite, retour de la musique avec Gouvin Serre, Silence Radio. Belle journée.
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2: Ici, ça marche, à La Rochelle, en Charente-Maritime, depuis 2019, pour un couturier qui s'appelle Yves-Mathieu Couture. Bonjour.
3: Bonjour. Fabien.
2: Bonjour. Si on rentre chez vous, dans votre boutique, là, qu'est-ce que l'on voit?
3: Quand vous rentrez, depuis novembre 2025, c'est tout nouveau, il y a un showroom où je présente mes collections de vêtements et ce que je fais en création sur mesure.
2: Alors, pourquoi ce métier, alors? Qu'est-ce qui vous plaît dans ce métier?
3: Pour moi, c'était naturel. C'est mes mains qu'on parlait.
2: Une journée avec vous, ça ressemble à quoi?
3: Je fais de la retouche, donc principalement ça.
2: Dans cette chronique qui s'appelle Ici, ça marche, on s'intéresse aux entreprises qui fonctionnent, qui marchent dans les deux Charentes. Pour vous, depuis 2019, qu'est-ce qui marche?
3: Bien, la confection sur mesure prend petit à petit son envol. Enfin, je trouve qu'il y a un regain.
2: Vous avez combien de clients en une semaine ou en un mois? Ça se chiffre à combien, alors?
3: Par exemple, sur une année, on va dire, entre 700 et 800 clients. Par exemple, j'étais à un client, voire deux clients par mois en confection sur mesure. Maintenant, je suis à quatre.
2: Encore aujourd'hui, qu'est-ce que vous aimez dans votre métier?
3: C'est le savoir-faire. C'est le métier, c'est toute la beauté du geste. C'est un geste, c'est la matière. Moi, je vous dis, je suis très tactile, donc les tissus me disent beaucoup de choses, donc on passe beaucoup de temps ensemble.
2: Vous êtes un couturier, leur sensible.
3: Voilà. Ah oui, de toute façon, je pense que tous les créateurs sont sensibles.
2: Pourquoi?
3: C'est logique, je pense, parce que je trouve qu'on peut pas créer sans sensibilité, parce que ça se ressent. La vérité, en fait, parce qu'on magnétise, hein, quand on touche les tissus, quand on met beaucoup de soie. Voilà, moi, c'est ça, dans mon métier, c'est ça, c'est le temps, ma bulle, quand je fais mes points main.
2: Être couturier à La Rochelle, ça marche?
3: Oui.
2: Oui.
3: Il y a la place.
2: Il y a de la place. Exactement. Vous, en tout cas, depuis 2019, ça marche très bien pour vous.
3: Oui, il faut savoir, la création, c'est nuit et jour. Hein.
2: Là, on se rend compte, vous êtes en train de créer, là.
3: Oui, parce que je repense à des clients à des moments passionnants. Mais oui, effectivement, les gens me disent ça se voit, mais moi, je ne le ressens pas. Enfin, voilà, je le vis au jour le jour, quoi. Mais j'ai ça dans la peau, alors que je vous dise.
2: Vous pensez que vous êtes né couturier,
3: oui,
2: alors?
3: Oui, en plus, je suis accueilli dans cette boutique où je suis, là, cet atelier, qui était une ancienne mercerie, il y a très très longtemps, vers 1900. Puis je suis bien dans mes murs, et il passe des choses, quoi.
2: Il y a plein de couturiers en Charente et Charente-Maritime. Pourquoi vous, alors?
3: J'ose les mélanges, on va dire.
2: Yves-Mathieu Couture, donc, installé depuis 2019 à La Rochelle, ici en Charente-Maritime. On peut le dire, donc, ça marche.
3: Oui, ça fonctionne.
2: Eh ben, merci beaucoup.
3: Merci beaucoup à vous.
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0: Quelle énergie, hein. Santa recommence-moi ici La Rochelle. À suivre dans 5 minutes toute l'actu de ce mardi 19 mai. Et on recommence aussi avec vos chansons préférées dans un instant. Ne bougez pas, voici ce que j'ai prévu. Ça fait du bien, hein. Ça fait toujours plaisir. En voiture, à la maison et au travail, ne bougez pas, on se retrouve dans une petite minute avec votre radio locale. Ici La Rochelle, bel après-midi.
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1: Ici La Rochelle, il est 14h. Voici en ce mardi 19 mai toute l'actualité.
2: Une battue citoyenne encadrée par les gendarmes sera organisée ce samedi 23 mai à l'ouest de Nantes, à Saint-Étienne-de-Montluc, pour tenter de retrouver Manon Grelandeau, mère de famille de 31 ans, portée disparue depuis le 27 mars. Son conjoint est incarcéré en Algérie. Il est soupçonné de l'avoir tuée. L'affaire Bruel fait réagir le gouvernement qui veut encourager les femmes à parler, même des dizaines d'années après. De nouvelles plaintes pour viol visant le chanteur vont être déposées dans les prochains jours. Annonce faite ce matin par l'avocate de Flavie Flamand. L'animatrice télé accuse elle-même Patrick Bruel de viol alors qu'elle était mineure. Des perquisitions sont en cours sur plusieurs sites de Nestlé, dont Perrier à Vergès dans le Gard et le laboratoire d'analyse de Vittel dans les Vosges, toujours dans le cadre d'une enquête judiciaire pour tromperie concernant le scandale des eaux minérales traitées. Une info Radio France à retrouver sur notre site ici.fr. Faut-il instaurer un âge minimal pour passer le bac ? C'est ce que souhaite le ministre de l'Éducation nationale cette année. Le plus jeune candidat a seulement 9 ans, Édouard Geffray, estime qu'il n'est pas souhaitable, je cite, d'inscrire un enfant aussi jeune. Cette étude dévoilée en exclusivité par votre radio ici avec la Fondation Jean Jaurès, elle concerne les délais moyens pour obtenir un rendez-vous médical. 3 jours pour le généraliste, 42 pour le cardiologue. Il reste relativement stable ces délais ces deux dernières années, selon Doctolib. Découvrez les délais de rendez-vous dans votre département grâce au moteur de recherche à retrouver sur ici.fr.
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1: Soyons optimistes aujourd'hui, car la météo se présente globalement beaucoup mieux qu'hier, avec cet après-midi des éclaircies, même si par endroits, quelques nuages se collent encore au soleil. Mais ce que je vois surtout sur la carte de Météo France, c'est la présence du vent, qui lui aussi ne lâche pas l'affaire facilement, avec des rafales de 45 km/h. Pour les températures, là, on peut vraiment être optimiste, car elles remontent tranquillement, avec 18 degrés à La Rochefoucauld et à La Rochelle, 19 degrés chez vous à Jonzac, et jusqu'à 20 degrés à Cognac.
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Merci de nous rejoindre en voiture, à la maison et au travail, dans les deux Charentes. Bienvenue sur votre radio locale ici, La Rochelle. La musique rythme notre après-midi de ce mardi, avec dans un instant trois chansons françaises à la suite. On a Laurent Voulzy, Charles Doré et Françoise Hardy, VIP, ça.

0: Et ne bougez pas dans une petite minute.
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1: Tous les jours, toutes les heures, avec bien sûr des infos pratiques, utiles, sympas, avec bien évidemment cette inforoute. On vous rappelle que si vous devez circuler cette semaine de la Vendée à La Rochelle, eh bien cette route est bloquée, même au sens inverse. Hein, le trajet est plus long jusqu'au vendredi 22 mai, de jour comme de nuit, sur le pont du Bro, qui pour le moment est fermé à toute circulation routière. Une déviation est quand même possible par Maran et en direction de Nantes par la route départementale 137. D'autres infos pratiques dans les Deux-Charentes, ça arrive dans une petite heure. Bonne route à vous avec votre radio locale, ici La Rochelle.
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0: Vous écoutez ici La Rochelle, votre radio locale, avec des infos près de chez vous, comme par exemple cette actu qui concerne Cognac, avec la déconstruction des halles de Cognac, qui ont pris quelques jours d'avance quand même sur le calendrier prévu. Mais pendant les travaux, le commerce continue sous un tivoli. Voilà, et vous pouvez bien sûr retrouver un article complet sur ici.fr. Ne bougez pas en tout cas, car le retour de la musique, ça arrive dans un instant, avec toute la musique que j'aime. Elle vient de là,
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0: Allez, un bon Johnny comme ça en ce mardi, ça franchement, ça fait vraiment du bien. Et ça arrive dans une petite minute.
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1: Dans les deux Charentes, soyez les bienvenus, il est 15h. C'est l'heure de retrouver toute l'actualité.
2: Devant les assises de Loire-Atlantique à Nantes, l'accusé nie toute implication dans le meurtre de Jonathan. Ce garçon disparu lors d'une classe de mer est retrouvé mort en 2004. L'Allemand de 55 ans jugé depuis ce matin est déjà condamné à la perpétuité pour les meurtres de trois garçons dans son pays. François Asselineau renvoyé devant le tribunal correctionnel pour des agressions et le harcèlement de deux collaborateurs. Le président de l'Union populaire républicaine et candidat à la présidentielle 2027 avait bénéficié d'un non-lieu en décembre 2024, décision dont le parquet avait fait appel. Gros coup de filet ce matin près de Lyon avec l'arrestation d'une quinzaine de trafiquants de drogue. Cette vaste opération contre le narcotrafic doit durer toute la journée. Plus de 1000 policiers et gendarmes sont mobilisés. Un plan engrais de plusieurs centaines de millions d'euros pour aider les agriculteurs qui ont des difficultés à s'approvisionner à cause de la guerre au Moyen-Orient. La Commission européenne doit le valider aujourd'hui. Des agriculteurs qui manifestent cet après-midi à Strasbourg car ils estime que ce plan est insuffisant. À l'Assemblée, c'est la loi d'urgence agricole qui commence à être débattue ce soir, avec des mesures notamment sur la souveraineté alimentaire, l'élevage ou encore le stockage de l'eau. Faut-il instaurer un âge minimal pour passer le bac? C'est ce que souhaite le ministre de l'Éducation nationale cette année. Le plus jeune candidat a seulement 9 ans. Édouard Geffray estime qu'il n'est pas souhaitable, je cite, d'inscrire un enfant si jeune. Les épreuves du baccalauréat débutent le 15 juin par la philo.
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1: Soyons optimistes aujourd'hui car la météo se présente globalement beaucoup mieux qu'hier avec cet après-midi des éclaircies, même si par endroits quelques nuages se collent encore au soleil. Mais ce que je vois surtout sur la carte de Météo France, c'est la présence du vent qui lui aussi ne lâche pas l'affaire facilement avec des rafales de 45 km/h. Pour les températures, là, on peut vraiment être optimiste car elles remontent tranquillement avec 18 degrés à La Rochefoucauld et à La Rochelle, 19 degrés chez vous à Jonzac et jusqu'à 20 degrés à Cognac.
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0: Lost on You, c'est la chanteuse Elpie à l'instant, sacrée voix, hein. Et on adore ça avec ici La Rochelle, du coffre encore avec dans un instant vos trois chansons françaises à la suite, Alain Chamfort, Vita et...
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0: Femme libérée, un tube de l'été 1984, et ça arrive en 2026 sur votre radio locale ici La Rochelle dans moins de 2 minutes.
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4: Bonjour Eric, bonjour à tous.
5: Vous êtes ici ? Nous aussi.
4: Ben oui, on peut encore compter sur quelques éclaircies. Alors, on est quand même dans un flux de nord-ouest. Hein. La masse d'air, elle nous vient du Groenland, elle a traversé l'Atlantique et elle s'est chargée en humidité.
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1: Ici La Rochelle avec toutes les heures, vos infos pratiques dans les deux Charentes. Et voici une info santé. Connaissez-vous le Klaxoin? C'est un dispositif itinérant qui vous propose des consultations médicales dans les communes de la région et donc au plus près des habitants. Le Klaxoin fera escale demain, mercredi 20 mai, juste à côté de la pharmacie de Sainte-Soule, en Pays Rochelais, de 9h30 à 12h30. Et pour cette escale, le Klaxoin sera tout spécialement dédié à vous, vous mesdames, pour des consultations de gynécologie, de psychologie ou même de diététique. Donc, mesdames, si ça vous intéresse, si vous voulez consulter dans ce Klaxoin, n'hésitez pas à réserver vos places en téléphonant à Issy-la Rochelle, 05 46 50 67 68.
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0: Ici La Rochelle, les infos, c'est dans un petit quart d'heure. Et juste après, je laisse ma place à Daniel Gimenaud qui arrive très vite. Entre 16h et 19h, il accompagne votre après-midi. En cette fin de journée, vous allez pouvoir aussi gagner grâce à lui deux places à un privilège pour le meeting de l'air de Cognac-Château-Bernard. En attendant, on continue la route ensemble avec Alain Souchon qui nous chante « J'ai 10 ans ». Et ça, c'est dans 30 secondes.
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1: Ici La Rochelle, dans les Deux-Charentes, il est 16h. Soyez les bienvenus, voici tout de suite les informations.
2: Manon Rolando reste introuvable. Cette agricultrice de 31 ans, portée disparue depuis le 27 mars, une battue citoyenne encadrée par les gendarmes, sera organisée ce samedi, le 23 mai, à l'ouest de Nantes, à Saint-Étienne-de-Montluc. Son conjoint est incarcéré en Algérie. Il est soupçonné de l'avoir tué. L'affaire Bruel fait réagir le gouvernement qui veut, je cite, encourager les femmes à parler, même des dizaines d'années après. De nouvelles plaintes pour viol visant le chanteur vont être déposées dans les prochains jours, annonce faite par l'avocate de Flavie Flamand. L'animatrice télé accuse elle-même Patrick Bruel de viol alors qu'elle était mineure. Des perquisitions sont en cours sur plusieurs sites de Nestlé, dont Perrier à Vergès, dans le Gard, et le laboratoire d'analyse de Vittel, ça c'est dans les Vosges, toujours dans le cadre d'une enquête judiciaire pour tromperie concernant le scandale des eaux minérales traitées. Faut-il instaurer un âge minimal pour passer le bac? C'est ce que souhaite le ministre de l'Éducation nationale. Cette année, le plus jeune candidat a à peine 10 ans, Édouard Geoffrey, estime qu'il n'est pas souhaitable d'inscrire un enfant aussi jeune. Pour ceux qui déclarent leurs revenus sur papier, il faut le faire avant ce soir minuit. Sur Internet, les dates varient. Ce sera jeudi si vous habitez les départements numérotés de 1 à 19, de l'Ain à la Corrèze, un peu plus tard pour les autres. Et puis le téléphone au volant sera désormais synonyme de suspension de permis dans les Deux-Sèvres. Le département va devenir le 15 juin le 6e à mettre en place cette mesure.
3: Les éclaircies sont plus complètes, plus larges pour cette fin d'après-midi. Dit Météo France, des températures autour de 22 degrés sur le Vieux-Port à La Rochelle pour demain, mercredi. Un soleil bien plus présent avec quelques nuages seulement dans le ciel. Les températures à la hausse, 25 degrés attendus à Cognac, 24 degrés pour La Rochelle, 20 degrés à Saint-Georges-d'Oléron pour demain après-midi. Le matin, déjà 13 degrés pour Sainte.
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3: Esprit festif, Julien Clerc.

0: c'est La Rochelle. On continue à jouer du bon son avec Marine qui arrive dans un instant.
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0: Bonjour tout le monde, très heureux de vous accompagner. Un bel après-midi, ça se dégage, le soleil fera de plus belles apparitions, ça tombe bien parce que le son de la Jamaïque nous attend également dans les prochaines minutes. La chanteuse des Pretenders et le groupe UB40, voilà, très beau morceau, une belle reprise à Got You Baby, c'est dans un instant. Et maintenant, baby, c'est le moment de jouer ensemble. Le jeu de l'énigme, des indices pour géolocaliser une commune. Nous attend notre ambassadeur du jour, lié ce lieu à l'actualité de cette personnalité qui sera là avec nous. Et puis, vous offrir une place en finale pour le meeting aérien de Cognac. C'est l'événement, on attend plus de 30 000 spectateurs. C'est le grand retour à la base aérienne 709 pour voir notamment un plateau exceptionnel qui va inclure la patrouille de France, le Rafale, des avions de collection, les gros porteurs Airbus également, des avions historiques, et puis toute cette passion de l'aéronautisme, les drones également seront présents. Vous allez pouvoir découvrir tout cela en VIP. On vous offre cette expérience unique ici La Rochelle pour vous et la personne de votre choix. Vous allez vous installer aux premières loges, vous allez en prendre plein les yeux et vous allez vous régaler également. Un cadeau d'une valeur de 500 €. Voilà ce que vous gagnez cette semaine. Vous vous inscrivez en gagnant chaque jour pour vendredi, une chance sur 5 de participer à ce grand événement avec votre radio. Allez, un premier indice pour partir sur les traces de cet ambassadeur qui nous attend quelque part en Charente ou en Charente-Maritime. Le premier indice, le voici, de simple échouage. Je passe à l'avant-garde en vivant une véritable révolution à partir de 1790. Quelle est cette ville que nous recherchons cet après-midi ? De simple échouage, je passe à l'avant-garde en vivant une véritable révolution à partir de 1790. Allez, on attend vos premières propositions. Bonne chance à tous. 05 46 50 67 68.

Enigme est lancé, une commune en ligne de mire. Nous recherchons ce lieu pour l'associer à notre ambassadeur qui nous rejoint maintenant dans une grosse demi-heure pour lier cette ville à son actualité, à un premier indice et vous offrir une perspective unique, exceptionnelle. Vivre le meeting aérien de Cognac dans les meilleures dispositions. Vous serez les invités VIP parmi les 30 000 spectateurs attendus les 30 et 31 mai. Avec ce tableau exceptionnel, la patrouille de France, le Rafa, les avions de collection. Un meeting de haute qualité qui fait son grand retour à Cognac, un événement ici à La Rochelle. Et vous vivrez cet événement VIP, valeur totale du cadeau, 500 euros. Vous serez accueillis par l'organisation installée dans les espaces VIP. Aux premières loges, restauration comprise, et on en prend plein les yeux. De simple échouage, je passe à l'avant-garde en vivant une véritable révolution à partir de 1790. C'est le premier indice, deuxième indice. Les cabanes ici ne sont pas au fond du jardin. Les cabanes ici ne sont pas au fond du jardin. 05 46 50 67 68, quelle est cette ville? Je vous attends et je vous offre une place en finale vendredi pour gagner ce cadeau exceptionnel autour du meeting aérien de Cognac qui aura lieu les 30 et 31 mai.

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souvenirs. Le collecteur Daniel Balavoine pour la femme veuve qui s'éveille. On ne dort pas, on s'endort pas sur nos lauriers. On est à la recherche de cette ville qui concentre toute notre attention cet après-midi. Pour géolocaliser ce lieu, nous attend notre ambassadeur qui sera là dans moins de 20 minutes maintenant. Un lieu, une actualité et une place pour vous en finale. Pour vivre intensément le meeting de l'air à Cognac. Un meeting entre 10h et 18h autour de cette base aérienne charentaise mythique hein, qui forme les pilotes de chasse de l'armée de l'air et de l'espace. Vous allez pouvoir retrouver l'ambiance des grands rendez-vous aériens populaires. Il faut savoir que ce rendez-vous à Cognac est le deuxième plus important de France après celui du Bourget. C'est dire l'importance de ce rendez-vous. Plus de 30 000 spectateurs attendus pour cette nouvelle édition avec effectivement la patrouille de France qui sera là. Mais aussi le Rafale Solo Display, l'équipe Phoenix des parachutistes ou encore l'équipe de voltige de l'armée de l'air et de l'espace. Vous allez en prendre plein les yeux, vous serez les invités de votre radio ici La Rochelle, invités VIP, valeur totale 500€ pour ce cadeau. De simples échouages, je passe à l'avant-garde en vivant une véritable révolution à partir de 1790. Ici, les cabanes ne sont pas au fond du jardin. Le dernier indice qui va vraiment vous faire accélérer dans vos recherches, ici, on a le sens de la parentalité avec notre mère. Ici, on a le sens de la parentalité avec notre mère. Quelle est cette ville ? Faites vite, mes amis. 05 46 50 67 68.

0: parfaite pour moi.
1: Ah, il est parfait pour nous également. Amir chante à l'imparfaite.
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0: Ça tombe bien parce que cette semaine, on fait gagner vos places VIP pour le meeting aérien de Cognac 30 et 31 mai. Alan Parsons Project. Le jeu d'énigme arrive à son terme. Et nous allons voir la révélation grâce à Marie qui nous rejoint depuis Saint-Dizan-du-Gard. Bonjour à vous, Marie.
1: Oui, bonjour.
0: Marie, des indices pour arriver à bon port.
1: Oui.
0: Bien cette fois-ci. Et pour vous qualifier, pour peut-être assister avec la personne de votre choix à ce meeting aérien de haute volée. Alors, de simples échouages, je passe à l'avant-garde en vivant une véritable révolution à partir de 1790. Ici, les cabanes ne sont pas au fond du jardin. Et ici, on a le sens de la parentalité avec notre mère. Que vous inspirent ces indices, Marie ?
1: Eh bien, je pensais donc au maire Michel Parent.
0: Oui.
1: Ensuite, les cabanes, eh bien, toutes les cabanes multicolores qui se trouvent sur le port.
0: Mmh.
1: 1790, là, je dois dire que je sèche.
0: Je vais vous éclairer. Donc, vous m'amenez où, alors,
1: donc,
0: Marie ?
1: Donc, je vous propose le château de Lérange.
0: Eh bien, c'est gagné. Bingo, bravo. Michel Parent, effectivement, petit jeu de mots, parentalité, c'est donc le maire de Château d'Oléron.
1: Oui.
0: Avec effectivement ces cabanes colorées qui font la joie des visiteurs, avec beaucoup d'artisans réunis près du port de Château d'Oléron. Et là, 1790, on est en période de la Révolution française, mais c'est aussi la Révolution, puisque le Château d'Oléron, à l'époque, était simple échouage, donc il n'y avait pas d'infrastructure véritablement, on ne pouvait pas parler de port. Et décide de construire donc au sud de la citadelle pour la contre-garde. C'est pour ça que je faisais le petit parallèle entre l'avant-garde et la contre-garde de la citadelle, pour créer donc ce nouveau port et devenir plus tard donc ce haut lieu de l'exploitation ostréicole et un commerce très actif vis-à-vis de la pêche également. Bon,
1: très bien.
0: Château d'Oléron, c'est là où nous allons planter notre micro dans un instant, près des caméras de télévision, de France Télévisions, puisque c'est, vous l'avez sûrement entendu, c'est l'émission Flavie en France qui va être tournée demain.
1: Voilà. Bon. Nous y sommes d'ailleurs.
0: Ah, vous irez ?
1: Oui, nous y sommes.
0: Ah, vous êtes carrément à Château d'Oléron, vous, déjà ?
1: Oui, tout à fait.
0: Vous allez pouvoir faire un bisou à Flavie Flamand demain. Bon, mais super. Bon, écoutez, en tous les cas, moi, je vous qualifie pour vendredi.
1: D'accord.
0: Avec cette perspective pour la personne de votre choix et vous-même de vous installer dans les espaces VIP avec tout l'espace restauration, les petits fours, tout le tralala. Oh, et vous allez pouvoir assister donc à toutes les manifestations. Elles sont nombreuses. La célèbre patrouille de France. Il y aura également l'équipe Phénix des parachutistes ou encore l'équipe de voltige de l'armée de l'air et de l'espace, des avions historiques. Et puis plus de 30 000 spectateurs attendus pour cette nouvelle édition. À Cognac. Bon, on croise les doigts. Si on vous rappelle, Marie, c'est gagné. Allez, on vous embrasse.
1: Au revoir, Daniel. Au revoir.
0: Filons à Château d'Oléron, Flavie en France, c'est l'émission France Télévisions. Et nous sommes avec Benoît Gauthier, le rédacteur en chef qui est avec nous. Bonjour monsieur l'ambassadeur.
2: Bonjour, merci beaucoup, merci de nous accueillir.
0: Une émission qui... Allez, comme chez nous, hein, vous mettez à l'honneur les terroirs, les régions. Voilà, c'est la perspective. Et c'est une longue tradition à la télévision, ces émissions proches de midi, initiées il y a des années, par une certaine Danielle Gilbert, et puis reprises par la suite par d'autres protagonistes. Voilà, c'est la tradition qui se perpétue avec cette émission.
2: Oui, tout à fait. C'est vrai que Danielle Gilbert en a été l'instigatrice et l'ambassadrice, et puis derrière... C'est vrai qu'il y a eu aussi Midi en France avec Laurent Voyer, puis Vincent Ferniaud qui ont traversé tout le territoire pour le mettre en avant et mettre en avant ses richesses. Et surtout, le plus important, de venir à la rencontre des gens.
0: Alors, donc, le tournage, c'est demain. Vous allez vous installer sur le port de Château d'Oléron. Il y a un sacré barnum, quand même, j'imagine, autour de l'émission. Hein.
2: Écoutez, oui, je vais vous dire, là, je suis même dans le car régie, parce qu'on est en train de tout préparer pour demain, pour être opérationnel, ou plutôt pour enregistrer les émissions. Donc là, je suis avec les équipes techniques, le plateau est installé, on est en train de faire ce qu'on appelle nos axes caméras, donc avec les fonds qu'il y aura derrière Flavie, Victor et les invités qui seront en plateau. Donc oui, c'est un barnum à mesure et à taille humaine, puisque on a besoin aussi de pouvoir aller dans différents endroits et ne pas prendre trop de place. Mais voilà, on a ce qu'il faut. On est une trentaine chaque semaine à partir sur deux jours à la rencontre des régions, des Français, de ceux qui la font
0: Bon, là, le long de la citadelle Vauban, la météo s'annonce clémente, parce que vous scrutez ça avec beaucoup d'intérêt, hein, bien évidemment, Benoît. Le conducteur pour l'émission, les grandes lignes, les grandes thématiques. Alors, bon, bien sûr, il y a le jeu, il y a le schmumbli qui revient. Là, vous revisitez ce cultissime jeu initié par Guy Lux.
2: Oui, c'est vrai que ça a été une volonté en créant ce programme de faire revenir ce jeu, parce que c'est à la fois un jeu, c'est assez rare pour le préciser, mais c'est un jeu aussi qui se déplace, qui va à la rencontre des gens, c'est un jeu en plateau studio depuis Paris, et puis c'est surtout un jeu qui permet des rencontres et de l'échange. Voilà, c'est aussi ça que Flavie aime dans ce programme, c'est qu'il est ouvert à tous, et les gens viennent jouer bien sûr, mais viennent aussi faire passer des messages, faire parler de leur travail, par exemple, beaucoup d'artisans viennent, il y a des associations aussi qui viennent faire passer des messages. Donc voilà, c'est un vrai échange, une agora qui se retrouve chaque semaine, avec toujours cette ambition aussi de découvrir ce qui se cache derrière cette image, quel objet est caché derrière l'image du schmilblick.
0: Bon, vous êtes sur la lumineuse, vous êtes dans un haut lieu de l'ostréiculture, du tourisme, du patrimoine également, on n'est pas très loin du Fort Boyard, donc il y aura beaucoup d'invités qui vont se succéder autour de Flavie Flamand.
2: Bah, bien sûr, l'émission, voilà, elle dure 32 minutes, donc on essaye de faire une mise en avant assez large, autant qu'on peut, donc à la fois à travers des sujets qui sont diffusés, vous avez au minimum un sujet par émission, et puis bien sûr des invités en plateau, donc qu'ils soient des ambassadeurs à leur manière, qu'ils soient artisans dans la gastronomie, dans le quotidien, le tourisme et tout, voilà, donc c'est vrai qu'il y a du monde, on va bien manger, croyez-moi, je conseille aux gens de venir sur le plateau, puisque on va à la fois pouvoir déguster des bons petits plats de notre chroniqueuse Sonia Julien, qui, si vous voulez tout savoir, nous prépare une petite langoustine cuite sans régaler avec une salade de fèves, mais aussi des petits toasts avocats avec des œufs confits au sel de l'île de Léron, et puis une mousse au chocolat à base, travaillée avec de l'avocat. C'est la petite astuce, et ça, c'est deux recettes qui seront dans l'émission. Après, bien sûr, on va parler des huîtres. On allait faire un reportage avec notre chroniqueuse Valentine Fleck, qui, elle, est venue un peu en amont de nous pour aller à la rencontre de Sarabon et des huîtres Lambert, qui nous a montré surtout comment on faisait l'affinage en clair pour découvrir cet aspect-là. On va aussi parler d'une culture du petit pois, parce qu'on est allé chez un maraîcher au cœur de l'île de Léron. D'accord. Il nous a fait découvrir ça avec une agriculture raisonnée. Donc voilà, il y a toujours une note gourmande, ça dit en plus très gourmande, donc c'est bien que c'est un plaisir pour tout le monde pour partager, mais il y en aura aussi pour le public. On parlera aussi du sel, on va faire une éclade. Alors j'ai appris aussi qu'on pourrait dire une églade.
0: Ah oui, les deux.
2: Les deux se disent. C'est la note gourmande.
0: Alors on précise, une éclade, voilà, c'est de forme pyramidale de moules, hein, qui vont s'ouvrir avec effectivement donc ce paillage dessous, hein, cette. Alors je sais pas trop comment vous allez la mettre où l'éclade, juste à côté du plateau. Ça fait beaucoup de fumée, attention.
2: Ah bah écoutez, on espère que le vent sera clément avec nous. On a préparé, on a installé ça. C'est Thomas Andrion.
0: Ah oui.
2: Qui est de la coquine mobile qui sera avec nous pour nous parler, pour nous en parler. Ouais. Et puis on va aussi parler du sel, et ça on va le faire avec Simon et Annabelle Poineau. Donc ça c'est vraiment la note gastronomique. Après il y a des images aussi, qu'on a fait, des images aériennes. Ah oui. Il y a du drone de toute l'île que je vais vous parler, à partir de la pointe de Gatso jusqu'à remonter jusqu'au Châtillon, en passant par la Cotinière, par Saint-Pierre.
0: Magnifique.
2: Voilà, tout ça a été filmé via un drone, et puis voilà, on va découvrir les quatre coins de la ville, avec les différentes villes qui s'y abritent, Saint-Denis-d'Oléron, la vie à la Cotinière, on va faire bien sûr Saint-Projean et à travers aussi son petit train.
0: Ah oui.
2: Une balade aussi à Château-d'Oléron qui nous accueille.
0: Ah bah écoutez, il y a l'essentiel, quoi. L'histoire locale, le savoir-faire, les lieux emblématiques, le patrimoine, et puis surtout les femmes et les hommes, hein, qui vivent au quotidien et qui viennent restituer le meilleur de la lumineuse et du Château-d'Oléron. Alors, le tournage, à partir, ça démarre de bonne heure quand même, hein. C'est entre 8h et 13h30.
2: Voilà, c'est ça. C'est vrai qu'on a tendance à être assez matinal. Donc voilà, c'est à partir de 8h30 et on va tourner jusqu'à 13h30 les émissions. les émissions s'enchaînent avec une petite pause d'une vingtaine de minutes entre pour faire une petite pause, pour se changer de tenue aussi. Mais tout le monde est prêt et d'attaque. Et hâte d'être à demain pour parler et mettre en lumière cette belle ligne de l'Héron. Ouais.
0: Ouais. Et puis ensuite, ce sera diffusé sur France 3 du 22 au 26 juin, c'est ça, à partir de 11h20?
2: Exactement, tout à fait, 11h20, voilà. Les matins, une semaine spéciale sur l'île de l'Héron.
0: Eh ben écoutez, vous embrassez Flavie Flamand, vous embrassez toutes les équipes, et puis on profite pleinement de la venue de Flavie en France pour le tournage demain sur le port.
2: Merci, et puis on attend. Tout le monde est le bienvenu sur le plateau. Voilà.
0: Vous me gardez un petit peu de la roustine avec l'avocat. Là,
2: si vous voulez, je vous garde un peu de tout.
0: C'est gentil.
2: Vous me donnez votre numéro et je vous appelle.
0: Merci, merci à vous. Allez, à très très vite. Dans un instant, on va faire comme l'oiseau, on va tous s'envoler avec Michel Fugain, le Big Bazar. Direction les souvenirs, ça va maintenant.
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0: Son collector signé Néné Chérie nous accompagne cet après-midi. Woman, plein de bons sons à partager. Vous restez bien avec nous dans la prochaine demi-heure.
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0: Et si c'est un bel après-midi qu'on partage, merci d'être avec nous. Il est 17h. Après-midi, on pourrait compléter sur l'actualité. C'est avec vous, François Petit-Domange.
2: Il y aura probablement de nouvelles élections municipales à Jarnac, en Charente. Le tribunal administratif décidera dans 2 ou 3 semaines, mais le rapporteur public, dont l'avis est généralement suivi, a demandé tout à l'heure l'annulation de l'élection du 15 mars. Il y a eu une irrégularité dans la procédure, avec une modification des procès-verbaux et un décompte chaotique. Or, il n'y a eu que 2 voix d'écart à l'arrivée, avec la victoire d'Anne Martron face au maire sortant. Jérôme Royer, c'est lui qui avait déposé ce recours. Les Deux-Sèvres vont à leur tour suspendre les permis de conduire en cas d'usage du téléphone au volant. Nos voisins des Deux-Sèvres deviennent le 6e département à appliquer cette mesure qui vise à lutter contre la délinquance routière et à réduire les accidents. La Charente-Maritime l'applique depuis le 1er mai. Dans les Deux-Sèvres, le retrait de permis en cas de téléphone au volant s'appliquera à partir du 15 juin. Le préfet de Niort rappelle que l'usage du téléphone sur la route multiplie par 3 le risque d'accident. En plus de l'amende de 135 € et du retrait de 3 points, la suspension de permis sera de 2 semaines dans les Deux-Sèvres. On a pu voir les passagers se promener dans les rues de La Rochelle aujourd'hui. Le paquebot de croisière Ambition doit repartir du port de la Palisse dans l'heure qui vient. C'est ce paquebot qui avait été bloqué à Bordeaux la semaine dernière, le temps d'évaluer la gravité d'une épidémie de gastro-entérite en pleine actualité liée à l'antivirus. Il a bien accosté à La Rochelle ce matin un peu après 8h avec ses 1233 passagers, en majorité des Britanniques et des Irlandais âgés. Le paquebot doit maintenant, ce soir, la nuit prochaine, remonter vers l'Orient et terminer sa croisière vendredi à Liverpool. Si vous faites votre déclaration de revenus en version papier, c'est la date limite aujourd'hui pour la déposer. Le formulaire doit être déposé avant minuit ce soir, soit à la poste, soit directement aux services fiscaux. Pour ceux qui font leur déclaration en ligne, la date limite, c'est jeudi soir en Charente-Maritime et en Charente, après-demain. La Pro D2 de rugby a battu un nouveau record d'affluence dans ses stades pendant la saison régulière qui vient de s'achever. La Ligue nationale de rugby a compté plus d'1,5 million de spectateurs. Record battu pour la 3e année consécutive. Les 3 clubs qui attirent le plus en moyenne sont Vannes avec quasiment 13 000 spectateurs, devant Brive 11 000 et Provence Rugby à Aix 8 003. Chez nous, Soyons Angoulême a battu son record d'affluence au stade Chanzy lors de la dernière journée vendredi avec environ 9 600 spectateurs selon le club qui a inauguré fin mars une nouvelle tribune derrière les poteaux. Cette saison, il a accueilli en moyenne 6 229 spectateurs par match. C'est pas loin de la moyenne nationale. C'est un tout petit peu moins que la saison dernière. Le Stade Rochelet Basket repart au combat. Les Maritimes jouent ce soir le premier tour des play-in d'Elite 2. Ils sont à Nantes à 20h30. La Rochelle, 8e de la phase régulière, retrouve le 7e. Le vainqueur sera qualifié pour les quarts de finale des play-offs, la phase finale du championnat d'Elite 2 où il affrontera Blois. Le perdant aura encore droit à une dernière chance de rattrapage face au vainqueur d'un autre barrage entre le 9e et le 10e, Denain et Chalon-Reims. Dans ce cas, ce match aurait lieu vendredi à La Rochelle, dans la salle Gaston Neveur.
0: Oui, mais ce soir, ils sont donc à Nantes.
2: Oui, il faut s'accrocher pour suivre un petit peu ces play-in avant les play-offs, avec un match, un demi-match, un autre match. Enfin, voilà.
0: Non, plus rien.
2: S'ils gagnent à Nantes, ils sont directement en quart de finale. Alors, ce sera plus simple.
0: Non, on ne dit pas Nantes.
2: Alors, dites-moi.
0: On dit Nantes, basket, Hermine.
2: D'accord.
0: Il me donne envie de vous poser une question.
2: J'ai peur.
0: François Petit-Domange, oui. Est-ce que vous connaissez la différence entre une hermine et un ramoneur?
2: Allez-y, dites-moi.
0: Ah non, mais bah, on va chercher même pas.
3: Une hermine et un ramoneur.
0: Eh ben oui, il y a une différence. Vous voyez bien l'hermine. L'hermine, c'est tout blanc avec le bout de la queue noire.
2: D'accord.
0: Et le ramoneur, c'est tout noir avec.
2: Non.
0: Avec une échelle.
2: C'est pas du
0: avec
2: tout validé.
0: Non, avec une échelle. Non, une échelle.
2: C'est pas du tout validé.
0: On regarde l'échelle et puis on fait venir la grenouille. La grenouille, elle remonte. Ça veut dire que c'est plutôt bon parce que les températures seront de bonne facture demain. Ça remonte. Ça va être même très chaud ce week-end. Mais déjà, demain, 25 degrés attendu l'après-midi en Angoulême, 24 degrés à La Rochelle. Déjà 13 degrés le matin pour Rochefort. Un soleil qui sera bien présent demain malgré quelques nuages élevés dans le ciel.
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0: Bonsoir Petit Domange, le canard de 18h, il est déjà dans la boîte.
2: Pas tout à fait, mais il va pas tarder.
0: Bon, pour Michel Jonas, c'est déjà dans la boîte.

0: boîte de jazz avec Michel Jonas.
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0: On continue à dérouler notre bel après-midi en votre compagnie, les éclaircies seront plus belles. Tant mieux, et notre rendez-vous testé et approuvé. Chloé Bidet nous emmène en balade dans un instant. Ne ratez pas non plus le dernier son de Florent Pagny qui arrive maintenant.

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1: Laurent Pagny, la dernière chanson du monde. Les souvenirs, Johnny Clegg et Savouka, c'est dans un instant.
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1: Restez approuvé chaque après-midi sur votre radio ici La Rochelle, des idées de lecture, de jeux ou encore de sortie. Et aujourd'hui, Chloé Bidet, vous nous amenez en balade.
4: Je vous propose de découvrir un coin de Charente aujourd'hui, avec des bonnes adresses aussi au programme. Direction Saint-Germain-de-Confolens, on est évidemment juste à côté de Confolens, en Charente, pour découvrir ce village pittoresque et son château médiéval. Alors certes, il ne reste que des ruines du château de Saint-Germain-de-Confolens, mais c'est quand même à voir, il faudra grimper la colline qui vous y mène. Et oui, accéder au château, ça se mérite là-bas, mais promis, vous ne serez pas déçus. Il y a une très belle vue aussi sur les alentours, et notamment sur la Vienne qui passe juste en bas. Une fois que vous aurez fait votre petit tour, je vous conseille d'aller faire un stop chez Naomi. Elle est irlandaise d'origine et a décidé de s'installer chez nous en Charente et d'ouvrir son café, un café un peu atypique d'ailleurs, puisqu'il se situe dans un très beau bâtiment historique de la ville. Et dès l'entrée, vous allez être séduit parce qu'il y a une boutique au rez-de-chaussée. Naomi nous explique.
5: Quand on entre, c'est une petite boutique en fait qui s'appelle À tout cœur et qui est tenue par Alice, ma collègue. Du coup, il faut passer par la boutique et tous brocantes, les faits de main pour les artisans. Et puis, il faut monter les escaliers. Les escaliers sont comme dans une tour, comme dans un château. C'est vraiment, je me sens comme une princesse dans une tour des fois. Et vous montez par le tour et moi, je suis au premier étage et c'est tout décoré un peu vintage. J'ai pas mal de petites magazines des années 30, des années 60. Oui, tout est vraiment à l'ancienne et beau.
4: C'est très cosy, on a envie de s'y installer.
5: C'est ça.
4: Et il y a des petites touches qui rappellent l'Irlande dans la décoration aussi.
5: Oui, il y a surtout des petites touches. Parce que je suis grosse fanatique de musique irlandaise. Donc, du coup, il y a la grande salle qui a toutes les tables où les gens mangent, mais une petite salle à côté qui a les canapés et tout. Et là, j'ai les vinyles de musique irlandaise. J'ai les petites décos de chez moi.
4: Pour ma part, je me suis laissée tenter par les panini maison qui sont vraiment simples et délicieux. Toastés avec leur petite salade, vous allez vous régaler. Et pour la petite touche sucrée, bah, y a de quoi faire puisque Naomi propose des pâtisseries faites maison. J'ai pour ma part goûté le gâteau au chocolat et à la Guinness avec une petite boisson chaude. C'était un régal. Je vous conseille d'aller y faire un petit tour. Donc chez Naomi, c'est testé et approuvé par votre radio ici La Rochelle.
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1: Salut tout le monde. Émilie, au rapport pour votre dose quotidienne d'actualité musicale. C'est aujourd'hui l'anniversaire du plus francophile des chanteurs colombiens. Moi.

Buenaventura, débarqué à Paris à l'âge de 21 ans pour étudier les sciences éco à la fac de Nanterre. Il avait commencé à chanter dans le métro avant d'être révélé au grand public par cette reprise de Jacques Brel, « Ne me quitte pas », il y a tout pile 30 ans, en 1996, raflant au passage le tout premier disque d'or de musique latine salsa de toute l'histoire de la musique en France. Il a 59 ans aujourd'hui. Joyeux anniversaire, Yuri! Un peu plus sur le nouvel album des Rolling Stones, moins de deux mois avant la sortie, c'est normal, hein, les langues se délient. Le Beatles, Paul McCartney et Robert Smith, le chanteur des Cure, font partie des invités sur le disque. On y entend aussi les tout derniers enregistrements du batteur des Stones, Charlie Watts, décédé en 2021. Et puis il y a une reprise, surprise, d'une grande voix de la musique anglaise.

Rolling Stones reprennent bien Amy Winehouse, You Know I'm No Good. On a hâte d'écouter ça sur leur 25e album, Foreign Tongues, qui sortira le 10 juillet. Un peu de lecture avec Pierre Perret qui sort Mémé Anna aux éditions Mareuil. On l'a trouvé.

0: vider les poubelles à Paris.
1: Histoire vraie et assez folle de la grand-mère adorée de Pierre Perret, Mémé Anna, c'est un livre d'amour et de souvenirs qui commence au 19e siècle et qui nous fait traverser une bonne partie du 20e. Nostalgique, drôle, historique, je vous le recommande. On a fait les comptes et c'est officiel. Les artistes les plus programmés sur vos festivals d'été sont Sam Sauvage et Feu Chatterton avec 29 festivals, la jeune Mickey, 31 festivals, et la grande gagnante 2026, c'est Louisa, révélée avec Soleil Bleu et nommée aux Victoires de la Musique. Maintenant en pleine promo de son premier album, Louisa est à l'affiche de 38 festivals cet été. Il y a de fortes chances que vous la croisiez. Je vous propose donc de réviser.
2: Laisse-moi vivre comme je veux.
3: Louisa qui viendra éclairer la grande scène des Francofolies, événement ici à La Rochelle. On vous offrira vos places bien évidemment très prochainement. Dans un instant, le son de Francis Cabrel, Taylor Swift et les années 80, les yeux dans les yeux avec le groupe Visage.

0: Fade to Grey avec le groupe Visage.
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0: Difficulté de circulation à secteur Rochelet, au boulevard Sautel, très encombré en ce moment. Tout le contournement de La Rochelle, la rocade, ça coince. Vous restez extrêmement vigilants sur ces secteurs. On continue à faire la route ensemble. 05 46 50 67 68 pour demain. Le soleil sera bien présent avec seulement quelques nuages dans le ciel. Les températures déjà à la hausse et ça va s'accentuer pour les prochains jours. 25 degrés pour Angoulême l'après-midi, 24 pour La Rochelle, déjà 13 degrés le matin pour Jarnac.
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0: C'est le printemps, c'est la saison de l'amour. Ça n'a pas échappé à Francis Cabrel.

0: Tonight, ici La Rochelle avec Taylor Swift.
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0: La carte blanche dédiée au 9e art, la bande dessinée à l'honneur avec Philippe Tomblain qui est avec nous. Salut Philippe.
3: Bonsoir Daniel, bonsoir à tous.
0: Philippe Tomblain qui vient nous éclairer sur ses choix toutes les semaines, qui est scénariste, qui est auteur, qui est pédagogue et qui est aussi organisateur désormais de festivals.
3: Oui, première édition du festival Cinébule en Charente, au sud de Charente, à Blanzac. On en reparlera la semaine prochaine, si tu veux bien.
0: Nouveau rendez-vous, effectivement, culturel qui voit le jour en Charente. Charente, bien évidemment, terre de festival avec le festival d'Angoulême, bien connu, même s'il y a des turpitudes dernièrement. Cette terre est propice donc à ce 9e art que tu aimes particulièrement. Une petite parole. Philippe Tomblain, toi t'es tombé comment dans cette marmite comme Astérix là, tout petit?
3: Ben un petit peu, oui. D'ailleurs, je me demande, c'est le tout premier album de BD que j'ai lu, c'était pas un album d'Astérix, justement. La Serpe d'Or, j'ai dû relire demi-milliard de fois à peu près.
0: Ah oui, très très bon ça. Et du coup, tu t'es dit, tiens, je vais quelque part faire de cette passion mon activité principale, on va dire.
3: Oui, enfin, en tout cas, je me doutais que j'allais travailler au milieu des livres, donc je suis devenu quand même historien, professeur documentaliste pour brasser les livres et les BD en particulier, mais il faut dire que j'aimais dessiner, je dessine toujours un peu aussi, donc ça permet d'animer des clubs BD avec mes élèves, voilà, sans avoir eu le temps de faire un album complet, mais ça viendra peut-être un jour à la retraite, qui sait. Voilà, mais en tout cas, voilà, j'ai déjà la chance de côtoyer des grands auteurs et donc de créer aussi ces festivals, voilà.
0: Ah bah très bien, on y reviendra en détail. Ce festival, prenez date déjà mes amis, hein, les 5 et 6 juin, c'est à Blanzac. On va mêler, vous l'avez compris, cinéma et bande dessinée. Tu vas nous plonger cet après-midi dans la magie de cet homme du Kremlin, le mage du Kremlin, Philippe.
3: Oui, ben, cinéma et bande dessinée, justement. Le mage du Kremlin, quand on dit ça aujourd'hui, ça rappelle évidemment le fameux roman de Giuliano d'Empoli, qui a connu quand même un très grand succès, au tel point qu'il a été donc adapté au cinéma par Olivier Assayas l'année dernière, et quand même Paul Dano et Jude Law en tête d'affiche. Oui. Donc ceux qui ont vu le film connaissent la trame de ce roman qui joue de la réalité et des fictions, puisqu'on va s'intéresser à un certain Vladimir Poutine et à son ascension au pouvoir en Russie, évidemment. Et donc là, on a un très bel album qui sort chez Casterman, réalisé par Luc Jacquemont, que les amateurs de BD connaissent pour la série Le Tueur, né en 98, là aussi adapté au cinéma d'ailleurs par David Fincher. Donc le trait très réaliste de Jacquemont s'accorde parfaitement pour raconter cette histoire invraisemblable, mais pourtant hautement réaliste et qui fait froid dans le dos, faut bien le dire.
0: Bon, les coulisses du pouvoir russe, un monde fait de manipulation et d'illusions, on est en plein cœur de l'actualité, hein, malheureusement, cette politique qui se théâtralise de plus en plus, que ce soit du côté de Poutine ou de Trump. Mais bon, revenons à ce mage du Kremlin.
3: Oui, alors le roman initial va s'intéresser à un personnage bien particulier qui va être appelé Vadim Baranov dans le livre, supposé ancien théâtre producteur télévision, donc qui va être appelé pour devenir en fait l'éminence grise de quelqu'un qui va être porté au pouvoir hein, après le règne, si je puis dire, de Boris Eltsine. C'est un sombre fonctionnaire, un certain Vladimir Vladimirovitch, qui se définit lui-même
0: une
3: comme...
0: Une forme de Rasputin aussi, un petit peu.
3: Voilà. Oui, c'est ça, exactement. Parce que ce Vladimir, il se définit comme une espèce de fonctionnaire qui n'a pas fait grand-chose d'autre que d'exécuter les ordres. Mais en fait, on va vite s'apercevoir qu'il échappe à tout contrôle et qu'il a une haute idée de la Russie. Alors, ce qui est intéressant dans l'album, comme dans le roman, c'est que les personnages ne sont pas entièrement blancs ni entièrement noirs, on va dire. Poutine lui-même est porté par des hautes ambitions, hein, restituer toute sa grandeur à la Russie, bon, noble intention, et puis derrière, évidemment, un monde implacable, manipulation, crimes d'État, et j'en passais des meilleurs, puisqu'on va suivre, en fait, toute l'histoire de la Russie, de la crise de la Tchétchénie, la guerre contre la Tchétchénie, jusqu'à l'Ukraine, quasiment actuelle, donc c'est vrai que le roman initial avait fortement marqué les médias, parce qu'il était aux portes de l'actualité.
0: Absolument, et puis c'est quand même, d'une certaine façon, un gage de difficulté quand même d'adapter un best-seller à la bande dessinée, non ?
3: Ah oui, toujours. Mais là, on va droit à l'essentiel. Le film passe par d'autres aspects qui sont aussi dans le roman, c'est-à-dire qu'il y a des flashbacks, etc. Il y a un dialogue au présent, tandis que là, on commence directement par l'enfance du protagoniste central, donc le jeune Vadim Baranov. Et puis on le voit peu à peu accéder aux coulisses du pouvoir. Parce qu'il faut dire que se côtoient des personnages fictifs et des personnages réels. Donc Poutine, on en a parlé, mais aussi l'oligarque Boris Berezovsky, qui est un vrai producteur de télé, qui a contribué lui aussi à l'ascension de Vladimir Poutine, et puis qui va mal finir. Parce qu'à un moment, Poutine se débarrasse des oligarques, comme on sait, en tout cas ceux qui ne lui obéissent pas au doigt et à l'œil. Et Berezovsky va faire partie de cela. Voilà.
0: Bon, on ne va pas, bien évidemment, trop en dire, même si le fil conducteur nous est familier, malheureusement. Un mot concernant Luc Jacquemont et son coup de crayon plus que réaliste.
3: Oui, tout à fait. Je disais qu'avec Le Teur, il avait porté vraiment au sommet le dessin réaliste avec des ambiances très contemporaines, avec tout ce que ça comprend aussi de mécanique, de matérialité, parce que qui dit dessin contemporain et actualité dit représenter des tours d'immeubles, des véhicules, donc forcément des choses pas très glamour, mais là l'intérêt de se plonger dans cette Russie des années 90-2000, c'est qu'on va pouvoir aussi montrer les forêts de la taïga, la faune, à commencer par l'ours emblématique russe, donc il y a de très belles planches, de très belles scènes enneigées qui passent aussi par la visualisation de cette beauté de l'âme russe, l'âme slave, si je peux dire.
0: Et les mécanismes de la politique russe actuelle. L'hommage du Kremlin, 144 pages, c'est paru chez Casterman, Philippe.
3: Tout à fait, mais on lit ça vraiment comme un roman fleuve, un thriller politique, on lâche rien du début à la fin.
0: Retrouvez l'intégralité des coups de cœur, des cartes blanches BD de notre spécialiste Philippe Tomblaine, qui viendra la semaine prochaine, à la même heure, au même endroit, nous parler de son festival Cinébule à Blanzac. À la semaine prochaine, Philippe.
3: À la semaine prochaine, avec grand plaisir.

0: Anita Tikaram, ici La Rochelle, Twist in My Sobriety. Restez bien avec nous après les infos 18h. Gros plan sur l'amicale des anciens du Stade Rochelais. Nous serons avec notre vieux complice, ami, ancien joueur, dirigeant et arbitre également, Didier Morin, qui viendra nous rendre visite pour évoquer l'institution. Que de souvenirs à partager avec lui. On se projetait sur un rendez-vous très sympathique qu'il viendra nous présenter avec son secrétaire, Olivier Damour. Ils seront tous deux réunis dans les studios dans quelques minutes. Et puis, la deuxième mi-temps, nous la passerons notamment du côté de Nantes. Le Stade Rochelais, toujours, mais basket cette fois-ci, va chercher une place en play-in avec ce match ce soir face à Nantes Basket Hermine. Sébastien est déjà installé dans les tribunes. C'est notre supporter qui nous éclaire tout au long de la saison. On ira le rejoindre dans cette deuxième mi-temps. A tout de suite.
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0: Un son de Desireless qui voyage, voyage toujours aussi bien.
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0: Ici, c'est une belle soirée qui s'annonce. Merci de la passer avec nous. Il est 18h. Le journal est avec vous, François Petit-Domange.
2: Faux arrêt de travail, fausse société, faux salarié. La caisse primaire d'assurance maladie de la Charente-Maritime renforce sa lutte contre les fraudes. La CPM a signé aujourd'hui une convention avec les parquets des tribunaux de La Rochelle et de Saintes. Il s'agit de renforcer les liens avec la justice pour être plus efficace dans la lutte contre les fraudes. Au niveau national, l'assurance maladie a détecté et stoppé 723 millions d'euros de fraude l'année dernière, 5 900 000 en Charente-Maritime, un chiffre en augmentation de 100 000 euros par rapport à 2024. Les moyens de frauder sont de plus en plus nombreux, constate Arnaud Ménager, le directeur comptable et financier de la CPM de Charente-Maritime.
3: Ce sont les fraudes aux assurés qui sont les plus importantes. Par exemple, les fraudes aux arrêts de travail, donc soit avec un mécanisme de travail pendant un arrêt de travail, par exemple. Donc ça, c'est un mécanisme de fraude assez classique. En montant, par contre, les fraudes aux assurés représentent moins en montant par rapport aux professionnels de santé. Donc on a moins de fraudes aux professionnels de santé, mais en montant, cela représente des montants beaucoup plus importants. Alors typiquement, une coquille vide, c'est une société qui est enregistrée, qui est créée, dans un but unique qui est celui de détourner des fonds à l'assurance maladie. Et donc, on crée une société, on enregistre des salariés qui sont de faux salariés, donc soit avec des assurés qui sont complices, soit par le biais du coup d'usurpation d'identité d'assuré. Et une fois qu'on a fait ça, on fait de faux avis d'arrêt de travail et on a de fausses attestations de salaire dans le but d'obtenir des indemnités journalières versées par l'assurance maladie.
2: Concernant les arrêts de travail, 85% des médecins envoient désormais l'arrêt directement à la CPM en télétransmission, ce qui empêche les fraudes. La suspension du permis de conduire en cas d'usage du téléphone au volant va également s'appliquer chez nos voisins des Deux-Sèvres. Après la Charente-Maritime depuis le 1er mai et quatre autres départements, la préfecture des Deux-Sèvres imposera à son tour une suspension du permis pour 2 semaines, en plus des 135 euros d'amende et du retrait de 3 points en cas d'usage du téléphone au volant. La mesure sera appliquée à partir du 15 juin. Le préfet du Niort rappelle que, par exemple, lire un message sur son téléphone tout en conduisant, ça multiplie par 23 le risque d'accident. Il va très probablement falloir revoter à Jarnac en Charente. Le rapporteur public du tribunal administratif de Poitiers a demandé ce matin l'annulation de l'élection municipale du 15 mars à Jarnac. Il a relevé des irrégularités dans la procédure de validation des résultats et dans le recomptage de bulletins litigieux. Son avis est généralement suivi par le tribunal, décision dans 2 ou 3 semaines. Et ce recours déposé par le maire sortant, Jérôme Royer, battu de seulement 2 voix le 15 mars, va donc aboutir à l'annulation de la victoire d'Anne Martron. Pierre Marsat.
4: C'est l'ancien maire de Jarnac, Jérôme Royer, qui avait déposé un recours après l'élection, remporté d'une voix par son adversaire, Anne Martron. Le rapporteur a insisté sur une irrégularité de la procédure, puisqu'il y a eu une modification des procès-verbaux après la clôture du scrutin. Jérôme Royer.
5: Je ne sais moi personnellement pas où les modifications ont été faites, mais c'était soit en mairie, soit en préfecture, et au crayon rouge. Donc il y a une évidence, c'est une modification du procès-verbal. Ensuite, le décompte était tellement chaotique que le rapporteur public lui-même s'est perdu dans les chiffres, donc il y a eu un tel flou qui exactement, selon lui, suffit aussi à annuler les élections, puisqu'il a convenu, lui, à l'existence de 11 bulletins nuls pour notre liste, et non pas 10.
4: De son côté, la maire de Jarnac, élue le 21 mars, Anne Martron, fait déjà le tour de sa commune pour annoncer l'annulation du scrutin du 15 mars, avec un petit pincement au cœur.
6: C'est bien dur pour la ville de Jarnac. J'espère qu'on va perdre le moins de temps possible. Mais bon, il faut suivre, il faut écouter. Bien sûr qu'on accepte cette décision. Et de toute façon, je ne ferai pas appel pour aller au tribunal de nouveau. La sanction est un peu difficile pour nous. Nous avions commencé à prendre nos marques, à travailler, à démarrer. Mais c'est la loi.
4: Le tribunal administratif de Poitiers rendra sa décision finale d'ici 15 jours, 3 semaines.
2: Un dossier de Pierre Marsat à lire également sur ici.fr. 2 dates à retenir pour nos déclarations de revenus. Ceux qui déclarent encore en version papier doivent le faire avant ce soir minuit. Le formulaire est à déposer directement au service des impôts ou à la poste. Ceux qui déclarent leurs revenus en ligne ont 2 jours de plus. La date limite, c'est jeudi soir après-demain minuit pour les 19 premiers départements, dont la Charente-Maritime et la Charente. Le paquebot ambitieux. mission doit repartir du port de la Palisse d'un instant à l'autre, après une escale parfaitement normale à La Rochelle. Ce bateau de croisière sur lequel s'est déclarée une épidémie de gastro-entérite a pu reprendre son programme après avoir été bloqué un temps à Bordeaux la semaine dernière. Les 1233 passagers, britanniques et irlandais pour la plupart, ont pu participer normalement à leurs excursions. Certains ont passé la journée d'aujourd'hui à La Rochelle. Le paquebot doit maintenant remonter vers le nord. Il terminera sa croisière vendredi à Liverpool. Le Stade Rochelet Basket est encore dans la course. Les Maritimes, 8e de la phase régulière, jouent ce soir le premier tour des Play-in d'Elite 2. Un match à 20h30 à Nantes qui a terminé 7e. Le vainqueur de ce match sera qualifié pour les quarts de finale des play-offs. Mais le perdant aura encore une dernière chance de se rattraper en jouant un match de repêchage supplémentaire vendredi.
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0: Le soleil sera bien présent demain, nous dit Météo France, quelques nuages dans le ciel élevé. Mais une belle journée qui se dessine et ça va se confirmer pour ces prochains jours avec notamment les températures à la hausse. Déjà 13 degrés le matin pour Sainte, ça montera à 25 degrés l'après-midi Angoulême, 24 degrés pour La Rochelle.
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0: Bonsoir à toutes et à tous et bonjour à vous qui nous écoutez en podcast, vous qui téléchargez sur nos plateformes nos contenus 100% rugby dans le Deux-Charentes, l'essentiel de l'actualité du Stade Rochelet. C'est avec nous que vous la partagez. L'institution maritime à l'honneur ce soir avec les anciens du Stade Rochelet qui viennent vous rendre visite. Avec le président Didier Morin qui est là.
3: Bonsoir à tous.
0: Ça va bien, président?
3: Oui, très bien. Écoutez, après ce dimanche soir, on va... Les feux sont au vert. Hein.
0: Le bureau est là, puisque le secrétaire Olivier Labour est avec nous également. Bonjour, monsieur le secrétaire.
4: Bonjour.
0: Il est là, il est en pleine forme.
3: Très bien.
0: Il a un profil de troisième ligne, non, dis donc.
4: C'est exactement ça.
0: Oui, troisième ligne centre. On voit le bébé, là, tout de suite. Vous avez joué ensemble, d'ailleurs, vous,
3: oui, en Cramos, oui, c'est ça? En cadet.
0: Oui. D'accord, très bien. D'ailleurs, j'en profite pour dire que jeudi, on sera avec Laurent Albinet, donc le coach des Cramos de La Rochelle, qui va disputer un match important face au Racing.
3: Racing, exactement.
0: Qu'est-ce qui se passe avec le Racing? On a l'impression que le Racing, c'est les espoirs. Donc samedi, quart de finale à Tours.
3: À 16h.
0: On sera avec Baptiste Gatuac. D'ailleurs, on l'embrasse, le coach, c'est son anniversaire aujourd'hui.
3: Ah, d'accord.
0: Voilà. Les filles, week-end d'après, le Racing encore, décidément.
4: Oui. À Marcel de Flandre.
0: Ben oui. Qu'est-ce qui se passe avec le Racing?
3: Bah écoutez, c'est le hasard déjà, mais je peux vous dire que, en parlant des Crabos, c'est une équipe quand même qui est actuellement en plein régime. 47-0 quand même, ils ont pris le Racing la semaine, le week-end dernier.
4: On adore le Racing.
0: Non, mais bon. Attention, il faut jouer les matchs et il ne faut pas s'enflammer. Ouais. Hein.
3: Non, complètement, parce qu'on a souvent des désillusions dans les phases finales.
0: Attention. Bon, on a fait un peu le tour d'horizon factuel. On va parler de l'institution et on évoque l'institution. On en a beaucoup parlé avec Jean-Pierre hier. C'est la disparition de Frédéric Uturi, qui était joueur du Stade Rochelet début des années 80, qui était entraîneur des Jeunes et Noirs au début des années 2000, qui est disparu ce dimanche à l'âge de 63 ans. Tutu, qui avait beaucoup d'émotions chez Jean-Pierre. Hein. Toi, t'as joué avec lui?
3: À 5 ans. Ah oui, bah,
0: t'as joué 5 ans avec lui.
3: Avec Tutu, ouais.
0: D'accord.
3: Oui. C'est certainement que c'est là. Quand Jean-Pierre est arrivé dans les années 80, c'est certainement avec l'arrivée de ces joueurs-là que, disons, on touchait plus de ballons derrière. Car c'était assez restrictif, il faut le dire, hein, le jeu d'avant dans les années 60. Ça cantonnait jusqu'au 10, parfois aux ailes. Mais là, Jean-Pierre, disons, a lâché un petit peu, a arrivé avec un nouveau souffle. Et avec des joueurs de ce talent-là, ben, j'ai touché un petit peu plus de cuir, comme on dit.
0: Parce que tu étais à l'aile aussi.
3: Voilà. Oui, à l'aile, au centre. Et donc, lui, il jouait souvent ouvreur. Mais, je le répète, c'était une élégance même. Il faudrait retrouver des images. Et là, tu comprendrais mieux pourquoi on dit qu'il était élégant. Et c'était un très beau joueur.
0: Voilà, bien évidemment, le Stade Rochelet lui a rendu hommage lors de ce match face au Stade Toulousain. Et toutes nos pensées vont à sa famille. On parle de l'institution Stade Rochelet. Olivier Damour a joué. Il a joué quelques années. Il fait partie de l'institution aussi. Parce que c'est ça, ce n'est pas que les gloire hein, du stade, c'est aussi ces 100 grades, tous ces hommes et femmes de l'ombre qui participent à la vie du club.
4: Alors, pour moi, le plus grand miracle du Stade Rochelet, c'est qu'on peut avoir joué 4 ans entre 12 et 17 ans ou 16 ans, se retrouver 40 ans plus tard et partager les mêmes amitiés, les mêmes plaisanteries et le même enthousiasme pour justement... redresser entre guillemets cette association dont le stade nous a sollicité amicalement pour qu'on le reprenne, cette association des anciens. Et on est heureux de notre président Didier. On a un autre rugbyman 57 aussi comme nous qui est trésorier et moi-même qui suis le secrétaire. Et franchement, c'est dire que c'est que du bonheur, c'est très banal, mais c'est surtout un enthousiasme juvénile à 70 ans, c'est pas mal.
0: Donc, cette association, c'est combien de membres aujourd'hui?
4: Aux alentours de 200. On est parti de zéro au 1er janvier 2025.
0: Il y a aussi donc la garde rapprochée autour du président et secrétaire. Oui. Qui sont ces personnes?
3: On ne va pas dire, c'est par affinité, bien entendu. Et c'est surtout l'année 57, 58.
4: Ouais. 56, 57, 58.
3: Et surtout, comme dit Olivier, ça concerne... comment on peut dire, un dirigeant ou quelqu'un qui a été bénévole au Stade Rochelet pendant 50 ans, ouais. il a autant de mérite à avoir participé à une action au Stade Rochelet. Chacun a une histoire différente, mais tout le monde a sa place avec les anciens.
4: C'est ça. On estime qu'un bénévole qui a sacrifié tous ses week-ends pour entraîner deux fois par semaine, ben oui. pour emmener

0: il tient les cordes. Bruno Thomas, Gérard Abadi, Stéphane Boisson, Olivier Chevalier sont les autres membres.
1: Olivier Chevalier qui est dirigeant de l'équipe de l'élite 2 féminine, voilà. Hein, qui était au début avec les Pockets. Bruno Thomas qui a été un ailier, mais qui a joué au Racing aussi. Justement,
0: on revient sur le Racing. Bon, tu as parlé des Pockets. Oui, les femmes sont là aussi. Ah, oui. 160 à avoir intégré la structure.
1: Oui. Hein? Exactement, l'association. Oui. Mmh. En quelques années, hein, c'est en 6 ans, je crois, ils sont arrivés en 2016-2017, 7-8 ans.
2: Et je dirais surtout que les filles, aujourd'hui, c'est celles qui nous rapportent le plus de titres et le plus de plaisir à les voir gagner. C'est finale ou demi-finale chaque année. C'est monter d'une division dans la division supérieure.
3: C'est pas fini, tu vas voir.
2: C'est l'avenir,
0: Gustave Rochelet. D'ailleurs, justement, on est à un point de pas de rupture, mais de transition entre l'élite 2, l'élite 1, puisque là, on va pas s'avancer, mais bon, vu comment on a travaillé l'équipe cette saison, et là, cette fois-ci, il n'y a plus de finale avec d'Assex Match, tu finis champion, tu montes direct. Une joueuse qui a fait toute sa formation au Stade Rochelet, hein, elle est arrivée, elle avait 3-4 ans, là, elle l'a quittée après deux saisons en élite 2.
2: Pauline
0: Parra. Ne me casse pas ma transition. Pauline Parra. Pauline Parra qui a quitté le stade pour aller tâter de l'élitude avec le Stade Toulousain et qui est la révélation du tournoi Destination. Elle a reçu le trophée de la révélation qui a fait un tournoi exceptionnel à l'arrière. Saluons la formation Rochelet.
1: Oui, et en parlant des féminines, justement, Olivier va pouvoir nous en parler car ce repas champêtre, justement, c'est la surprise, c'est que...
0: Alors. Vous organisez un repas champêtre. Vas-y, Olivier.
2: Si je peux me permettre, déjà, je voudrais juste revenir sur pourquoi on est là.
0: Oui.
2: Et pourquoi on a repris avec Didier beaucoup d'enthousiasme cette association. On l'a repris parce qu'on est tous dans le creuset du Stade Rochelet au départ. Mmh. Et les anciens, il faut le dire aussi, c'est une association autonome.
0: Ce n'est pas le blason du Stade Rochelet. C'est alors qu'il reprend quand même les couleurs, mais effectivement, il y a marqué les anciens SR et un ballon.
1: Créé par le Stade Rochelet.
2: Mais l'intérêt, c'est on appartient tous à l'association du Stade Rochelet, bénévole autour des terrains, les dimanches avec Didier, etc. Mais surtout notre vocation, due peut-être aussi à notre âge avancé, c'est d'avoir du recul et d'apporter notre aide là où c'est nécessaire. Et on a remarqué que les filles méritaient d'être plus mises en valeur encore qu'elles ne le sont aujourd'hui. C'est pour ça qu'on a décidé que ce serait les reines de la piste pour notre repas champêtre qu'on fait au château du Petit Masurier à Saint-Christophe le lundi de Pentecôte, 25 mai.
0: D'accord.
2: Donc pour elles, on a prévu une après-midi entière girly. On l'a appelé comme ça, puisqu'on a sollicité des gens qui font des massages faciaux, on a sollicité des gens qui font des petits bracelets, etc., des gens qui font de la colorimétrie pour mettre leur visage en valeur, parce que avant d'être rugbyman, ce sont des femmes et des jeunes filles.
0: Ah oui. Alors,
2: pardon. Et ça permet de leur apporter un autre éclairage.
0: Alors, ce que tu me dis n'a pas de relation de cause à effet, mais c'est un aspect important du sport également. Je voudrais qu'on parle du sport santé au Stade Rochelet, parce que là aussi, c'est très important. On pense bien évidemment à Steven Sparks, mais pas que. Voilà, tous les médecins, les cardiologues qui viennent, et puis tous ces gens qui se réunissent pour s'entraîner, second souffle pour vaincre cette foutue maladie de merde.
1: Ça tombe bien, car nous sommes très impliqués dans le sport santé, les anciens. Et là aussi, Olivier va m'en parler,
2: Si je peux parler de coup de foudre, je crois que Didier et moi, on a eu le coup de foudre quand on les a rencontrés pour la première fois. Mais ça nous a pris aux tripes. C'est des gens extraordinaires qui ne cherchent qu'à paraître banal et qui s'enthousiasment de tout ce qu'ils font, puisque ce n'est que du bonheur. Ce rugby touché à 5 a besoin aussi d'être aidé, supporté. Et c'est pour ça qu'on a envie de créer pour eux et de les aider à le faire, parce qu'on ne sera pas tout seul. Il y a toutes les associations du stade
1: seront là
2: pour aider. Mais on veut participer à créer un... Ils appellent pas ça un tournoi, puisqu'ils n'aiment pas le mot compétition. Ils sont pas dans la compétition, ils sont dans la rencontre.
0: Ça, c'est très important, effectivement. C'est une section essentielle du Stade Rochelet qui a pour but d'être un outil thérapeutique pour les personnes qui participent. Et c'est vrai que parfois, il y a de la magie comme ça, parce qu'il y a des coups d'envoi qui sont donnés par des jeunes qui sont atteints de cette maladie. Je pense, par exemple, lors du match face à Perpignan, il y avait Maxime, 27 ans, fan de rugby,

0: qui appartient à cette section rugby santé qui avait donné le coup d'envoi. Voilà, c'est des, oui, c'est des moments exceptionnels.
1: Oui, il faut dire que aussi il y a Annie Boutier, la commission éthique, qui est très impliquée. C'est une cinquantaine de PMR qui viennent au stade.
0: PMR.
1: Oui.
2: Personnes à mobilité réduite,
1: voilà. Qui sont voilà, qui sont invités avec leur accompagnant, et donc le stade a pris avec le fonds de dotation une importance, disons, c'est capital dans un club de pouvoir, dans une association, de pouvoir disons inviter ces gens-là, et surtout comme dit Olivier, c'est surtout cette solidarité entre eux, c'est inimaginable. Il faut vraiment le voir et parler avec eux.
0: Absolument. D'ailleurs, si vous souhaitez vous rapprocher de la section rugby santé, vous pouvez envoyer un mail rugby santé tout attaché @staderochelais.com. Les anciens du Stade Rochelais sont avec nous, les fondations sont là, elles sont bien en place pour bâtir la statue Marcel de Flandre aussi, un exemple,
1: La stèle, avec l'inauguration du 11 novembre qui a été aussi un grand moment, hein, beaucoup d'émotions.
0: À l'initiative, effectivement. Donc les fondations sont solides au Stade Rochelais.
1: Je pense.
0: C'est les racines, tu as raison. On continue à évoquer l'esprit du Stade Rochelais, les anciens sont avec nous. On se retrouve dans un court instant, juste après ce court message.
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0: 100% mémoire du Stade Rochelais, l'institution des maritimes. C'est un véritable héritage qui traverse les générations et ces hommes et ces femmes qui s'inscrivent dans ce mouvement perpétuel, savoir d'où on vient pour savoir où on va, qui on est. On est avec Olivier Damour, secrétaire, et avec le président Didier Morin. Les fondations sont en place. Là, on rebâtit finalement ce qui était l'essence même de ces liens sociaux. Toi, tu me disais, moi j'ai connu le Père Noël, Stade Rochelais, c'est quoi,
1: il y avait le Père Noël ou la galette des rois, et on se retrouvait tous l'école de rugby, mais même l'équipe première, toutes les catégories. Et ce qui était fabuleux aussi, à La Rochelle, le samedi soir, vous aviez une réunion où il y a toutes les catégories se retrouvaient dans les vestiaires. Et là, Arnaud Elissal, c'était pas une messe, mais ça ressemblait quand même à montrer les valeurs de la vie. Et si vous veniez pas, on jouait pas le dimanche.
0: Ah, mais non, mais c'est important, ça.
2: Une anecdote. Effectivement, je n'ai que 4 années de rugby au Stade Rochelais, mais malgré tout, lorsque Graham Moury a voulu venir à La Rochelle.
0: Alors, raconte-nous, parce que lui, c'est quoi? C'est un Néo-Zélandais, c'est quoi?
2: Graham Moury, capitaine des Néo-Zélandais, All Blacks, invincible et invaincu à cette époque.
0: On est dans les années 60, là, c'est quoi? C'est quelle année?
1: 75, peut-être.
2: 75.
0: Voilà, donc.
2: Et ça, c'est à l'image du Stade Rochelais. Mmh. Avant de prendre une décision, ils ont convoqué sous les grandes tribunes à l'époque tous les capitaines de La Rochelle, des équipes de La Rochelle, des cadets jusqu'aux seniors. Et chacun comptait pour une voix.
0: Ah oui,
2: et on nous a demandé
0: à main levée... Pour savoir s'ils allaient recruter cette légende.
1: Il est parti au PUC.
0: Ah merde. Ouais.
2: Et on nous a demandé à main levée de dire, êtes-vous pour ou contre la venue de Graham Moury?
0: D'accord.
2: Je connais pas d'autres clubs qui auraient fait ça.
0: Ah ben non, c'est sûr que...
1: Oui.
0: Hein, oui. Ils font toujours ça? Non, ils font plus.
1: C'est l'inverse, il n'y a plus beaucoup de Rochelais maintenant.
0: Bon, non, mais ce que je veux dire, voilà, vous allez remettre en place, au travers des anciens du Stade Rochelais, vous allez remettre en place tous ces moments Père Noël,
1: de convivialité. Avec les écoles de, nous avons de commencé avec la galette des rois, avec le chocolat chaud, et là c'est plus de 300 gamins.
2: Hein. Oui, 300 à 400 gamins. Mais ce que je voudrais dire, le plus important pour moi, c'est de dire, ce dont on parle, c'était l'époque du sport amateur.
0: Bien sûr.
2: Donc les anciens qui jouent en première avaient commencé à l'école de rugby, pratiquement 70%, 80% de l'équipe était composée de Rochelais.
7: Bien sûr.
2: Aujourd'hui, c'est un sport professionnel. Il y a des athlètes extraordinaires qui viennent pour un contrat de 2 ans, de 3 ans, d'un an, mais ils arrivent. Ils jouent et ils s'en vont.
7: Donc
2: c'est les anciens qui vont transmettre l'histoire du Stade Rochelet.
7: Il y a encore des jeunes qui s'inscrivent, des jeunes. Est-ce que Thomas Bergeron, on peut dire que c'est un jeune? Oui, on peut le dire. Encore lui, il s'inscrit totalement dans l'esprit Stade Rochelet. Oui, lui, il a touché les écoles.
1: Certains, oui, même Romain Sazi, je pense que Wignatonio.
7: Greg Alrit qui dit c'est bon, mon club de vie, quoi.
1: Je pense que ces garçons-là vont un jour adhérer certainement à l'association.
7: Bien évidemment,
1: aux anciens, oui. Je pense.
7: Association créée en 1962.
1: Après le décès d'Adrien Plat, un grand seconde ligne, un grand joueur, alors, qui est décédé entre deux wagons.
7: Tu voudrais aussi rendre hommage à un autre joueur qui nous a quittés.
1: Ah, c'était Max Sougez. Hein. Max Sougez, c'est pareil, il a joué dans les années 60. Mmh. Ah, il a très peu joué car il s'est blessé, il me semble, en 16e de finale contre La Voulte, contre les frères Cambert-Abeiro.
7: La Voulte, il y avait Fourc, ça, qui jouait à un moment donné là-bas.
1: Mais c'est bien avant, les Cambert-Abeiro, Lilian et Guy. Et il s'est cassé, il s'est fait la fracture de la jambe dans les prolongations à la 107e minute. Et La Rochelle a gagné au bénéfice, je crois, c'est de la pénalité sur le drop. Et après, ils ont perdu contre Toulon, je crois, en 8e ou en quart de finale.
7: Mais c'est ça l'esprit des anciens.
1: Donc Max Gèze, après, est parti à Pillsboro avec Jacky Adol, un grand, grand joueur aussi. Ils ont entraîné Pillsboro quelques années. Voilà.
2: Je voudrais juste citer un exemple. Je parlais des professionnels qui arrivaient, qui jouaient, qui repartaient. Je prendrais juste un exemple, c'est Wany Bosmorin. Wany Bosmorin, on n'en parle pas beaucoup, c'est un garçon extrêmement discret. Je dirais que c'est un garçon qui a la classe de Tutu, Uturi.
7: C'est vrai que c'est un beau joueur, élégant,
2: et bien, Wany, sur son temps libre, il prend le temps d'aller entraîner les filles du sport santé. Lundis,
7: beau,
2: il est là, il entraîne, je trouve ça beau.
1: Oui, c'est le parrain, je crois, avec Mathias Haddad, il me semble.
2: Et Fabre.
1: Et Fabre, bien entendu. Oui, ça pourrait être un pur Rochelet. Mais voilà,
7: c'est ça l'esprit du club, c'est ça l'esprit de ces anciens. On peut vous rejoindre, parce que j'ai cru comprendre que tu avais passé pas mal de coups de fil, de mails, t'en avais retrouvé en Nouvelle... Non, je sais pas, à la Réunion, je sais plus où...
1: En Nouvelle-Calédonie, nous avons des copains...
7: Chercher des anciens là-bas.
1: Oui.
7: Ou en Crète aussi, on m'a dit que tu
1: avais... Oui, en Crète aussi, Jean-Pierre Faure, c'est Jean-Pierre Berger en Nouvelle-Calédonie, donc... Et puis il y en a qui arrivent à la retraite, faut pas oublier que nous avons 68 ans, et surtout
2: 69,
1: nous préparons...
2: 69, mon ami.
1: Oui, 69, oui. Et nous préparons l'avenir, nous sommes pas...
2: C'est ça.
1: Voilà, c'est les générations...
2: Si on a un message à faire passer, on recherche des gens qui ont une dizaine d'années de moins que nous, parce que c'est eux qui vont prendre la suite.
7: Qui ont eu donc qui ont joué, qui
2: un
7: ont
2: peu le même profil,
7: qui ont été voilà,
2: qui aiment le stade au départ et qui veulent leur rendre ce qu'ils ont reçu.
7: Alors il y a un mail qui existe, ancien du Stade Rochelet tout attaché au pluriel, @gmail.com.
2: Et on se fera un plaisir de répondre à tous ces gens qui nous écriront ou qui auront la gentillesse de le faire.
7: Vont-ils le faire? On se quitte dans les 6 Stade Rochelet. Olivier Damour, parce que Didier, je connais sa réponse.
2: J'aimerais être réaliste, et puis si déjà on est dans les 8.
7: On est dans les 8, là, je ne sais pas s'il est dans les 8, lui, mais c'est Jean-Louis, il vient juste conclure l'émission. Jean-Louis qui nous écoute à Salignac-sur-Charente. Salut Jean-Louis.
8: Salut, bonsoir à tous mes anciens copains, notamment Didier.
1: Oui, salut Jean-Louis.
8: Simplement pour dire que Granouri, on a voté pour que sa venue au Stade Rochelet et on l'a refusé.
7: Ouais.
8: Mais on a fait la même chose avec Jean-Pierre Issal quand Pierre Salviac nous a informé qu'il était d'accord de quitter Bayonne pour revenir au Stade. Et les équipiers premiers ont eu une réunion à son sujet. Et donc on a accepté son retour.
1: En 79-80, oui.
8: Voilà, tout à fait.
7: Et on revient d'ailleurs, tiens, ça tombe bien, Jean-Louis, que tu nous parles de Salviac, l'autre ami, là, Rochefortais, parce que c'est lui qui a amené, d'une certaine façon, Frédéric Uturi à La Rochelle, me semble-t-il. C'est lui qui a dans l'oreille de Jean-Pierre.
1: Qui a fait le lien, bien entendu, même avec certains étrangers comme Kurung Kongi et je crois David Ike. Donc, à ce moment-là, il était très présent, Pierre.
7: Ouais. Ah oui, il donnait beaucoup d'informations. Peut-être qu'il viendra vous flirter un petit coup de main aux anciens, là, pourquoi pas.
1: Allez savoir.
2: L'invitation est lancée.
1: Jean-Louis aussi.
7: Jean-Louis, l'invitation est lancée. Si tu veux retrouver tes anciens collègues ici, n'hésite pas. Ah, mince. Un petit problème de connexion, là, c'est compliqué, là. On n'a pas compris ce qu'il nous disait, Jean-Louis. Donc, Didier, tu connais Jean-Louis, là
1: Oui, ben, on a joué un petit peu ensemble. Ah, mon frère a joué plus souvent avec lui, mais oui, il partait que j'arrivais, voilà.
7: Ah ben oui, c'est... Oui, ben tiens, on peut dire un petit clin d'œil à ton frangin, qui fait partie aussi du bureau
1: Non, qui était adhérent, mais qui ne fait pas partie du bureau. Il
9: nous
1: participe.
9: Apporte sa joie de vivre, c'est déjà pas mal.
7: Serge, chercher Serge. Moi, hein, ouais. Oui. On a retrouvé Jean-Louis ou pas, ou c'est trop tard? Jean-Louis, il est là. Ouais, Jean-Louis. Bon, ça fonctionne pas. Oui.
8: Donc, je suis en voiture, je m'arrête. Vous m'entendez bien?
7: Très bien. Ne bouge plus, là, vas-y.
8: Bon, donc, Pierre Salviac, même à l'époque, m'avait proposé deux clubs anglais, Newcastle, puis un... côté de Londres, sauf que bon, j'ai refusé parce que c'était pas encore dans l'air du temps, alors que toutes les générations qu'on suivit se sont facilement expatriées pour voir comment ça se passe dans les autres clubs européens. Bon, je crois que c'est l'Escamel Rémy qui a dû partir Nouvelle-Zélande.
1: Oui.
8: C'était une nouvelle page qui s'est tournée où on s'est un peu exporté pour apprendre encore plus comment on jouait dans les autres clubs européens et puis même à l'étranger, aux Nouvelle-Zélande.
7: C'était une autre époque. En tous les cas, Jean-Louis, merci d'avoir partagé avec nous.
1: À bientôt, Jean-Louis.
7: Oui, rapidement, Jean-Louis.
8: Ce que je voulais dire, le stade invite toutes les équipes championnes de France.
1: Oui, exactement.
8: Pour une soirée de gala.
1: La soirée des champions.
8: Voilà, et donc, j'aurai l'honneur d'être parmi...
1: Bien entendu. Voilà.
7: Eh ben, on reparlera de ce rendez-vous. Merci Jean-Louis d'avoir partagé ça avec nous. On reparlera de ce rendez-vous, hein,
1: Olivier qui participe à l'organisation.
7: Bon, vous revenez pour nous en parler. Oui. Olivier Dabour, le secrétaire, et Didier Morin, le président. Merci. Alors bon, on était sur la conclusion. Ils peuvent le faire, ils vont le faire. Olivier, ils vont le faire.
9: Hein, j'attends qu'ils soient dans les 8, ça sera déjà une grande satisfaction.
7: Ça y est, ils sont sur les 8. Ça, c'est
9: oui,
7: bon,
9: mais d'y rester.
7: D'accord, ils vont le faire sans problème. Pragmatique, le secrétaire. Il s'enflamme pas, lui. C'est le bon sens en action.
1: Un bon pot La Rochelle en barrage, ça me va bien.
7: Ah, toi, tu vois pot, toi?
1: Oui.
7: Moi, je pense que ça sera un français. Ah, tu vois pot, toi? Oui, parce que le déplacement est moins loin.
1: Oui, puis ils sont prenables chez eux.
7: Ah, d'accord, ok. Bon, allez, on vous embrasse, messieurs.
1: Merci, Daniel.
7: Anciens du stade Rochelais sont venus vous voir ce soir. On va prendre la direction de Nantes pour parler du stade Rochelais dans un instant, mais basket cette fois-ci. Possibilité d'accrocher une place dans les play-in. Nous avons Sébastien qui est dans les tribunes du côté de Nantes pour nous en parler. À tout de suite.

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0: La nuit sera belle, puisqu'on parlait de lune, Météo France le confirme. Et demain, le soleil sera bien présent avec quelques nuages dans le ciel. Les températures à la hausse avec du 25 degrés attendu pour Cognac demain, à compter 24 degrés pour La Rochelle. Déjà 13 degrés le matin pour Rochefort.
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0: 100% Stade Rochelet basket avec ce premier rendez-vous pour aller accrocher une place dans les play-in. Stade Rochelet basket qui se déplace à Nantes pour affronter le Nantes basket Hermine.
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0: Et cette saison, nous la partageons avec Sébastien, supporter de la première heure, qui nous accompagne, qui nous éclaire, qui a fait le déplacement à Nantes. Salut Sébastien.
3: Salut Daniel, bonsoir à tous.
0: Bon, t'es déjà dans les tribunes ou quoi là? Non, pas encore.
3: On est dans la voiture, les portes ouvrent à 19h. Là, on attend, on préchauffe, on chante. On...
0: Alors, avant que tu donnes tes chants pour pousser derrière le Stade Rochelet, qui repart au combat? On l'a compris, c'est un autre championnat qui démarre. Les Maritimes jouent ce soir le premier tour des play-in d'élite 2 à 20h30. On est factuel, Sébastien. La Rochelle, 8e de la phase régulière, retrouve le 7e et le vainqueur sera qualifié pour les quarts de finale des play-offs. Est-ce que j'ai tout bon jusqu'à maintenant?
3: Pour l'instant, c'est 20 sur 20.
0: Bon, bah, très bien.
3: Tout est là. Et je rajouterai même que le vainqueur de ce soir affrontera donc directement en play-off l'équipe de Blois.
0: Qu'on a déjà croisé il y a quelques temps. Ça n'a pas été très terrible d'ailleurs.
3: Là-bas, non, c'était pas terrible du tout même.
0: Victoire, il y aura, je l'espère, mais si défaite il y a encore une dernière chance de rattraper ces play-ins face au vainqueur d'un autre barrage entre le 9e et le 10e, c'est-à-dire Denain et Chalon-Reims.
3: Exactement, c'est ça. Là, par contre, voilà, il y aura un match. Sinon, La Rochelle perd ce soir. Le match aura lieu vendredi prochain à Gaston Neuveur, vu que La Rochelle a terminé devant Champagne Basket ou Denain. Et le vainqueur ira en play-off et là, ce sera contre l'Élan Bernay, par contre.
0: Mmh. Bon, on va pas trop vite en besogne. Là, on est à Nantes. Tu vas aller chatouiller les Hermines là-bas à Nantes. Un coach, Rémi Vallin, qui dit ces matchs-là, c'est une atmosphère différente. Bah oui, c'est différent. C'est vrai que le Nantes Basket Hermine va retrouver les phases finales d'Elite 2 pour la première fois depuis 2017.
3: Ça fait un bon bout de temps quand même. C'est vrai que Nantes, c'est avec un coach en plus, comme tu disais, Rémi Vallin, qui est vraiment un coach très exigeant, qui a son petit caractère. On l'a déjà vu plusieurs fois sur le banc bien s'énerver. Même, je crois, se prendre plusieurs techniques. Et c'est vrai que Nantes, je pense que là, avec ce genre d'entraîneur, c'est le couteau.
0: Attention à ces Nantais, ils ont fait une saison régulière solide, hein, portée par un collectif équilibré. Nantes a bâti cette 7e place sur sa régularité tout au long de la saison, Sébastien.
3: Exactement, c'est vrai qu'il y a des bases solides. Ils ont eu des blessés, ils ont eu des recrues aussi qui ont bien apporté. Mais il y a toujours eu cette marque de fabrique. D'ailleurs, le dernier match de La Rochelle-Nantes, Gaston Neuveur, ça s'est mal passé pour nous. On avait perdu 98 à 88. C'est une équipe qui joue énormément l'attaque, qui est vraiment
0: C'est une des attaques les plus productives du championnat. Je crois que c'est 85 points de moyenne. Hein.
3: Exactement, ouais. C'est vrai que Nantes, c'est vraiment une équipe qu'il faut vraiment contenir. Je pense que Germain est... Et les entraîneurs vont avoir du pain sur la planche pour ce soir.
0: Alors, tu parlais de la jeunesse. C'est vrai que le Matisse Catudia, il est plutôt prolixe, lui, 21 ans. Il tourne à 17 points de moyenne par match. Hein.
3: Matisse Kangoudia, c'est simple. Il a été élu, c'était aujourd'hui, il a été élu meilleure progression de l'année. Donc, ça veut tout dire. Il est passé de 7 points l'année dernière à 17 points. C'est le meilleur scoreur de Nantes. Et voilà, c'est une future pépite française.
0: Attention à ces Nantais, on peut dire que c'est équilibré. Ils ont des moteurs offensifs, un joli collectif bien équilibré et qui a aussi pas mal d'activités sur le secteur intérieur. Il faudra notamment scruter le Jean-Fabrice Dossou, là, qui est plutôt à 7,5 rebonds de moyenne par match. Hein.
3: Et oui, c'est vrai que Jean-Fabrice Dossou, en plus, c'est... un joueur que connaît bien Germain Castano et Lucas Foncel, vu qu'il a joué à Orléans. Donc, je pense que voilà, les entraîneurs savent comment le maintenir, le contenir. C'est vrai que sous la raquette, sous le panier, pardon, c'est une menace. 2m11.
0: Ouais,
3: donc voilà, c'est vrai qu'en face, il y a Daniel Oladapo et Babacar Mbaye. Ça va être un beau combat.
0: Bon combat que tu vas suivre avec beaucoup d'intérêt. Vous êtes combien à avoir fait le déplacement, Seb?
3: Alors là, on est une 10-15 à peu près. Mais on va donner la voix, hein. C'est quantité et qualité.
0: J'espère bien. Bon, de toute façon, on reste connecté la semaine prochaine. On te rappelle, on continue, bien évidemment, recontextualise cette saison du Stade Rochelet Basket en route vers les play-in d'abord et puis les play-offs, on l'espère en tous les cas. Bon match, Sébastien.
3: Merci, bonne soirée et allez La Rochelle.
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0: Et dans un instant, juste après le son d'Alex Warren, votre 100% Sport va vous faire découvrir l'activité du BMX à La Rochelle. On en parle juste après Fever Dream.

0: Dans un instant, on file du côté de La Rochelle pour pratiquer le BMX tous ensemble, juste après ça.
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0: On va découvrir le BMX avec le club de La Rochelle. On va accueillir tout de suite le président Arnaud Bonhomme. Bonsoir président.
8: Bonsoir à tous.
0: Bon alors, l'abréviation anglaise BMX, Bicycle, Motocross, et la lettre X employée pour cross, croix en anglais. On a bien compris qu'on est dans une activité extrême du cyclisme tout terrain, on a envie de dire. Qu'est-ce que le président souhaite apporter comme précision pour bien encadrer cette appellation BMX?
8: Ben voilà, c'est ça. C'est en fait une discipline qui a été créée dans les années 60 en Californie par des jeunes qui n'avaient pas les moyens de faire du motocross. Donc ils ont récupéré des vélos et puis ils sont amusés à sauter sur des bosses. Voilà, tout simplement. Et puis après, voilà, la discipline s'est structurée, s'est développée depuis plus de 50 ans maintenant et au JO depuis 2008.
0: Absolument. D'ailleurs, le président a eu sa carrière. Il a fait des coups d'éclat, championnat de France, championnat européen également.
8: Oui, bah, ça commence à remonter un peu, mais voilà, enfin, en amateur, simplement.
0: Bon, sport olympique depuis 2008. Le BMX en deux catégories. Hein. Il y a la course, où les pilotes font la course, et le freestyle, où les pilotes font des figures.
8: Voilà, c'est ça, ouais. Ça s'est un peu séparé au milieu des années 80, avec tout le côté freestyle qui se rapprochait un peu plus du skateboard dans les skateparks, avec différentes disciplines. Le street, le flat, les figures au sol, la rampe, qui est au JO aussi depuis 2020. Cette partie, et puis la partie plus classique, vraiment motocross, on va dire, une course à 8 pilotes qui partent ensemble et sur une piste qui fait entre 300 et 400 mètres avec des bosses et des virages, et ben là c'est le plus rapide. Voilà.
0: Bon, président Arnaud Bonhomme, le BMX à La Rochelle, c'est plutôt Villeneuve-les-Salines. La piste, est-ce qu'il y a possibilité de déplacer cette piste? On a parlé des traits, où est-ce qu'on en est?
8: Alors, en effet, c'est un projet depuis 2019 sur lequel on travaille. Il y a eu des périodes pour trouver déjà des terrains sur l'agglo, parce que le club, on est c'est le BMX La Rochelle, mais on a des adhérents sur toute l'agglo, puisque il y a moins de clubs de BMX que de foot ou de tennis. Donc, dans un rayon de 30 km, on a des adhérents. Et il y avait un projet de construction de mosquée à la place de la piste actuelle à Villeneuve. Donc on a pris nos bâtons de pèlerin au fur et à mesure des années pour trouver un terrain adéquat, faut à peu près un demi-hectare. Et puis il y a un an et demi, sur Étré, ça a avancé un petit peu avec la possibilité d'être dans un complexe sportif. Des devis ont été faits, des réunions ont été faites avec les services techniques à la fois de La Rochelle et d'Étré. Un budget devait être voté en fin d'année dernière. Et puis, ça a été remis en cause. Ça s'est un peu stoppé avec les élections, entre autres. On repart avec les nouvelles équipes en place, à la fois sur La Rochelle et l'Étré, pour voir comment ce projet peut aboutir, puisque nous on se retrouve dans une situation depuis 6 ans où on ne fait pas d'investissement sur la piste, ou très peu, le minimum vital.
0: Ce qui n'a pas empêché malgré tout d'accueillir bon nombre de compétiteurs pour cette nouvelle étape, c'était il y a peu, du trophée West Coast.
8: Voilà, c'était dimanche, c'était la... troisième étape cette année, si je ne me trompe pas. Troisième étape, donc c'est des compétitions régionales avec des participants de 5 ans pour les plus jeunes jusqu'à 55. Il n'y a pas de limite à la pratique. Et puis il y a un petit circuit qui se fait sur l'ex-région Poitou-Charentes, on va dire, pour mettre le pied à l'étrier à la compétition auprès des jeunes notamment, avec le système de course. Il y a des récompenses à chaque compétition, mais après, en fin de saison, il y a un classement par club avec celui qui aura eu le plus de points d'attribuer.
0: Alors on va écouter cette jeunesse de BMX autour de vous, et notamment peut-être il y a votre fille qui pratique ce sport.
8: Là je suis avec trois pilotes du club, donc il y a Antoine qui est plat de Joyce, qui a une dizaine d'années, et puis il y a Colombe qui a 12 ans, donc je peux vous les passer successivement.
0: On va prendre Colombe qui a 12 ans, on va la prendre en ligne. Bonsoir Colombe.
7: Bonjour.
0: Alors toi, tu as découvert le BMX grâce à papa. Raconte-nous un petit peu comment tu pratiques ce sport.
7: Je fais un club et je fais des entraînements et parfois je fais des West Coast.
0: Comme tu as pu découvrir ça ce dimanche. Tu fais les deux disciplines, tu fais la course et tu fais le freestyle également?
7: Non, je fais que je fais pas de freestyle.
0: Donc la course, c'est assez intense, c'est assez physique, une course de BMX, hein?
7: Oui.
0: Avec toutes les protections qui vont avec. Pourquoi tu t'éclates dans ce sport? C'est une question un peu bête, mais comment amener d'autres personnes à le découvrir finalement? Qu'est-ce qu'il a d'important et d'intéressant à tes yeux, ce sport?
7: Déjà, c'est un sport rare et il y a de l'adrénaline sur les bosses.
0: Ça c'est clair qu'il y a de l'adrénaline. On t'embrasse Colombe. Antoine est avec nous, c'est le Benjamin de la soirée. Bonsoir Antoine.
9: Bonsoir.
0: Toi tu as découvert comment le BMX?
9: Grâce à mes parents qui ont trouvé ça sur des affiches et qui m'ont demandé si ça pouvait m'intéresser.
0: Donc tes parents n'avaient pas peur du côté extrême de ce sport parce que ça va quand même vite, hein?
9: Alors mon papa non, mais ma maman oui.
0: Qu'est-ce qu'on peut dire en termes de sécurité? Tout est quand même relativement encadré. Il y a tout le nécessaire pour être en protection, pas totale, mais c'est quand même bien encadré, non Antoine?
9: Oui, il y a des secouristes à chaque virage, à la plupart des lignes, pour dès qu'il y a une chute, pour aller voir si le pilote va bien.
0: Le BMX à l'honneur du côté de La Rochelle. Coup d'éclairage sur ses compétiteurs. On salue Colombe et Antoine. Président Antoine, si on veut découvrir cette activité, comment peut-on faire?
9: On peut en faire... on peut trouver par des affiches, par les réseaux et par des connaissances.
0: D'accord Antoine. On va voir ce que nous dit le président. Tu peux repasser le téléphone à ton président qui est juste à côté. Est-ce qu'il nous a rejoint, le président Antoine? Il est parti. Tant pis. Le BMX du côté, il est revenu. Président, rapidement, si on veut découvrir cette activité avec vous, comment faire?
8: Il faut nous contacter, soit par les réseaux, il suffit de taper sur les moteurs de recherche bien connus, BMX La Rochelle, vous trouverez nos coordonnées. Après, on propose des essais gratuits, une séance gratuite pour ceux qui veulent tester. On organise parfois des stages aux vacances scolaires. Parfois, on a des gens qui nous découvrent aussi par l'intermédiaire des interventions qu'on fait dans les centres de loisirs, dans les écoles.
0: Très bien,
8: très parfait. Ou des animations. Là, on a fait plusieurs animations dans le cadre de mai à vélo, là, sur l'agglo.
0: Absolument.
8: Où on se déplace. Voilà, c'est ça.
0: Absolument. Le BMX à l'honneur ce soir sur votre radio ici La Rochelle et à retrouver sur le site du club BMX La Rochelle. Vous trouvez toutes les indications. Merci d'être venu nous rendre visite avec vos BMX ce soir. Ciao, ciao.

0: C'est Benabar, quoi qu'on dise, ici La Rochelle. Une belle soirée qui s'annonce au son des années 80, 100% les 80, avec le maître de cérémonie qui vous attend, Laurent Petit-Guillaume, juste après votre journal.
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0: Ici, c'est une belle soirée qui démarre. Merci d'être avec nous, il est 19h. Et voici le journal de la rédaction.
2: Devant les assises de Loire-Atlantique à Nantes, l'accusé nie toute implication dans le meurtre de Jonathan, ce garçon disparu lors d'une classe de mer et retrouvé mort en 2004. L'Allemand de 55 ans est jugé depuis ce matin. Il est déjà condamné à la perpétuité pour les meurtres de 3 garçons dans son pays. Et lors de cette première journée d'audience, Céline Loiseau, Martine Naille est restée sur la version qu'il maintient depuis le départ.
3: Oui, les faits sur Jonathan, je ne les ai pas commis. C'est dans sa langue maternelle, l'allemand, que Martine Naille répond à la cour. L'accusé, très grand à la stature imposante, semble ensuite volontiers se prêter aux questions-réponses de la présidente sur sa vie. Père absent, mère décrite comme douce et autoritaire à la fois, les deux sont morts. Quant à ses frères, l'aîné ne veut plus entendre parler de lui depuis sa condamnation en Allemagne en 2012 pour meurtre sur 3 jeunes enfants et des agressions sexuelles sur 9. Le Benjamin, de 12 ans plus jeune, est lui convoqué comme témoin, mais reste introuvable. Certaines parties civiles assurent que ce frère, condamné pour détention d'images pédopornographiques, aurait pourtant des choses intéressantes à dire sur l'accusé. Martine Naille, lui, ne cache pas sa pédophilie. Il la commente sans retenue. Cette attirance pour les jeunes garçons, elle démarre quand il est adolescent. Il fantasmait sur les camarades de son petit frère. Les deux relations qui ont compté pour lui, c'était avec des adolescents. Lui était jeune adulte. Sa sexualité, sa pédophilie, enchaîne-t-il. Il n'en parlait à personne, sauf sur des forums pédophiles qu'il fréquentait sous des pseudo et où il a évoqué l'affaire Jonathan.
2: Céline Loiseau, ici, Loire-Océan. On apprend ce soir qu'Edouard Philippe est visé par une enquête pour soupçon de détournement de fonds publics et favoritisme. Le maire du Havre, candidat à l'élection présidentielle de 2027, conteste les faits, mais précise ce soir qu'il répondra bien évidemment à toutes les questions que posera la justice. Sébastien Lecornu envisage de revoir les 6 milliards d'euros de gel de crédit, vraisemblablement à la hausse. Le Premier ministre l'a dit à l'Assemblée tout à l'heure et prépare les esprits à se serrer la ceinture dans un contexte de guerre au Moyen-Orient qui risque de durer. Toujours à l'Assemblée, c'est la loi d'urgence agricole qui commence à être débattue ce soir, avec des mesures notamment sur la souveraineté alimentaire, l'élevage ou encore le stockage de l'eau. Des pesticides interdits en Europe que l'on retrouve pourtant dans des produits importés. C'est le résultat d'une étude publiée aujourd'hui par l'ONG Foodwatch qui a mené des tests dans 4 pays européens sur une 60aine de produits, principalement du riz, du thé et des épices. Camille Dorioz est le directeur de campagne de l'ONG.
4: Le constat est sans appel, vu que sur cette 60aine de produits, il y en a 45 aujourd'hui qui contiennent des pesticides qui ne sont plus autorisés en Europe pour leur usage. C'est dénoncé depuis des années et des années par de très nombreuses ONG, mais aussi par les paysans et par les paysannes. C'est-à-dire que eux font le travail de protéger les populations en n'utilisant pas ces produits qui sont toxiques pour l'environnement ou pour notre santé. Mais de l'autre côté, on n'applique pas ces règles sur nos importations. Aujourd'hui, la demande, elle a toujours été la même de la part des ONG pour celle que porte Foodwatch au niveau européen, c'est que pour tous ces pesticides qui ne sont pas autorisés, la seule limite qui devrait exister dans notre alimentation, c'est zéro.
2: 19h passées de 3 minutes sur ici. Allez, on termine avec le rêve de tous les parieurs sportifs. Miser 2 euros et remporter le million. Eh bien, c'est arrivé à un joueur dans un PMU du Morbihan qui a remporté exactement 1 107 000 euros en trouvant les 5 chevaux dans l'ordre. Le nouveau millionnaire est un habitué du bar Argregam de Grandchamp. Il a validé donc son ticket gagnant, Jean-Michel Naga.
5: Et ici, depuis dimanche, forcément, on ne parle que de ça.
6: Oui, je suis au courant, ouais. Tout le monde est au courant.
5: Il faut dire que le gagnant est un habitué, comme Guillaume.
6: Je suis content pour lui. J'espère qu'il aura le temps d'en profiter.
5: C'est pas vous?
6: Ah non, c'est pas moi, non. Sinon, je serais pas là.
5: Si c'était vous, vous le diriez?
6: Non. Non plus.
5: C'est pas Jean-Louis non plus.
7: J'aurais préféré que ce soit moi. Ça fait 60 ans que je joue. 60 ans. Mais bon, j'ai pas eu la chance.
5: Et Bernard, lui, était là, dimanche, quand le regagnant a découvert la bonne nouvelle.
8: Je le connais bien, mais je sais pas son nom, son prénom.
5: Il a payé sa tournée?
8: Ah oui, oui, il a payé sa tournée, ouais, ouais.
5: Mais vous avez déjà gagné, vous, au PMU?
8: Si, j'avais 21 ans. 6-8-2. le mur de ma voiture.
5: Et le parieur millionnaire a fait exactement la même chose.
9: Il a juste joué sa plaque d'immatriculation de voiture comme tous les dimanches et c'est ça qui est tombé.
5: Noémie Lemoigne, la patronne du bar, elle a été très surprise, elle aussi.
9: Bah oui. J'ai dû compter les chiffres pour être sûr de ne pas dire une bêtise, mais non, ça m'a fait bizarre. Mais lui aussi, ça lui a fait bizarre. Et si, c'est vrai, c'est une belle somme quand même.
5: 1 107 342 euros. Il est le premier millionnaire au Quintet Plus depuis décembre 2024.
2: Et en attendant d'être millionnaire, cette piqûre de rappel pour ceux qui déclarent leurs revenus via les formulaires papier, il faut le faire avant ce soir minuit sur Internet. Les dates limites varient.
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0: Le soleil sera bien présent demain, nous dit Météo France, quelques nuages dans le ciel élevé. Mais une belle journée qui se dessine et ça va se confirmer pour ces prochains jours avec notamment les températures à la hausse. Déjà 13 degrés le matin pour Sainte, ça montera à 25 degrés l'après-midi, Angoulême, 24 degrés pour La Rochelle.
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10: Bonsoir à tous, prêts pour un plongeon en apnée pendant une heure? Bon, rassurez-vous, c'est juste un bon bain de souvenirs, de musique, un plongeon dans les années 80 grâce aux tubes qui ont marqué à tout jamais cette décennie. Bref, on va nager dans le bonheur, ça commence comme ça.

0: C'était Phil Collins et c'était Two Hearts.
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0: Et c'était un tube extrait de la BO du film Buster en 87. Phil Collins qui en novembre prochain va faire son entrée au Rock'n'Roll of Fame, un musée mythique situé à Cleveland dans l'Ohio. Et ce jour-là, d'autres auront droit à cet honneur. Oasis, Billy Idol, Iron Maiden, mais aussi Sade. Et c'est un événement, ça sera la première femme d'origine africaine à recevoir cet honneur. Lui aussi, il en a reçu des honneurs et des récompenses. Mais la plus belle, c'est notre fidélité. Renaud, tout de suite, Morgane de Toi.
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0: DJ d'Aix-en-Provence, un directeur d'une radio locale à Marseille qui devient dans l'espace de deux tubes, dont La Ville la Nuit, un duo de légende, bah oui, des années 80, c'est l'histoire de Sacha et William, autrement dit début de soirée. Tout était possible dans ces années-là. Même une chanson au titre, disons, burlesque, dit doudou dadada, de Police, pouvait devenir un tube. C'est la suite de 100% années 80, juste après ça.
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0: Ici La Rochelle, c'est 100% années 80 jusqu'à 20h. Et tout de suite, quelques infos près de chez vous.
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2: Vous avez entre 15 et 25 ans et vous jouez d'un instrument de musique, ou alors vous connaissez un jeune qui a beaucoup de talent. Sachez qu'il reste encore quelques places pour de jeunes musiciens souhaitant participer au Festival International d'Ensemble de Jeunes Euroquestri, organisé en Croatie du 16 au 26 juillet prochain. C'est un festival qui réunira pendant une semaine des jeunes qui bénéficieront alors de conditions très avantageuses, puisque tout est pris en charge financièrement. Une fois sur place, l'hébergement, la pension complète, le transport local, les visites et bien sûr l'organisation des concerts. Alors si vous savez jouer de la guitare, de la mandoline, de l'harmonica, de la bombarde ou de tout autre instrument de musique, n'hésitez pas à participer à cette semaine en Croatie en juillet prochain. Vous avez toutes les infos et les renseignements nécessaires sur internet euroquestri.org.
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0: Alors c'était sans contrefaçon.
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0: Alors autant Mylène Farmer, le retour sur scène, c'est pas du tout d'actualité. Autant The Cure sur scène, c'est dans les prochaines semaines. Et ça, c'est une bonne nouvelle. Robert Smith et sa bande seront en concert les 24, 25 et 26 juillet dans les arènes de Nîmes. Le 28 août à Bordeaux au Pagaille Festival. Et le 30 août à Saint-Cloud pour Rock en scène. Il reste des places à Bordeaux, qu'on se le dise. Allez, en attendant, sans trépigner, on révise un de leurs plus gros succès. Close to Me, c'était en 85.
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0: Imagination, c'était Music and Lights. Le groupe a raconté qu'il s'était baptisé Imagination en hommage à la chanson de John Lennon Imagine. Bon, en revanche, au niveau du look, rien à voir avec l'ex-Beatles. Hein. Ils se sont inspirés, selon leur dire, du contrebandier de Star Wars. Allez, bientôt 20h à suivre Décibel avec Émilie Mazouillet qui reçoit ce soir la chanteuse Lynn. Mais ce sera après, entre autres, Daniel Balavoine, Vivre ou survivre, juste après ça.
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0: Elle s'appelle Lynn, elle vient nous voir pour la première fois dans Décibel, l'occasion de mieux se connaître et aussi de prendre de ses nouvelles, car il lui est arrivé le pire cauchemar pour une chanteuse. Lynn a perdu, momentanément heureusement, sa voix. Mais alors aujourd'hui, comment ça va?
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0: Salut à toutes, salut à tous et bienvenue dans Décibel. On est en direct ensemble jusqu'à 21h en ce mardi soir, histoire de faire le tour de l'actualité musicale. L'anniversaire de Pete Townshend, l'immense guitariste des Who, qui a 81 ans aujourd'hui. On célébrera ça évidemment en écoutant du rock des années 60, ce qui ne fait jamais de mal. Ça sera à la fin de l'émission. Le coup de cœur découverte du jour, c'est une jeune artiste belge qui s'appelle Geneviève et qui nous propose un duo avec Lou and the Yakuza. Elle, vous la connaissez déjà si vous vous intéressez un peu à la scène indé belge. Leur chanson s'appelle Fleur de Lys et ça sera le coup de cœur du jour. Le blind test avec un thème qu'on aime bien ce soir, la paix. Oui, écoutez, il n'y en a jamais trop, surtout en ce moment. Alors si la paix en musique vous inspire, vous devriez nous appeler dès maintenant. Alexandra vous attend au standard d'ici pour prendre les inscriptions pour le blind test. Un seul numéro à retenir, 0810 055 056. Je sais, ça fait beaucoup de numéros, alors je le répète, 0810 055 056. Venez jouer avec nous au blind test autour des chansons qui parlent de paix. À gagner, c'est l'album de Lynn, Boîte à musique. On va en parler avec elle, je file la rejoindre. Bonsoir Lynn.
3: Bonsoir.
0: Bienvenue dans Décibel. Lynn, votre premier album, Boîte à musique, qui est sorti au mois d'octobre dernier. Un premier album qui était très très attendu parce que tout le pays s'était mis à chanter votre chanson.

0: Je pense à vous, c'est vraiment la rencontre avec le public. C'est un single de Diamant qui a été streamé des dizaines de millions de fois, qui était numéro 1 au Top Shazam. Ça, c'est drôle, le Top Shazam, c'est l'application qui fait qu'on entend une chanson, on dit « Mais qu'est-ce que c'est ?» Et on lance l'appli et on nous dit « Eh ben, Céline, eh ben, la chanson la plus streamée là-dessus, c'était la vôtre. »
1: Parce que exactement.
0: Les gens se disaient « Mais qui a une voix pareille ?» Donc voilà, c'est vraiment un énorme tube très, très diffusé en radio, vous le savez, vous qui écoutez ici, à la télé également. Alors, ça tient du conte de fées, hein, l'énorme tube, l'album, la tournée à guichet fermé. Et donc, on va pas faire durer le suspense plus longtemps. Un soir, sur scène, là, récemment, il y a quelques mois, vous avez perdu votre voix, mais c'était vraiment pendant un concert?
1: Oui. En fait, ça s'est passé, effectivement, comme vous le dites, c'était un peu un rêve, un conte de fées. Tout s'enchaînait, c'était magnifique. Et puis, surtout, la tournée, c'était ma première tournée. Donc, voilà, c'était fou. Beaucoup d'amour, beaucoup de bienveillance du public. Et ce soir-là, oui, en plein milieu du concert, j'ai perdu ma voix.
0: C'était en Bretagne. J'ai rien contre les Bretons, mais sachez-le, c'était en Bretagne.
1: Non, mais les pauvres, parce qu'ils ont été tellement bienveillants avec moi.
0: Mais alors, concrètement, c'est-à-dire que vous sentez qu'il se passe un truc bizarre dans votre gorge?
1: Alors, j'ai rien senti. C'est simplement quand j'ai commencé à chanter une chanson, enfin, la prochaine chanson.
0: Ouais.
1: Je pouvais plus chanter, en fait. Donc, ça a été compliqué, mais je vais quand même essayer de me battre pour continuer parce que dans ma tête, c'était pas possible que j'arrête. Ouais. Donc, j'ai essayé et j'ai vu que c'était vraiment impossible. Donc, malheureusement, j'ai annoncé au public que j'allais arrêter de chanter et du coup j'ai vu tous ces gens déçus et j'ai fait des photos avec tout le monde.
0: Ouais.
1: Donc ça m'a un peu réchauffé le cœur, mais après voilà, je me suis rendu compte quelques jours plus tard que c'était pas anodin quoi, c'était quand même quelque chose d'assez d'assez grave. Donc ouais, du coup j'ai dû prendre beaucoup soin de moi ces derniers temps.
0: C'est horrible de vous poser cette question et en même temps, n'ayant jamais été à votre place, j'ai quand même envie de comprendre. C'est la chose, une des choses les plus importantes de votre vie, votre voix. Il y a ce moment d'incertitude entre le moment où vous perdez votre voix sur scène et le moment où, voilà, aujourd'hui tout va mieux, et la tournée reprend, etc. Quand vous avez pensé qu'éventuellement vous ne pourriez plus chanter, qu'est-ce que ça a provoqué chez vous?
1: Ça a été dur. Franchement, j'ai encore de l'émotion parce que c'était quand même il n'y a pas si longtemps. J'avoue que c'était un peu un trou noir parce que je fait que chanter, moi c'est ma vie en fait. Donc je me vois pas ne pas chanter, je n'imagine même pas en fait. Donc quand ça m'a effleuré l'esprit, parce que en vérité ça m'a juste effleuré l'esprit, j'ai pas voulu aller plus loin, je me suis dit non, c'est pas possible. Donc j'avoue que pendant les 3 ou 4 premiers jours, j'étais un peu abasourdie, un peu choquée, mais tout de suite je me suis dit ok, là ça m'arrive, c'est comme ça, j'y crois, je sais que je vais aller mieux. Donc là, qu'est-ce que je peux faire pour que ça devienne finalement une force, quelque chose de positif? Donc c'est vraiment ça que j'ai fait. Et du coup, je me suis mis au piano, j'ai composé dans le silence, parce que c'est une expérience aussi hein, d'être dans le silence total.
0: Alors oui, on avait entendu parler de ça pour Céline Dion, à qui il est arrivé la même chose, hein, elle avait perdu sa voix et on lui avait dit c'est pas compliqué, il faut se taire complètement, communiquer avec la famille sur des post-it, etc. Interdiction, ne serait-ce que de murmurer pendant des semaines, c'était le même traitement pour vous?
1: Exactement.
0: Le silence?
1: C'était le silence complet. Donc ça veut dire même pas tousser, même pas, enfin rien. Donc
0: personne ne vit ça dans sa vie, c'est incroyable quand même.
1: C'est incroyable. Et en fait au début, ça fait très très peur. Ouais. Voilà, il y a beaucoup de peur, de doute, d'angoisse. Et en fait quand on le vit, on arrive à puiser quelque chose au fond de nous. En tout cas moi c'est ça que j'ai vu les choses autrement. J'ai du coup composé différemment. J'ai appris en fait à vivre dans le silence. Et en fait c'est pas si facile.
0: Ah oui, on doit avoir tellement envie tout le temps de participer, enfin même à la vie autour en fait.
1: Surtout moi qui étais pipelette partout à l'école. Oui, je vous avoue que c'était difficile, mais aujourd'hui ça fait partie de mon chemin. Et
0: d'accord.
1: En fait.
0: Et alors en logistique pure, ça a duré combien de temps le fait de se taire? Et est-ce que c'était la seule chose à faire pour que votre voix aille mieux? Et oui, là, vous deviez vous en remettre à un médecin de toute façon.
1: C'était la seule solution. Là, les médecins, ils étaient catégoriques. C'était silence complet. Donc ça a duré un peu plus d'un mois.
0: Ouais.
1: Et ensuite, j'ai commencé à émettre des sons, mais c'était pas tout de suite parler comme ça. Hein. C'était vraiment quelques sons dans la journée. Pas n'importe lesquels, travailler, être suivi aussi par une orthophoniste, une ORL, on voit l'état des cordes vocales, etc. Donc Oui, c'est tout un...
0: C'est un chemin. Hein.
1: Tout un chemin, tout un travail. Et bien sûr, dans, voilà, beaucoup, ouais. On passe par beaucoup d'émotions. Je suis passée par le bas, le haut, le, voilà.
0: Je pense que vous vous êtes posé plein de questions qui ne sont pas forcément de votre âge aussi, des trucs un peu intenses,
1: oui.
0: Qu'on se pose peut-être en milieu ou en fin de carrière. Il y a plein de chanteurs qui disent, bah oui, à 50, 60 ans, ma voix a changé, j'ai moins de notes, donc il faut que je change et tout. Mais pas vous, pas au premier album, quoi.
1: Non.
0: Et alors, maintenant, vous le savez, ce qui s'est passé, pourquoi elle est partie, la voix, et peut-être des mauvaises habitudes que vous aviez qu'il faut laisser tomber?
1: Complètement. Là, c'est vrai que j'ai appris beaucoup de choses que je connaissais pas, et c'est là aussi qu'on se rend compte que même si moi je chante depuis que je suis toute petite, ben en fait j'ai encore beaucoup beaucoup à apprendre. On a toujours en fait à apprendre. Et oui, il y a une hygiène de vie à avoir. C'est comme un sportif de haut niveau.
0: C'est ça.
1: Et surtout, comme elle m'expliquait mon médecin, les chansons que je chante, elles sont beaucoup en intensité, très puissantes.
0: Oui.
1: Donc, on peut pas se permettre d'arriver comme ça et de chanter, voilà. Donc, elle m'a dit, c'est tout un travail au quotidien, et voilà, comme un sportif de haut niveau qui prépare un marathon, en fait.
0: Mais c'est ça, parce que, par exemple, on peut pas comme ça, Carl Lewis, arriver le matin au réveil, taper un 100 mètres, on va se claquer la jambe. Bon, ben, imaginez Lynn au réveil qui fait, ça, hein. Maintenant, on s'échauffe.
1: Exactement, c'est ça. C'est vraiment ça, hein, parce que
0: s'échauffer.
1: Les cordes vocales, ce sont des muscles.
0: Ouais.
1: Donc, c'est échauffement. Après, même après avoir chanté, on fait redescendre la voix tout doucement. Et tout ça, j'ai appris. Voilà, beaucoup s'hydrater. Voilà, il y a plein de choses à faire pour que ça soit cool.
0: Formidable. Alors, on va parler de votre parcours et puis de tout ce qui va arriver aussi, notamment en termes de concerts. Mais hydratons-nous. Lynn va boire un petit verre d'eau et nous, on va écouter et chanter très fort. Là, ça va, on est en fin de journée. La voix est parfaitement échauffée. La chanson qui a fait qu'on s'est rencontrés avec Lynn. Ça s'appelle « Je pense à vous, Lynn » est l'invitée de Décibels.

0: Céline, je pense à vous. Alors, puisque j'ai Lynn sous la main ce soir dans Décibel, vous pensez à qui quand vous écrivez cette chanson? Car oui, c'est une info que je n'ai pas encore donnée, mais Lynn est autrice, compositrice et interprète. Donc, je pense à vous, cette chanson qui est un talisman pour vous, un porte-bonheur et votre premier succès. Ça parle de qui? Ça parle de quoi?
1: Ça parle de moi, mon histoire en fait, qui ai quitté ma ville natale Nice pour m'installer à Paris, pour tenter d'être artiste, de réaliser mon rêve. Et en fait, un soir dans un studio, je pensais que j'étais contente parce que je faisais ce que j'avais envie de faire, mais que ma famille, mes parents me manquaient. Et j'avais envie de leur dire que malgré bah, la
0: les
1: distance,
0: kilomètres.
1: Voilà, ouais. Je pense à vous. Donc c'est une chanson pour mes parents.
0: Ils l'ont reçue, j'imagine, comme telle. Mais alors là, maintenant qu'ils doivent la partager avec des millions de personnes, elle prend évidemment une autre dimension. Alors Nice, vaste sujet quand on aime la musique en France. On pense à Santa, iPhone, on pense à Rose aussi, hein, la liste, oui. C'est Rose. Elle est niçoise. Tout un tas de musiciens aussi, alors qu'ils sont pas forcément connus sous leur nom, mais qui ont accompagné plein d'artistes, des musiciens de Daran, qui étaient des Niçois. Les musiciens de Johnny aussi à une période. Mais de toute façon, au-delà des musiciens niçois, vous êtes d'une famille de musiciens. Donc dans n'importe quelle ville, de toute façon, vous auriez baigné dans la musique. Tout le monde est musicien chez vous, Lynn?
1: Oui, tout le monde. Ma maman, mon papa, mon frère, mon oncle, ma grand-mère, enfin vraiment tout le monde, mes cousines. J'ai baigné en fait là-dedans. Quand je suis née, dans mon salon, il est partagé en deux. Il y a un côté canapé télé et l'autre côté, c'est vraiment comme une scène en fait, avec batterie, piano, guitare, contrebasse. Enfin, c'est
0: un rêve, non, ça?
1: C'est incroyable.
0: Ah ouais.
1: Et c'est plus tard qu'on se rend compte, parce que moi je me rendais pas compte quand j'étais enfant et que tous les jours, enfin pas tous les jours, mais allez, trois fois par semaine, mes parents qui jouaient avec même des amis, la famille, moi qui chantais avec eux.
0: Vous pensiez que c'était pareil chez tout le monde?
1: C'était normal en fait pour moi, vraiment. Et c'est en grandissant que je me suis rendu compte que c'était une grande chance de pouvoir partager ça avec sa famille. La musique en fait, c'est incroyable.
0: Et alors, ayant donc sous les yeux et à portée d'oreille tous ces gens différents qui font de la musique avec, j'imagine, aussi des goûts différents, etc. À quel moment vous avez formé votre goût à vous? À quel moment vous avez découvert ce que vous aimiez, ce qui vous inspirait?
1: C'est le truc, c'est que j'aime tellement de choses différentes.
0: Ah ouais?
1: Oui, je suis très éclectique, j'écoute beaucoup de musique, plein de sortes différentes. Et en fait... comment dire, j'ai pris du temps à trouver en tout cas ma voix pour moi en fait, pour composer, interpréter, parce que j'ai essayé plein de choses différentes, tellement que j'aime la musique et tellement que j'aime tout, ça a été compliqué même de me trouver moi en tant qu'artiste.
0: Ouais, je comprends. Et est-ce que assez rapidement quand même on s'est dit que dans la bande la chanteuse c'était vous?
1: Oui,
0: hein.
1: quand même. Après, mon frère chante très très bien aussi.
0: Ouais.
1: Il a une voix, il a une super voix d'ailleurs. Mais oui, souvent bah, c'était moi. Qui chantait.
0: D'accord. Alors, c'est une famille de musiciens, mais la seule musicienne professionnelle, c'est vous. Qu'est-ce qui a fait la différence, vous pensez?
1: Déjà, je pense que ma famille, ils se sont jamais dit dans leur tête qu'ils allaient être professionnels.
0: Oui, musiciens. C'était pas un métier.
1: Non, eux, c'était vraiment un loisir qui prenait beaucoup de place, c'est sûr. Mais c'était pas, ils ont même pas pensé, je pense, à en faire leur métier, en faire une carrière.
0: Et vous, alors, comment ça a commencé à arriver dans votre tête que ça pouvait être votre

0: des rencontres aussi, et puis moi des déclics petit à petit aussi en grandissant, quand je voyais que j'étais pas du tout je me sentais pas à ma place au collège, au lycée, à la fac, tout ça. En fait, c'est plein de choses extérieures et plein d'expériences en fait et des années qui ont fait qu'à un moment donné, je me suis dit mais pourquoi pas au moins tenter ma chance.
1: Ouais. Est-ce que vous avez été tentée par la Starac, Nouvelle Star, ce genre de choses, ou est-ce que vous sentiez que c'était pas votre chemin?
0: La Starac, oui, mais j'avais pas l'âge à l'époque, puisque quand je regardais Jennifer, tout ça, je rêvais, je me disais j'aimerais tellement, mais ça correspondait pas. Quand j'ai grandi, il y avait plus la Starac, j'avais l'âge, et donc je suis passée à côté, mais ça m'aurait plu à l'époque.
1: Ouais.
0: Après, aujourd'hui, je suis contente de tout ce chemin, parce que j'ai quand même fait des concours et j'ai pris des cours, j'ai vu des concerts.
1: Vous avez pris votre temps aussi, parce que c'est vrai que parfois être jeté comme ça dans la, j'appelle ça la fosse au lion, mais ne serait-ce que dans la télévision ou devant le grand public, quand on a 18 ans, 19 ans, ça peut être violent.
0: Oui, et moi je pense que j'aurais pas été capable. Enfin, pas capable, mais c'était pas mon heure, quoi. Ouais. Je suis très contente d'avoir justement pris ce temps et d'arriver là, à cet âge-là. Je suis beaucoup plus... je comprends beaucoup plus qu'avant. Ouais, avant, je pense que j'aurais été trop faux-folle dans tous les sens.
1: Alors, il faut qu'on parle de Gims. Oui. Ça, c'est quand même une rencontre incroyable, parce que quand on entend votre musique et qu'on entend la musique de Gims, on se dit pas, bah oui, cousin Germain, évidemment. Non, il faut que vous nous expliquiez le lien et le rôle qu'il a joué dans votre chemin.
0: Après, attention, Gims, très éclectique aussi. Il chante vraiment, il a une large palette.
1: Je sais pas comment dire. Palette, ouais, très large.
0: Il chante même de l'opéra. Donc vraiment, Gims, grand artiste. Et en fait, moi, je mettais beaucoup de musique sur les réseaux sociaux à l'époque. J'avais quitté Nice et j'étais à Paris. Et voilà, je savais pas trop quoi faire. Donc je mettais plein de chansons. Et à un moment donné, j'ai contacté mon frère qui était en école de cinéma. Et je lui ai dit, viens, on fait un clip énorme. On fait un truc de fou, une vraie proposition artistique. J'ai envie de proposer ça sur YouTube et tout. Donc on l'a fait, mon frère m'a aidée. Et en fait, en postant cette vidéo, elle a été repérée par l'équipe de Gims, qui lui a envoyé et il a adoré. Et en fait, du coup, on s'est rencontrés.
1: Le coup de téléphone a dû être génial, non?
0: Bah, j'y croyais pas du tout. Je vous le dis honnêtement. Je disais, ouais, Gims, vous êtes sûr? Oui, vraiment Gims. Donc non, c'était un honneur pour moi que Gims ait autant apprécié ce que je faisais. Et puis je l'ai rencontré, il y avait un beau piano et je me suis dit, vas-y, chante devant lui. Et là, je pense que ça a été vraiment le déclic. Et il m'a dit, j'aimerais trop que tu fasses mes premières parties, etc.
1: Il vous a emmené en tournée avec lui.
0: Exactement.
1: C'est pas de la petite tournée, là. C'est des zéniths et tout.
0: Là, je suis passée des bars, restaurants aux zéniths. Ouais. Donc ça a fait un choc, mais ça a été une expérience incroyable. Et je le remercie encore aujourd'hui.
1: Et ça nous amène donc à ce premier album, hein, Boîte à musique. Et il y a un nouveau single qu'on va découvrir maintenant, Dans ton téléphone. Alors justement, c'est intéressant parce que pour celles et ceux qui vous ont découverte avec Je pense à vous, voilà, qui est quelque chose de très vraiment sentimental, etc. Dans ton téléphone, c'est un peu plus coquinou.
0: Oui, c'est vrai, c'est vrai. Voilà. Mais moi, j'ai plusieurs pareilles facettes. Hein. Je suis très dans l'émotion. Très sensible, hypersensible, mais j'ai aussi envie de bouger, j'ai aussi envie de parler de choses qui me tiennent à cœur. Et cette chanson, je voulais que je vous explique comment je l'ai...
1: Je veux bien. Racontez-moi,
0: c'est une vraie histoire, en fait.
1: C'est une vraie histoire.
0: C'est une vraie histoire. Donc, j'étais chez quelqu'un.
1: Et cette personne... Un quelqu'un bien particulier.
0: Non, mais en vrai, bon, je vais le dire, mais c'était mon frère qui était avec une fille depuis un bout de temps. Mais cette fille, elle regardait dans son téléphone. Et j'étais chez lui. Et moi, quand je vais chez mon frère, je suis toujours avec mon petit. Il a un petit piano, donc je joue toujours un peu des accords comme ça. Et je la vois de loin regarder dans son téléphone. Et en fait, là, j'ai rien dit. J'ai commencé à jouer ces accords au piano. Et j'ai commencé à dire, dis-le-moi, qu'est-ce qu'il y a dans ton téléphone? Et du coup, il y avait plusieurs amis et on a commencé à chanter tous ensemble. Et ça s'est fait comme ça.
1: Voilà comment cette chanson est née, nouveau single de Lynn.

0: conseils d'amis pour Lynn, la copine de son frère, toutes celles et tous ceux qui nous écouteraient. Si vous fouillez dans un téléphone, vous trouverez forcément des trucs. N'y allez pas. N'y allez pas. Et restez bien sur votre radio ici. Lynn est dans Décibel. À tout de suite.
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0: Merci de nous avoir choisis pour passer votre mardi soir. Votre bon goût est récompensé puisque vous entendrez les Woo pour l'anniversaire de Pete Townshend. Bah oui, chanson anniversaire du jour, My Generation. On va se régaler tout à l'heure à la fin de l'émission. On jouera aussi autour des chansons qui parlent de paix. Ça ne fera de mal à personne. Suivez mon regard, la paix en chanson. Pour vous inscrire au blind test, 0810 055 056. Alexandra vous attend au standard, 0810 055 056. Le cadeau du jour, eh bien c'est Boîte à musique, le premier album de Lynn. Lynn que vous aviez découverte avec son premier tube, je pense à vous.

0: en ce moment nous présente son nouveau single dans ton téléphone.
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0: Alors vous nous expliquiez à quel point des chansons peuvent naître, voilà, d'une petite scène de la vie quotidienne que vous voyez. C'est un travail solitaire pour vous au départ, les paroles, la musique, vous faites tout toute seule?
2: Alors, c'est vrai déjà ce que vous dites, parce que les chansons, moi quand je les compose, c'est toujours, voilà, comme il se passe quelque chose, ou alors je ressens quelque chose très fort. Alors oui, ça commence toujours, en tout cas 90%, moi sur mon piano, en train de faire des accords. C'est vraiment ça, et c'est après que vient la mélodie, et en troisième temps, les paroles.
0: Ok. Et est-ce que là, le fait justement, alors on parlait de Gims tout à l'heure, mais de croiser évidemment plein d'artistes, de partir en tournée avec des musiciens, etc., ça vous nourrit? Vous avez envie aussi de travailler avec d'autres, ou bien la cellule de base sera toujours la même?
2: Oui, moi je suis ouverte. C'est juste que pour l'instant, j'avais vraiment besoin de construire mon univers, mes messages, tout ça. Et ouais. Après, pourquoi pas travailler avec d'autres personnes.
0: Oui, ou avec des producteurs, je ne sais pas de quoi vous avez envie, en fait. Là, en gros, vous êtes à un stade où vous avez 5 autoroutes devant vous et il faut en choisir une. Et ça ne veut pas dire que vous allez rester, d'ailleurs, sur cette autoroute-là pendant toute votre carrière.
2: Bien sûr.
0: C'est à la fois, j'imagine, très joyeux et puis ben, un peu vertigineux de faire ces choix-là maintenant.
2: Oui, je pense que aussi ça dépend de... Moi, je suis beaucoup avec les ressentis et tout, et les rencontres, tout ça. Donc, je pense que ça va dépendre aussi de ce qui se passe.
0: Ouais.
2: Je ne réfléchis pas trop, je suis très dans l'émotion, en fait. Donc je vis un peu au jour le jour. Mais pour l'instant, là c'est vrai que ces derniers temps, j'ai beaucoup composé. Donc on verra ce que... Ouais.
0: Alors j'ai oublié de dire tout à l'heure, mais j'ai trouvé ça très mignon, pendant la période où vous n'aviez pas le droit de parler, puisqu'il fallait soigner votre voix, vous avez beaucoup communiqué avec votre public sur les réseaux sociaux, alors par écrit.
2: Oui.
0: Je ne sais pas si l'algorithme d'Instagram a beaucoup aimé que vous fassiez des trucs écrits, eux ils aiment bien quand on fait des vidéos, quand on parle, etc. N'empêche, ça a noué quelque chose entre vous et le public?
2: Oui, et d'ailleurs je ne m'attendais pas non plus, parce que quelque chose d'écrit comme ça, je ne pensais pas qu'il y allait avoir autant de réactions et de vues.
0: Et oui,
2: de
0: les
2: likes.
0: Gens prennent le temps de lire, en fait.
2: Oui.
0: Ouais.
2: Et j'ai été surprise, mais vraiment dans le bon sens. Et surtout, j'ai vraiment voulu être transparente avec le public. Parce que je sais que ce n'est pas évident de parler de choses comme ça, surtout voilà, des problèmes de voix, etc., quand on est chanteur. Mais moi, j'avais vraiment envie d'être honnête et d'être transparente, et je pense qu'ils me l'ont rendu tellement bien, parce que j'ai eu beaucoup, beaucoup de messages, beaucoup de bienveillance, beaucoup de d'amour, en fait.
0: Bon, vous avez rancard avec eux, hein, de toute façon. Quelques festivals d'été, mais bon, raisonnables. On va pas, on va pas se faire mal. Notamment le festival de poupées qu'on aime beaucoup. Ça sera le samedi 11 juillet à Saint-Malo-du-Bois. Vous ferez aussi la première partie de Gims au festival de Nîmes le 21 oui. juillet. Les Franco de Spa en Belgique. Et puis ensuite, il y a votre tournée qui va démarrer au mois de septembre à la rentrée, comme les enfants. Et vous allez faire le Tour de France dans tous les sens. Je note un passage à l'Olympia à Paris le 4 octobre, Lille le 6. Pendant le mois d'octobre-novembre, vous vous baladez vraiment partout, le Mans, le Havre, Poitiers, Tours, Bourges, Lyon, Limoges, Calais, etc., etc. Au mois de décembre, il y a Strasbourg, Bruxelles aussi évidemment, et puis ça continue tout ça jusqu'en mars 2027. Donc ça nous fait un sacré carnet de balles. Racontez-nous alors, est-ce que cette première tournée, si on met à part cet accident de voix qui n'aurait pas dû avoir lieu, est-ce qu'elle ressemble à ce dont vous rêviez quand vous imaginiez chanteuse? Petite fille, vous nous l'avez dit, vous rêviez d'être oui. chanteuse. La vie de tournée, est-ce que c'est aussi bien que ce qu'on imagine quand on est enfant?
2: Bah franchement, oui, encore mieux.
0: Ah
2: parce
0: ouais
2: que, en fait, c'est tout est bien, en fait. C'est, bah déjà, j'ai la chance de partir avec une équipe déjà incroyable, donc ça c'est énorme, c'est une chance de partir comme ça, visiter plein de villes de France. Oui. C'est fou, enfin c'est, je sais pas, j'ai du mal à réaliser d'être sur scène devant toutes ces personnes là qui me regardent avec le sourire, où on partage vraiment des émotions, on passe du rire aux larmes ensemble, on chante, on danse, enfin c'est incroyable, c'est mieux que ce que j'avais imaginé, ouais. En fait.
0: Est-ce que vous êtes retournée jouer à Nice? Parce que là, je vois pas d'étape à Nice dans votre tournée.
2: J'y suis allée.
0: Alors, c'était comment ça? Ça devait être dingue.
2: C'était fou. Vraiment fou. J'ai eu un accueil, mais exceptionnel. Vraiment. Et non, c'était dingue. J'ai dit au public, mais la dernière fois que vous m'avez peut-être vu ou croisé, c'était dans un des restaurants de la région ou un bar. Et là, on se voit là. Incroyable. J'avais des étoiles plein les yeux.
0: Ah là là, alors. Est-ce qu'il vous en reste des rêves à réaliser maintenant?
2: Toujours, hein.
0: C'est vrai.
2: Moi, je suis une rêveuse. Déjà, je rêve de... Enfin, vous parliez de paix tout à l'heure. Moi, je rêve
0: de
2: paix.
0: Ah oui, la paix, oui.
2: Je rêve de d'un monde meilleur. Je rêve de... Je suis un peu un bisounours, moi.
0: Vraiment. Mais ça fait du bien. Parce que, pardon, mais on a tous vu ce qui se passait quand les méchants étaient au pouvoir. On est en plein dedans. Donc maintenant, si on pouvait passer sur une ère à bisounours, ça ferait de mal à personne.
2: Ouais, moi, je crois en tout cas à des choses meilleures, même, peut-être grâce aussi à la musique.
0: Ouais.
2: Voilà, au partage, aux émotions.
0: Vous pensez que la musique, ça peut faire changer des choses? Alors, dans les années 60, on disait la musique va changer le monde. On a vu que non, mais ça peut changer quand même des parcours, des vies, des moments.
2: Oui.
0: Hein.
2: Moi, je pense que oui. Ça peut être une thérapie, la musique.
0: Ouais.
2: Ça peut être tellement de choses. Ça rythme notre vie. Donc, oui, pour moi, ça peut changer beaucoup de choses. Et aussi, des rêves de continuer à chanter. Continuer à partager tout ça, en fait. Hein, et de vivre cet échange de... qu'on peut pas expliquer quand on est sur scène avec le public.
0: Ben non, faut aller la voir. Et là, peut-être, on comprendra. Lynn, oui. La tournée Paris, l'Olympia, le 4 octobre, Angers, le 13 décembre, Rennes, le 14 janvier 2027, Toulouse, le 3 mars 2027. Vous l'avez compris. Vous ne pouvez pas la rater. Et c'est une bonne chose. Je vous souhaite le meilleur pour la suite.
2: Un grand merci.
0: Merci d'être venu nous voir. On se quitte en écoutant J'avoue.
2: Allez.
0: Ça vous va, vous validez?
2: Oui.
0: Et la boîte à musique de Lynn. Cet album qui t'a gagné tout à l'heure au Blind Test. À bientôt, Lynn.
2: À bientôt.
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0: En 1994, à la radio, toute la journée, on écoutait les Counting Crows, un groupe californien qui a fait des trucs depuis, mais à moins d'être vraiment super méga fan, on n'a pas vraiment tout suivi. Ils sont de retour, mais oui, ils vont venir jouer en France, dites-vous, à Paris, le lundi 22 juin, à l'Olympia. S'il y a des Lyonnais qui nous écoutent, ou des gens de la région, et qui avaient pris des tickets pour aller les voir à Lyon, au Transborder, le 17 juin, sachez que malheureusement, cette date a dû être annulée, on l'a appris il y a quelques jours. En revanche, la date de Paris, l'Olympia, le lundi 22 juin, marche toujours bien. Mr. Jones, vraiment, c'est une période, c'est complètement fou. Que c'était une chanson qui passait beaucoup à la radio. Et alors, bizarrement, hasard de calendrier, ça coïncidait avec la mort de Kurt Cobain. Donc en fait, à chaque fois que j'entends cette chanson, bah, je repense aussi à ce spleen adolescent qui a envahi une bonne partie des jeunes Français à l'annonce de la mort du chanteur de Nirvana. Donc voilà, une époque, 1994, peut-être même que le soir, on écoutait des libres antennes avec un doc et un certain Difool. Enfin, vous voyez quoi. Normalement, ça devrait vous rappeler de bons souvenirs. Counting Crows et Mr. Jones, bienvenue en 94.

0: Et pour retrouver les Counting Crows, rendez-vous à Paris, à l'Olympia, le 22 juin, date unique en France.
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0: La paix en chanson, c'est maintenant que ça se passe. Nous jouons au Blind Test avec Muriel. Bonsoir Muriel.
2: Bonsoir.
0: Comment ça va en ce mardi soir?
2: Ah bah ça va, quand je suis avec toi, ça va bien.
0: Ah merci Muriel, ça me fait trop plaisir. Moi aussi je suis bien contente que tu viennes jouer avec nous et avec Elisabeth. Bonsoir.
3: Coucou Émilie, bonsoir Muriel.
2: Bonsoir Elisabeth.
0: Alors vous êtes là toutes les deux ce soir, oui, pour gagner l'album de Lynn. Vous l'avez découvert, oui, tout à l'heure en interview. Elle est absolument délicieuse, cette jeune femme.
3: Oui, ça c'est, oui, je viens l'écouter.
0: Bah oui.
3: Alors, juste avant, je peux te dire, ça n'a rien à voir avec l'enjeu.
0: Vas-y, vas-y Elisabeth.
3: Allez, je te dis, puisque Roland Garros va commencer.
0: Oui.
3: Donc, alors ma fille Magali vient de m'envoyer une photo, elle est à Roland-Garros jusqu'à jeudi. Elle a été prise en photo avec Mansour Barami.
0: Oh, je l'adore! Mon Dieu, mais ça c'est vintage, hein, comme...
3: Ah oui, et j'ai regardé justement ça, hein, au niveau de tennisman.
0: Oui.
3: Donc 1987-1989, et c'est le célèbre moustachu.
0: Bah oui!
3: Voilà. Donc, elle vient de m'envoyer la photo... Il y a une petite...
4: Il est génial, il est tellement drôle.
0: Mais c'est ça, hyper drôle, Mansour Barami. Oui. Il était iranien, je crois, mais un super joueur.
3: Franco-iranien.
0: Ah ouais, c'est ça.
3: J'ai tout noté.
4: Je l'ai vu aussi Roland Garros, ouais.
0: Ah ouais.
3: Oui, c'est ça.
0: Et donc, chaque année, à Roland-Garros, il y a le trophée des légendes,
3: des
0: où
3: légendes,
0: on fait jouer voilà, nos vieux joueurs préférés. Et lui, c'est, ouais, ah, c'est un des plus drôles, un des plus chouettes. Ah, oh, ben elle a du bol, ta fille.
3: Ah, elle a du bol parce que je te promets, elle m'a envoyé la photo, je me suis dit... ça. Alors, il a les deux raquettes de tennis, hein,
0: ouais,
3: à sa main. Il est vraiment pris, alors, vraiment bien avec ma fille en photo. Et je me suis dit, ça doit être un ancien joueur de tennis. Mais j'ai regardé un instant pour confirmation, et puis elle me l'a noté, effectivement.
0: Ah ben voilà, bon bah formidable. Merci Elisabeth, hey, pour ce petit point sport qui n'arrive, oui, que très rarement dans l'émission. Et c'est vrai que moi, alors je ne touche pas une bille, aucun sport du monde, sauf le tennis, où là tu peux même me sortir voilà un joueur des années 80. Je suis au taquet. C'est vrai Muriel,
4: ah
0: non, oui, mais voilà.
4: Ah ben moi je suis une grande fan de tennis. Je regarde d'ailleurs.
3: Agassi, John Borg,
0: ah oui,
3: Noah. Mais mon préféré c'était Agassi, moi.
0: Ah bah avec ses,
4: ah bah, avec son look.
0: Bah oui, il était super.
3: Mec.
0: Bon, alors on sent bien qu'Elisabeth va bien,
4: alors,
0: se rincer l'œil. Oui, voilà. Non,
4: mais
0: on va se rincer l'œil pendant 15 jours en regardant Roland Garros. Déjà, ça, c'est,
3: oui,
0: clair. Ah, on aime bien les petits shorts, hein, Elisabeth.
3: Oh là. Beau mec.
0: J'adore. Et
3: oui,
0: en attendant.
3: J'en demandais simplement.
0: Ah non, mais de toute façon, même la technique est très belle. Voilà.
3: Oui.
0: C'est tout. Oh, moi, je suis très amoureuse de Raphaël Nadal, par exemple, si on me parle
4: alors,
0: de
4: moi,
0: ça.
4: Moi, c'est Federer. Hein.
0: Ah! Ah, Muriel!
4: C'est l'élégance, oui, suprême, quoi.
0: Ouais, c'est un peu coincé du
4: ah,
0: cul,
4: il
0: quoi.
4: Il est triste, hein. Non, non, mais on croit pas, mais il se lâche, hein.
0: Je l'imagine pas se lâcher, alors que Nadal, tout de suite, je me dis, on va faire une petite lambada, tous les deux. Alors bah, que la lambada avec Federer.
4: Il est toujours en train de sortir de ses fesses.
0: C'est pour ça, je me dis, la lambada doit être intense.
3: Bon, écoute, on va tous les mettre dans le même paquet, et puis on s'en servira si on peut de temps en temps.
0: Allez! Oh là là, bon, on a pris beaucoup de retard pour ce blind test,
3: bah oui,
0: qui pourtant
3: allez,
0: partait très bien, parce que c'était des chansons
3: allez,
0: qui parlaient de paix.
3: Allez,
0: voilà. Après, pour amener la paix dans le monde, vous nous donnez à chacune un tennisman et vous aurez la paix, vous l'avez compris.
3: Okay. Voilà.
0: Donc, Muriel et Elisabeth, nous y allons. Première chanson qui parle de paix et on cherche,
3: oui,
0: l'interprète. C'est parti.
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3: Alors, je dirais Elisabeth, peut-être Johnny Clegg.
0: C'est pas lui.
5: 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Leur majeur.
0: Il est
4: M, non?
0: C'est pas M, c'est un Belge.
5: Donc, demandez ce que ce symbole
3: pouvait signifier.
0: Ah, oui!
5: Serait-ce un signe de paix, ou bien le fait de violence? Quelqu'un sait ce qu'il avance ou ce qu'il fait.
0: Or violence, la paix ou la violence, c'est Stromae. Bravo, mesdames.
3: Ah oui, non, j'aurais pas trouvé.
0: Mais c'est pas grave, c'est Muriel qui a trouvé.
3: Oh, du tout, du tout. Oh, Connelly.
0: On change de style, on change de pays et on cherche toujours qui chante ça.
3: Muriel.
0: Ah oui.
3: Oui.
0: en paix. Bravo à toutes les deux. Vous avez trouvé.
3: Oui.
0: Stéphane et Cher. Bon, on est tellement à la bourre, on va pas se faire le troisième extrait. Je crois que tout le monde a compris.
2: T'aurais mis Zazie ?
0: Eh ben non, on va l'écouter du coup. Ça vous va ? Si on écoute Zazie, rue de la paix. Oui, mais c'est vrai, sans doute, j'aurais mis Zazie.
2: Bah oui, on n'a même plus le temps de jouer.
0: Mais non, on a trop parlé. Mais écoutez, c'était très agréable. Vous revenez quand vous voulez au Café du Commerce du soir.
2: Voilà.
0: Mais attends, moi je pense qu'avec notre petit trio, là, l'année prochaine, on peut animer Roland Garros sur France Télévisions.
2: Ah bah carrément, voilà, moi je veux bien.
3: Oui.
0: Sans aucun problème.
3: On est partantes, bah toutes les deux, toutes les trois.
0: Ouais,
3: carrément. Et Magali joue au tennis.
0: Oui, bah oui, on emmènera Magali, on a compris, Elisabeth.
3: Voilà. Et Emeline, ma seconde fille, était très bonne au tennis.
2: Il faut
0: on commence déjà à faire revenir du monde et tout, je vous jure. Bon, les filles, bravo, je vous offre l'album de Lynn et merci beaucoup d'être venues jouer avec nous.
3: Bisous.
0: À bientôt.
3: Bisous.
0: Ah, et j'ai une très bonne nouvelle à propos de Zazie, mais là, j'ai plus le temps parce que la chanson commence dans 3 secondes, donc je vous dirai juste après. Bisous.

0: bonne nouvelle qui concerne Zazie et que je brûle de vous donner, c'est que nous sommes à J-3 de la sortie de sa toute nouvelle chanson. Zazie, de retour avec un nouveau single ce vendredi et elle sera l'invitée de Décibel mardi prochain.
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0: Très beau duo, c'est notre coup de cœur du jour. L'artiste américaine Geneviève, qui vient de Miami, en Floride, et Loose and the Yakuza, une chanteuse qui sait aussi rapper et qui vient de Belgique. Ensemble, elles livrent une chanson canon qui s'appelle Fleur de Lys et qui n'a pas volé son statut de coup de cœur du jour. Et oui, il fait un peu chaud. Et ça fait pas de mal. Merci, Loose and the Yakuza. Merci, Geneviève.

0: avec Luce and the Yakuza apparaît sur Chrysalis, le deuxième album de Geneviève. Ça s'écrit au début avec un J. Elle a le droit, elle est américaine.
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0: Il y a un peu plus de 60 ans, en 1965, les Who, avec My Generation, chantaient « I hope I die before I get old ». J'espère mourir avant de devenir vieux. Eh ben, c'est raté. Pete Townshend, mythique guitariste des Who, à 81 ans. Bon anniversaire !

0: 1965, Pete Townshend a écrit cette chanson le jour de son 20e anniversaire. Aujourd'hui, c'est le 81e anniversaire de Pete Townshend. Oui, vous entendez My Generation qui sort de mon téléphone. Voilà, ça y est, je l'ai coupé, j'ai fait n'importe quoi. Oui, on l'écoutait à la radio, mais je l'écoutais aussi sur mon téléphone en même temps. Ce sont les bizarreries du direct. Merci d'avoir été avec nous ce soir. Merci à l'équipe de Décibel qui était là. Iris Guitoni, Sarah Bécard, Elodie Biancamaria, Alexandra Sackberg et Franck Moilier. Et les soirées se suivant, mais ne se ressemblant pas, demain, on sera avec Mario de Image pour célébrer les 40 ans des Démons de Minuit. Hé, hey, à demain.
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0: 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Bisous, il est 21h, bonne soirée.
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0: Et la chanson que j'entendais, c'était un titre absolument incroyable de Daniel Lavoie, une chanson qui s'appelle « Il s'aime ».
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1: 2 ans après la disparition de Charles Aznavour, Dany Briand décide de célébrer son héritage. En 2020, il lance un premier volume de reprises, mais le confinement vient bousculer ses plans.
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1: Forcé de limiter sa sortie, l'artiste se retrouve à chanter des duos improvisés lors de ses passages télé. C'est sa rencontre éphémère avec Chimène Badi qui provoque alors un véritable déclic. Plutôt que de continuer l'aventure en solo, Dany décide de transformer le second volet en album de duo. Il rassemble ses amis, de Florent Pagny à Pascal Obispo, tous unis par leur amour du grand charme.

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0: Et si on décodait l'hymne officiel de la mauvaise foi, le dîner de Benabar?
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0: En 2005, Benabar décide de briser un tabou, la corvée du samedi soir. Vous savez, ce moment où vous préférez une pizza tiède devant un mauvais film plutôt que d'aller manger chez des inconnus. Le secret du tube, un décalage total. La musique est explosive, digne d'une fête de village, alors que le texte chante, lui, la gloire du pyjama et de la paresse.

0: Le morceau a fait un tel carton que l'expression « faire une Benabar » est presque entrée dans le dictionnaire pour désigner une excuse bidon.
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0: Ben Mazuet, J'arrive, la chanson préférée d'Axel Red.
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4: Moi, je l'ai rencontré en 2009, parce que, en fait, je faisais l'album Un cœur comme le mien.

0: Il a imposé un style parce que s'il y avait Solar au départ pour le rap, lui aussi il a apporté quelque chose, un style de rap, de ce phrasé actuel, mais avec quand même une grande culture de cette langue française.
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1: Jules Levert, Courant Éclair.

seulement 20 ans, Jules Lavert, originaire des déserts près de La Fécla dans les Bauges en Savoie, sort son premier single, Courant éclair. Étudiant en triple diplôme et sportif de haut niveau, Jules a aussi participé à The Voice Kids il y a quelques années.

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1: Jules Leverte, courant éclair.
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1: Il s'appelle Frédéric Brand et ça fait maintenant 17 ans qu'il travaille à l'élaboration des créments, des 4 millions de bouteilles de créments de l'entreprise Louis Bouillot à Nuit-Saint-Georges. Il nous fait voir l'envers du décor, mais d'abord on s'équipe de chasubles orange fluo.
5: Sur le site, il y a une centaine de personnes qui travaillent sur le site. Et c'est un site classé IFS BRC, c'est-à-dire qu'on respecte des normes qualité et sécurité consommateur. Et donc, mettre des chasubles qui permettent l'identification des visiteurs avec un enregistrement bien adéquat.
1: Eh bien, allons-y, ouvrons cette porte.
5: Oui, on va y aller.
1: Oula !
5: Donc, en fait, ici, nous n'avons pas de cave enterrée. Les cuves font jusqu'à 7 mètres de haut.
1: Wow.
5: 7 mètres de haut et une seule cuve représente le volume d'un petit domaine viticole. Ça représente environ 520 hectolitres de vin. Ici, nous avons dans cette cuverie-là 50 cuves différentes. Et cette diversité de cuves, cette quantité de cuves est importante parce qu'en Crémant de Bourgogne, nous sélectionnons les zones géographiques. Mais également, nous avons un grand travail au pressurage où nous séparons la cuvée et la taille que nous vinifions séparément. Et afin d'avoir une grande diversité de profils aromatiques qui vont nous servir de nos assemblages créments futurs, nous avons besoin d'avoir une grande quantité de cuves qui vont pouvoir mettre en musique nos assemblages par la suite.
1: Donc malgré le fait qu'on soit dans un environnement plus ou moins industriel et gigantesque, on a quand même cette notion de terroir, c'est important de le rappeler.
5: C'est important. Si maintenant je mélange tout, parce que c'est effectivement une seule appellation que l'on vinifie, mais si je commence à tout mélanger pendant les vinifications, après les assemblages qu'on va faire n'auront plus aucun sens. Il faut vraiment respecter ces trois principes, donc le cépage, le terroir et le fractionnement au pressurage qui vont nous permettre justement d'accorder. Il faut savoir que Louis Bouillot a plus d'une dizaine d'assemblages différents et il faut que chacune de ces assemblages ait une personnalité bien précise avec son moment de dégustation et de plaisir propre. Et donc c'est grâce justement à cette diversité qu'on peut avoir ça.
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6: Bonjour, je suis Pierre Bourguignon, je suis un ancien officier de gendarmerie. J'ai depuis quelques années écrit quelques polars. J'habite en bordure de côte. Le but de mon écriture, c'est de faire connaître les Landes et faire connaître un peu la gendarmerie, comment elle fonctionne, parce que ces films télévisés et autres ne reflètent pas du tout l'esprit gendarmerie.
7: D'où est née cette idée d'écrire justement a posteriori de votre profession de gendarme?
6: J'ai eu envie de donner une image précise de la gendarmerie et de la justice plus largement parlant. C'est pour cette raison que j'ai commis une dizaine de polars dont les enquêtes sont menées par les gendarmes. Mais le dernier, bizarrement, il est mené par un détective. Ce détective, il s'appelle François Latournerie. D'accord, mais comme c'est pas très vendeur, c'est Jack Larson.
7: Est-ce qu'il y a un peu de vous dans Jack Larson?
6: Ouais, disons que je fantasme un peu. Certainement, oui, peut-être.
7: Et alors justement, les diaboliques d'Ossegor, l'histoire en elle-même, vous l'avez complètement inventée?
6: Ah, complètement inventée. Elle se passe dans une boîte échangiste, c'est pas graveleux, c'est simplement de l'humour, ce que je tiens à maintenir dans tous mes polars. Les Landes, j'aime bien, je les connais bien, pour y avoir vécu depuis tout petit. Les secteurs dont je parle, je les connais particulièrement, qu'il s'agisse du courant du Chêne, de Molietz, de Messanges ou de Dax. J'ai travaillé dans le Tursan, Jaune, Air-sur-Adour. J'ai eu aussi envie d'en parler, puisque j'ai un titre qui se déroule dans ces lieux mêmes, Palombe, Tursan et Salami, le titre. Si vous voulez, on m'a comparé souvent à San Antonio, mais dans le rural. Donc j'ai envie d'avoir des titres qui fassent sourire. Tous mes polars, il y a du suspense. Vous savez pas qui a fait quoi jusqu'à la dernière page. Ce que je souhaite, c'est pas forcément le cas, mais ce que je souhaite, c'est que le lecteur ait envie d'en lire un autre. J'écris quand j'en ai envie, quand j'ai 10 minutes, 5 minutes, je reprends où j'en étais, et j'ai aucune pression. Je me mets dans la peau de l'enquêteur que j'ai été, et bien sûr, je me mets dans la peau du truand. Je me dis, si j'étais truand, pour contrer les enquêteurs, qu'est-ce que je pourrais faire? Et ça vient tout seul.
7: Ce métier de gendarme, finalement, c'était une vocation.
6: C'est arrivé par hasard, mais c'est une vocation. Parce qu'être gendarme, c'est être à la disposition des gens, être prêt, être humain, essayer de comprendre, de trouver des solutions, d'éviter des drames. C'est ça, être gendarme. Et aujourd'hui, ça a beaucoup changé. Les gendarmes sont à l'image de la société aujourd'hui. C'est-à-dire que de la rentabilité, de montant, ce n'est pas ça.
7: Vous voulez dire que leurs conditions de travail ont changé ?
6: Ah, complètement. Ils sont débordés. On leur colle sur le dos de plus en plus de tâches. On ne peut pas tout faire. On peut tout faire, mais pas forcément bien. Dans le temps, les gendarmes étaient accueillis par la population. Aujourd'hui, on se fait agresser. C'est pas du tout pareil.
7: Donc, on rappelle quand même que le nouveau roman, ça s'appelle Les Diaboliques d'Osor, c'est publié aux éditions Terre de l'Ouest, qui, mine de rien, est une maison d'édition de Seignos.
6: C'est un nouvel éditeur qui s'appelle Benjamin Jugiot, à Seignos, qui porte une attention particulière à l'orthographe et à la syntaxe, et cet éditeur est au top niveau pour ça.
7: Moi, j'ai un petit truc à vous demander, là, quand même, Pierre, avant de se quitter. On va pas le faire à la façon commandant, mais j'aimerais bien quand même que, assez rapidement, vous me donniez le nom de la radio qui vient de vous tendre le micro ce matin.
6: C'est ici, Gascogne.
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0: En vous baladant du côté d'Ahun, dans le bourg, peut-être que vous avez déjà fait une petite pause pique-nique au jardin Jacques Lagrange, qu'on appelle aussi le jardin lapidaire. Mais c'est quoi son histoire ?
8: Nathalie Manot, je suis animatrice à l'Office de tourisme Creuse Sud-Ouest. C'était le jardin de la maison qui est là face à nous, ce très bel hôtel particulier, l'hôtel Joran. Mais avant même d'être le jardin de cet hôtel Joran, on imagine qu'ici nous sommes dans les fossés de la ville médiévale. Et ce jardin, eh bien, il donne de la profondeur avec cette grande allée et ça donne encore plus de valeur et d'importance à cette belle maison. C'est vraiment une mise en scène architecturale. Le premier portail semble suffisamment large pour qu'un petit véhicule y passe. Le deuxième est tout petit, mais ça donne cet effet de longueur.
0: Pourquoi on appelle aussi ce jardin le jardin lapidaire ?
8: Parce que autour de nous, eh bien, il y a plein de pierres. Alors, ce sont toujours des pierres anciennes qui sont là pour témoigner de l'histoire d'Ahun. C'est un peu comme un musée à ciel ouvert qui nous raconte l'histoire d'Ahun depuis l'époque gallo-romaine, Acitodunum à l'époque, jusqu'à nos jours. Jacques Lagrange, il a acheté dans les années 90 cette maison et à sa mort, sa compagne a légué le jardin à la municipalité et elle a demandé à ce que ce jardin devienne un jardin lapidaire, donc un jardin souvenir, historique, promenade. Jacques Lagrange, c'était un artiste. Alors, il n'était pas creusois d'origine, mais il a beaucoup aimé la Creuse. Il est venu ici pour aller auprès de Jean Lursa faire des tapisseries à Aubusson. Il était peintre, il était cartonnier, il était grand collectionneur. C'est aussi pour ça qu'il voulait une grande maison. Il collectionnait les horloges de gare, les enseignes de magasins. Ça prend beaucoup de place. Il a contribué à l'architecture. Enfin, c'était vraiment un artiste avec plusieurs facettes. Et il aimait se trouver ici, dans la Creuse, dans cet espace très naturel, avec une histoire riche. Alors, je vais te dire mon coup de cœur. Et en regardant bien la frise végétale qui est là sur le pignon, on va le trouver ce cœur. Il est en bas, à gauche, il est très stylisé. C'est vraiment un motif que Jacques Lagrange utilisait beaucoup dans ses tapisseries, dans ses peintures. Donc cette frise, elle représente une branche. Il l'avait dessinée pour illustrer le poème d'un de ses amis, Eugène Guivic. Et ce poème s'intitule « Temple du Merle ».
9: Marie-Ève,
10: et Geoffroy.
9: Notre fille prend des cours de piano juste à côté. En attendant son cours, on aime bien se promener ici, oui.
10: Il y a des urnes funèbres. C'est un petit site archéologique. C'est sympa, puis il y a de jolis des petits buis qui sont bien taillés. C'est un joli jardin.
0: La prochaine fois que vous passez par le jardin Jacques Lagrange, jetez un œil à ce petit cœur sur la façade.
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1: Depuis Brébant, à mi-chemin entre Arcis-sur-Aube et Vitry-le-François, avec Benjamin Guyot, bonjour.
2: Bonjour.
1: 35 ans, vous êtes agriculteur ici et vous pratiquez l'agriculture de conservation des sols. Qu'est-ce que ça veut dire ?
2: Alors l'agriculture de conservation des sols, effectivement, ça n'a rien à voir avec du traditionnel. Premièrement, alors c'est déjà de couvrir au maximum son sol. Et du coup, de faire travailler les plantes, travailler les racines et toute l'activité biologique qui est liée, en fait. De ce fait, c'est plus des terres où le sol reste comme ça pendant des semaines et des semaines avec aucune plante. Dès que les récoltes sont faites, on essaie de toujours remettre une plante, voire des plantes, pour être plus performant, aller soit dans l'hiver ou jusqu'à l'implantation de la nouvelle culture. Et du coup, de remplacer toute cette activité biologique, ce qu'on appelle les couverts végétaux, qui vont venir petit à petit remplacer justement le travail du sol et surtout le travail excessif et en profondeur.
1: Il n'y a plus de labour ?
2: Alors tout à fait, l'agriculture de conservation des sols, du coup, la charrue, le labour est complètement proscrit, puisqu'en fait, le labour fait un reset à chaque fois qu'on utilise cet outil-là. Alors, il a aussi des avantages, bien entendu. Mais voilà, du coup, faut pas bouleverser ce qu'on appelle les horizons. Donc, bien entendu, la couche superficielle de sol, par exemple, les 5 premiers centimètres, on veut surtout pas qu'elle se retrouve à 20 centimètres. Donc, il faut absolument proscrire, effectivement, la charrue.
1: L'agriculture de conservation des sols, c'est plus ou moins de travail pour l'agriculteur ?
2: Pour moi, je pense que c'est moins de travail. Mais malgré tout, pour ma part, c'est plus de pics d'activité. Quand on dit plus de sol nu, implantation des couverts végétaux le plus rapidement possible, et ben, ça veut dire qu'on sort déjà d'une récolte. Et les périodes de récolte sont déjà très tendues. Donc en fait, on enchaîne ces pics-là. Mais malgré tout, plus de travaux vraiment en profondeur ou au cas par cas. Donc on gagne du temps quand même dans les champs. Au niveau des couverts végétaux utilisés, on est sur des multi-espèces, jamais d'espèces solo. Chez moi, ce qui fonctionne bien, mais c'est aussi mon propre système, il y a toujours une base facélie, moutarde, et également une base tournesol. Donc ce tournesol-là, pour mes voisins, ça ne correspondrait pas, mais pour moi, ça correspond, puisque j'ai accès en fait à des matières organiques sur lesquelles voilà, je peux rééquilibrer ce qu'on appelle des rapports C sur N, carbone sur azote.
1: C'est aussi utiliser moins de produits, de pratiquer ces couverts végétaux, cette agriculture de conservation.
2: Alors tout à fait, le but c'est d'atteindre le système entre guillemets vertueux et de faire travailler donc les plantes à notre place et bien entendu réduire les intrants petit à petit depuis 3 ans maintenant. Et notamment en azote, on arrive vraiment à lever le pied et continuer de produire en quantité.
1: Merci Benjamin Guyot, agriculteur à Brébant dans la Marne.
2: Bonne journée, au revoir.
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3: On fait une petite pause à la poste.
4: Belle vie.
5: Vous êtes de la télévision ?
3: Non, c'est la radio.
5: Parle un peu plus fort, parce que j'ai un petit problème.
3: Problème d'audition ?
5: Oui.
6: Virginie et vous ?
7: Avec Salomé, la technicienne du son, nous sommes devant le bureau de poste Béziers-Clémenceau. La double porte vitrée s'ouvre sur une grande pièce style loft. 250 mètres carrés avec du parquet neuf en bois clair et des espaces délimités par service. Tout est fait pour que les gens se sentent bien. Et c'est le cas. À 9h, il y a déjà du monde. Aujourd'hui, la poste est multi-activité. Courrier, mais aussi banque, forfait téléphone, assurance, service à la personne et achats en tout genre. Les gens font la queue pour un rendez-vous avec leur conseiller bancaire et passent devant des téléphones à vendre ou des paquets de bonbons. L'organisation des équipes et des locaux a donc beaucoup évolué. Ici, par exemple, on accueille le public qui veut poster du courrier, mais on ne fait plus le tri du courrier. Malgré les explications de Jean-Michel Thomas, le directeur du bureau, j'avoue que j'ai eu du mal à comprendre.
8: On est ce qu'on appelle grand public, c'est-à-dire qu'on reçoit des clients toute la journée pour des opérations bancaires, des opérations courrier-colis et plein de nouveaux services.
3: C'est long parce que je viens de poser une question, vous m'avez répondu, j'ai toujours pas compris. Donc c'est vrai, ça va être long.
8: Oups.
3: Donc nous, on arrive ici, on peut poster notre lettre ici quand même, avenue Clémenceau.
8: Donc on va vous montrer des boîtes aux lettres à l'intérieur et des petits chariots.
3: Ouais.
8: Et ça, ça part à midi une première fois ou plusieurs fois dans la matinée et dans la journée, d'accord, de l'autre côté. Et après, on ne s'occupe plus de rien.
3: D'accord, vous faites juste là, on vous le donne.
8: Voilà.
3: Ok, excusez-moi.
8: Et le matin, on a des structures pleines qui arrivent, je vais vous montrer où ça arrive. Allez, venez.
3: Ok. Donc là, on a un couloir avec à gauche plein de placards.
8: Salle de pause.
3: Salle de pause, avec une petite table avec le petit frigo.
8: Voilà,
3: on doit avoir le petit micro.
8: Société, enfin,
3: c'est très bien.
8: Donc, ouais.
3: Oui, mais c'est bien de se dire qu'effectivement, ouais, c'est pareil chez vous.
8: Je vous emmène dans les.
3: Et là, on ouvre la porte, c'est comme une porte avec un hublot, c'est avec un. Hop,
8: c'est pour éviter, comme la porte est ouverte tout le temps, c'est comme dans les cuisines en fin de compte. C'est une zone de passage, on faut absolument qu'on puisse voir s'il y a quelqu'un derrière.
3: Ah oui, bien d'accord, sûr.
8: Ensuite, dans l'espace co, il y a quatre zones. Une zone pour les pros, une zone pour les courriers-colis, les gens qui viennent faire des affranchissements ou venir chercher une lettre, etc.
3: Et ça, c'est pour le coup, on est vraiment dans l'entrée. Là, les gens, ils font la queue et hop, c'est le premier poste, les gens ils vont tout droit et il y a une dame qui est là pour affranchissement, etc.
8: Oui.
3: Ok.
8: Ensuite, ici, vous avez un relais pick-up. On flash sur cet automate et on peut retirer des colis en fin de compte.
3: Mais pour le coup, là, c'est comme devant tous les grandes surfaces.
8: Exactement.
3: Mais il y en a un aussi spécial poste.
8: Oui.
3: Ça fait partie des questions que je me posais. Aujourd'hui, il y a la poste pour recevoir des colis, mais il y a Amazon, FedEx, machin. Est-ce que ça passe aussi par la poste?
8: Non.
3: C'est des réseaux de vous ou c'est des réseaux parallèles?
8: FedEx et puis Amazon, comme vous l'avez cité à l'instant, c'est des sociétés.

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6: Adichat Zoé.
7: Adichat Cynthia.
6: Alors avec toi, des histoires de clés, des histoires de clous, moi je sais plus, je te laisse raconter.
7: Aujourd'hui, je vais vous raconter l'expression « ne pas valoir un clou ». Que je luxu verbial courant n'abe nat mérite nad balou d'estad occur utilitat donc endus mots est annulé.
8: Ah, c'est vrai que c'est joli.
9: C'est nul! Zéro!
7: C'est une locution verbale courante d'avoir presque aucun mérite, n'être presque d'aucune valeur, d'aucune utilité, donc en deux mots être nul. Par exemple, que collectionne le Skyhaus n'est bon pas sur Cloud, mais que vous avez mis tout dessus. Par exemple, je collectionne les cailloux, mais ce n'est bon pas sur Cloud, mais je les aime quand même.
10: La vie ne vaut rien. La vie ne vaut rien.
6: Il y a tellement de choses qui valent pas un clou, mais qu'on aime quand même. Merci Zoé.
7: Merci, ça dit chat.
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1: Philippe et Jean-Noël de Paris, ce sont les frangins les plus connus de Savoie et de Haute-Savoie. Ils parcourent la région avec leurs caméras, nous racontent chaque jour leurs rencontres les plus marquantes dans la place du village. Aujourd'hui, Philippe, rencontre et dégustation au programme en Haute-Savoie à Balaison.
2: Dans le Bas-Chablais, on domine le lac Léman. Et là, nous rencontrons Henri Déturche. Il est viticulteur, producteur d'un vin tout à fait exceptionnel. Un vin qui est déjà appellation depuis 1948. C'est le fameux Crépy, ah, évidemment. Oui. Aujourd'hui, on le connaît sous le nom de l'AOP, appellation d'origine protégée. Vin de Savoie Crépy aujourd'hui. Et Henri nous rappelle que le Crépy a été un temps la seule appellation d'origine contrôlée en Pays de Savoie avec un autre vignoble très connu, Laurent.
1: La Roussette.
2: La Roussette de Frangy, bravo.
1: Eh oui. Alors, c'est quoi le Crépy?
2: Alors le Crépy, c'est d'abord un cépage chasselas. On l'a déjà dit, mais un cépage qui se plaît énormément sur les bords du Léman, vu les conditions climatiques. Et Henri nous explique qu'il s'agit d'un cépage de première époque, qui a un cycle de végétation très court. Et comme on est à 500 mètres d'altitude, il lui faut beaucoup de soleil, qu'il soit bien exposé, contrairement au cépage chardonnay, Laurent, que vous connaissez aussi. Et là, on trouve le Crépy uniquement sur trois communes, Douvaine, Balaison et commune d'à côté, Laurent, peut-être.
1: Ça doit être Loisin.
2: C'est bravo. C'est Loisin à côté, trois communes. Et en tout, il y a 85 hectares de production de ce bon Crépy. Henri nous explique qu'il y a aussi des contraintes de production. Ils doivent produire pas plus de 72 hectolitres à l'hectare. En gros, 85 hectares, 72 hectolitres, faites le calcul, c'est 4000 à 4500 hectolitres Crépy par année, c'est le calcul.
1: J'ai jamais été bon dans ce genre de calcul. Hein. Quelles sont les qualités du Crépy?
2: Je vous vois dire, Laurent, c'est un vin tranquille. C'est un vin blanc qui
1: comme
2: n'est
1: moi.
2: Pas pétillant, comme vous. C'est un vin à boire rapidement. Attention, un vin frais, comme on dit. Il faut le boire dans les 2 ans qui suivent la mise en bouteille. Ah. Parfois, il se boit encore un peu plus vite.
1: C'est pas un vin de garde, alors.
2: C'est pas un vin de garde, pas du tout. Il ne faut pas attendre pour le boire, nous dit-il. C'est un vin léger, qui a un goût, tenez-vous bien, de pierre à fusil, on aime ces expressions-là, ou de violette, selon les années, et parfois même, Laurent, il sent l'aubépine, l'abricot, ou même la brioche, imaginez.
1: Donc on peut le prendre au petit déjeuner, c'est ça.
2: Au petit déjeuner ce matin, pour votre matinale.
1: Ouais.
2: C'est un vin extrêmement agréable, qui se boit facilement. Et c'est surtout pas un vin gras, nous dit-il. Un vin gras, ça nous fatigue, nous dit Henri. Et il s'accompagne merveilleusement bien des poissons du lac, des filets de perche, des fondus, des raclettes. Et aujourd'hui, ce domaine continue, domaine de Sénoche, famille Déturche. Ils sont en agriculture bio. Voilà, tout sur le vin. Crépy, le bon vin à consommer avec
1: modération.
2: Évidemment.
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3: Quand il y a des prédateurs, bah, mais sa tête dans le sable, au moins ils disent que c'est un pot avec des roses qui dépassent.
4: Pourquoi l'autruche met de temps en temps sa tête dans le sable?
5: Pour peut-être manger les bêtes dans le sable.
6: Pour manger ce qui est dans le sable, pour tout simplement voir ce qu'il y a dans le sable.
7: Pour dormir.
8: Si elle veut voir ce qu'il y a dans le sable et qu'elle met sa tête dans le sable, elle voit plus rien.
6: Peut-être qu'elle résiste au sable.
8: Ou alors elle a une frontale.
6: Je pense pas.
9: C'est peut-être pour manger ce qu'il y a dans le sable, mais plus profondément avec sa bouche.
3: Quand il y a des prédateurs, bah met sa tête dans le sable. Au moins ils disent que c'est un pot avec des roses qui dépassent.
10: Oh les jolies fleurs!
9: Comme ça elle voit pas ce qui se passe autour et elle a plus peur.
8: Qu'est-ce que vous faites si quelqu'un vous court après?
9: Courir. Dire à quelqu'un qu'on a besoin d'aide.
8: Tu vas pas mettre ta tête dans le sable.
9: Bah non, sinon il peut nous attraper facilement.
3: Ou alors sinon on lui met un coup de poing dans la figure, au moins bah c'est lui qui a la tête dans le sable et nous on s'en va.
8: Mais pour l'autruche alors elle?
6: Pour l'autruche c'est facile, elle court plus vite que nous.
8: Et vous savez comment on fait des petits autruches?
6: Une fois qu'ils sont dans l'œuf, bah ils cassent la coquille et ils sortent.
8: Donc c'est avec des œufs?
6: Bah oui.
8: Vous avez déjà vu un œuf d'autruche?
6: J'ai cru en voir un en vidéo, mais non. Il est comme les œufs normaux, mais quand même un peu plus gros.
11: Oh, plus ils sont gros, plus les œufs.
6: Bah, l'œuf, j'en ai déjà vu, mais pas en vrai. L'œuf, il est gros comme ça.
8: Il est en effet très gros. Comment est-ce qu'on peut avoir une poêle suffisamment grande pour faire un œuf au plat d'autruche?
6: Tu fabriques soit une grande poêle ou...
10: Non, pas la poêle à frire!
6: Soit... T'essayes de trouver une grande poêle et bah, comme ça, c'est bien. On a des poêles grandes, mais ça suffit des... Une poêle comme ça, ça suffit.
12: Ou alors, on le fait tout simplement pas cuire, on les laisse vivre.
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7: Nous sommes avec une des dernières et la plus ancienne fabrique de pâtes de fruits en Auvergne. Avec Anthony Vallat, qui est le directeur général. Merci de nous recevoir, Anthony. Nous sommes face à une vieille photo qui montre, je pense, le tout début de cette maison Cruzy, c'est ça ?
12: C'est pas le début historique, hein, puisque la maison Cruzy a été fondée en 1880, mais c'est effectivement une photo du site de fabrication ici, sur la zone du Brézé, telle qu'il était en 1956, au moment où la maison Cruzy a déménagé du centre de Clermont pour venir s'installer sur la zone du Brézé.
7: Construction de l'usine Goffredi, avenue Jean-Mermoz, sur le champ d'Angélique. Et on aperçoit des angéliques sur ce champ.
12: Et l'angélique étant un des produits un petit peu signature des confiseurs et de la confiserie. Et donc c'est un beau clin d'œil de l'histoire que de penser que voilà, notre site de fabrication ici est basé sur un ancien champ d'angélique. Voilà.
7: L'angélique, ces petits bâtonnets de couleur verte, hein, c'est
12: exactement.
7: Ça, je ne dis pas de bêtises.
12: Il y a beaucoup de particuliers qui ont aussi de l'angélique à la maison.
7: Voilà. C'est la tige.
12: On confie la tige, tout à fait.
7: D'accord, oui. Ok. Et aujourd'hui, vous en faites toujours. Vous avez toujours des producteurs d'angélique qui bossent avec vous.
12: Oui, tout à fait. C'est un agriculteur qui vient nous livrer en tracteur chaque année. C'est au mois d'août, quand la récolte est prête. On se met d'accord avec lui l'année d'avance sur les quantités dont on aura besoin. Et puis, il vient nous livrer. On la travaille, on la prépare. Et puis après, on va la faire confire. Donc, c'est un produit auquel on tient beaucoup.
7: Il y a toujours une grosse tradition autour de ça. Enfin, en Auvergne, on offrait des pâtes de fruits. C'était un incontournable.
12: Effectivement, la création de la pâte de fruits a été faite en Auvergne. Hein. À la base, la pâte de fruits s'appelait la pâte d'Auvergne. Et c'était vraiment une spécialité, on va dire, régionale. Ce qui a fait que l'Auvergne était une terre de fruits confits, c'est que, on va dire que la noblesse venait, descendait de Paris dans le 16e, 17e siècle et venait dans les cures, à Roya ou autre. Ils découvraient, ils dégustaient les fruits d'Auvergne. Et la méthode de conservation à l'époque, hein, puisqu'on n'avait pas toute la pasteurisation, etc., c'était de confire les fruits. Ce qui faisait que, du coup, les confiseurs auvergnats ont prospéré sur la base des gens qui venaient en cure et qui ramenaient leurs fruits à Paris en général. C'est comme ça que la confiserie et le métier de confiseur a démarré en Auvergne.
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1: Aujourd'hui, c'est dans le nord des Deux-Sèvres que je vous propose de me suivre. On va tester la confiture. On va même fabriquer de la confiture avec les champions du monde confituriers 2025, Guy et Colette. Ils vont nous présenter un petit peu leur façon de faire. Je vous propose de me suivre. Bonjour.
2: Bonjour.
1: Merci à tous les deux de nous recevoir ici. Vous êtes les champions du monde confituriers 2025. Rien que ça. C'est-à-dire que chez vous, forcément, on va se régaler.
2: Oui, on devrait, oui. Normalement, avec ce titre-là, c'est la moindre des choses.
1: Bon, on va découvrir comment vous faites de la confiture. Surtout que c'est pas des confitures qu'on retrouve dans les magasins, des trucs classiques, quoi. Il y a des petites choses en plus, quoi.
2: Il y a rien à voir, puisque déjà, nous cultivons tous nos fruits, hormis les oranges et les citrons. Donc, nous, évidemment, quand on a pu, on ne fait plus. On travaille qu'avec notre propre produit.
1: Bon, on va aller découvrir comment on fait une bonne confiture. On va, je crois, enfiler une tenue et on part dans les ateliers. Donc là, on vient de rentrer dans le cœur de votre atelier. C'est ici que vous fabriquez les confitures.
3: C'est ici que je fabrique mes confitures, les sirops, toute notre production, en fin de compte. Donc, on va commencer une confiture de fraises à laquelle on va y ajouter notre poivre de Sichuan.
1: Ok. Très bien.
3: Ces fruits ont été mis hier soir avec le sucre,
1: okay.
3: Toute la nuit. Et le poivre également, il a été mis dans un tout petit peu d'eau tiédie à 70 degrés. Voilà. Maintenant, on va mettre les fruits dans la bassine en cuivre.
1: Ok, donc ça, on va commencer par
3: on
1: mettre
3: va commencer
1: ça dans
3: par
1: la bassine
3: ça.
1: En cuivre. Et là, on mélange. Là, vous allez laisser cuire pendant combien de temps, grosso modo ?
3: 30 minutes.
1: 30 minutes, ok.
3: Pendant ce temps-là, on va mettre les pots vides
1: okay.
3: À stériliser. Ils sont prêts, on n'a plus qu'à mettre l'eau.
1: D'accord. Hop, là, on arrive dans la toute dernière étape.
3: Oui, bon, la confiture, elle a bien bouilli de tous les côtés de la bassine. Alors, je crois que c'est bon. Voilà, vous voyez le petit frissonnement Ça y est. C'est presque terminé et qu'on va pouvoir... On est tout près du but pour la goûter.
1: C'est le meilleur moment, ça.
3: Bah oui. Hein. On va pouvoir mettre dans les pots.
1: Et là, vous allez mettre combien, du coup ?
3: Là, je vais mettre 220 grammes.
1: OK.
3: À vous l'honneur.
1: On le met, hop, dans
3: dedans,
1: le pot.
3: Dedans, voilà. Ouais. Bien brasser à chaque fois pour que vous trouviez des morceaux et du jus. Voilà, très bien. Voilà, c'est bon.
1: Et alors, le verdict ?
3: Voilà, verdict, allez-y. Tac. 225,93. Vous êtes pas mal. C'est bien. C'est très, très bien.
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4: Bonjour et bienvenue à Prades, Virginie.
5: Merci Vincent. Vous êtes guide accompagnateur.
4: Surtout sur la destination Conflans-Canigou. Donc avec la chance d'habiter à côté du massif du Canigou et de pouvoir emmener les groupes et les gens à la découverte du Canigou et surtout faire l'ascension du Pic du Canigou.
5: Et pas que, parce qu'il y a aussi des randonnées, des excursions que vous proposez.
4: Tout à fait. Il y a un vaste choix de randonnée dans le Conflans. Et puis bah, aujourd'hui, je vous propose de faire une petite excursion et puis d'aller sur les balcons nord du Canigou pour prendre un petit peu de la hauteur et avoir une belle vue sur le massif du Canigou.
5: Eh bien, on embarque. Allez, c'est parti. Et là, nous allons prendre quelle direction, Vincent ?
4: On va aller en direction de Kaya.
5: Vincent, vous venez de vous arrêter. Qu'est-ce qu'il y a dans le ciel ?
4: Eh bien, il y a un circaète là qui vient de passer, qui est assez bas parce qu'il est en train de chasser. Donc, le circaète Jean Leblanc. C'est un oiseau qui est reconnaissable parce qu'il est très clair, dessous, tout blanc. Son régime alimentaire spécialisé sur les reptiles.
5: Donc, alors là, il vole au-dessus de nous.
4: Ah, il est passé tout proche. Donc là, on s'est arrêté au bord de la route pour l'apercevoir parce que c'est pas aussi fréquent de le voir d'aussi près.
5: Donc là, on est sur la route de Sournia.
4: La route pour aller dans les Fenouillèdes. Puis on va donc aller jusqu'à la chapelle de Saint-Jacques de Calaron.
5: Déjà là, Vincent, c'est Prades là que nous voyons.
4: Oui, alors on a pris un peu de hauteur. Donc on va faire un petit bout de cette route qui va nous procurer un belvédère remarquable sur tout le massif du Canigou et le pic du Canigou.
5: Voilà, on est sorti du 4x4 et ça y est, on prend le départ de la petite marche.
4: Oui, on récupère la piste et puis donc on va faire la petite marche pour se rendre jusqu'à la chapelle.
5: Là, on a un panorama incroyable déjà. Hein.
4: Très beau panorama sur une bonne partie du Conflans. Et puis on est dans une végétation qui est là pour le coup. On a pris un petit peu d'altitude. On est toujours dans une végétation qui est marquée par le climat méditerranéen. Alors là, on a plein de genévriers. Vous voyez tous ces arbustes, il y en a certains qui montent un petit peu plus. Le genévrier qui fait la baie de Genièvre. On fait notamment, on s'en sert dans la cuisine. Et ça participe aussi à la confection, peut-être vous connaissez cet alcool, du gin.
5: Et Vincent, nous sommes arrivés au pied de la chapelle.
4: De la chapelle Saint-Jacques, et donc on peut voir en étant là devant le panneau qui explique un petit peu l'histoire et les dates importantes de la chapelle, de la vie de la chapelle, les fameuses coquilles pour matérialiser Saint-Jacques. Et donc on va faire un petit tour.
5: Vincent, on est ici sur ce qu'on appelle les balcons du Canigou.
4: Oui, sur la partie qu'on dénomme ainsi, les balcons nord du Canigou.
5: Au pied de la chapelle qui surplombe ce très très beau panorama avec plein de petits chemins autour.
4: Dans la forêt. Là, on a une petite forêt de chênes, puis c'est très joli parce que c'est varié, c'est bien entretenu. Il y a de la lavande, du romarin. Voilà, comme on avait une petite paire d'heures devant nous et qu'on était sur l'heure du repas, j'ai pensé que c'était un lieu sympathique à vous faire découvrir. On sort le panier repas donc, qui a été préparé par le Rastaï, avec donc, des produits locaux. On a le jus de pomme d'Adama, le pain de Jérémy.
5: Ça, c'est le fromage d'Escouloubre.
4: Un petit peu de jambon, le jambon d'Alex, du camp de Mathilde. On a le saucisson à l'ail. On va se régaler.
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6: Comme ils sont susceptibles d'entendre ce petit cours, je vais faire attention, je vais être sympa avec nos chers petits anges aujourd'hui.
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6: Pote Péplard. Garçon ou fille, c'est la question que tous les futurs parents entendent évidemment bah, dans tous les pays du monde. Quand on attend un heureux événement, l'entourage demande souvent « Anéhé, alors, pote Péplard hein ?» Garçon ou fille, ça permet de choisir, de bien choisir le cadeau de naissance évidemment. Pote, c'est un gars, leur pote. En breton, ça fonctionne à tout âge. Leur pote, un gars ou un garçon. Et plard, leur plard, c'est une fille ou une femme d'ailleurs. Pote. Péplard, gars ou fille. Mais on peut préciser, si on veut être sûr, pour les jeunes enfants, leur potric, un petit gars, un jeune garçon, potredigou au pluriel, un peu plus dur à retenir, hein. Potredigou. Et plaric, c'est pour une jeune fille, une petite fille, plarigou au pluriel. Voilà, c'est simple, mais comme toujours, c'est simple quand on connaît. C'est sûr, c'est plus facile après. Donc, pour les gars, potric, potredigou. Pour les filles, plaric, plarigou. Au pluriel.
0: Nom d'un petit breton.
6: Eh bien non, un nom de bateau. Ça change et on en voit souvent dans les ports avec le mot avel, en mot composé. Avel, c'est le vent. Bon, c'est sûr que du vent, ça aide quand on est en mer. Donc les marins choisissent souvent des noms en rapport avec le vent. Avelvour, par exemple, du vent de mer, Avelvour. Mais on entend aussi, on peut lire Aveldro, le tourbillon. Ça, c'est le vent qui tourne, Aveldro. Autre possibilité, toujours, Avelpen ou Avelaben, expression moins appréciée car ça indique où ça parle du vent de tête, Avelaben, le vent de face qui n'aide pas beaucoup en mer, et sinon Aveldré ou Aveladré, ben là c'est pour ceux qui veulent du vent arrière. Mais voilà, ce sont de très beaux noms qu'il faut préserver évidemment, comme les noms-lieux, comme les noms de famille, comme notre belle langue en fait. Mais ça se fera que si l'on fait tous un petit effort. Je vous laisse et je vous dis à demain, même heure, d'Ahenta. Et bon vent.
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1: Parfois dès l'enfance, on connaît son destin. Lionel Terray est à Grenoble le 25 juillet 1921. Sa famille, aisée, envisage pour lui un futur bourgeois, alors que lui n'a déjà que la montagne en tête. À 3 ans, il chausse les skis. À 5 ans, il cherche à escalader tout ce qu'il croise. Durant sa jeunesse, le grenoblois sèche régulièrement l'école pour aller crapahuter en montagne.
2: Du Covid !
1: Son déménagement à Chamonix pour accompagner son père malade ne va pas arranger les choses. À seulement 12 ans, il devient chef de cordée pour la première fois. Parallèlement, il se lance dans les sports de glisse et se taille en grandissant un petit palmarès, notamment en combiné descente slalom.
2: Ça c'est mes skis, ils ont fait deuxième à Grand Montana, ces skis-là. Oh, j'ai une pêche les gars, wouh !
1: Nous sommes alors en 1941, la future légende de l'alpinisme rentre à la formation Jeunesse et Montagne, ancêtre de l'UCPA. En plus de vivre pleinement sa passion, c'est là qu'il va rencontrer l'un de ses futurs grands amis, Gaston Rébuffat. C'est une nouvelle conception de la montagne que Lionel Terray découvre. Rébuffat, en avance sur son temps, anticipe déjà les ascensions de grands sommets. Pendant plusieurs années, les deux hommes alterneront expéditions en montagne et travaillent dans la ferme de Lionel. Leur coopération prendra une pause à la fin de la guerre. Lionel Terray entre dans la résistance où il intègre la mythique compagnie Stéphane.
3: Et bonjour !
1: Un groupe spécialisé dans le combat en montagne, encadré par les meilleurs alpinistes du moment. Leurs actions durant le conflit deviendront d'ailleurs une référence dans le domaine de la guérilla.
4: C'est le genre de type qui boirait un bidon d'essence pour pouvoir pisser sur ton feu de camp.
1: Après la guerre, la libération pour Lionel Terray, elle est autant politique que professionnelle. Il se lance définitivement et complètement dans l'alpinisme. Instructeur à l'école de haute montagne, moniteur de ski, puis guide de haute montagne, il aspire à protéger ce qu'il y a de plus important pour lui, sa liberté.
5: Belle activité, beau projet.
1: Il s'associe à cette époque à celui qu'il découvre lors d'une ascension et qui ne le lâchera plus, Louis Lachenal. Alliance de l'audace de Lachenal et de la réflexion de Terray, le duo démarre une des plus grandes épopées de l'ascension des Alpes.
6: Je vais faire le maximum, je me lance, je suis prêt.
1: Cette cordée mythique enchaîne les performances et les records. La face nord des Grandes Jorasses, l'éperon nord des droites, la terrible face nord de Lager en Suisse qui leur prend seulement 2 jours.
7: Plus que quelques kilomètres et bientôt nous serons dans une bonne auberge.
1: Après ce dernier exploit, il est alors temps pour le duo de fusées alpines de se tourner vers un autre défi, direction l'Himalaya. Il participe à la seconde expédition pour tenter de monter au sommet de l'Annapurna, soit la première fois qu'un homme marcherait au-dessus de 8000 mètres. L'expédition est un succès. Si Herzog et Lachenal sont les seuls à atteindre le sommet, Lionel Terray jouera un rôle considérable de soutien, notamment en portant son ami qui avait les pieds gelés pendant la descente du sommet. Les Français rentrent à Orly et sont accueillis en héros.
8: J'avais des papillons dans le ventre, c'est comme ça.
1: Pendant les 14 années qui suivront, Lionel Terray continuera de réaliser des exploits. Que les sommets impossibles soient dans les Andes ou dans l'Himalaya, il laissera sa marque dans l'histoire de l'alpinisme.
9: Ce Lascar est une légende comme le grand Manitou.
1: Et quelle que soit l'altitude ou l'expérience, le danger est toujours là. Le 19 septembre 1965, dans le Vercors, Lionel Terray chute avec un ami lors de l'ascension des arêtes du Gerbier. Leurs corps sont retrouvés quelques jours plus tard. Le monde de l'alpinisme se rendra à Chamonix, où le grenoblois sera inhumé pour lui rendre hommage. Lionel Terray, l'un des plus grands alpinistes de l'histoire, est un Isérois, illustre Isérois.
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10: C'est l'heure de vous écouter, le rendez-vous des authentiques azuréens. Et aujourd'hui, c'est un jeune garçon de 19 ans de Beaulieu-sur-Mer. 5 mois après un gros accident duquel il est sorti amputé d'un bras, il a repris la compétition de son sport de prédilection, c'est-à-dire la voile. Il compte pas s'arrêter là. Il s'appelle Nathan et son histoire, il l'a raconté à Alias et Gaoula. Il se décrit d'abord en 3 mots. Écoutez.
11: Résilient, têtu, je suis très têtu. Je dirais que je suis drôle. J'espère que je suis drôle en tout cas. Je me dis que j'aurais pu y passer. J'aurais pu être tétraplégique, paraplégique. Et finalement, en fait, un bras, c'est pas grand-chose. Voilà, je décide de sauter sous un train en rentrant chez moi après les cours. Mon pronostic vital était engagé toute la soirée. Moi, j'ai eu beaucoup de chance finalement. Je suis pas passé loin d'y passer, mais j'ai eu de la chance. Les deux images que j'ai, c'est le train qui m'éblouit avec ses phares avant de me percuter. Et ensuite, moi, sous le train, parce que du coup, le train s'est arrêté une fois que j'étais dessous, en train de crier de douleur et avec les secours qui essayaient de me sortir de là. C'est les images que j'ai. Après, je sais pas si elles sont réelles, mais en tout cas, c'est les images que sérieux depuis le début.
3: Vous étiez passionné de sport avant cet accident et ça a décuplé, j'ai l'impression, en tous les cas, cette envie de faire quelque chose de ce sport.
11: Cette passion de la voile, c'est ce qui m'a permis de me relever en fait, après mon accident. En fait, je me suis dit que si j'ai eu la chance de rester en vie et que si j'étais en vie ce soir-là, c'était pour une raison. Donc il fallait que j'en fasse quelque chose quoi, et je me suis tourné vers la voile. C'était ce que j'aimais quoi. De vivre des choses difficiles, forcément, ça renforce le mental. En tout cas, j'essaye juste d'être le mieux possible quoi. Et je sais pas si je suis mature, mais en tout cas, moi je suis content de ce que je suis aujourd'hui, de ce que j'ai fait après cet accident.
3: Alors justement, est-ce qu'on se sent pas un peu porte-drapeau? Il y a un message vous derrière ce parcours qui est le vôtre, ce côté oui, j'ai perdu un bras, j'ai que 19 ans, mais je suis plein d'envie et je vais pas m'arrêter.
11: Pour tous ceux qui ont des doutes, à qui on a dit que c'était impossible leur projet, voilà, qui ont eu des moments difficiles dans leur vie, pour montrer que c'est possible, que la vie elle est belle, elle est courte et que on doit réaliser nos rêves et on a le droit de réaliser nos rêves et on est pas trop jeune, pas trop vieux en fait, on est qui on est. Et aujourd'hui, si j'ai un regret, c'est pas de plus avoir de bras. Ou j'aimerais revenir comme avant, pas du tout. Moi aujourd'hui, mon regret, c'est d'avoir fait du mal aux gens qui m'entourent, que ce soit mes proches ou pas d'ailleurs, ceux qui étaient présents en gare ce jour-là, que j'ai peut-être traumatisé, le cheminot notamment, je pense. Si je devais avoir un regret, en tout cas, c'est celui-là. J'ai envoyé une lettre pour m'excuser, pour lui dire que j'allais bien, parce que c'est vrai qu'après, eux, ils n'ont pas de retour, ils ne savent pas si je suis vivant ou pas. Enfin, il n'a rien demandé, lui, à son travail comme tous les jours, et il percute un gamin de 15 ans, donc ouais.
3: Qu'est-ce que ça a changé dans votre vie ce soir de 2022, Nathan?
11: Maintenant, j'ai goût à la vie, quoi. J'aime vivre et je suis content d'être là et je profite de chaque instant parce que je sais que tout peut s'arrêter du jour au lendemain. On peut avoir des moments difficiles dans notre vie. Enfin, la solution, elle n'est pas de partir. La solution, justement, elle est de se relever et juste croyez en vous, quoi. Personne ne le fera à votre place. Moi, on m'a beaucoup dit que c'est impossible ce que je faisais, même après mon accident d'aller au championnat de France. Mais en fait, juste, j'ai cru en moi, j'ai préféré écouter personne et j'ai bien fait. La vie, elle est belle et vous êtes plus capable que ce que vous pensez.
3: Le prochain gros objectif pour vous, Nathan, c'est lequel?
11: Là, à court terme, ça serait la qualification de la course, qui je vais faire sûrement en mai-juin. On doit partir en solitaire pendant 10 jours autour de la Méditerranée. Je dirais qu'à moyen terme, ça serait la course, du coup, la Mini Transat 2027, ça serait mon objectif à moyen terme. L'objectif ultime, ça serait de faire le Vendée Globe. J'en rêve depuis que j'ai 6 ans, donc un jour, j'y serai.
10: Et Nathan Mesiano qui donne rendez-vous ce soir pour une vente aux enchères caritative pour l'aider à financer l'achat de son bateau qui va permettre de participer à cette compétition. Rendez-vous à 18h au casino de Beaulieu-sur-Mer.
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12: Ne paniquez pas, ça arrive même au meilleur. Vous n'avez pas forcément besoin d'adopter un chat, même si c'est la solution la plus radicale. Après, ça coûte assez cher en veto et en croquettes. Une voisine de ma grand-mère en a eu récemment, pas des chats, des souris. Une petite invasion dans sa cave. Bah oui, elles ont froid aussi l'hiver, c'est quand même quelque chose. Mais cette voisine, ça fait face à ses fils.
3: C'est difficile.
12: Mais rien que de l'imaginer, ça vous fait ça. Ouais, bon, la voisine, elle, c'est un peu pareil, mais elle est pacifiste. Elle ne voulait pas installer de piège à glu, ni d'autres pièges, vous savez, ça le fout clac comme dans le dessin animé.
13: Répète.
12: Ni adopter un serial killer poilu, je parle toujours du chat. Ma maman lui a donné un truc. Comme les rats, les souris ont un odorat très développé. Les souris sont sensibles à certaines odeurs puissantes qui les gênent dans leur recherche de nourriture. Elles détestent notamment l'odeur de la menthe poivrée, du clou de girofle, de l'eucalyptus et de la lavande. Ces senteurs très intenses perturbent leur système olfactif et ça les incite à fuir. Et comme chez cette voisine, Topelkenheit hebt besser, cousu deux fois ça tient mieux, elle a tout mis. Tout, la lavande, les clous de girofle, tout. Sacré mélange, hein. Bon, ça fonctionne. Ni les souris, ni la voisine n'osent retourner dans la cave à cause de l'odeur.

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1: Vous écoutez Sierra Marios avec Mort à la guerre, chanson co-signée avec Serge Lama.

0: Caillot, c'est un artiste complet qui collabore régulièrement avec Fabienne Thibault, Pierre Billon, Gérard Lenormand ou Didier Barbelivien. Et qui partage sa vie entre le soleil d'Ardèche, Marseille, sa ville natale, et Paris. Guerre, premier extrait de l'album Auteur de France de Sierra Marios. Un coup de cœur ici de Romardèche.
1: Mort à la guerre.
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3: Ils sont jeunes et ont un avis sur tout. Ici, Picardie donne la parole au Tchopicard. Annick Bonhomme.
4: Un enfant a-t-il le droit de ne pas être d'accord avec ses parents ?
5: Oui, et d'ailleurs, ils n'acceptent pas ça. On fait des choses qu'on n'a pas le droit et eux, ils le font devant nous. Nous, on doit se coucher tôt et ils doivent se coucher tard.
6: Moi, je dis, oui, on a le droit de ne pas être d'accord parce que c'est pas tout le temps eux qui décident, parce qu'on a le droit de prendre un petit peu l'avis. Par exemple, si nous, on mange un truc qu'on n'aime pas et eux, ils mangent un truc qu'on aime bien,
7: c'est un peu injuste. Hein.
8: En fait, quand, par exemple, nos parents, ils sont pas d'accord avec quelque chose, et que, en fait, nous, on a raison. Ils acceptent pas qu'on a raison. C'est les plus grands et ils veulent toujours avoir raison.
9: Et surtout, parlant de trucs familiales, le plus embêtant avec les parents, c'est que quand t'es l'aîné et que t'as toujours eu une petite dispute avec ta sœur, ils vont croire au plus petit. Pourquoi ? Je ne sais pas. Mais alors ça, c'est un truc qui me saoule vachement, en vrai.
10: C'est totalement vrai. Alors, la dernière fois, mon petit frère, il a mis ma chambre en bazar, alors j'avais tout rangé, mais j'ai pris.
4: C'est toi qui as été disputée ?
10: Oui.
4: Et tu as réussi à expliquer à tes parents ou pas ?
10: Oui, au bout d'un moment, ils ont réussi à me croire. Donc ça va, c'est mon petit frère qui a été puni, pas moi, heureusement. Mais c'est de l'injustice.
6: Pour moi, on obéit tout le temps à ses parents. Même si c'est un truc grave et tout, j'obéis.
4: Mais quand vous n'êtes pas d'accord avec vos parents, est-ce que vous échangez ? Est-ce que vous arrivez à discuter ?
7: Oui. Mais en fait, ils font ça pour notre bien. C'est pas parce qu'ils veulent pas.
4: C'est toujours pour votre bien ?
10: Non, c'est pas vrai.
8: Quand, par exemple, je suis pas d'accord avec ma mère et elle me laisse m'expliquer, mais à la fin, elle dit toujours son dernier mot. Du coup, c'est moi qui ai tort et c'est elle qui a raison, alors que c'est moi qui ai raison.
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11: Radio Baleine et Adicias à toutes. France, une question.
12: Ah.
11: Koussiba, Bapla la chantate.
12: Bapla.
11: Ouais, bon. Si je vous pose cette question, c'est parce que le pitchou de mes voisins bat Atalatal. Ah. Anna Atalatal, c'est aller Koussi Koussa. Donc il pourra aller mieux bas Atalatal. À quoi fait maille d'une jaune que le pitchou de l'Ebézi qui topasse des toussis. Ça fait plusieurs jours que le pitchou de mes voisins n'arrête pas des toussis. Alors, votre avis, qu'est-ce que ça signifie le verbe toussi en occitan?
13: Ce serait pas tousser.
11: Eh oui, bravo. En effet, en pays toussain, c'est dit toussi, autre prononciation, mais tussi, c'est des brembal au verbe tufega, sans oublier le verbe tufega pour dire également tousser. Alors, mais le pauvre drôle, vous pouvez dire que toussi, ce qui conne. Alors, le pauvre drôle, c'est-à-dire le pauvre garçon, je peux vous dire qu'il tousse quelque chose. Et quand quelqu'un tousse bruyamment, on dit en Gascogne toulousaine que toussi, comme une tibao.
13: Qu'il tousse comme un cheval.
11: Mais oui, c'est quand une personne pousse très très fort. C'est pas dit les tabés qu'est toussisse comme une tambour. Ouais, comme un tambour, là aussi, c'est assez imagé. Oui. Ou encore qu'est toussisse comme une asclaire, qu'est jaco. Eh bien,